de l'ONU. Le Conseil de sécurité des Nations Unies a tenu jeudi 30 juillet 2026 son premier vote d'orientation à bulletin secret dans le cadre du processus de désignation du prochain secrétaire général de l'organisation. Bien que cette consultation demeure informelle et sans caractère contraignant, elle constitue une étape déterminante pour mesurer le niveau de soutien dont bénéficient les différents candidats avant les prochains tours du scrutin. À l'issue de ce premier exercice, l'ancien président sénégalais Macky Sall a recueilli 6 voix d'encouragement. En tête de ce premier classement figure l'ancienne vice-présidente du Costa Rica, Rebecca Grispan, qui a obtenu 10 voix d'encouragement. Elle est suivie par le ministre des Affaires étrangères guyanais, Caroline Rodriguez-Birquet, avec 9 voix. Tandis que le directeur général de l'Agence internationale de l'énergie atomique, Raphaël Grossi, complète le podium avec 7 voix. Toutefois, le premier vote ne préjuge en rien de l'issue finale. Oui, à cette heure, vive le sport sur Fréquence Vie. Match de gala à l'occasion de la célébration du 66e anniversaire de l'indépendance de la Côte d'Ivoire. Le gouvernement sera opposé à la Fédération ivoirienne de football dans ce match de gala pour célébrer l'unité nationale à Yopougon. À quelques jours de la célébration du 66e anniversaire de l'indépendance de la Côte d'Ivoire, le gouvernement a levé le voile sur les temps forts des festivités prévues à Yopougon, commune hôte de l'édition 2026. Au programme figure un match de gala inédit qui opposera l'équipe gouvernementale à celle de la Fédération ivoirienne de football FIFA en prélude à la Super Coupe Félix Oufo-Boigny. Cette rencontre a réuni le ministre de la Cohésion nationale, de la solidarité et de la lutte contre la pauvreté, le ministère des Sports et le ministère de la Promotion de la Jeunesse, de l'Insertion professionnelle et du service civique en présence des responsables de la FIFA, d'élus de Yopougon et de plusieurs personnalités. C'est la fin de ce grand journal sur les antennes bénignes de Fréquence Vie, la nationale des églises protestantes et évangéliques de Côte d'Ivoire. Avant de refermer complètement cette édition d'information, voici le rappel des titres. Le rideau est tombé hier sur la cérémonie de remise de récompense du super étudiant à l'école du Seigneur du deuxième trimestre de l'année 2026. Goma Oberlin rafle le prix d'excellence Laurent Banta. Rentrée scolaire 2026-2027. Vaste opération d'établissement de la carte d'identité nationale s'est au profit des élèves du secondaire, démarrage prévu en octobre prochain. Cette action est le fruit d'une séance de travail entre les responsables de la coordination générale, des services de la DEC et une délégation de l'Office national de l'état civil et de l'identification. C'était le mardi 28 juillet 2026 à Abidjan. Vous avez eu des détails dans ce journal. Rassemblement des leaders religieux chrétiens en vue de prôner l'union des églises et des chrétiens pour leur protection et leurs droits. C'est une initiative de l'ODEC, Organisation pour les droits des églises et des chrétiens, autour du thème « La rencontre des générations ». C'était récemment à l'Ivoire Trade Center Abidjan Cocody. Vous avez eu des échos dans ce journal. À l'international, pour l'occupation du poste du secrétaire général de l'ONU, la bataille fait rage au niveau des différents candidats. À l'issue du premier exercice de vote d'encouragement, les résultats sont timides. En sport enfin,
Gros plan sur le match de gala à la faveur de la célébration du 66e anniversaire de l'indépendance de la Côte d'Ivoire prévu le 7 août à Yopougon. À l'affiche, l'équipe du gouvernement ivoirien contre celle de la FIF. La réalisation de cette édition a été assurée par Edouard Yao. Présentation Yves Steven Djike. Merci de nous avoir suivis. L'information revient ce lundi matin à 7h GMT. Que le Seigneur Jésus-Christ bénisse nos vies et notre pays, la Côte d'Ivoire, pour sa gloire, pour ce nouveau mois d'août qui s'ouvre. Bonne reprise de travail ce lundi. Portez-vous bien et à très vite.

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1: Si vous ne demeurez pas en Christ, vous ne pourrez pas lui être semblable. Il y a des gens qui ont réussi cela. Je citerai l'exemple de Paul. Qu'est-ce que Paul nous dit dans Galates, chapitre 2, verset 20?
2: J'ai été crucifié avec Christ.
1: J'ai été crucifié avec Christ.
2: Et si je vis?
1: Et si je vis?
2: Ce n'est plus moi qui vis.
1: Ce n'est plus moi qui vis.
2: C'est Christ qui vit en moi.
1: C'est Christ qui vit en moi. Et si ce n'est pas vrai, il ne peut pas le témoigner, il ne peut pas le dire. Donc voici quelqu'un qui dit, je suis parvenu à un stade où ce n'est plus moi qui vis, c'est Christ qui vit en moi. Donc si Christ vit en lui, il va refléter Christ dans son caractère, dans ses paroles, dans ses pensées, dans ses actes, dans ses actions, dans ses réactions. Lorsqu'il écrit aux Galates, au chapitre 4, verset 19, qu'est-ce qu'il dit? Chapitre 4, verset 19.
2: Galates 4, verset 19. Mes enfants, pour qui j'éprouve de nouveau les douleurs de l'enfantement.
1: Mes enfants, pour qui j'éprouve de nouveau les douleurs de l'enfantement.
2: Jusqu'à ce que Christ soit formé en vous.
1: Jusqu'à ce que Christ soit formé, prenne forme en vous. L'apôtre Paul savait que quand tu es un enfant de Dieu, Christ va prendre forme en toi. Et il dit aux Galates, j'ai éprouvé des douleurs de l'enfantement pour vous gagner à Christ. Maintenant, par l'encadrement, je fais un nouveau travail de suivi, d'encadrement, de conseil, jusqu'à ce que, quoi, Christ soit formé en vous. Jusqu'à ce que Christ soit formé en vous. Il est donc de la responsabilité de chaque pasteur, de chaque prêtre, de chaque évangéliste, de chaque prophète, de chaque docteur, de veiller à ce que Christ soit formé dans chaque personne qui l'encadre. C'est pourquoi il y a des leaders, même les diacres, les anciens de l'Église, c'est cet objectif que nous recherchons. Lorsque Paul écrit aux Colossiens, je réponds à tous ceux qui ont posé des préoccupations, on demandait, est-ce qu'on peut vraiment ressembler à Christ? De toi-même, tu ne peux pas, mais lisons d'abord le témoignage de ceux qui y sont parvenus. Colossiens chapitre 1, verset 27 à 29. Dieu a voulu faire connaître la glorieuse richesse de ce mystère parmi les païens, à savoir Christ en vous, l'espérance de la gloire. La position de Christ, c'est en nous. Christ en vous, l'espérance de la gloire. Et c'est un mystère. C'est pour ce mystère que Dieu nous a appelés, bien-aimés frères et sœurs. Verset 28. C'est lui, Christ, que nous annonçons, exhortant tout homme et instruisant tout homme en toute sagesse, afin de présenter à Dieu tout homme devenu parfait en Christ. Mes frères, Père Jean-Louis, selon cette parole, je dois, en tant que ton pasteur, te présenter à Dieu devenu parfait en Christ, ressemblant à Christ. Je dois dire à Dieu, tu avais appelé Jean-Louis, tout mon autorité spirituelle, je l'ai encadré en toute sagesse, je l'ai instruit en toute sagesse. Aujourd'hui, je te le présente, il est devenu parfait en Christ. Sinon, c'est un échec. Si je n'ai pas pu t'aider à devenir parfait en Christ, c'est un échec pour toi, pour moi et pour toi. Parce que toi-même, tu dois savoir que tu as été appelé à devenir semblable à Christ. Mais combien de chrétiens en font leur priorité? Combien de femmes luttent pour que leur mari soit un homme semblable à Christ? Et combien d'hommes luttent pour que leurs femmes soient semblables à Christ? Combien de parents luttent pour que leurs enfants soient semblables à Christ? L'apôtre Paul dit, c'est à quoi, verset 22, c'est à quoi je travaille en combattant avec sa force qui agit puissamment à moi. En tant que serviteur de Dieu, la force de Dieu qui est en moi et qui agit puissamment, c'est pour amener les gens à la perfection, à être semblables à l'image. Mais pendant que les pasteurs font ça, chaque chrétien doit mettre dans sa tête qu'il n'est pas venu à l'église juste pour battre les mains, chanter, être dans un département, créer des problèmes, on juge ici, on est frustré là, on est consolé ici. Non, pas toi pour être semblable à l'image de Christ. 1 Corinthiens chapitre 11, verset 1.
2: Voyez mes imitateurs, comme je le suis moi-même de Christ.
1: Donc l'apôtre Paul dit à ces chrétiens de Corinthe, Soyez mes imitateurs comme moi-même je le suis de Christ. Moi, j'imite Christ. Moi, je tâche de ressembler à Christ. Vous aussi, faites comme moi, tâchez de ressembler à Christ. Donc, cette notion, ce concept de ressembler à Christ, d'être appelé à ressembler à Christ, on le trouve à chaque page du Nouveau Testament. Jésus lui-même, dans Jean chapitre 5, verset 19, il dit, je ne fais rien de moi-même. Je regarde le Père. Ce que je vois le Père faire, c'est ce que je fais. On peut lire ça, non? Jean chapitre 5, verset 19. Il reprit donc la parole et leur dit, en vérité, je vous le dis, le Fils ne peut rien faire de lui-même. Il ne fait que ce qu'il voit faire au Père. Et tout ce que le Père fait, le Fils aussi le fait pareillement. De la même manière, on regarde les conducteurs spirituels, les véritables, ceux qui imitent le Christ et on cherche à les imiter dans leurs efforts pour ressembler. Je tiens là un verre. Et j'ai ici un chauffe-eau, si vous voulez. L'eau qui est dedans est chaude. Quand je mets de l'eau chaude, vous voyez la vapeur. Qu'est-ce qui va se passer? Le verre que je tiens commence à chauffer. Pourquoi? Parce que l'eau qui est à l'intérieur est chaude. Mais ici, il n'y a pas d'eau. Est-ce qu'ici va chauffer? Est-ce que cette partie va chauffer? Non. Parce que l'eau chaude s'arrête ici. Si je veux que tout le verre chauffe, il faut que je remplisse juste. Et Christ dit, si tu es en lui, tu pourras vivre la vie qu'il est. S'il est chaud en toi, tu seras chaud à l'extérieur. S'il est glacé en toi, tu seras glacé à l'extérieur. Ce qu'il est en toi, c'est ce que tu seras à l'extérieur. Tu vas refléter sa vie. Et il dit, sans moi, vous ne pouvez rien faire. Sans moi, vous ne pouvez pas refléter la vie que moi j'ai. Parce que la vie chrétienne consiste à vivre ma vie, moi Christ. Mais si je ne suis pas en toi, comment tu peux vivre ma vie? C'est pourquoi Jésus a dit à Nicodème, quand Nicodème lui a dit, oh, nous savons que tu es docteur venu de Dieu, docteur venu de Dieu, et dit mon ami, le point de départ, c'est la nouvelle naissance. Si tu n'es pas né de nouveau, si tu n'es pas né à une vie spirituelle, comment tu peux vivre une vie spirituelle? Et il a dit à Nicodème, ce qui est né de la chair est chair, et ce qui est né de l'esprit est esprit. Il faut que le Saint-Esprit qui est en nous, nous aide à produire la vie de Dieu, à manifester la vie. C'est pour ça que nous recevons le Saint-Esprit. Mais ce n'est pas pour faire le malin, non. Ce n'est pas pour agir comme ce disciple dont j'ai parlé il y a deux semaines. Dans l'évangile de Luc, il est allé préparer le terrain pour Jésus-Christ dans un village des Samaritains. Et puis, il a été mal reçu. Et il dit à Jésus, veux-tu qu'on commande le feu du ciel pour les consumer? Non. Dieu ne nous donne pas le Saint-Esprit pour consumer les villages, pour consumer les gens qui nous refusent des services. Le Saint-Esprit qui est en nous, c'est pour nous transformer à l'image de Christ. De ne pas regarder autre chose. Quand on lit la Bible, quand on écoute la parole de Dieu, de contempler la gloire de Jésus-Christ, de contempler comment Jésus-Christ réagit devant les situations, de contempler cette gloire et de la désirer. Et on sera transformé en la même image de gloire en gloire par son Esprit qui est en nous. Si tu n'as pas l'Esprit de Dieu en toi, rien ne pourra t'amener à prendre la couleur de Jésus-Christ, à prendre la gloire de Jésus. Bien-aimés frères et sœurs, en tant que fils du roi, si chacun de nous ressemblait à Jésus-Christ, dans son cercle, dans sa famille, dans les véhicules de transport en commun, partout où nous sommes, si chacun de nous s'efforçait à refléter Jésus-Christ, nous serions, ainsi que le dit la parole, véritablement le sel de la terre et véritablement la lumière. Nous n'y parvenons pas. C'est un échec. Et c'est ce bouleversement-là que nous voulons produire maintenant et même les années à venir. Il nous faut être une église transformationnelle, une église qui transforme la société. Il nous faut être des chrétiens qui transforment la société. Il ne faut pas qu'on se barricade derrière nos dénominations. Moi, je suis chrétien catholique, je suis protestant, je suis évangélique, je suis pentecôtiste, je suis ceci et cela. Nous sommes appelés à impacter le monde par des valeurs. Parce que Dieu veut une famille. En nous appelant, Dieu veut une famille dans laquelle Jésus-Christ est le premier-né et tous ceux qu'il a appelés ressemblent à Jésus-Christ. Et ça, les églises n'enseignent pas ça. Quand quelqu'un a perdu un objet, on dit, tout ce qu'on connaît de ceux qui aiment Dieu. Quand quelqu'un a fait un accident,
3: On dit tout ce qu'on veut de ceux qui aiment Dieu. Quand quelqu'un a perdu un parent, on le console, on dit tout ce qu'on veut de ceux qui aiment Dieu. Non, tout ce que Dieu fait dans notre vie, c'est pour nous amener à ressembler à Jésus. Donc, si tu es colérique, Dieu va envoyer quelqu'un. Et que tu as prié pour être délivré de la colère, pour avoir la douceur de Christ, Dieu va envoyer quelqu'un qui va te provoquer. Dans la provocation, là, tu dois prouver que toi, tu as choisi de ressembler à Jésus. Et l'Esprit de Dieu qui est en toi va prouver que tu ressembles à Jésus. Lorsque Jésus-Christ lui-même, dans Jean, dans Matthieu chapitre 3, verset 17, une voix a dit du ciel, celui-ci est mon fils bien-aimé en qui j'ai mis mon affection. Si vous lisez bien, à partir du verset, du chapitre 1, du verset 1 du chapitre 4, il dit, alors l'Esprit le conduisit dans le désert pour être tenté par le diable. C'est l'Esprit qui a conduit Jésus dans le désert pour être tenté par le diable. Ce n'est pas le diable qui l'a attiré. C'est l'Esprit qui l'a amené dans le désert. Pourquoi? Pour être tenté par le diable. Pour que là-bas, il prouve qu'il est vraiment le fils bien-aimé en qui Dieu a mis toute son affection. C'est pourquoi, quand il a eu faim, le diable l'a tenté. Il lui a dit, change les pierres en pain, si tu as faim. Comme tu es le fils de Dieu. Il dit, non, l'homme ne vivra pas de pain seulement. Le diable lui propose encore de sauter du temple. Car il est écrit que les anges vont le tenir. Il dit, non, il est écrit qu'il ne tentera pas le Seigneur ton Dieu. Le diable lui dit, voici les royaumes de la terre. Prosterne-toi et adore-moi. Il dit, non, je ne le ferai pas. C'est Dieu seul qu'on adore. Nous devons prouver que nous sommes à l'image de Christ, à la ressemblance de Christ, en choisissant comme Christ de ne faire que ce qu'il a vu le Père faire. On peut tenter de mille et une manières, mais choisissons toujours de ne jamais faire une chose qui soit contraire à la volonté de Dieu. Voici ce pourquoi Dieu nous a appelés. Vivre sur la terre ici, étant rempli du Saint-Esprit, vivre la vie de Jésus-Christ. Vivre la vie que Jésus-Christ a vécue. Il a été tenté par le diable, comme nous sommes tentés par le diable. Mais il a choisi de faire ce que le Père dit. Bien-aimés frères et sœurs, nous sommes appelés selon le dessein de Dieu, le projet de Dieu, à être semblables à l'image de son Fils. Refusons de mourir avant d'avoir accompli ce dessein. Que chacun veille à ce que dans sa maison, tous ceux qui y habitent manifestent la ressemblance. Que chaque pasteur veille à ce que dans l'église qu'il dirige, chaque disciple a pris conscience qu'il est appelé selon le dessein de Dieu à ressembler à Christ.
4: Alléluia.
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sadique, le séducteur, l'enflé d'orgueil. Votre part est avec le diable dans les temps de feu qui ne s'éteint point. Repentez-vous aujourd'hui et entrez dans la paix de Dieu. Sachez-le, Dieu est amour. Revenez à lui. Il vous attend, car il a donné son Fils Jésus-Christ afin que quiconque croit en lui soit sauvé.

Jésus. Lui seul peut te sortir véritablement de n'importe quelle situation compliquée.

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0: comme la rien. Eh eh, Dieu est bon. Ah ouais.
1: Dieu est bon, on voudra insister sur le morceau. Dieu est bon, voilà, c'est donc le Merci Single. Le deuxième, hein, vous avez écouté la dernière fois, donc ma prophétie s'est accomplie, vous avez aimé. Et bien on est encore là avec Madame Seka pour parler de Dieu est bon. C'est autre Merci Single qui comporte trois titres au nom desquels Dieu est bon, C'est mon tour et puis Alléluia. Voilà, en tout cas, on a bien commencé pour dire que l'homme n'est rien et on n'a rien. Voilà, alors. Ils sont nombreux comme ça. Il y a Richard Cremer qui a chanté « L'homme n'est rien sans Jésus ». Il y a Ruth Ogloa qui a dit « Tu sais qui je suis, tu n'es rien. C'est Dieu qui a quelque chose. L'homme n'est rien sans Jésus. Sans Dieu, l'homme n'est rien. Hein? » Donc c'est clair, hein?
2: Oui,
1: tu sais clair. Qui je suis, tu sais, on se tape la poitrine et puis après.
2: Amen.
1: Non, c'est vrai, on a dit qu'il nous cloue là.
2: Oh,
1: ça veut dire...
2: On n'est rien. L'homme n'est rien. L'homme n'a rien.
1: Voilà.
2: Tout vient de Dieu.
1: Mm-hmm.
2: Tout est à Dieu.
1: Mm-hmm.
2: C'est ce que Dieu nous donne qu'on reçoit.
1: Mm-hmm.
2: La Bible dit, un homme ne peut recevoir que ce que le ciel lui a donné.
1: Mm-hmm.
2: Si le ciel ne t'a pas donné, même si tu te bats, tu ne l'auras pas.
1: Mm-hmm.
2: On se bat pour avoir ce que le ciel nous a donné.
1: Ça, c'est bien dit.
2: Voilà, donc on n'est rien. Tout est à Dieu. C'est pour ça que la Bible dit, c'est à lui qu'appartiennent au siècle des siècles,
1: mm-hmm.
2: l'honneur, la puissance et la gloire.
1: Mm-hmm.
2: Rien ne nous appartient. Donc, quand on reçoit, nous devons nous dire que nous sommes juste des gestionnaires. Nous devons chaque fois donner la part de Dieu.
1: Très bien.
2: On doit donner la part de Dieu. Quand on dit qu'on est chrétien, et puis rien ne nous coûte dans notre foi, il n'y a pas d'adoration sans offrande.
1: Tu as entendu?
2: Si tu t'en vas adorer et puis il n'y a pas d'offrande, c'est toi-même l'offrande. C'est toi-même l'offrande. Mais tu dois donner parce que Jésus, il s'est déjà donné. Mais toi, tu donnes quoi? Ton adoration ne t'écoute pas. Or, tout ce que tu as appartient à Dieu. Voilà. Donc nous devons dire que Dieu est bon. Tout ce qui est à moi, c'est à lui. On l'adore de tout notre cœur avec ses beaux cantiques. Et quand tu vas à l'église, soutiens parce qu'il y a des charges.
1: Mm-hmm.
2: Et même la radio ici a besoin d'être soutenue. Mm-hmm. Notre radio nationale, la radio chrétienne nationale,
1: mm-hmm.
2: la radio fréquence vie mm-hmm. a besoin d'être soutenue. Hein? Homme de Dieu de l'Omba, je vous propose de faire une émission avec nous les hommes de Dieu, on va exhorter le peuple pour dire, ça c'est notre bien, la radio fréquente Villa. Ici, on peut parler de Dieu comme on le veut. Ailleurs, on va te dire, non, fais attention, même s'il y a d'autres radios chrétiennes. Mais celle-ci,
1: c'est la
2: numéro uno, voilà, de la Côte d'Ivoire. C'est notre bien précieux qu'on doit maîtriser, la radio fréquente Villa doit rester. Donc nous devons redorer le blason de cette radio.
1: Mm-hmm.
2: Chacun de nous doit mettre la main à la pâte. Que cette radio retrouve voilà, son lustre d'antan, comme le dirait voilà, une de nos autorités. C'est important. Donc, en tout cas, faites une émission, invitez-nous. Comme on dit, on va bailler pour dire au peuple que ça, là, Radio Fréquente Villa, c'est notre image.
1: Voilà. Amen.
2: Soutenons cette radio.
1: Dieu est bon.
2: Amen.
1: Dieu est bon. Faisons son œuvre.
2: Mm-hmm.
1: Investissons dans les choses de Dieu.
2: Amen.
1: Et c'est bien dit, je suis d'accord avec toi. Souvent aussi, bon, on s'oublie. On s'oublie et puis on pense que bon, c'est parce qu'on a trop étudié que Dieu nous a donné ce poste-là. Alors qu'il y a plus intelligent que toi, hein,
2: ah, ça.
1: Mais qui ne travaille pas.
2: Oui.
1: Il y a plus belle que toi, hein,
2: tout.
1: Mais qui n'est même pas marié même.
2: Amen.
1: Hein? C'est voilà, bien dit. Donc il y a quelqu'un qui prend tellement soin de son corps,
2: mm-hmm.
1: mais il est mort diabète.
2: C'est vrai.
1: Il est mort, pourtant il prend soin. Hein?
2: C'est vrai.
1: Il soigne tout ce qu'il fait.
2: Mm-hmm.
1: Mais on ne sait pas ce qui s'est passé.
2: Mm-hmm.
1: Il allait dormir, il ne s'est plus rêvé. Et puis toi,
2: mm-hmm.
1: je te fais grâce.
2: Voilà,
1: donc Dieu est bon.
2: Dieu est
1: on va insister dessus.
2: Amen.
1: Il est bon.

0: réalises que nous avons le salut. Donne ta vie à Jésus, mon frère.
1: Ouais.
0: L'homme n'est rien.
1: Ouais, parce que quand il te donne là, il est tellement bon que ce n'est pas celui de chagrin. De l'autre côté là, tu manges et puis ton cœur bat.
0: C'est la bénédiction de l'Éternel.
1: Ouais, ben, c'est pas si tu vas mourir demain. Ou bien tu manges et puis tu regardes derrière. Oh, pour Dieu là.
0: C'est clair.
1: Il n'y a pas de problème.
0: Oui, quand il te donne, il t'a donné.
1: Ouais.
0: Dieu est vraiment bon.
1: Alléluia.
0: En tout cas, prends la clé USB, tu vas jouer ça dans ta voiture, à la maison, partout, pour dire que Dieu est bon. Hein? Entre midi et deux, tu mets ça, tu fais le show au bureau. Aïe, Dieu est bon. Dieu est bon. Ça là, Dieu est bon. Et ensemble, Dieu est bon.
1: Tu demandes, madame Seka, en venant ici à la radio Fréquence Vie. Voilà, Fréquence Vie. Ou bien si tu es quelque part vers ce côté, tu passes, là, tu demandes Madame Seka, hein, il y a deux albums. Il y a Ma prophétie s'est accomplie et puis il y a ce que nous sommes en train de vous proposer maintenant.
0: Dieu est bon.
1: Dieu est bon. Si c'est trop cher, hein, c'est 3 000 francs, 3 000 et 5 000.
0: Voilà.
1: Voilà, hein. Pour toi, on fait 3 000 francs.
0: Hein, 3 000.
1: Maintenant, si tu. Ça te plaît, non? Bon, on fait la navette entre la Côte d'Ivoire et la France. Tu veux être. En contact avec elle, voir son programme, tu es un homme de Dieu, et parce que l'émission te plaît, pour voir quand est-ce qu'elle sera à Abidjan après ce temps-là, et tu peux appeler au 07 15 41 2 fois 91. 07 15 41 91 91, ou bien le 07 07 15 73 02. Voilà, tu te rends ici au kiosque de la radio Fréquence Vie. Ou à ce conseil, ou bien tu appelles à ce numéro et puis on va te donner toutes les informations. Ou bien tu veux acheter l'album, tu veux acheter un lot pour toi-même, ça te fait du bien pour l'offrir à quelqu'un. Tu as un voisin au quartier, un ami, il est tellement fier de lui parce qu'il a un bon boulot et puis il ne salue personne, il est rempli de lui-même. Il ne faut pas parler, il ne faut pas faire parler. Il faut lui donner, il va écouter. Hein? Il va écouter parce que dans le chant, on dit tu n'as rien et puis tu n'es rien. C'est Dieu qui a quelque chose.
0: Amen.
1: Quand il va écouter, il va dire, ah, voisin, vraiment, tu m'as parlé. Hein? Hein? Donc, achète. Voilà, hein? Jusqu'à la fin, on va encore te rappeler ce numéro. Oui, oui. D'accord, d'accord. 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Ou bien le 07 07 15 73 02. Hein? Je m'adresse à toi parce qu'il n'y a pas de hasard. C'est une servante de Dieu. Quand Dieu s'est saisi d'une occasion, là, c'est qu'il a quelque chose avec.
0: Amen.
1: À faire avec toi. C'est quoi tu vas écouter maintenant? C'est mon tour. C'est ton tour.
0: Amen.
1: C'est pas hasard, c'est ton tour. Aujourd'hui là, c'est à toi que Dieu s'adresse. C'est mon tour, on écoute.
0: Nous entrons dans une atmosphère de miracles. Le Dieu de miracles.
1: C'est mon tour, c'est mon tour.
0: Aujourd'hui, c'est mon tour.

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Atmosphère de

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0: ça, il faut un clip. Hein. Ouais, c'est bon parce que c'est la promotion d'un miracle et c'est mon tour. Voilà.
1: Amen.
0: C'est mon tour. Ah, malheureusement, le temps est en train de nous persécuter. On va faire comment? On va écouter donc Yahoo sans transition. Mm-hmm. Alléluia. Ouais, quand on s'esclave, alléluia. Mm-hmm. Pour dire que vraiment, c'est la joie, c'est la victoire, c'est le miracle qui s'opère effectivement.
2: Alléluia.

0: Alors,
1: Alléluia.
0: Je sens que ce morceau-là, c'est. Tu chantes avec ton cœur, quoi. Ça rejoint que c'est. Quand on écoute l'expression, les paroles, les plus. Ton fils, il t'a vraiment très bien accompagné. On sent qu'il est. Il est dans la chose. C'est pourquoi on dit, hein, généralement. Il faut chanter dans l'esprit du chant.
1: Amen.
0: Parce qu'un chant est un esprit.
1: Amen. Hein,
0: et je vois qu'il a vraiment joué dans. Mm-hmm. Hein, je compare ce cantique, l'Alléluia. C'est bien fait.
1: Oui, amen. Merci beaucoup. C'est parmi tous les cantiques, là, c'est celui qui est le cantique d'adoration. Il est beaucoup plus lent. Mm-hmm. Il va plus avec la prière. Les autres vont beaucoup plus avec la danse, la célébration. Mais ça, c'est quand tu veux prier. Voilà, Alléluia. Ça veut dire louer l'Éternel.
0: Attends, on va voilà. Vous voyez même les instrumentistes qui parlent. Mm-hmm. Alors là, tu as chanté. Allons-y.
1: Donc, Alléluia.
0: Ça fait prier.
1: Alléluia. Voilà, c'est Alléluia, ça veut dire louer l'Éternel. Mm-hmm. Voilà, louer Dieu. Ça veut dire que tu rentres avec ça dans les parvis de Dieu. Dieu nous attend tellement qu'il a donné son Fils unique. Nous faisons des efforts et nos efforts ne payent pas. Pourtant, Jésus l'a déjà payé. Donc, nous avons jusqu'à lui donner nos vies, à l'écouter. Et à agir selon sa direction. Donc c'est une chanson qui t'amène à prier. Donne ta vie à Jésus, donne ton cœur à Jésus, donne tout ce qui est
0: Je sens que au-delà de l'aspect prière, mm-hmm. je sens le caractère prophétique de ce chant.
1: Amen.
0: Oui. C'est bon.
1: Donne ta vie à Jésus.
0: Dame Sika, je veux que tu parles à quelqu'un, hein, qui vient juste de nous prendre en marche.
1: Mm-hmm.
0: Voilà. Je veux que tu.
1: Mon frère, ma soeur, si tu es tombé sur cette émission, il n'y a pas de hasard avec Dieu. Dieu veut te parler. À tous les tournants de nos vies, le Seigneur peut se révéler à nous. Dieu nous parle. Pendant que nous vivons, nous devons préparer notre éternité. Donc ce cantique-là, c'est pour te dire que Dieu t'a tellement aimé que le prix a été payé. Il dit d'annoncer la bonne nouvelle. La bonne nouvelle, c'est que tu es déjà racheté. Il faut juste accepter et marcher selon les voies du Seigneur. Donc c'est une parole pour toi. Toi aussi qui es fatigué, chargé. Toi qui souffre, qui es désespéré. Mon frère, ma soeur, lève juste les yeux. Il y a l'Éternel. Nous avons un Père dans les cieux qui peut agir, qui peut pourvoir nos besoins. Ouvre-lui ton cœur, crois en lui, parle-lui, il agira, car il ne fait point exception de personne.

0: Je n'ai pas voulu oublier mon époux. C'est le producteur.
1: Ah, parce que tu as raison. Tu as raison, hein, moi je suis d'accord de plus en plus. C'est ce qu'on conseille à tous les frères qu'on reçoit. Il y a tellement de prédateurs dans notre milieu là, qu'il est mieux que mon cher, le mari soit le manager.
0: Le producteur, voilà, c'est lui qui
1: mieux.
0: Produit.
1: Voilà, ça évite. C'est ça, ça évite les problèmes inutiles. Oh, maman, j'ai pas envie de te laisser. Hein.
0: C'est la grâce de Dieu qui nous maintient debout.
1: On va terminer.
0: Sinon, on n'est rien de la masse. Et puis, on n'a rien.
1: On a fini?
0: Amen. En tout cas, c'est une très belle émission. Je suis très contente.
1: On
0: n'a
1: pas sorti le temps. Hein?
0: Oui, oui. Fréquente vie, c'est ma maison. On est là.
1: La dernière note.
0: Allez prendre les CD. Bon, allez prendre les clés USB. Voilà. Allez prendre les clés USB. C'est stické. Voilà, c'est sérieux. Appelez au 07 15 41 91 91. Bon, mais je ne suis pas ici. Mais les clés USB sont ici. Voilà. Maintenant, ceux qui veulent prendre sur streaming, voilà, c'est Spotify. Mon compte, c'est Madame Seka. Tous les cantiques que Dieu nous a permis de sortir sont sur mon compte Spotify pour ceux qui veulent voilà, acheter sur Internet. Mais sinon, les clés USB sont là. Voilà, appelez
1: ici, à Fréquence Vie et puis à Sokosé.
0: Et puis au contact, on va redonner. On va redonner 07 15 41 91 91.
1: Il y a aussi le 07 07 15 73 02.
0: Amen.
1: Voilà, on a écouté, Dieu est bon, hein? Tu n'as rien, tu n'es rien. Amen. C'est Dieu qui a quelque chose. Ben, souvent, vraiment, comme j'ai dit, on s'oublie.
0: Mm-hmm.
1: Et puis on pense que
0: c'est
1: parce qu'on a trop bossé que Dieu nous a permis d'avoir ce poste-là.
0: Mm-hmm.
1: Alors qu'il y a plus diplômé que nous qui
0: Amen.
1: Travaillons pas.
0: C'est vrai.
1: Il y a plus belle que nous qui n'est pas mariée. Hein?
0: Ah,
1: faut qu'on se rappelle ça.
0: La Bible dit que c'est pas la vigueur du cheval qui te donne la victoire. C'est l'Éternel. C'est Dieu. Amen.
1: Alors, dans ce cas, on a écouté, Dieu est bon. C'est mon tour, et puis on a terminé par Alléluia qu'on a tous aimé ici. Hein.
0: Amen.
1: En tout cas, merci d'être venu.
0: Ça
1: hein?
0: Béni.
1: Merci. Pasteur Boka, merci. Hein, mon frère, comment il s'appelle?
0: Prince.
1: Ah, le caméraman de Fortune.
0: Voilà.
1: Prince, merci d'être venu.
0: C'est un professionnel, c'est lui qui est en train de faire le clip.
1: Ah, d'accord.
0: Voilà.
1: En tout cas, merci d'être venu.
0: Ça
1: merci beaucoup,
0: béni.
1: On a eu beaucoup de plaisir. Hein.
0: Amen.
1: Et puis, on compte te revoir très bientôt.
0: Amen.
1: Voilà,
0: amen.
1: Bon voyage aussi, et puis on salue le pasteur Roger.
0: Merci beaucoup.
1: C'est cas. Yao, merci d'avoir réalisé. C'était Jésus en musique. Dieu nous bénisse. Au revoir.

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bonté atteint jusqu'aux cieux. Ta fidélité jusqu'aux nues. Ta justice est comme les montagnes de Dieu. Tes jugements sont comme le grand abîme. Éternel, tu soutiens les hommes et les bêtes. Combien est précieuse ta bonté, ô Dieu. À l'ombre de tes ailes, les fils de l'homme cherchent un refuge. Ils se rassasient de l'abondance de ta maison. Ils se rassasient de l'abondance de ta maison. Et tu les abreuves au torrent de tes délices. Car auprès de toi est la source de la vie. Par ta lumière, nous voyons la lumière. Étends ta bonté sur ceux qui te connaissent et ta justice sur ceux dont le cœur est droit.

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1: Nous recevons le pasteur Wally de la Mairesse. Le thème de son message est « Le règne de Dieu fait avancer ». Bonne écoute.
2: Gloire à Dieu, que le nom de Dieu soit béni. Je suis le pasteur Narcisse Wally. Le thème que nous avons choisi aujourd'hui, c'est « Avancer dans le règne de Dieu ».
3: Amen.
2: Avancer dans le règne de Dieu est une chose que Dieu désire dans la vie de quelqu'un.
3: Yes.
2: Avancer, c'est ne pas rester là où on nous a trouvé. Il faut toujours avancer. Il faut quitter un lieu pour aller à un lieu. Il faut progresser dans la vie. C'est ça qui importe. Amen. La Bible nous dit dans le livre de Josué, le chapitre 1, à partir du verset 1, après la mort de Moïse, serviteur de l'Éternel, l'Éternel dit à Josué, fils de Naoum, serviteur de Moïse. Moïse, mon serviteur, est mort. Maintenant, lève-toi. Passe ce jour-là, toi et tout le peuple, pour entrer dans le pays que je donne aux enfants d'Israël. Tout lieu où fleurira la plante de vos pieds, je vous le donne comme je l'ai dit à Moïse.
3: Amen.
2: Vous aurez pour territoire depuis le désert et le Liban jusqu'au grand fleuve, le fleuve d'Euphrate, tout le pays des Éthiens et jusqu'à la grande mer, vers le soleil couchant. Parole du Seigneur.
3: Amen.
2: Je voulais saluer encore la présence de chacun de nous pour vous dire que le Dieu que nous adorons est le véritable.
3: Amen.
2: Et ce Dieu-là, il n'a oublié personne.
3: Yes.
2: Aujourd'hui, je parle d'avancer dans le règne de Dieu. Je parle d'avancer dans le règne de Dieu parce que c'est important pour nous. Vous savez, Moïse était l'homme qui était même établi sur Pharaon à un moment donné.
3: Yes.
2: Moïse était cette personne qui a fait des choses merveilleuses avec le Dieu que nous adorons. Moïse a pratiquement vu, même le dos de Dieu, il a vu. Moïse, c'est lui qui a élevé le serpent d'airain dans le camp pour que les serpents qui piquaient les enfants de Dieu ne puissent pas les tuer. Moïse, c'est lui qui a fait, c'est avec lui que Dieu a diviser la mer rouge.
3: Yes.
2: Moïse, c'est le même Moïse devant qui la manne sortait, tombait du ciel pour, pour nourrir le peuple de Dieu. Moïse n'était pas n'importe qui.
3: Yes.
2: Mais la Bible dit qu'à un moment donné, Moïse est mort. Moïse est mort, mais la promesse de Dieu ne meurt jamais.
3: Amen.
2: Je veux dire à une femme, à un homme, toi qui traverses une période difficile parce que ton mari est mort, parce que ta femme est morte, ou bien ton enfant est mort, qui a tout laissé tomber, tu n'as pas raison. Parce que la promesse que Dieu a avec toi ne s'arrête pas à cause d'une personne que tu as perdue. Un oncle qui te soutenait parce que tu ne vas plus à l'école ou qu'on t'a renvoyé du travail. Tu ne dois pas t'arrêter, tu ne dois pas baisser les bras. La Bible est claire et la Bible nous dit que Moïse étant mort, Dieu s'est levé à dire à son serviteur Josué, mon serviteur Moïse est mort. Or, Josué était serviteur de Moïse. Mais il dit, lève-toi, traverse ce Jourdain. Il y avait automatiquement un blocage au devant. Il y avait quelque chose de difficile à traverser. Mais il dit à Josué, fils spirituel de Moïse, lève-toi, continue. Car ma promesse ne s'arrête pas à la mort de Moïse. La promesse que Dieu a prévue pour toi ne doit pas s'arrêter parce que quelqu'un est disparu ou bien quelqu'un est mort autour de toi. Je te dis la vérité, l'œuvre pour laquelle Dieu t'a appelé, pas parce que ton pasteur n'est plus, pas parce que les membres de l'église s'en vont, que la promesse de Dieu sur ta vie s'est arrêtée. Ne baisse pas les bras, mon frère, ma soeur. Ne baisse pas, les bras, mon frère, ma soeur. Ta vie ne dépend pas des autres, mais ta vie dépend de Dieu. Car son serviteur pouvait dire à un moment donné, il dit comme ça, que mes destinées sont entre tes mains. Je parle de David. Il dit, mes destinées sont entre tes mains, éternel. Ça veut dire que c'est Dieu qui connaît notre destinée. C'est Dieu qui sait où il va avec nous. Mais que les blocages, mon frère, ta soeur est morte, ton frère est mort, ton papa t'a rejeté, tu es né pas parce qu'on a violé ta maman. Ça ne doit pas arrêter le processus de ton avancée devant, il y a une situation qui t'attend. La Bible dit dans le livre de Jérémie, il dit, avant que tu ne sois dans le sein de ta mère, je te connaissais déjà. Si Dieu dit cette parole, ça veut dire que les hommes de ce monde ne te connaissaient pas avant lui. Lui te connaissait avant eux. Et si lui te connaissait avant eux, ce qu'il a dit sur toi ne dépend pas de ceux qui t'ont connu après.
3: Yes.
2: Vous comprenez ça?
3: Amen.
2: Et donc, je vais dire à une femme, si Dieu dit ces choses, qu'il a des, il dit, depuis que tu étais dans le ventre de ta mère, je te connaissais.
3: Mm-hmm.
2: Et j'ai des projets pour toi.
3: Mm-hmm.
2: Les projets qui ne sont pas des projets de malheur.
3: Mm-hmm.
2: Donc, il y a toujours au devant de toi quelque chose qui va arriver. Mais il peut avoir un obstacle. Il peut avoir des obstacles,
3: mm-hmm.
2: des moments sombres,
3: yes.
2: des moments difficiles.
3: Mm-hmm.
2: Je sais que tu es en train de m'écouter, mais je sais que tu es en train de traverser cette situation aussi compliquée.
3: Mm-hmm.
2: Mais c'est pourquoi je suis en train de te dire, lève-toi.
3: Yes.
2: Ta place n'est pas à terre.
3: Yes.
2: Ta place n'est pas en train de murmurer.
3: Yes.
2: Ne pleure plus. Essuie mm-hmm. tes larmes.
3: Mm-hmm.
2: Parce que la promesse de Dieu pour toi ne s'est pas arrêtée.
3: Mm-hmm.
2: La promesse de Dieu pour toi est encore devant.
3: Alléluia.
2: Le Dieu que tu as choisi d'adorer, il n'abandonne personne. C'est lui qui décide pour toi.
3: Yes.
2: C'est pourquoi ce que les hommes sont en train de faire ou dire sur ta vie n'est pas la vérité.
3: Yes.
2: Parce que le Dieu que tu as adoré, lui, il est vérité.
3: Amen.
2: Il est tellement vérité
3: yes.
2: que ce n'est pas la disparition de ton père mm-hmm. qui va faire que Dieu t'a oublié.
3: Mm-hmm.
2: Qui va amener Dieu à t'oublier, c'est faux. C'est pas parce que ta tante qui te tenait n'est plus. Ou c'est pas parce que tu as fait la prison, toi le prisonnier en ce moment.
3: Yes.
2: Tu vas dire que la vie s'arrête là. On peut sortir de prison pour régner.
3: Yes.
2: C'est la parole de Dieu qui le dit en Ecclésiaste. On peut sortir de prison pour régner.
3: Amen.
2: Donc je te dis la vérité, ne baisse pas les bras.
3: Mm.
2: Ne baisse pas les bras.
3: Mm-hmm.
2: Marche dans la présence de ton Dieu.
3: Mm.
2: La Bible dit, il dit comme ça à Josué. Lève-toi, traverse ce Jourdain avec mon peuple. Vous voyez, tu sais combien de personnes qui comptent sur toi. Pendant que tu es en train de baisser les bras,
3: mm-hmm.
2: tu sais combien de personnes qui demain vont compter sur toi.
3: Mm-hmm.
2: Tu sais combien de personnes que tu vas aider.
3: Mm-hmm.
2: Parce que tu as simplement perdu ton travail, tu ne veux plus chercher de travail. Tu es devenu un joueur de dames, tu es devenu un joueur de lido, tu es devenu un fumeur, tu es devenu un buveur, un alcoolique. Non, mon frère, lève-toi.
3: Mm-hmm.
2: Lève-toi de ça. Ce n'est pas à cela que Dieu t'a appelé.
3: Yes, oui.
2: Le Jourdain qui est devant toi là. Si Dieu a pas fait traverser le peuple de Dieu, la mer, c'est pas le Jourdain qu'ils vont pas traverser.
3: Mm.
2: Si tu es né parmi tant d'autres, si tu es né dans cette famille-là, cette famille où il y a des difficultés certainement, où les gens ne s'aiment pas certainement, où le père a disparu, c'est pas parce que Dieu t'abandonne. Il t'abandonnera jamais.
3: Mm.
2: La Bible dit, Dieu dit à Josué,
3: mm-hmm.
2: c'est la promesse que j'ai eu à faire avec Moïse.
3: Mm-hmm.
2: Cette promesse tient encore pour mon peuple.
3: Mm-hmm.
2: La promesse de Dieu pour toi tient encore. Lève-toi,
3: yes.
2: lève-toi
3: yes.
2: et commence à avancer.
3: Yes.
2: Commence à déposer encore tes papiers quelque part,
3: yes.
2: toi qui as été renvoyé.
3: Yes.
2: Commence encore à bien t'habiller. Un homme
3: yes.
2: est quelque part pour toi. Il
3: yes.
2: va te marier.
3: Yes.
2: Commence, n'est-ce pas, à faire ton commerce.
3: Mm-hmm.
2: Mais tu vas comprendre que Dieu va bénir ce commerce.
3: Mm-hmm.
2: Ne t'arrête pas.
3: Mm-hmm.
2: Ne t'arrête pas.
3: Mm-hmm.
2: Moïse a fait avancer le peuple de Dieu. La terre qui leur a été promise, Dieu leur a donné cette terre.
3: Mm-hmm.
2: Et je dis que la terre était tellement vaste
3: yes.
2: que chacun cherchait pour lui dedans.
3: Mm-hmm.
2: Des hommes et des femmes comptent sur toi.
3: Yes.
2: Des femmes et des hommes comptent sur toi.
3: Mm-hmm.
2: Ton quartier compte sur toi.
3: Mm-hmm.
2: Ton village compte sur toi.
3: Mm-hmm.
2: Il n'y a même pas d'eau dans ton village, tu es celui par qui un château d'eau peut arriver,
3: yes.
2: mais tu es en train de baisser les bras
3: mm.
2: parce que tu as perdu un travail. C'est Dieu qui donne.
3: Mm.
2: C'est Dieu qui donne.
3: Mm-hmm.
2: Josué n'avait peut-être pas l'expérience de Moïse,
3: mm-hmm.
2: mais c'est Dieu qui donne l'expérience.
3: Mm-hmm.
2: C'est Dieu
3: yes.
2: qui dit à Josué, lève-toi,
3: yes.
2: fais passer mon peuple. La terre sur laquelle vous allez mettre votre pied, je vous le donne en possession.
3: Yes.
2: L'activité que tu vas commencer sera bénie par Dieu.
3: Amen.
2: Ne baisse pas les bras.
3: Amen.
2: Un jour, je disais à une femme, une veuve, que ne baisse pas les bras, reprends ton commerce et vends tes jus. Et j'ai vu après cette femme, elle était heureuse parce qu'elle avait repris son commerce. Elle avait tellement repris ce commerce-là qu'elle dit, pasteur, le Dieu que j'adore ne m'a vraiment pas abandonné.
3: Oh yes.
2: Mais c'était une veuve.
3: Alléluia.
2: Elle pleurait tout le temps. Elle s'interrogeait. Est-ce que je vais mourir comme cela?
3: Mm.
2: Mais cette femme, elle n'a pas de mari encore. Mais elle a son commerce qui la soutient.
3: Oh yes.
2: Et son commerce marche énormément. Je suis son un de ses premiers clients.
3: Alléluia.
2: C'est pour vous dire que Moïse est mort. Yes. La vie ne s'arrête pas.
3: Mm-hmm.
2: Ton Moïse est mort, mm-hmm. mais ta vie doit continuer.
3: Mm-hmm.
2: Ton Moïse est mort,
3: mm-hmm.
2: mais ta vie ne doit pas s'arrêter.
3: Mm-hmm.
2: Le Moïse qui est sur lequel toute la famille comptait n'est plus. Que la famille ne se disloque pas.
3: Non.
2: Même si la famille se disloque, mais sur toi, que yes. la lumière de l'Éternel
3: Amen.
2: S'élève.
3: Amen.
2: Car le Dieu
3: Amen.
2: Que tu adores, le Seigneur que tu as choisi d'adorer, il t'a donné la promesse de dire
3: Amen.
2: Que les projets qu'il a pour toi
3: Amen.
2: Ne sont pas des projets de malheur,
3: Amen.
2: Mais ce sont des projets de paix
3: Amen.
2: Et des projets de bénédiction.
3: Yes.
2: Mais tu n'as pas encore vu la paix, tu n'as pas encore vu la bénédiction, et puis tu veux baisser les bras. Il dit à Josué,
3: yes.
2: tout lieu où foulera la plante de vos pieds, je vous le donne en possession. Après une grosse situation comme cela, que le peuple de Dieu a vécu après la mort de Moïse, une bénédiction les attendait. Si ton père est mort, si ton mari est mort, si tes enfants sont devenus n'importe quoi, femme, ne baisse pas les bras, commence à crier à Dieu, parce que Dieu va te donner quelque chose de nouveau et tu verras la gloire de Dieu. J'ai connu une famille où un homme était marié à deux femmes. Et il y a une qui faisait des enfants et il y a une qui ne faisait pas des enfants. Celle qui ne faisait pas des enfants était devenue la risée de l'autre et la risée de la du quartier. Mais l'autre qui avait deux enfants, lorsque sa co-épouse envoyait ses enfants, elle lui disait non, n'allez pas. Mais vous savez ce qui s'est passé? Celle qui n'avait pas d'enfants est rentrée dans l'église et elle a commencé à prier.
3: Yes.
2: Elle a tellement prié quelques années après. Voici que les deux enfants de l'autre femme étaient dans un taxi qui a fait un accident. Ils sont morts. Et dans le même temps, la femme est tombée enceinte.
3: Yes.
2: Et elle a fait des jumeaux.
3: Alléluia.
2: Les deux enfants de la famille qui étaient partis, pour certains, pour dire qu'ils sont revenus. Mais ils ont changé de camp.
3: Yes.
2: Le plan de Dieu n'est pas le plan des hommes.
3: Alléluia.
2: Et ce qui est en train de te freiner n'est pas la fin de toute chose.
3: Amen.
2: Le Dieu que tu adores,
3: yes.
2: ce n'est pas sur les hommes qu'il compte pour t'élever.
3: Jamais.
2: Ce n'est pas sur les hommes qu'il compte pour faire quelque chose de fort dans ta vie. Mais il compte sur lui-même.
3: Alléluia.
2: Dieu est Dieu, Dieu est
3: yes,
2: Seigneur.
3: Yes.
2: Et Dieu est capable de changer les temps et les circonstances. Moïse est mort.
3: Yes.
2: Mais Josué a continué l'œuvre.
3: Alléluia.
2: Moïse est mort.
3: Yes.
2: Mais le Jourdain a été traversé.
3: Alléluia.
2: Moïse est mort.
3: Yes.
2: Le lieu où a foulé le pied des enfants d'Israël
3: yes.
2: est devenu leur territoire.
3: Amen.
2: Moïse est mort.
3: Yes.
2: Mais... je vous dis la vérité, le lait et le miel qu'il avait promis à Moïse a coulé.
3: Yes,
2: parce que ce Dieu-là, il n'a jamais abandonné quelqu'un.
3: Yes.
2: Il veille sur sa parole pour son accomplissement.
3: Amen.
2: Ma sœur, je te parle comme un ami.
3: Yes.
2: Je te parle comme une sœur. Lève-toi et sue tes larmes.
3: Yes.
2: Mon frère, jeune homme, va à la recherche du travail.
3: Mm.
2: Va à la recherche. Sois confiant. Dieu ne t'a pas abandonné.
3: Amen.
2: Et tu verras sa gloire.
3: Amen.
2: Et tu verras la gloire de ce Dieu-là.
3: Yes.
2: Je te dis, ce qui est impossible dans ta vie, Dieu peut le rendre possible.
3: Amen.
2: Ce qui est impossible dans ta vie, Dieu peut le rendre possible parce que rien ne peut tenir au devant de Dieu.
3: Oh, yes.
2: C'est pourquoi Josué a été mis à côté de Moïse parce que Dieu savait la fin de toutes choses. Dieu savait ces choses.
3: Yes.
2: C'est pourquoi aujourd'hui, je suis en train de parler à toi, femme qui m'écoute.
3: Yes.
2: Le temps est arrivé où on doit essuyer les larmes.
3: Alléluia.
2: Le temps est arrivé, frère, où on doit se tenir debout. Où on doit avancer, où on doit marcher dans les pas de Dieu, où on doit espérer. Parce qu'un homme qui n'espère pas est mort.
3: Yes.
2: Dieu a des projets encore pour toi.
3: Amen.
2: Mais ces projets-là pourront changer le cours de ta vie
3: Amen.
2: Et le cours de la vie de ta famille.
3: Amen.
2: Si tu baisses les bras, ceux qui tes petits frères vont compter, ceux qui tes enfants vont compter, ceux qui tes frères vont compter.
3: Amen.
2: Si tu baisses les bras, mais tu es en train de faire tomber toute une famille, toute une génération. Lève-toi. Prends courage. Le Dieu que tu adores là est capable de faire ces choses merveilleuses et tu verras la gloire de Dieu. La Bible est claire. Je relis encore ce passage et je dis que le règne de Dieu nous fait avancer.
3: Amen.
2: C'est ce que j'ai dit au commencement. C'est le thème. Le règne de Dieu nous fait avancer. Si tu dois avancer là, c'est par le règne de Dieu.
3: Alléluia.
2: Dieu ne va pas compter Suis un homme pour te faire avancer. Je te dis la vérité.
3: Yes.
2: Le Dieu que tu adores ne va pas compter sur un homme pour te faire avancer.
3: Mm-hmm.
2: Des hommes peuvent venir dans ta vie de passage pour poser une action qui peut ouvrir des portes, c'est vrai.
3: Mm-hmm.
2: Des hommes peuvent venir jouer leur partition, mais celui qui est derrière toutes ces choses, Dieu, c'est le scénario que Dieu a préparé pour toi, est mis en marche. Oh, dans ce scénario-là, un homme doit mourir pour que tu avances. Une femme doit quitter devant de toi. Arrête de pleurer, arrête de t'interroger, arrête de te poser des questions et dis, jusqu'à quand je serai dans ces souffrances? Lève-toi, traverse le Jourdain. Lève-toi, traverse le Jourdain. Derrière le Jourdain, il y a une terre qui t'attend. Et la parole de Dieu dit, tout lieu où tu fouleras la plante de tes pieds, alors tu vas poser ton pied derrière ce Jourdain et tu verras que Dieu te le donnera en possession.
3: Amen.
2: Et tu verras la gloire de ce Dieu véritable.
3: Alléluia.
2: C'est la même chose. David, c'était la même chose. Derrière le combat qu'il a eu avec Goliath, il y avait quoi derrière? Il devait devenir le gendre. Oui, je dis bien le gendre du roi. Faut être motivé.
3: Amen.
2: Lève-toi et sois motivé.
3: Yes,
2: il devait devenir le gendre du roi.
3: Mm-hmm.
2: Il devait devenir le gendre du roi. C'est ce qui était derrière l'obstacle Goliath. Derrière l'obstacle Goliath, il y avait qu'il devait être le gendre du roi.
3: Oh, yes.
2: Mais c'est ça. Aie des objectifs, mon frère, avec ton Dieu.
3: Mm-hmm.
2: Et tu verras la gloire de Dieu.
3: Mm-hmm.
2: Lève-toi. Marche. Avance. Essuie tes larmes. Prends tes papiers. Commence à déposer tes papiers là où tu devais les déposer.
3: Yes.
2: Prends tes jolis vêtements. Porte-les. Et commence, n'est-ce pas, à faire ton commerce.
3: Amen.
2: Va chercher une place. Fais du commerce. Fais du commerce, femme.
3: Yes.
2: Ton mari n'est plus. Tu n'as plus de soutien. Un commerce, ça commence avec n'importe quelle somme d'argent. On peut toujours commencer un commerce.
3: Yes.
2: Et tu verras la gloire de ce Dieu manifesté.
3: Alléluia.
2: Ce soir, cette parole que je te donne, c'est juste pour que tu relèves la tête.
3: Okay.
2: La Bible nous dit qu'il nous a fait sortir du pays d'Égypte.
3: Mm-hmm.
2: Et il a brisé le joug qui était sur nous et nous a fait marcher la tête levée.
3: Amen.
2: Ça, c'est ce Dieu-là.
3: Yes.
2: Le joug-là, il peut être brisé à cause de la mort de quelqu'un.
3: Mm-hmm.
2: Le joug, là, il peut être brisé à cause d'une situation qui est arrivée dans ta vie.
3: Mm-hmm.
2: Mais ne baisse pas les bras.
3: Yeah.
2: Tu dois marcher. Tu dois pouvoir marcher.
3: Yes,
2: tu dois pouvoir évoluer.
3: Yes,
2: tu dois avancer dans la vie.
3: Yes,
2: tu dois avancer dans la vie. Ne relâche pas.
3: Mm-hmm.
2: Ne relâche pas. Rentre dans la douche. Lave-toi.
3: Mm-hmm.
2: Lave-toi. Sois propre et puis va raconter le monde.
3: Mm-hmm.
2: Ce monde-là qui a été créé par Dieu,
3: mm-hmm.
2: il y a quelque chose de Dieu, de Dieu qui t'attend dans
3: mm-hmm.
2: ce monde-là.
3: Yes.
2: Il y a quelque chose que Dieu a mis quelque part pour toi.
3: Mm-hmm.
2: Il y a un homme, une femme que Dieu a positionné pour toi,
3: mm-hmm.
2: qui seront capables de t'emmener ouvrir une porte
3: mm-hmm.
2: qui ne sera plus jamais fermée.
3: Mm-hmm.
2: Parce que Dieu, il est Dieu, et Dieu, il amènera vers toi des hommes qu'il a sélectionnés afin qu'ils puissent t'aider et que tu puisses oublier comme des eaux écoulées la situation qui était passée. C'est la vérité. Josué a traversé le Jourdain. Ils ne sont pas restés là. Ils ne sont pas restés là en train de pleurer Moïse. Ils ont continué. Et ils sont arrivés à la terre que Dieu avait promis à Moïse.
3: Mm-hmm.
2: Le peuple de Dieu est arrivé. C'est ça l'essentiel.
3: Amen.
2: Voilà, ton papa t'a laissé, ton oncle qui est colonel de l'armée ne s'occupe plus de toi.
3: Mm-hmm.
2: Ne sois pas en train de pleurer sur toi-même.
3: Yes.
2: Pardonne-toi toi-même.
3: Mm-hmm.
2: Et puis attaque.
3: Mm-hmm.
2: Pardonne-toi toi-même. Et puis avance.
3: Mm-hmm.
2: Tu verras la gloire de Dieu.
3: Yes.
2: Et ce Dieu-là va, n'est-ce pas, faire de tellement de grandes choses que tous ceux-là qui espère en toi seront aussi heureux.
3: Amen.
2: Parce que leur espérance va vivre.
3: Amen.
2: Parce que tu es leur espérance.
3: Yes.
2: Tu es un homme, tu as des enfants.
3: Yes.
2: C'est pas parce que tu as perdu du travail que ce sera le jeu de Ludo, le jeu de Dame, le jeu d'Awale qui sera ton travail. Lève-toi, va faire ce que tu peux.
3: Yes.
2: Tant que tu vis, il y a de l'espérance,
3: yes.
2: il y a de l'espoir.
3: Yes.
2: Tant que tu vis, tu dois espérer. Et ce Dieu en qui tu espères n'a jamais déçu quelqu'un.
3: Mm-hmm.
2: C'est pourquoi la terre qu'il a prévue pour toi, le travail qu'il qu'il a prévu pour toi, le mari qu'il a prévu pour toi, les enfants qu'il a prévu pour toi, mm-hmm. il le fera. Il mm-hmm. veille sur sa parole pour l'accomplir. Mm-hmm. Je te dis la vérité. Mm-hmm. La première parole que Dieu a mise sur l'homme, la Bible dit Dieu les bénit. Mm-hmm. La bénédiction de l'Éternel qui est dans ta vie ne sera demain pas suivie d'aucun chagrin. Mm-hmm. Parce que ce Dieu-là, il va t'apporter Alléluia. Ce que ton cœur désire. Amen. Car ces projets qu'il a prévus pour toi ne sont pas des projets de malheur. Amen. Le règne de Dieu, mm-hmm. le règne de Dieu fait avancer.
4: Yes.
2: Le règne de Dieu dans la vie d'une personne fortifie quelqu'un.
4: Yes.
2: Le règne de Dieu dans la vie d'une personne oriente quelqu'un.
4: Yes.
2: Le règne de Dieu dans la vie d'une personne, n'est-ce pas, donne de l'espérance.
4: Yes.
2: C'est pourquoi ma sœur, aie l'espérance, lève-toi, mm-hmm. marche dans la voie de Dieu, mm-hmm. marche, oui, dans la voie de Dieu. Mm-hmm. Et ce Dieu-là, il va faire des choses extraordinaires. Mm-hmm. Nous partons vers la fin de l'année.
4: Mm-hmm.
2: Qu'est-ce qui peut nous arriver? Nous ne le savons même pas.
4: Mm-hmm.
2: Mais ce Dieu qui sait tout mm-hmm. est capable de te faire avancer.
4: Alléluia.
2: Que la grâce de Dieu,
4: mm-hmm.
2: que le bonheur,
4: yes.
2: que ce que Dieu a prévu pour toi,
4: mm-hmm.
2: que ce que les hommes t'ont enlevé,
4: yes.
2: ou ce que le monde t'a enlevé,
4: yes.
2: Dieu te le redonne.
4: Amen.
2: Parce que tu vas te lever.
4: Amen.
2: Parce que tu ne vas plus être couché.
4: Alléluia.
2: Parce que tu vas reprendre ta Bible et tu vas commencer à lire.
4: Alléluia.
2: Parce que tu vas reprendre ta vie de prière.
4: Amen.
2: Parce que tu vas reprendre ton commerce.
4: Amen.
2: Parce que tu vas reprendre, n'est-ce pas, tes activités.
4: Amen.
2: Je te dis la vérité. Amen. Tu vas commencer à chercher du travail.
4: Amen.
2: Parce que Dieu a prévu quelque chose pour toi.
4: Alléluia.
2: Et cette chose est en train de venir vers toi. C'est seulement le découragement qui repousse ces choses. Lève-toi.
4: Yes.
2: Vois la gloire de Dieu
4: yes.
2: dans ta vie.
4: Amen.
2: Parce que Moïse est mort. Josué a emmené le peuple de Dieu à la terre promise. Toi aussi, tu peux emmener ta famille à la terre promise.
4: Yes.
2: Aujourd'hui, on reconnaît les parents, même pas les enfants.
4: Mm-hmm.
2: C'est comme ça qu'on a dit, de qui es-tu fils?
4: Mm-hmm.
2: On posait la question à David.
4: Yes.
2: Mais personne ne connaissait son père
4: mm-hmm.
2: à cause de l'action qu'il a posée. De qui es-tu fils? Pourtant ses frères étaient dans l'armée. De qui es-tu fils? Parce qu'il a battu, il a combattu et il a vaincu, n'est-ce pas, Goliath
4: yes.
2: qui effrayait le peuple de Dieu pendant 40 jours.
4: Mm-hmm.
2: On peut reconnaître ta famille au travers de toi.
4: Yes.
2: C'est pourquoi je suis en train de te dire, mon frère, ma soeur, le temps de t'asseoir est fini.
4: Amen.
2: Le temps où tu dois pleurnicher sur toi devrait passer.
4: Amen.
2: Parce qu'un temps nouveau arrive.
4: Alléluia.
2: Le temps nouveau qui arrive,
4: Alléluia.
2: Le Dieu véritable, le Dieu capable de changer les temps et les circonstances, ce Dieu-là, il est encore capable, n'est-ce pas, pour toi de le faire.
4: Yes.
2: Il peut changer quelque chose.
4: Yes.
2: De la même manière, tu ne sais pas ce que demain te réserve. Lève-toi et Dieu te montrera ce que demain te réserve. Ce que demain te réserve va étonner le monde.
4: Yes.
2: Va étonner le monde.
4: Alléluia.
2: Va étonner le monde.
4: Yes.
2: Va étonner le monde. Lève-toi.
4: Amen.
2: Ne reste pas en train de pleurer. Ne reste pas là en train de t'interroger.
4: Mm-hmm.
2: Mais dis-toi mm-hmm. que le Dieu qui a permis la mort de Moïse,
4: mm-hmm.
2: qui a fait avancer le peuple de Dieu,
4: mm-hmm.
2: après la situation que je vis,
4: mm-hmm.
2: est capable de me faire avancer.
4: Mm-hmm.
2: Alors je prends mon courage à deux mains.
4: Mm-hmm.
2: Je prends mon courage à deux mains.
4: Mm-hmm.
2: Et puis je me lève
4: mm-hmm.
2: et je reprends mes activités.
4: Mm-hmm.
2: Je reprends à étudier,
4: yes.
2: élève que tu es. Je reprends à faire mon commerce,
4: yes.
2: femme que tu es. Je reprends à me faire belle
4: yes.
2: et à marcher dans la présence de Dieu.
4: Alléluia.
2: Si tu avais jeté ta Bible, va la chercher.
4: Yes.
2: Parce que quelque chose t'attend.
4: Amen.
2: Si tu étais découragé de toute chose, va. Quelque chose t'attend.
4: Yes.
2: Si tu avais quelque chose t'attend, quelque chose t'attend. Et ce qui t'attend là sera capable de faire de toi un homme important, une femme importante. Que le Dieu Tout-Puissant, le Seigneur des Seigneurs, le véritable Dieu, te donne cette force d'avancer. Seigneur, voici ta servante, voici ton serviteur qui a écouté ce message. Je prie, Éternel, avec la situation que cette personne est en train de traverser, donne, Éternel Roi de gloire, à la force à ton enfant de se relever. Donne, Éternel, la force à ton serviteur, à ta servante de se relever. Cette situation coriace qu'elle a vécue, ne doit pas le faire asseoir. Tiens, permets que ton serviteur, ta servante, se tienne sur ses pieds, afin que ton nom soit glorifié. Lève la main, je prie pour toi. Seigneur, bénis ton serviteur, bénis ta servante, que la situation qu'elle traverse quitte maintenant au devant de lui.
4: Amen.
2: Et que cette personne se lève. Tu es en train d'écouter ce message. Tiens-toi sur tes pieds. Ton Moïse est mort.
4: Amen.
2: Ton Moïse ne vit plus.
4: Yes.
2: Mais le Dieu Tout-Puissant
4: Alléluia.
2: Est avec toi. Il prend le contrôle.
4: Alléluia.
2: Il prend le contrôle de
4: Alléluia.
2: Tout ce que tu dois devenir.
4: Oui, yes.
2: C'est pourquoi je prie que tu ne pleures plus. Je
4: Amen.
2: Au nom de Jésus.
4: Amen.
2: Amen.
4: Amen. Amen.
2: Amen.
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1: Bienvenue, chers amis de Bonheur chez soi. C'est un réel plaisir pour nous de vous retrouver en cette nouvelle semaine. Aujourd'hui, notre thème est le suivant. Ne cultivez pas la dangereuse habitude de contredire. Et pour ce faire, nous recevons le pasteur Thanos Salomon encore une fois dans notre studio pour débattre de ce sujet. Bienvenue à vous, pasteur.
2: Merci, Charline. Bienvenue à vous également.
1: Merci. Ne cultivez pas la dangereuse habitude de contredire. Alors, pasteur, contredire, qu'est-ce que c'est que contredire quelqu'un?
2: Merci, Charline, de me passer la parole. Si je peux me permettre de définir ce mot contredire, déjà dans ce mot, même dans le, il faut entendre contraire, contradiction, c'est-à-dire faire le posé, penser ou dire le posé de ce que mon partenaire vient de faire. Donc, contredit, c'est que dans le foyer, il va s'avérer que monsieur et madame ne disent pas les mêmes choses à un moment donné. Donc, on aura l'occasion de développer plus
1: cela. Tout à fait. Nous allons écouter tout de suite l'histoire de deux jeunes couples qui traversent des situations difficiles. La première est la suivante. J'ai une habitude qui exaspère ma femme, déclare Ernest. Chaque fois qu'elle dit ou propose une chose, je suis en désaccord, presque automatiquement. Si elle propose d'aller quelque part, je lui dis que nous n'irons pas. Il se peut que j'éprouve le désir de sortir, mais malgré moi, je me laisse entraîner par l'habitude de m'y opposer. Je voudrais me libérer de ce trait négatif de la contradiction, mais cela s'avère difficile alors que je l'ai pratiqué pendant des années. La seconde, la femme d'Arthur déteste l'entêtement de son mari. Lorsqu'Arthur parle de sa femme, il ne le fait pas avec beaucoup d'amabilité. Elle a l'habitude de répéter « Mon mari est têtu comme une mule ». Arthur se défend en disant qu'il ne sait pas pourquoi on le traite de têtu, alors qu'il soutient seulement son point de vue personnel, sûr d'avoir raison. Mais son épouse lui répond ironiquement « Mais oui !» C'est évident. Pour toi, en toute discussion, il existe deux points de vue. Le tien et celui de ton interlocuteur, toujours faux. Tu es comme ce membre d'un jury qui, une fois la décision prise lors d'un concours, rentra chez lui en disant « De ma vie, je n'ai vu 5 hommes aussi obstinés, simplement parce qu'ils n'avaient pas été du même avis que lui. » Alors, pasteur, qu'est-ce que vous pouvez dire de ces deux jeunes couples?
2: Merci. J'ai prêté beaucoup attention à ces deux histoires que nous avons reçues qui nous permettent de présenter notre sujet d'aujourd'hui. Mais si nous analysons de plus près l'attitude d'Arthur, on ne peut pas dire qu'il est obstiné ni têtu comme une mule. On peut simplement dire avec exactitude qu'il est négativiste. C'est-à-dire qu'il a tendance à choisir le contraire. Si par exemple sa femme dit « Sortons faire une promenade », il répond immédiatement « Restons plutôt à la maison ». Ce n'est pas volontairement qu'il tient à contrarier sa femme ou d'autres personnes. Je vais dire que le négativiste est quelque part une justification, une raison du comportement de Arthur. Et c'est ce que je veux, mais on peut avoir d'autres raisons que nous aurons à développer au cours de notre émission.
1: Okay. Alors, pasteur, qu'est-ce qui peut provoquer cela? Si Arthur ne fait pas exprès, quelle est donc la cause de cette attitude?
2: Ok, et c'est ce que je m'apprêtais à dire. Ce négativisme est un caractéristique chez les enfants de 2 ans et demi à 3 ans et demi. Quoi qu'on leur propose, ils répondent emphatiquement non, ou je ne veux pas, ou je n'y vais pas. Donc, les mamans souvent ont tendance à se décourager. Elles réprimandent, corrigent, mais n'obtiennent aucun résultat. C'est la méthode employée par les enfants de cet âge, puisque maintenant, ils peuvent s'exprimer et marcher sans avoir tellement besoin l'aide de maman ou de papa. Donc, ils pensent par là affirmer leur indépendance naissante. Donc, pour se démontrer à eux-mêmes qu'ils peuvent s'en sortir sans le concours des autres. Donc, ces petits franchissent cette étape sans trop de difficultés et deviennent dociles et raisonnables plus tard, à moins que les parents n'échouent par leur attitude maladroite. Donc, si les parents ont échoué dans leur attitude maladroite dans l'encadrement de leur enfant et qu'il grandit avec ce côté négativiste comme Arthur, il va développer cela dans sa vie de tous les jours. Et ça va le suivre. Donc, puisque étant enfant, il a pris l'habitude de dire non, non, et tout le monde l'a suivi là-dedans. Il pense que c'est quelque chose qui est normal. Ça devient un caractère. Ça devient un comportement pour lui. Mais il y a aussi d'autres choses qui peuvent susciter cet esprit de contrariété. Notre origine, notre culture, notre éducation. Donc, par exemple, je prends Kwagyo qui a été élevé dans une famille conservatrice et son épouse Lucie qui a grandi dans une famille moderne. Dans cette famille moderne, on peut se faire les câlins, on peut se promener dans la rue, main dans la main, tout ça. Même à la maison, il peut arriver que madame s'asseye sur les pieds de monsieur lorsqu'on regarde la télé ou bien mettre la tête sur ses pieds lorsqu'on est au salon. Mais à supposer que Kwagyo soit conservateur, il ne peut pas accepter ça. Pour lui, c'est obscène. Donc, chaque fois que sa femme voudra qu'on fasse quelque chose qui attire la romance, il va s'opposer à cela.
1: Pasteur, est-ce à dire que les parents doivent avoir une influence assez grande dans l'éducation de leurs enfants afin de canaliser ce genre d'attitude?
2: Oui, Charline, il faudrait que les parents jouent leur rôle. Parce qu'à l'âge de 2-3 ans, c'est là où l'enfant forge son caractère. Et c'est là où nous devons beaucoup veiller. Parce que l'enfant a tendance à faire ce que lui pense, ce que lui veut. Ce n'est pas ce que vous voulez. Donc, les parents doivent l'amener à faire souvent ce qu'on veut qu'il fasse. Parce que si on le laisse libre, parce qu'on dit à des parents, quand l'enfant dit, je veux ça, on donne. Je ne veux pas ça, non. Ça fait que ça rend difficile le travail des domestiques, des servantes à la maison. Parce qu'on veut à tout prix exécuter le désir de l'enfant. Et l'enfant va grandir avec. Et à un moment donné, quand l'enfant devient adolescent, parce que l'âge-là revient encore, à l'adolescence, on veut affirmer encore son indépendance. Et on a tendance à ne pas être d'accord avec les parents. Quand les parents disent, tu sors, tu dois rentrer à telle heure, je ne veux pas que tu regardes telle chaîne, les enfants ont tendance. Mais on doit à maintenir notre position parce que c'est nous demain qui allons rire, qui allons nous réjouir ou qui allons pleurer du comportement de nos enfants. Mieux vaut serrer les dents aujourd'hui et puis demain avoir un visage détendu. Donc les parents ont un grand rôle à jouer et c'est parce que ce que nous apprenons à la maison, nous grandissons avec. Ça nous affecte tant positivement que négativement.
1: N'est-ce pas plutôt un complexe qui pousse ces personnes à agir ainsi?
2: Quand je disais tantôt, il y avait plusieurs causes à ce comportement de contradiction au sein d'un couple. Quand je me sous-estime, j'ai toujours tendance à rejeter ce qui vient des autres parce que je ne veux pas que les autres voient en moi quelqu'un qui n'a pas leur niveau. Donc la complexité, l'éducation, notre background, notre culture, notre origine, tout ceci peut nous amener à tout rejeter. Mais je pense que en tant que chrétien, ce qui doit nous habiter, c'est les bases fondamentales du mariage. Et si nous avons ça en nous, on ne cherchera pas à contrarier son épouse, on ne cherchera pas à contrarier son époux, on cherchera le bien du couple.
1: Pasteur, puisque nous vivons dans une société africaine dans laquelle nous avons tendance à entendre que c'est l'homme qui est le chef de la famille, alors cet homme-là, lui, dans un couple, lorsqu'il est marié, il cherchera plutôt à affirmer son autorité. Alors, pasteur, qu'est-ce qu'on peut dire d'un tel homme?
2: Oui, en Afrique, L'homme a le premier, le dernier mot. La femme exécute. Donc, comme je suis le chef, tant que je n'ai rien décidé, on n'exécute rien à la maison. Donc, ça aussi, ça affecte le foyer. Mais je veux dire que il n'y a pas une culture du mariage africain, du mariage occidental, du mariage arabe. Il y a une seule culture. Parce que c'est Dieu qui l'a institué. Je parle ici du mariage biblique. Donc, pour que on n'ait pas cette attitude de ce monsieur qui dit c'est l'homme qui a le mot, qui a la parole, qui a le chef. On a une mauvaise interprétation, compréhension de ce côté chef de famille. Chef ne veut pas dire qu'on ne consulte pas. Parce que la création, Dieu dit, je lui ferai une aide semblable. Pour dire quoi? La femme aussi a quelque chose à dire. Parce qu'on dit créer à l'image de Dieu. Dieu est intelligent. Dieu est sage. Donc, la manière dont l'homme est sage, la femme aussi est sage, la femme aussi est intelligente. Donc, il peut arriver que la femme fasse des suggestions, des propositions, donne des conseils, dont leur exécution apporte le bonheur dans le foyer. Je prends par exemple mon cas. Il m'est arrivé plusieurs fois d'écouter ce que mon épouse me dit. Et après, je me rends compte qu'elle n'avait pas eu tort en donnant ce conseil ou en donnant une idée. Donc, c'est pour dire qu'on peut écouter, être le chef et écouter son épouse ne veut pas dire qu'on a perdu son titre, son ego de chef. Voilà. Quand on est chrétien, il n'y a plus ce côté, comme on le lit dans Éphésiens chapitre 5, verset 6, lorsqu'on parle des devoirs domestiques. La Bible parle de femmes, soyez soumises à vos maris comme au Seigneur, car le mari est le chef de la femme, comme Christ est le chef de l'Église qui est son corps et dont il est le Sauveur. Or, de même que l'Église est soumise à Christ, les femmes aussi doivent être soumises à leur mari en toutes choses. Marie, aimez vos femmes. Les deux vont ensemble. On se soumet, mais aussi on a des propositions à apporter. Ce n'est pas la soumission où quand monsieur quitte le travail, c'est sur la femme qui le suit ses pieds avant d'entrer dans la maison. Ce n'est pas de cette soumission que la Bible parle.
1: Ok, mais il en est de même aussi des femmes. Parce que la femme, lorsqu'elle atteint un certain niveau intellectuel ou qu'elle a un certain niveau social, elle aussi a tendance à minimiser l'homme, à le réprimer. C'est-à-dire qu'elle impose un certain train de vie à son mari. Elle ne tient même pas compte des propositions ou même de ce que son mari pourrait lui dire. C'est-à-dire qu'elle veut dominer.
2: Effectivement, comme tu le dis, Charline, l'homme, de facto, est le chef. Donc, il s'est dit que c'est lui qui doit contrôler le foyer, c'est lui qui doit tout dire. La femme, qui a reçu peut-être une bonne éducation, qui a un rang social, qui a un bon travail, en opposition avec son mari, qui peut-être n'a pas son niveau, elle se voit immédiatement comme chef. Elle se voit comme celle qui doit tout décider. Mais je me dis, quel que soit ce que nous sommes, quel que soit ce que nous devenons dans la société, ce n'est pas ça qui doit orienter ou caractériser notre foyer. C'est comment Dieu a institué le mariage dès le début qui doit nous habiter. Je peux être ingénieur, mon mari est vendeur de charbon, mais tel que la Bible a institué le foyer, c'est comme ça qu'on doit le vivre à la maison. Une chose, c'est de vouloir se marier. Mais la meilleure des choses, c'est de comprendre le mariage et le vivre véritablement. C'est comme certaines personnes, moi je veux un enfant, mais après on met un enfant au monde et on rate son éducation. Voilà, c'est une responsabilité.
1: Alors, pasteur, toutes ces attitudes ne sont-elles pas de nature à porter gravement atteinte aux relations conjugales?
2: Si je commence par là où vous avez terminé, c'est dire qu'on n'est pas sûr que ça affecte réellement. Il faut dire que lorsqu'on passe son temps à se contredire, à rejeter toujours ce que mon partenaire apporte comme suggestion, comme idée, on détruit inévitablement son foyer. Et c'est quelque chose qu'il faut éviter comme la lèpre. Et ce qui doit nous aider, c'est Matthieu 7, verset 12, qui dit, la règle d'or, qui dit, tout ce que vous voudrez que les hommes fassent pour vous, faites-en de même pour
1: Pour
2: eux.
1: eux.
2: Donc, moi, je veux être heureux. Quand la femme donne une suggestion, mais c'est pour que le foyer se porte mieux. Quand l'homme aussi apporte, c'est pour que. Donc, je ne vois pas qui cherche le mal de la maison là où il doit vivre. Je ne pense pas, comme on le dit, on ne monte pas son village avec sa main gauche, on ne défecte pas là où on mange. Donc, c'est pour dire que toute action, c'est pour que le foyer se porte mieux. Donc, si nous adoptons cette attitude de contredire, de chaque jour rejeter, de rejeter, pour finir, si c'est la femme que je prends le temps de rejeter, elle ne se sentira plus à l'aise dans le foyer et elle cherchera sa sécurité ailleurs. Sa sécurité, c'est où? Quand elle sort, on l'apprécie. Quand elle parle, elle donne une idée, elle voit que les gens approuvent et on ne sait pas jusqu'où cela va nous conduire. Quand c'est l'homme aussi, pour finir, il ne rentrera plus à la maison. Il trouvera d'autres compagnes et on ne sait pas ce que ces compagnies ont dit. Les mauvaises compagnies corrompent les bonnes mœurs. Donc, c'est pourquoi il faut éviter cela.
1: Par conséquent, que pouvons-nous faire pour corriger cette habitude désagréable et dangereuse?
2: D'abord, je peux dire qu'il convient que nous examinions avec honnêteté et objectivité notre attitude en ce qui concerne les relations conjugales. Peut-être ne sommes-nous pas le conjoint parfait, mûr et sûr de lui-même, que nous avions pensé. Peut-être souffrons-nous de plusieurs faiblesses et l'une d'elles pourrait être le négativisme ou l'obstination. Il n'est pas nécessaire de continuer à la supporter, assombrissant ainsi le bonheur conjugal. Nous parviendrons, Charline, à corriger ce vilain défaut par une ferme décision et une entière application à la tâche. Les avantages récompenseront largement l'effort consenti. C'est-à-dire quoi? Que chacun de nous se remette en cause. Que chacun analyse son attitude. Est-ce que cette manière de faire met à l'aise le foyer, contribue à bâtir l'unité, l'harmonie, l'entente, la compréhension? Quand on analyse et qu'on voit que on n'a pas avancé d'un pouce, alors on fait un retour en arrière et on reprend les choses normalement avec Dieu. Mais je pense que la vie de prière et chaque jour demander l'aide de Dieu nous aidera à voir comment agir vis-à-vis de notre partenaire.
1: Okay. Nous partons tout de suite en musique, juste le temps pour nous de souffler un peu.
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0: Alors, pasteur, tout à l'heure, vous parliez des avantages que nous pourrons gagner en abandonnant cette attitude négativiste. Alors, quels sont ces avantages?
1: Bon, on ne saurait donner une liste exhaustive ici, mais je peux citer certaines choses. Quand je quitte le travail et que je rentre, parce qu'il y a ce comportement de contrariété entre mon épouse et moi, pour finir, si c'est ma femme que je n'écoute pas, pour finir, elle se rétracte. Quand je rentre, elle n'est plus à la maison. Donc, on sent un vide à la maison. Mais lorsqu'on corrige ce comportement, la chaleur familiale revient. L'entente renaît. La compréhension, l'amour même grandit encore. Parce que, à force de se contrarier, l'amour disparaît. Et quand l'amour disparaît, c'est le sel de la sauce qui n'existe plus.
0: C'est
1: Donc,
0: sûr.
1: si nous luttons et que nous corrigeons cela, nous allons retrouver notre partenaire. Nous allons retrouver l'harmonie du couple. Nous allons retrouver l'entente. Et surtout, le diable n'aura pas de voie pour avoir accès à notre foyer. Parce que quand le diable entre, on sait ce qui se passe aussi. Mais à force de faire cela, on va consolider notre relation. On sera plus unis que jamais. Et on fera véritablement une seule chair, comme la Bible l'a enseigné en instituant le mariage.
0: Okay. Mais pour que cela soit une réalité, il faudrait aussi que l'autre conjoint soit disposé à aider son autre conjoint. Quand je prends le cas d'Ernest dans la première histoire, qui avait vraiment besoin de se libérer totalement de ce sentiment de contradiction-là. Alors que nous voyons qu'avec
1: Arthur.
0: Arthur, il persiste parce qu'il se dit qu'il a effectivement raison dans tout ce qu'il décide. Alors, pasteur, est-ce qu'on ne peut pas dire ici qu'il faudrait aussi que les conjoints ou les conjointes aident quand même les autres à pouvoir abandonner complètement ce sentiment?
1: On ne peut aider que lorsqu'on a eu l'attitude d'Ernest. Arthur n'a pas dit qu'il avait un problème, mais il restait dans son schéma, dans son cliché de je ne veux pas, je ne veux pas, je ne suis pas d'accord, je ne suis pas d'accord, on ne doit pas faire, on ne doit pas faire. C'est dans ça qu'il restait. Il n'a pas dit à son épouse que voici mon problème. Quand j'étais plus jeune, j'avais cette habitude-là de dire je ne veux pas, je ne veux pas, mes parents ne m'ont pas aidé. Ou bien, quand j'ai grandi, voici comment est-ce que j'ai vécu avec mes parents. Chez nous, c'est l'homme qui est ceci, c'est l'homme qui est cela. Alors, maintenant que j'ai grandi, je dois me défaire de toutes ces choses que j'ai retenues. Alors tu dois m'aider. Il n'a pas fait ça. Mais Ernest a dit à son épouse, vraiment, j'ai un véritable problème. Si c'est un problème de complexité, d'estime de soi, d'origine, d'éducation, de négativisme, quel que soit le cas, le fait qu'il ait dit à son épouse, je veux que tu m'aides, je pense que les deux vont s'asseoir, ils vont échanger. Et je pense qu'avec l'aide de Dieu, une solution sera trouvée et il fera désormais bon vivre dans le foyer.
0: Ok, merci beaucoup, pasteur. Nous sommes au terme de notre émission. Un petit mot à l'endroit de nos auditeurs.
1: Oui, pour finir, la conclusion que je peux apporter à nos chers auditeurs est celle-ci. Ni le mari, ni la femme ne doivent chercher à dominer. Le Seigneur a posé les principes destiné à nous guider à cet égard. Le mari doit aimer sa femme comme le Christ a aimé l'Église. Et il faut que la femme respecte et aime son mari. Tous deux cultiveront un esprit de bonté, étant bien déterminés à ne jamais se faire de la peine ou du tort l'un à l'autre. Et enfin, n'essayez pas, chers auditeurs, de vous contraindre l'un et l'autre. Ce serait agir au détriment de votre amour. Vous détruiriez ainsi la paix et le bonheur de votre foyer. Ne laissez pas pénétrer la discorde dans votre ménage, car vous seriez malheureux tous les deux. Soyez bons dans vos paroles et aimables dans vos actions. Renoncez à vos désirs personnels. Veillez sur vos propos, car ils ont une grande influence pour le bien ou pour le mal. Que votre voix ne laisse pas percer l'irritation. Pour terminer, mettez dans votre vie à deux le doux parfum du Christ.
0: Voilà qui est bien dit, il n'est donc pas nécessaire de cultiver l'habitude de contredire. Il vaut bien mieux manifester de la compréhension, de la douceur et de l'affection, car c'est ainsi qu'on fortifie les liens de l'amour et du bonheur conjugal. Chers amis auditeurs, nous avons été très heureux d'être en votre compagnie. Vous avez au micro Charline Yoboué, accompagnée du pasteur Tano Salomon et de Nassis Badé à la technique pour la Radio Mondiale Adventiste. Je vous souhaite de passer une très bonne suite de programme sur votre écran.

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0: Shalom, chers auditeurs de l'émission Kanguka. Mon nom est Chris Dikumana. Aujourd'hui, nous sommes lundi. Vous allez suivre la première partie avec le serviteur de Dieu, Esdras Biranguza. Et moi, je vais continuer dans la deuxième partie.
1: Shalom. Je voudrais commencer par rappeler les différents points qui composent la devise de Kanguka. Le premier point, c'est qu'il faut accepter la volonté de Dieu, même lorsqu'elle est différente de la nôtre. Le deuxième point, c'est qu'il faut prier tous les jours. Et le troisième point, c'est qu'il est interdit de se lamenter, mais il faut rendre grâce à Dieu en toutes choses. Je vais parler sur le deuxième point qui nous dit que nous devons prier tous les jours. Tous ceux qui prient ne le font pas pour les mêmes raisons. Certains prient parce qu'ils traversent des difficultés et cherchent une solution. D'autres prient parce qu'ils aspirent à la bénédiction de Dieu. Mais il y a ceux qui prient avant tout parce qu'ils désirent entretenir une relation avec Je suis. Ils cherchent sa présence plus que ses bienfaits. Il y a un niveau de prière qui te pousse à vouloir parler à Je suis, à vouloir t'entretenir avec lui. Lorsque tu pries, il y a quelque chose qui se passe dans ton esprit. La prière est en entretien avec Je suis. La prière permet l'accomplissement des promesses de Dieu dans ta vie. Il y a beaucoup de choses que Je suis à préparer pour toi. Peut-être que la vie que tu mènes n'est pas celle que Dieu a préparée pour toi. Il y a des gens qui ont une mauvaise vie parce qu'ils sont loin de Dieu. Ils veulent profiter de la vie. Le problème avec cette expression « profiter de la vie », c'est que beaucoup en ont complètement déformé le sens. Ils pensent que profiter de la vie consiste à satisfaire tous leurs désirs, tous les désirs de la chair. Ils pensent que ça consiste à ne pas se refuser les plaisirs de la vie, à suivre tous leurs envies, car une personne qui prie ne va pas faire tout ce qu'elle veut, mais elle va faire ce que Dieu veut. Et ils vont penser, si je fais tout ce que Dieu veut, je ne vais pas profiter et je ne veux pas faire tout ce que je veux, tout ce que je désire. Dieu va m'empêcher de prendre du plaisir dans ceci ou dans ça. Et ils vont penser que profiter de la vie, c'est faire tout ce qui nous passe par la tête. Ils se disent, je vais faire tout ce que je veux, je ne vais me priver de rien. Et surtout, je ne veux pas arriver à la fin de ma vie avec le regret de ne pas avoir essayé ceci ou cela. Peu à peu, cette manière de penser les éloigne de Dieu. Ils préfèrent aller faire la fête, rechercher l'ambiance et les plaisirs du monde plutôt que de passer du temps dans la présence de Dieu. Ils choisissent ce qui nourrit leur chair au détriment de ce qui fortifie leur esprit. Ils préfèrent les sorties au temps de prière. Ce n'est pas cela, profiter de la vie. Au contraire, cette manière de vivre peut empêcher une personne d'entrer dans ce que Dieu avait préparé pour elle. Parce qu'elle est tellement focalisée sur les plaisirs du moment qu'elle en oublie les réalités éternelles et les desseins de Dieu. Lorsque tu t'approches de Dieu, lorsque tu pries, lorsque tu prends le temps de prier, il descend et il intervient dans ta vie. Il prend le contrôle de ta vie. Je suis veut changer ta vie, mais cela te demande de prier. Lorsque tu pries, il y a une intervention des anges. Les anges interviennent à travers la prière de tous les jours. Nous allons lire dans Jérémie chapitre 1, verset 12. Il est écrit, « Et l'Éternel me dit, « Tu as bien vu, car je veille sur ma parole pour l'exécuter. » Donc Dieu veille sur sa parole. Il est attentif sur ce qu'il a dit. En d'autres mots, il ne quitte jamais des yeux la parole qu'il a prononcée. Il dirige les événements, ouvre les portes, ferme celles qui doivent être fermées, agit dans l'invisible et orchestre des circonstances afin que ce qu'il a annoncé finisse par s'accomplir. C'est intéressant de voir qu'il ne dit pas qu'il veille sur ta force, sur ton intelligence, sur tes capacités. Il ne dit pas qu'il veille sur ta capacité à pouvoir arriver dans le plan qu'il a préparé pour toi. En d'autres termes, ça ne dépend pas de toi, mais de la parole que lui, il a prononcée. Mais il y a une clé essentielle que nous ne devons jamais négliger, c'est-à-dire la prière. Ne te dis pas, puisque Dieu m'a fait une promesse, je n'ai plus besoin de prier. Au contraire, même lorsque tu as reçu une promesse, tu as toujours besoin de persévérer dans la prière si tu veux voir cette promesse s'accomplir. La promesse ne remplace pas et ne remplacera jamais la communion avec Dieu. C'est dans la prière que tu demeures attaché à celui qui veille sur sa parole pour l'exécuter.

0: Nous arrivons maintenant dans la deuxième partie, c'est-à-dire la partie de l'enseignement. Nous allons continuer l'enseignement « Comment vaincre la peur ». On a commencé cet enseignement le 29 juin. Si tu es nouveau dans l'émission, va dans les archives. Et j'espère que toi qui as commencé avec moi et toi qui avais peur, tu as déjà gagné quelque chose. Parce que toutes ces paroles, le but c'est pour vaincre la peur. J'ai bien précisé que ce n'est pas pour ne pas avoir la peur. Si tu n'as jamais peur, ce n'est pas normal. La peur doit venir parce qu'il y a des personnes qui t'aiment. Tu es conscient des situations, tu peux avoir peur. Et j'ai précisé dès le début qu'avoir peur, ce n'est pas un péché. On a vu que Jésus a eu peur avant d'aller sur la croix, mais la parole de Dieu déclare que Jésus n'a jamais péché. Donc avoir peur, ce n'est pas un péché, mais la peur peut te pousser à pécher. C'est ça que je dois préciser. Tu peux pécher parce que tu as peur. On a vu comment Jésus s'est comporté devant Pilate. Pilate voulait l'intimider. Mais Jésus a résisté. Il n'a pas été intimidé. Il était ferme parce qu'il a rappelé à Pierre que son Père, Dieu le Père, pouvait envoyer des anges pour le protéger. Donc la peur peut venir, mais il ne faut pas céder. Ne pêche pas pour un gain. Il y a beaucoup qui pêchent parce qu'ils veulent avoir quelque chose. Par exemple, ton patron te pousse à faire des choses et tu acceptes parce que tu ne veux pas perdre le boulot. Tu ne veux pas être chômeur et tu préfères pécher pour survivre. C'est ça qu'il faut éviter. Ne pêche pas pour un gain personnel. Sois intègre. La parole de Dieu nous montre comment les apôtres étaient fermes face à la peur des autorités. Sois ferme dans la parole de Dieu. Et je vous ai dit la semaine passée qu'on va parler sur la foi et la confiance. Il y a une grande différence entre la foi et la confiance. Tout le monde a la foi. Et la foi a plusieurs dimensions. Il y a ceux qui ont une petite foi d'après Jésus, il y a une grande foi, mais il y a la confiance. Quand tu fais confiance en Dieu, il n'y a rien qui peut t'écraser parce que la peur viendra. Mais quand tu vas te rappeler des paroles de Dieu et de la grandeur de Dieu, tu développeras la confiance et la confiance va te donner la fermeté. En fait, le but de cet enseignement, c'est d'avoir la confiance, pas seulement la foi. La foi, c'est bien, mais il faut aller au-delà de la foi et avoir la confiance, parce que la confiance est inamovible. Quand tu es confiant, tu ne peux pas trembler, tu ne peux pas te décourager, parce que tu fais confiance à ton Dieu. Le premier exemple, c'était l'exemple de Jésus, comment il a fait face à Pilate. Il a résisté devant Pilate. Maintenant, nous allons voir un deuxième exemple. On va voir les trois Hébreux, Shadrach, Meshach, Abednego. C'est l'un des exemples parfaits pour montrer comment rester ferme, comment avoir confiance à ton Dieu. Le roi Nebuchadnezzar avait ordonné que tout le monde se mette à genoux et adore la statue d'or qu'il avait élevée. C'était un ordre. Si tu ne suis pas cet ordre, tu étais condamné à mort. Mais les trois jeunes Hébreux, ils ont refusé. La trompette sonnait, tout le monde se prosternait, sauf les trois, Shadrach, Meshach, Abednego. Et quand le roi a appris qu'il ne voulait pas se prosterner, il était furieux. Il les a appelés, il les a convoqués. Vous pouvez lire ça dans Daniel 3, verset 15. Il a dit, « Si vous ne l'adorez pas, vous serez jetés à l'instant même au milieu d'une fournaise ardente. » Et quel est le Dieu qui vous délivrera de ma main? Ça, c'est une question que le diable te pose plusieurs fois. C'est une question que l'ennemi, le diable, te pose. Il te dit, quel est le Dieu qui te délivrera de ma main? Parce que lui, il croit qu'il a le pouvoir sur toi. C'est comme Pilate. Il croyait qu'il avait le pouvoir sur Jésus. Maintenant, ici, on voit le roi Nebuchadnezzar avec le même comportement devant les trois Hébreux. Il disait, moi, je suis le roi. Je vais vous tuer. Il y a une fournaise ardente. Un feu qui va les tuer, on va les jeter dans la fournaise ardente. Et la question qu'il pose, quel est le Dieu qui te délivrera de ma main? Tu es peut-être dans cette situation, tu n'arrives pas à payer ton loyer et le diable te parle et tu ne t'en rends même pas compte. Le diable te dit, quel est le Dieu qui va payer ton loyer? Quel est le Dieu qui va te donner un enfant? Quel est le Dieu qui va te donner la guérison que tu cherches tant? Toutes ces questions, c'est le diable qui te pose ces questions. Mais il faut rester ferme. Même si on te menace de te tuer, on verra le comportement de ces trois jeunes. C'est une leçon qui a aidé beaucoup de gens et j'espère que ça va t'aider parce que si tu vois ce qui se passe ici dans ce passage, on voit les trois Hébreux, ils pouvaient mourir, ils savaient très bien, ils étaient conscients qu'ils étaient devant la mort. Il y avait une menace. Donc il y avait deux choix. Ou bien ils se prosternent et ils vivent. Ou bien ils ne se prosternent pas et ils sont jetés et ils sont brûlés et tués. Il fallait la confiance. On verra comment ils ont eu confiance à leur Dieu. Que Jésus vous bénisse. Passez une bonne journée.
1: 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Après cela, le roi des fils d'Ammon mourut, et Hanun, son fils, régna à sa place. David dit : « Je montrerai de la bienveillance à Hanun, fils de Nakash, comme son père en a montré à mon égard. » Et David envoya ses serviteurs pour le consoler au sujet de son père. Lorsque les serviteurs de David arrivèrent dans le pays des fils d'Ammon, les chefs des fils d'Ammon dirent à Hanun, leur maître : « Penses-tu que ce soit pour honorer ton père que David t'envoie des consolateurs ? N'est-ce pas pour reconnaître et explorer la ville et pour la détruire qu'il envoie ses serviteurs auprès de toi ?» Alors Hanun saisit les serviteurs de David, leur fit raser la moitié de la barbe et fit couper leurs habits par le milieu jusqu'au haut des cuisses. Puis il les congédia. David, qui fut informé, envoya des gens à leur rencontre, car ces hommes étaient dans une grande confusion. Et le roi leur fit dire : « Restez à Jéricho jusqu'à ce que votre barbe ait repoussé et revenez ensuite. » Les fils d'Ammon, voyant qu'ils s'étaient rendus odieux à David, firent enrôler à leur solde 20 000 hommes de pied chez les Syriens de Beth-Réob et chez les Syriens de Tsoba, 1 000 hommes chez le roi de Maaca et 12 000 hommes chez les gens de Tob. À cette nouvelle, David envoya contre eux Joab et toute l'armée, les hommes vaillants. Les fils d'Ammon sortirent et se rangèrent en bataille à l'entrée de la porte. Les Syriens de Tsoba et de Réob, et les hommes de Tob et de Maaca, étaient à part dans la campagne. Joab vit qu'il avait à combattre par devant et par derrière. Il choisit alors sur toute l'élite d'Israël un corps qu'il opposa aux Syriens. Et il plaça sous le commandement de son frère Abishaï le reste du peuple pour faire face aux fils d'Ammon. Il dit : « Si les Syriens sont plus forts que moi, tu viendras à mon secours. Et si les fils d'Ammon sont plus forts que toi, j'irai te secourir. Sois ferme, et montrons du courage pour notre peuple et pour les villes de notre Dieu, et que l'Éternel fasse ce qui lui semblera bon. » Joab, avec son peuple, s'avança pour attaquer les Syriens, et ils s'enfuirent devant lui. Et quand les fils d'Ammon virent que les Syriens avaient pris la fuite, ils s'enfuirent aussi devant Abishaï et rentrèrent dans la ville. Joab s'éloigna des fils d'Ammon et revint à Jérusalem. Les Syriens, voyant qu'ils avaient été battus par Israël, réunirent leurs forces. Hadadézer envoya chercher les Syriens qui étaient de l'autre côté du fleuve, et ils arrivèrent à Hélam, ayant à leur tête Shobak, chef de l'armée d'Hadadézer. On l'annonça à David, qui assembla tout Israël, passa le Jourdain et vint à Hélam. Les Syriens se préparèrent à la rencontre de David et lui livrèrent bataille. Mais les Syriens s'enfuirent devant Israël, et David leur tua les troupes de 700 chars et 40 000 cavaliers. Il frappa aussi le chef de leur armée, Shobak, qui mourut sur place. Tous les rois soumis à Hadadézer, se voyant battus par Israël, firent la paix avec Israël et lui furent assujettis. Et les Syriens n'osèrent plus secourir les fils d'Ammon.

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0: réveille ton frère, réveille ta soeur, réveille ton époux, réveille ton épouse, réveille tes enfants. Nous sommes à OSB, Opération sur la brèche. Rejoins-nous à ce temps de prière pour donner des ordres à cette journée afin qu'elle travaille en notre faveur. Le conducteur de ce matin est votre serviteur, le pasteur Chami. Prier, c'est envahir l'impossible. C'est le temps de l'écoute de la parole de Dieu. Prions et recommandons la méditation à notre Dieu. Que Dieu nous parle afin que cette parole qui est esprit et qui est vie nous apporte la vie ce matin. Prions. Merci Seigneur pour ce matin. Merci pour tes enfants que tu as déjà réveillés et qui sont déjà prêts à écouter ta parole et ensuite à entrer dans le combat spirituel. Merci de nous enseigner, merci de nous parler, merci de te révéler à nous à travers les saintes écritures. Merci d'inspirer aussi ton serviteur afin que tous les mystères qui étaient cachés dans la parole nous soient révélés ce matin. Que ton nom soit béni, glorifié au nom de Jésus. Quelqu'un dit Amen.
1: Amen.
0: Le sous-thème de ce matin est Jésus détruit tous les jougs de maladie démoniaque. Il s'agira ce matin pour nous de prier contre tous les jougs de maladie démoniaque. Matthieu 8, le verset 16. Le soir, on amena auprès de Jésus plusieurs démoniaques. Il chassa les esprits par sa parole et il guérit tous les malades.

0: Merci, bien-aimé, de nous rejoindre à ce temps de prière, à ce temps de combat spirituel, à ce temps d'action prophétique. Nous sommes à OSB, Opération sur la brèche. La mise en onde est assurée par Yao Emmanuel, dit le patriarche. Le sous-thème de ce matin est « Jésus détruit tous les jougs de maladies démoniaques ». Il s'agira, comme je l'ai dit tantôt, pour nous ce matin de prier et d'aller contre tout ce qui est joug de maladies démoniaques. L'évangile de Matthieu au chapitre 8, le verset 16. Je reprends la lecture pour vous. Le soir, on amena auprès de Jésus plusieurs démoniaques. Il chassa les esprits par sa parole et il guérit tous les malades. Bien-aimés, la Bible dit tous les malades. Si ce matin il y a sur toi une maladie d'un joug démoniaque, eh bien, je proclame que tu es parmi ceux qui ont déjà été guéris au nom puissant de Jésus-Christ de Nazareth. Je proclame la guérison sur tes entrailles. Je proclame la guérison sur tes affaires, sur tes activités, sur l'œuvre de tes mains, sur tout ce que tu entreprends au nom puissant de Jésus-Christ de Nazareth. Et je proclame que ma maman, maman Zibo Bitra, est totalement rétablie. C'est scellé sur la terre, c'est scellé dans les cieux, c'est scellé plus bas que la terre dans les eaux. Et il en sera ainsi et pas autrement au nom de Jésus. Amen.
1: Amen.
0: Revenons bien-aimés à notre thème. De façon générale, une maladie est un problème de santé chez un être vivant qui se traduit par une baisse des capacités physiques ou par un dysfonctionnement, une altération du métabolisme. Permettez bien aimé que je puisse reprendre cette définition de maladie. De façon générale, une maladie est un problème de santé chez un être vivant qui se traduit par une baisse des capacités physiques ou par un dysfonctionnement et une altération du métabolisme. Bien aimé, pour Dieu et pour les hommes spirituels, la maladie n'affecte pas seulement l'aspect physique ou psychologique de la vie d'une personne. Elle peut aussi avoir une connotation spirituelle affectant tous les domaines liés à la vie d'une personne, de sorte que ce qui devait normalement fonctionner dans sa vie se trouve être entravé par des obstacles ou des blocages inexplicables, à savoir dans les études, dans les finances, dans les projets, etc. Bien-aimés, à ce niveau, Jésus-Christ reste et demeure la véritable solution. Néanmoins, nous voulons mettre un accent particulier sur certains types de maladies. En effet, il existe dans nos sociétés des types de maladies que ni la médecine conventionnelle, ni les médecines dites parallèles, ni aucun homme naturel ne peut guérir. Il s'agit de maladies causées par des démons, des esprits malins. Quand une personne traîne une de ces maladies, bien-aimés dans la foi, aucun scanner ne sera capable de détecter l'origine de ce mal. On te dira, tout va bien, mais pourtant, tu sens le mal. On te dira, il n'y a rien. Et pourtant, tu subis les symptômes ou les conséquences de ce joug de maladie démoniaque. Nous allons y remédier par la grâce de Dieu ce matin. Dis amen.
1: Amen.
0: De façon générale, bien-aimés, ces types de maladies se déplacent tantôt à travers tout le corps, qu'on peut qualifier de démons mystères. Tantôt, elles sont indétectables par les appareils scientifiques, comme je le dis un peu plus haut. Tantôt, elles deviennent plus virulentes à des périodes spécifiques. Dans un mois donné, on peut qualifier cela de maladie lunatique ou de maladie cyclique. Lisons Matthieu 4, le verset 24. Sa renommée se répandit dans toute la Syrie. Et on lui amenait tous ceux qui souffraient de maladies et de douleurs de divers genres, des démoniaques, des lunatiques, des paralytiques, et il les guérissait. Dis amen.
1: Amen.
0: Un peu plus loin, en Matthieu 17, le verset 15, quelqu'un s'écrit ainsi. Seigneur, aie pitié de mon fils qui est lunatique et qui souffre cruellement. Il tombe souvent dans le feu et souvent dans l'eau. Il s'agit là de maladies qui se manifestent à des périodes données, dans des mois spécifiques, des maladies cycliques. Dans notre texte de base, la Bible nous instruit de ce que Jésus-Christ, le sauveur de l'humanité et le Seigneur de tous les chrétiens, est le seul Dieu capable de guérir toutes sortes de maladies ayant pour base des jougs démoniaques. Reprenons ensemble Matthieu 8, le verset 16. Le soir, on amena auprès de Jésus plusieurs démoniaques. Il chassa les esprits par sa parole et il guérit tous les malades. Pendant que je suis en train de parler, bien-aimé, je ne sais pas si tu souffres d'une maladie dont on ignore l'origine parce qu'elle est tout simplement mystérieuse ou que la médecine a déclaré incurable. Écoute-moi bien ce matin, Jésus-Christ de Nazareth est capable de te guérir. Là où les scanners n'ont pas pu détecter l'origine de cette maladie, de cette douleur, de ce joug, bien-aimé, le Seigneur Jésus, ce matin, est capable de te restaurer, de te guérir et de te remettre dans ton bon sens. Comme ce fut le cas de ce démoniaque qui avait élu domicile dans les sépulcres. Après le commandement de Jésus-Christ de Nazareth, la Bible dit, les gens du village l'ont retrouvé dans son bon sens. Il en sera ainsi pour toi et pas autrement. On te retrouvera dans ton bon sens. Aucune maladie ne peut résister devant le Seigneur de toute gloire. Et c'est avec raison que la Bible déclare, au nom puissant de Jésus-Christ de Nazareth, tout genou fléchira et toute langue donnera gloire à Dieu. Reçois la guérison, reçois ta délivrance au nom de Jésus. Dis Amen.
1: Amen.
0: Lisons pour terminer Ésaïe 53 à partir du verset 5. Mais il était blessé pour nos péchés, brisé pour nos iniquités. Le châtiment qui nous donne la paix est tombé sur lui et c'est par ses meurtrissures que nous sommes guéris. Nous étions tous errants comme des brebis. Chacun suivait sa propre voie et l'Éternel a fait retomber sur lui l'iniquité de nous tous. Il a été maltraité et opprimé. Il n'a point ouvert la bouche, semblable à un agneau qu'on mène à la boucherie, à une brebis muette devant ceux qui l'attendent. Il n'a point ouvert la bouche. Tout ceci, bien-aimé, pour dire que le Seigneur a déjà souffert de la souffrance que tu es en train de ressentir. Actuellement, le Seigneur a pris sur lui cette souffrance. Il a pris sur lui tes douleurs. Il a pris sur lui tes angoisses, tes gémissements, tes lamentations. Il a tout pris sur lui. Tout ce qui est maladie, il s'est chargé de nos maladies. C'est pourquoi je peux ce matin proclamer par ce nom glorieux, par ce nom puissant, par ce nom merveilleux, que tu es guéri, que tu es rétabli, que tu es soulagé de ce mal, que tu redeviens comme tu étais auparavant. Au nom puissant de Jésus, toute trace de maladie dite démoniaque disparaît. Disparaît, disparaît dans le nom de Jésus, dans le nom de Jésus. Reçois la guérison, bien-aimé, reçois la guérison. Tandis que je suis en train de prier, mets ta main là où tu ressens le mal et j'ordonne maintenant à la maladie de plier bagage et de retourner dans les lieux arides. Je t'ordonne maintenant au nom de Jésus, tu relâches, tu relâches, tu relâches, tu relâches. Tu relâches, tu relâches, tu relâches, tu relâches, tu relâches. C'est un ordre. Dégage maintenant, dégage maintenant, dégage maintenant. J'envoie le feu, j'envoie le sang, j'envoie le feu, j'envoie le sang, j'envoie le feu, j'envoie le sang. Et je proclame la guérison, je proclame la guérison. Reçois maintenant la guérison. Toi qui traînais un mal de tête incurable, reçois ta guérison. Toi qui traînais un mal de dos incurable, reçois ta guérison. Au nom de Jésus, tes pieds étaient enflés. Tes pieds maintenant ne sont plus enflés à partir d'aujourd'hui, je le déclare, et il en sera ainsi, et pas autrement. Au nom de Jésus-Christ de Nazareth, toi qui traînes un diabète sévère, écoute-moi bien, ton taux de glycémie redescend normalement maintenant. Au nom de Jésus-Christ de Nazareth. Toi qui traînes en ton corps une maladie mystique, indétectable, maintenant même, l'origine du mal est dévoilée. Les fondements de cette maladie sont renversés, sont brisés, sont renversés, sont brisés, sont renversés. Et ton Dieu te tend maintenant la guérison. Là où il y avait la stérilité, reçois la fécondité maintenant. Au nom de Jésus-Christ de Nazareth, ce serpent qui se promenait dans ton corps, il est chassé maintenant. Au nom de Jésus-Christ de Nazareth, dis Amen.
1: Amen.
0: Tu reçois maintenant par la grâce de Dieu l'onction du Saint-Esprit. Et cette onction te convainc que tu es délivré, que tu es guéri, que tu es restauré. Au nom puissant de Jésus-Christ de Nazareth. Fraternellement votre pasteur Chami. Que Dieu bénisse sa parole. Que Dieu bénisse ton écoute. Shalom.

0: Après avoir écouté cette parole bien-aimée dans la foi, nous allons maintenant, par la grâce de Dieu, faire place à nos différents temps de prière, de combat spirituel et aussi d'action prophétique. Mais avant de donner les sujets, nous allons recommander ce temps de combat spirituel à notre Dieu par la prière. Et pour ce faire, nous allons demander au prophète Gouda de recommander ce temps important au Seigneur.
1: Seigneur, nous te bénissons et nous te rendons toute la gloire. Béni soit ton nom, Seigneur, pour ce temps que tu nous accordes. Si toi tu n'es avec nous, nous ne pensons pas, Seigneur, progresser, nous ne pensons pas aller de l'avant. Voici pourquoi nous te soumettons, Seigneur, toutes choses en ce matin, afin que tu sois notre assistant, afin que tu sois celui-là même, Seigneur, qui nous conduise déjà même dans la victoire. Et nous croyons que cette victoire, nous l'avons de façon certaine. Au nom de Jésus-Christ de Nazareth, amen.
0: Amen. Matthieu 8, lisons le verset 16. Le soir, on amena auprès de Jésus plusieurs démoniaques. Il chassa les esprits par sa parole et il guérit tous les malades. Bien-aimés, ce qu'il faut considérer dans ce passage, la Bible dit d'abord plusieurs démoniaques. Et ensuite, la Bible dit il guérit tous les malades. Donc, il y a d'abord la possession démoniaque qui engendre par la suite des maladies. C'est pourquoi nous avons parlé de maladies démoniaques. Nous allons prier, bien-aimés, ce matin. Si une maladie dans ta vie était jugée démoniaque, quand on dit une maladie démoniaque, c'est-à-dire une maladie qui n'arrive pas à être détectée par les médecins, par les scanners et autres appareils, bien-aimés, nous allons prier. Notre Dieu est capable de te guérir et de te restaurer. Dis avec moi au nom de Jésus.
1: Au nom de Jésus.
0: Seigneur,
1: Seigneur,
0: ta parole déclare.
1: Ils ont amené
0: près de toi.
1: Tous ceux
0: qui avaient une maladie
1: démoniaque.
0: Père,
1: ce matin,
0: guéris-moi
1: de toute maladie démoniaque.
0: Guéris mon frère. De toute maladie démoniaque.
1: Guéris ma sœur.
0: De toute maladie démoniaque.
1: Au nom de Jésus.
0: Prions. Au nom puissant de Jésus-Christ de Nazareth, Seigneur, ce matin, guéris tous tes enfants qui souffrent d'une maladie démoniaque, quelle qu'elle soit. Tu es le Dieu qui nous guérit. Merci, Seigneur, de nous guérir. Guéris-nous, Seigneur. Guéris-nous. Donne-nous la guérison. Rétablis, Seigneur, tous tes enfants qui ont des maladies qui ne peuvent pas être détectées par les appareils de la médecine, Seigneur, qui ont des maladies qui sont à la base, dont la base sont des démons, des possessions, des influences démoniaques, Seigneur. Le Dieu de la guérison.
1: Au nom puissant de Jésus-Christ de Nazareth.
0: Comme il a dit, tu as guéri tous les malades, sans exception. Quelle que soit la maladie, tu les as guéris. Ce matin aussi, nous sommes devant toi. Guéris-nous, Seigneur.
1: Au nom puissant de Jésus-Christ de Nazareth.
0: Au nom de Jésus de Nazareth. Merci parce que tu le fais. Amen.
1: Père, nous te rendons grâce et nous te bénissons, Seigneur, pour ce premier sujet de prière. Et je prie en ce matin, au nom puissant de Jésus-Christ, que tous ceux-là même qui sont connectés, même parmi tous ceux-là même qui sont connectés, s'il y avait des parents, Seigneur, qui étaient malades, ta parole dit que tu as guéri tous ceux qui étaient malades, que tous ceux-là même qui sont malades en ce moment, Seigneur, que par nos voix, Seigneur, qu'ils reçoivent l'esprit de la guérison au nom de Jésus de Nazareth. J'ai dit qu'ils reçoivent l'esprit de la guérison au nom de Jésus. De façon prophétique, si quelqu'un a mal, qu'il mette la main là où il a mal en ce moment au nom de Jésus. Nos mots sont causes des esprits impurs. Voici pourquoi j'ordonne à tout esprit, Seigneur, qui s'est agrippé dans la vie d'une personne pour le tenir captif dans une maladie, qu'il soit détaché en ce matin au nom de Jésus. Au nom de Jésus. Et je libère cette personne de cette maladie maintenant. Je proclame la guérison. Dis amen bien au nom de Jésus.
0: Amen. Nous demeurons toujours dans l'évangile de Matthieu, mais cette fois-ci au chapitre 4, nous prions avec le verset 24. Sa renommée se répandit dans toute la Syrie et on lui amenait tous ceux qui souffraient de maladies et de douleurs de divers genres, des démoniaques, des lunatiques, des paralytiques et il les guérissait. Bien-aimé, tu vas prier. Si tu traînes une maladie cyclique, une maladie qui arrive à des temps précis, quand la lune influence la terre, on appelle cela les maladies lunatiques, on appelle cela les épilepsies, on appelle cela les maladies des os, bien-aimé, quelle que soit la maladie que tu traînes, si cela a une influence sur ta santé, les douleurs, tu sens des douleurs de divers genres, tu vas prier afin que le Seigneur ton Dieu te guérisse ce matin. Dis avec moi, au nom de Jésus.
1: Au nom de Jésus,
0: Seigneur, ta parole déclare que tous ceux qui souffraient, de maladies,
1: de douleurs,
0: de divers genres,
1: tu les guérissais.
0: Tous ceux qui avaient des maladies cycliques,
1: tu les guérissais.
0: Seigneur,
1: guéris-moi.
0: Au nom de Jésus.
1: On prie.
0: Au nom de Jésus,
1: prie, Dieu est capable de
0: si ta maladie ou si la maladie est cyclique,
1: te guérir,
0: Dieu de te guérir.
1: Si tu connais aussi quelqu'un qui traverse une telle période, une telle situation, dis-lui au nom puissant de Jésus-Christ, dis à Dieu au nom puissant de Jésus-Christ de te guérir,
0: au nom puissant de Jésus-Christ de Nazareth,
1: les borogotobros,
0: Prie, de plier bagage et de retourner dans les lieux arides.
1: Nom
0: la parole
1: de
0: Dieu déclare, tout ce que mon Père n'a pas semé, tout ce que le Père Céleste n'a pas semé sera arraché.
1: Au nom de Jésus.
0: Tout ce que ton Dieu n'a pas semé dans ton corps, qui a été semé par la maladie, est arraché.
1: Au nom de Jésus.
0: La douleur disparaît.
1: Au nom de Jésus.
0: La douleur disparaît.
1: Au nom de Jésus.
0: De la tête jusqu'au pied, je commande à la douleur de disparaître maintenant.
1: Au nom de Jésus.
0: Là où il y avait la douleur, qui est maintenant la calmie.
1: Au nom de Jésus.
0: Au nom de Jésus. La guérison,
1: au nom de Jésus.
0: L'établissement,
1: au nom de Jésus.
0: Au nom puissant de Jésus-Christ de Nazareth. Dis amen.
1: Amen.
0: Toujours Matthieu 17, le verset 15. Tous ces sujets tournent toujours autour de toutes ces maladies dites cycliques. Mais là, elle est encore plus spécifique. Seigneur, aie pitié de mon fils qui est lunatique et qui souffre cruellement. Il tombe souvent dans le feu et souvent dans l'eau. Une maladie peut t'amener sous un pont et te faire tomber dans l'eau. Tu vas prier contre toutes ces maladies qui amènent les gens à aller se suicider, à aller se pendre.
1: Mm-hmm.
0: Bien-aimé, dis avec moi au nom de Jésus.
1: Au nom de Jésus.
0: Seigneur,
1: je refuse
0: qu'une maladie
1: puisse avoir le pouvoir
0: sur moi,
1: me jeter
0: dans le feu,
1: dans l'eau,
0: m'amener même à me suicider, à me pendre. Au nom de Jésus,
1: je refuse cela.
0: Au nom puissant de Jésus-Christ de Nazareth, bien-aimé, prie. Aucune maladie ne doit t'amener à te jeter dans le feu, à te jeter dans l'eau. Il y a d'autres mains qui marchent et puis tombent un coup. Ils tombent dans la rue, ils tombent dans la boue, ils tombent. C'est pas normal, bien-aimé, prie.
1: Il
0: faut couper tout ce qui t'est lié à ce genre de maladie. Il faut briser cela. Brise. Ton corps n'est pas le temple de maladie. Au nom de Jésus-Christ de Nazareth, au nom puissant de Jésus-Christ de Nazareth.
1: Amen. Seigneur, dans l'autorité ou par l'autorité du Seigneur, je déclare que tout démon qui entraîne tes enfants, Seigneur, à chuter ou à vouloir se suicider, Seigneur, parce qu'ils sont malades, que ces démons-là soient vaincus en ce matin au nom de Jésus. Seigneur, au nom puissant de Jésus-Christ de Nazareth, nous ordonnons et nous déclarons en ce matin que tout démon qui entraîne tes enfants à des accidents par rapport à une maladie, qui entraîne tes enfants, Seigneur, par rapport à un suicide. Tu as dit dans Luc chapitre 10, verset 18, Seigneur, que tu voyais Satan tomber du ciel comme un éclair.
0: Yes.
1: Je déclare ce matin au nom puissant de Jésus-Christ que les démons qui sont à la base des différents maux de tes enfants, des différentes arrestations ou suicides de tes enfants, qu'ils tombent maintenant au nom de Jésus.
0: Ésaïe 53, prions avec le verset 5. Mais il était blessé pour nos péchés, brisé pour nos iniquités. Le châtiment qui nous donne la paix est tombé sur lui, et c'est par ses meurtrissures que nous sommes guéris. Et c'est par ces maîtrises que je proclame que tu es
1: guéri.
0: Et c'est par ces maîtrises que je proclame que maman Zivo est
1: guéri.
0: Et par ces maîtrises, je proclame que tous ceux qui sont connectés à OSP, Opération sur la Brèche, sont déclarés
1: guéri.
0: Bien-aimé, élève la voix et applique ce décret sur ta vie. Au nom de Jésus-Christ de Nazareth, Seigneur, par tes maîtrises, je proclame que je suis guéri. De la tête jusqu'aux pieds, par tes maîtrises, je suis guéri. Par tes maîtrises, mon frère, ma soeur, qui était sous le jugement d'une maladie quelconque, est déclaré guéri. Relevez-vous maintenant, rentrez chez vous, parce que la guérison s'installe de la tête jusqu'aux pieds. Là où il y avait les douleurs commencent à disparaître. Au nom de Jésus, reçois ta guérison, reçois ta guérison, reçois ta guérison, car il est dit, le châtiment qui nous donne la paix est tombé sur lui, et c'est par ses maîtrises que nous sommes guéris. Par les maîtrises de Christ, tu es guéri, tu es guéri, tu es guéri, tu es guéri. Tu es guéri au nom de Jésus. Seigneur, ta parole l'a déclaré. Et je veux m'appuyer sur cette parole des Saintes Écritures pour dire simplement, il en sera ainsi et pas autrement. Au nom de Jésus, chaque malade de ce matin n'est plus malade.
1: Au nom de Jésus.
0: Car ta parole déclare que le malade dise, je suis guéri. Et que le faible dise, je suis fort. Cette parole prend effet à partir d'aujourd'hui au nom de Jésus. Amen.
1: Amen.
0: Prions avec le verset 6. Nous étions tous errants comme des brebis. Chacun suivait sa propre voie. Et l'Éternel a fait retomber sur lui l'iniquité de nous tous. Je veux parler à quelqu'un qui se culpabilise tout le temps. Le péché que tu as commis il y a un mois, il y a deux mois, il y a trois mois, il y a un an, il y a 10 ans. Ce péché-là encore, tu l'utilises pour te culpabiliser, bien-aimé. La Bible déclare ce matin que l'Éternel a fait retomber sur lui l'iniquité de nous tous. Tu es pardonné. Si tu t'es repenti, que tu as abandonné, tu es pardonné. Dis avec moi, Seigneur.
1: Seigneur,
0: je ne veux plus vivre,
1: dans
0: la culpabilité.
1: Dans la culpabilité.
0: Je refuse
1: que
0: l'ennemi utilise,
1: mes
0: péchés passés,
1: pour
0: m'assujettir.
1: Au nom de Jésus.
0: Je refuse cela. Au nom de Jésus-Christ de Nazareth, Seigneur, que tout ce qui est passé, tout ce qui est couché encore dans mon passé, que l'ennemi veut utiliser
1: au nom de Jésus de Nazareth, prions.
0: Je refuse cela. Au nom de Jésus-Christ de Nazareth, tout ce qui est culpabilité, la parole de Dieu, c'est par les mains de Christ que je suis guéri. Je suis rétabli. Je suis en bonne santé. Je suis guéri. Je suis rétabli. Je suis en bonne santé. Je suis en bonne santé. Par les mains de Christ. Dans le nom puissant et glorieux de notre Seigneur Jésus-Christ de Nazareth. Amen.
1: Amen. La Bible dit, ne vous souvenez plus de ce qui est ancien. Voici, je fais toutes choses nouvelles.
0: Amen.
1: Le diable est appelé l'accusateur de nos frères. Il a la facilité, la capacité d'accuser simplement, c'est-à-dire qu'utiliser quelque chose même d'insignifiant auquel tu ne penses pas pour commencer à accuser tes pensées. Mais je prie que Dieu te donne le casque du salut en ce matin. Et que le casque du salut protège tes pensées contre tout ce qui est très enflammé du diable. Et que tes pensées soient libérées de toute culpabilité, de toute condamnation au nom de Jésus. Pense à des nouvelles choses. Pense à ta guérison. Pense à ta nouvelle vie. Parce que Dieu l'a déjà fait pour toi au nom de Jésus.
0: Amen. Élève la voix, bien-aimé, et recommande ta journée au Seigneur. Prions. Béni sois-tu, notre Père, notre Dieu, pour ce jour.
1: Et nous te rendons toute la gloire.
0: Que tu accordes aussi à mon frère, que tu accordes à ma sœur. Nous te sommes reconnaissants. Toi qui nous donnes la vie. Nous avons dormi et nous sommes réveillés en bonne santé. Que ton nom soit loué. Merci pour la grâce, le privilège que tu nous donnes.
1: Louange, louange, louange, louange.
0: La grâce, le privilège que tu nous donnes d'être tes enfants.
1: Gloire, nous en sommes fiers au nom de Jésus-Christ.
0: Nous en sommes fiers, Adonai. Seigneur,
1: au nom puissant de Jésus-Christ.
0: Adonai, que ton nom soit loué, glorifié.
1: Béni soit ton nom, au nom puissant de Jésus. Au nom de Jésus de Nazareth,
0: nul n'est comme toi, Seigneur. Nul n'est puissant comme toi. Nul n'est glorieux comme toi. Toi,
1: merci,
0: le
1: Seigneur,
0: le Saint d'Israël,
1: le véritable,
0: l'agneau de Dieu,
1: au nom puissant de Jésus-Christ du monde, de Nazareth.
0: À toi seul,
1: merci,
0: toute gloire,
1: Seigneur,
0: honneur, louange
1: et adoration,
0: au nom de Jésus. Amen.
1: Amen.
0: Bien-aimé, lève les mains de là où tu es et reçois les bénédictions du Seigneur. C'est ainsi qu'il mettra mon nom sur tous ceux qui invoquent mon nom, sur tous ceux qui prient à OSB, opération sur la brèche, et je les bénirai. Bénis tes enfants, Seigneur, au nom de Jésus. Amen.
1: Amen.
0: Bonne journée avec l'ami Jésus. Shalom.
1: Shalom.

0: Le samedi
1: Oui.
0: 1er août et aujourd'hui lundi, nous nous retrouvons pour la suite de la méditation sur le livre d'Apocalypse.
1: D'accord, nous sommes au chapitre 2, les versets 1 à 7.
0: Tout à
1: Est-ce
0: fait.
1: qu'on peut avoir un aperçu de ce passage avant la lecture?
0: Pour rappel, on avait déjà situé le contexte du livre d'Apocalypse en son chapitre 1er. Nous avons indiqué que ce livre d'Apocalypse en son chapitre 1er posait les fondements de tout le livre d'Apocalypse et que c'était le dévoilement, la révélation que Dieu avait fait à travers Jésus à l'apôtre Jean pour les sept églises que vous avez pris soin de rappeler, notamment, on l'a dit, l'église d'Éphèse, l'église de Smyrne, l'église de Pergame, l'église de Thyatire, l'église de Sardes, l'église de Philadelphie et l'église de Laodicée. Aujourd'hui, justement, c'est une lettre qui est spécifiquement adressée à l'église d'Éphèse. Donc, nous allons ensemble découvrir les éloges que Jésus-Christ fait à cette église, mais également les reproches qu'il fait à l'église. Et
1: justement,
0: voir comment on pourrait également l'appliquer aujourd'hui.
1: D'accord, justement, parce que c'est adressé à l'église d'Éphèse. Est-ce qu'on peut le dire aussi que c'est adressé dans l'application, on va le voir. C'est adressé aussi à toute l'église aujourd'hui, à tous ceux qui sont chrétiens, à tous ceux qui croient en Christ.
0: Exactement. Nous avons déjà indiqué lors de la méditation du 1er août, pour rappel, que Jésus avait adressé ses révélations à ces sept églises-là, mais qui concernaient en fait tout le corps de Christ,
1: d'accord,
0: dont les chrétiens que nous sommes aujourd'hui. Donc, autant adressé à l'église d'Éphèse, mais aujourd'hui, c'est à notre église qu'elle est adressée. Donc,
1: d'accord,
0: les sept lettres-là sont adressés aux églises, n'est-ce pas, d'aujourd'hui et aux chrétiens d'aujourd'hui, puisque
1: d'accord,
0: à chaque église, il y avait un reproche spécifique. Et justement, ces reproches sont d'actualité. Donc,
1: d'accord,
0: on va déjà voir les reproches qui sont faits à l'église d'Éphèse.
1: D'accord. Emmanuel Yaomé, en nom de cette émission, je suis Alex Adombi Pacom. La lecture se fera tout à l'heure, mais avant, nous allons prier avec le pasteur Aké Rodrigue.
0: Éternel, nous te bénissons. Aide-nous encore aujourd'hui pour la méditation du livre d'Apocalypse, chapitre 2, qui porte sur l'église d'Éphèse. Éternel, à travers cette exhortation, donne-nous de pouvoir tirer des enseignements pour le profit du corps de Christ, dans le nom puissant de Jésus. Amen.
1: Amen.

0: Merci de nous rejoindre pour ceux qui viennent de le faire. Nous allons lire maintenant le texte du jour. Apocalypse chapitre 2, les versets 1 à 7. Et nous lisons dans la Bible version Louis II. Écrit à l'ange de l'église d'Éphèse. Voici ce que dit celui qui tient les sept étoiles dans sa main droite et qui marche au milieu des sept chandeliers d'or. Je connais tes œuvres, ton travail et ta persévérance. Je sais que tu ne peux supporter les méchants, que tu as éprouvé ceux qui se disent apôtres et qui ne le sont pas, et que tu les as trouvés menteurs. Tu as de la persévérance, que tu as souffert à cause de mon nom et que tu ne t'es point lassé. Verset 4. Mais ce que j'ai contre toi, c'est que tu as abandonné ton premier amour. Souviens-toi donc d'où tu es tombé, répands-toi et pratique tes premières œuvres, sinon je viendrai à toi et jeterai ton chandelier à sa place, à moins que tu ne te repentes. Versets 6 et 7 pour mettre fin à notre lecture. Tu as pourtant ceci, c'est que tu hais les œuvres des Nicolaïtes, œuvres que je hais aussi, que celui qui a des oreilles entende ce que l'Esprit dit aux églises. À celui qui vaincra, je donnerai à manger de l'arbre de vie qui est dans le paradis de Dieu. Amen.
1: Amen.

0: Vous faites bien de nous retrouver, amis auditeurs, vous faites bien de suivre. Méditons ensemble, nous lisons pour ce début de semaine du mois d'août, Apocalypse chapitre 2, les versets 1 à 7, avec le pasteur Ake Rodrigue. Nous allons essayer de bien comprendre la portée, le sens de ce passage. Alors pasteur, on va commencer par l'observation. Bonjour pasteur Ake.
1: Bonjour encore mon frère Alex.
0: Alors on va commencer par le contexte de l'église d'Éphèse.
1: Bien, justement, nous l'avons dit. Concernant le contexte, nous avons situé que l'église d'Éphèse est pratiquement la première église sur les sept à laquelle l'apôtre Jean, à travers la révélation de Jésus, destine un épître, une lettre, un pour l'église d'Éphèse, féliciter l'église pour son passé qui était glorieux, et deux, faire des reproches à cette église-là concernant, n'est-ce pas, le déclin que vit l'église au moment où l'apôtre Jean écrit à cette église-là. Donc voilà, maintenant en ce qui concerne le passage de ce jour, il faut dire que l'église avait des qualités. La première qualité, c'était que cette église travaillait. Donc

0: Jésus connaît son travail, sa persévérance, son discernement, la haine du mal. On peut le voir dans les premiers versets. Mais le défaut majeur est que cette église avait abandonné justement son premier amour, ce que nous venons de décrire tout à l'heure, notamment la persévérance, le discernement, le travail, etc., le service. Et la solution que Jésus donc propose est de se souvenir de ce premier amour, de se repentir et de revenir donc à ses premières œuvres. Et pour terminer, comme promesse, Jésus justement émet une promesse, c'est que cette église-là, si elle revient à son premier amour, mangera de l'arbre de la vie pour les vainqueurs. C'est-à-dire que cette église héritera donc la vie éternelle.
1: D'accord. Nous proposer deux mouvements.
0: Exactement.
1: À notre texte du jour, première partie des versets 1 à 3, les éloges de Christ à l'église d'Éphèse, et puis deuxième partie des versets 4 à 7, l'appel à la repentance. On va commencer par la première partie, les trois premiers versets, les éloges que Christ adresse à l'église d'Éphèse.
0: Oui, à travers les éloges, nous voyons déjà que Jésus reconnaît le travail, les efforts que cette église d'Éphèse avait eu à faire. Mm-hmm. Et pour rappel, l'église d'Éphèse était la meilleure église à l'époque de toutes les églises qui ont existé dans l'Asie. Et donc, Jésus, justement, fait les éloges de cette église-là, en reconnaissant leur travail, leur effort, leur persévérance, le service, le zèle et tout ça. Oui. Et donc, cela nous interpelle déjà pour nous dire que, quel que soit ce que nous faisons en tant que chrétiens, en tant qu'église, Jésus reconnaît toujours. Et dans la Bible, nous voyons combien de fois, que ce soit Dieu le Père ou le Fils, hein, chaque entité a dû reconnaître à un moment donné, féliciter l'œuvre et le travail que chacun fait. Donc, dans le secret, lorsque nous travaillons, nous devons comprendre que Dieu nous observe et il reconnaît justement le travail ou le fruit de notre travail. C'est un point qui est vraiment très positif, hein, puisque le zèle, le service est cité. Et nous voyons également l'endurance dans les épreuves que cette église avait. Il dit, tu n'as pas supporté les méchants, donc ça montre bien que cette église est restée ferme dans la sainte doctrine, puisque la Bible dit dans les derniers temps que nous vivons, beaucoup abandonneront la sainte doctrine. Mais à cette époque déjà, l'église d'Éphèse est restée ferme dans la sainte doctrine. C'est vraiment un point fort et important. Et même, il dit, tu as éprouvé les faux apôtres. Oui, pour éprouver les faux apôtres, il faut connaître la parole de Dieu. Puisque la Bible dit que tout ce qui est dit doit être sondé à la lumière de l'Écriture. Et par image, nous voyons les chrétiens des Bérées qui, lorsque l'apôtre Paul prêchait, ils examinaient à la lumière de ce qui était dit, ce qui était juste. Donc, cela également montre l'importance pour le chrétien de pouvoir justement connaître la parole de Dieu, aller au-delà de ce qu'il entend pour examiner les Écritures. Cette église d'Éphèse-là faisait tout cela. Donc, ça montre que chacun d'entre nous, chrétiens qui ce matin écoutent la méditation, montre les efforts que nous devons faire pour justement arriver à faire comme les chrétiens de l'église d'Éphèse d'alors qui arrivait justement à faire la part des choses, à discerner ce qui était bien du faux. Et enfin, il dit, tu as supporté, n'est-ce pas, en mon nom, la souffrance. Donc, cette église vraiment est à féliciter. Et nous comprenons pourquoi Jésus a dressé un tableau d'éloges, de félicitations à cette église que nous saluons également aujourd'hui et nous reconnaissons justement la fidélité, l'engagement, le service de cette église qui interpelle le corps de Christ à pouvoir tricher ce modèle de l'église d'Éphèse, pas d'aujourd'hui, mais l'église d'Éphèse à l'époque primitive.
1: D'accord. Deuxième partie de notre passage, le verset 4 à 7, l'appel à la repentance.
0: Oui, l'appel à la repentance parce que cette église, comme d'ailleurs les autres, n'est pas restée constante dans le temps. Il est arrivé un temps où cette église-là, n'est-ce pas, les chrétiens ont commencé à relâcher. Et le problème, il dit, j'ai quelque chose contre toi, ce que j'ai contre toi, c'est que tu as abandonné ton premier amour. Alors, le premier amour montre bien que cette église avait connu un déclin. Cette église avait, pas forcément rétrogradé, mais avait connu un déclin dans son niveau spirituel. Voilà, c'est important de le dire. Oui. Pas que les chrétiens de l'église d'Éphèse avaient rétrogradé, non, mais avaient connu un déclin, un repli dans leur niveau d'engagement, dans leur niveau de fidélité avec le Seigneur. Et c'est pour cela qu'il dit, tu as abandonné ton premier amour. Et il dit, repens-toi. Repens-toi, c'est justement changer d'attitude, revenir à sa première condition, à sa première nature, qui était justement qu'ils étaient fidèles, engagés, déterminés, zélés pour l'œuvre de Dieu. Et ils arrivaient même à connaître la parole de Dieu pour savoir qu'est-ce qui était correct et ce qui n'était pas. Et le Seigneur dit, souviens-toi, l'avertissement, il dit, pratique les premières œuvres, sinon le chandelier sera ôté. Vous voyez ? Pratique les premières œuvres. Donc, le Seigneur ici nous interpelle à revenir à notre premier amour, à pratiquer,
2: Shalom,
0: n'est-ce pas, nos premiers
2: jeux.
0: Nous allons le voir dans les détails, justement, l'enseignement que nous pourrons dégager pour que le chrétien comprenne que le premier amour est ce que Dieu regarde plus. Ce n'est pas notre état actuel, parce que, par définition, parfois, il y a plusieurs qui, dans les relations, même humaines, les relations humaines parfois se dégradent au fil du temps, mais nous devons tout faire pour que les relations que nous avons avec Dieu puissent se bonifier dans le temps que de se dégrader. Or, aujourd'hui, l'Église, nous constatons que plus nous avançons en maturité, en âge spirituel, et la relation que nous avons parfois avec Dieu se dégrade. C'est pour cela que le Seigneur dit de revenir à notre premier amour pour que, justement, il puisse s'en féliciter également de nous.
1: D'accord. L'observation va nous conduire à l'étape d'interprétation. On va s'intéresser à cette étape, à une seule question, la question 7 du lecteur de la Bible. Pasteur Aké, est-ce qu'il y a des vérités, des grandes vérités bibliques,
0: oui,
1: à partager avec
0: tout
1: les
0: à fait, tout à fait. Et la première vérité que nous voulons partager, c'est que Jésus connaît toutes nos œuvres. Rien, justement, n'échappe à ses yeux. Il voit tous nos efforts. Alors, nous ne sommes pas sauvés par nos efforts, par nos œuvres. Les chrétiens aiment le dire. Mais il faut comprendre que les œuvres et les efforts, n'est-ce pas, constituent la preuve de notre salut ou de notre acceptation dans la foi en Jésus-Christ. Voilà. Et Jacques a été clair même à partir de ce verset. Il dit, la foi sans les œuvres est une foi qui est morte. Donc, ce sont les œuvres, nos efforts, nos actions qui prouvent que nous sommes sauvés. Donc, ici, Dieu voit nos œuvres. Donc, bien-aimés, l'évangélisation que nous faisons, les efforts de service, les efforts que nous faisons, et les efforts se constituent à tous les niveaux. L'offrande que nous faisons, les dîmes que nous payons, le fait que nous allons à l'église tous les dimanches, le fait que nous participons aux activités spirituelles, le fait que nous servons dans l'église, le fait que nous évangélisons, le fait. Donc le fait de faire toutes ces choses, ce sont des efforts que le Seigneur voit et qu'il récompensera dans la vie éternelle. Ça, c'est la première vérité qu'il faut faire ressortir. La deuxième vérité, c'est que la repentance est toujours possible. Rien n'est encore tard. Même si nous ne sommes pas à notre premier amour, même si nous avons connu un déclin spirituel, même si notre vie spirituelle vacille, même si notre vie spirituelle n'est pas au niveau de notre premier engagement, nous pouvons, n'est-ce pas, nous repentir et revenir au premier engagement que nous avons pris avec le Seigneur. Ça aussi, c'est important de le dire. Et Dieu nous appelle justement aujourd'hui, pas demain, à le faire. La troisième vérité que je voudrais également faire ressortir, c'est qu'il y a une récompense qui nous attend, la récompense du vainqueur. Vous voyez, il y a deux éléments. Le premier, c'est le salut. Ça, une fois que nous avons accepté le Seigneur, que nous marchons dans la foi, la fidélité, la persévérance, la sanctification et l'obéissance à la parole de Dieu, nous sommes sauvés. Mais à côté de ce salut-là, il y a des récompenses qui seront accordées pour ceux justement qui font des efforts. Et cette récompense sera accordée à toi qui m'écoutes, qui fais des efforts, le Seigneur te récompensera. Donc, le Seigneur va récompenser, n'est-ce pas, à travers donc ces récompenses, comme il a dit ici, tous ceux qui, justement, feront ces efforts, ces sacrifices, au-delà de la croyance dans le Seigneur uniquement.
1: D'accord. On va maintenant conclure, méditons ensemble avec l'étape de l'application. C'est à ce stade que des enseignements sont donnés. Nous rappelons à tous nos amis auditeurs, le texte que nous lisons, c'est Apocalypse chapitre 2, les versets 1 à 7. Pasteur Aké, en termes d'enseignement, qu'est-ce qu'on peut laisser aux auditeurs?
0: Le Seigneur, ce qu'il nous reproche, ce qu'il reproche au corps de Christ, ce qu'il reproche à l'Église, aux chrétiens, aux hommes de Dieu, c'est qu'ils ont abandonné leur premier amour. Alors, cette image que je voudrais prendre est l'image d'un couple ou alors des fiancés. Vous voyez, quand des gens sont fiancés, vous voyez le fait qu'ils s'appellent jour et nuit à des heures. Ils sont fiers de marcher ensemble, ils sont fiers de se présenter, ils sont fiers d'être tout le temps en communion. Voilà. Et ça, c'est important, de rester en communion et en communication tout le temps. Cette image-là, c'est cette image que le Seigneur veut de nous dans le christianisme. On se rappelle, lorsque nous avons accepté le Seigneur, pour certains dans les années 90, pour d'autres dans les années 2000, chacun de nous avons à une année à laquelle il a accepté le Seigneur, remarquez votre zèle, votre engagement, votre dévouement.
1: Regardez, il y a certains qui dormaient à l'église pratiquement.
0: Il y a certains qui dormaient à l'église pratiquement. Regardez un peu le zèle que vous aviez quand vous avez accepté le Seigneur dans ces années-là. Et regardez le zèle que vous avez aujourd'hui. Faites la différence, vous allez remarquer que L'amour que vous avez pour le Seigneur avant est différent d'aujourd'hui. Maintenant, oui, regardons l'état spirituel même de l'Église aujourd'hui. Mmh. Avant, vous allez voir le nombre d'éveillés. Il y avait beaucoup d'éveillés qui se faisaient. Et ces veillées-là, bon, pas que je juge, mais ces veillées étaient beaucoup plus sérieuses. Vous voyez, les gens étaient vraiment zélés, engagés.
1: Dans
0: la prière, ils étaient constants. Et regardez l'état spirituel d'avant, dans les années 90, 2000 ou même 70, et regardez l'état spirituel d'aujourd'hui. Vous verrez qu'il y a une grande différence. Regardez même le langage des chrétiens, le comportement des chrétiens dans les années 80, 90, 2000. Et regardez le comportement des chrétiens aujourd'hui. Vous verrez qu'il y a une grande différence. Par le passé, on pouvait reconnaître certains et dire, ah, assurément, comme les pharisiens ont reconnu les chrétiens. N'est-ce pas? À Antioche, il dit, mais assurément, ceux-là sont des petits Christ. C'est pour ça qu'on a dit chrétiens. Parce que notre témoignage impacte notre environnement. Mais aujourd'hui, on ne fait même plus la différence entre un chrétien et un non-chrétien. On ne sait plus qui est qui, on ne sait pas. Tout est mélangé. Et le mélange est rentré dans l'Église aujourd'hui. Donc, le Seigneur interpelle les chrétiens que nous sommes, les hommes de Dieu que nous sommes. Jésus-Christ, à travers le livre d'Apocalypse, chapitre 2, église, à l'Église d'Éphèse, interpelle également le corps de Christ et l'Église à revenir à son premier amour, à revenir aux fondamentaux du premier amour. Nous devons travailler à quoi ? À l'évangélisation. Nous devons travailler à quoi ? À l'unité. Nous devons travailler à quoi ? À l'amour inconditionnel. Nous devons travailler à quoi ? À la fidélité, à l'obéissance à la parole de Dieu. Nous devons revenir aux fondamentaux que Jésus-Christ attend de nous. Nous devons être des modèles, car le monde attend avec un ardent désir la révélation de qui? Des fils de Dieu. Donc nous devons arriver à cette maturité spirituelle-là pour montrer qu'en réalité, on n'a pas besoin de se proclamer chrétien, mais que par notre comportement, que le monde témoigne qu'assurément, nous sommes des fils de Dieu, des chrétiens, des hommes mis à part par le témoignage.
1: D'accord.
0: Le Seigneur attend ce témoignage-là de nous.
1: D'accord, merci à vous, pasteur Ake Rodrigue. Je rappelle que vous êtes pasteur de l'église Pain du Salut. Le texte que nous avions lu aujourd'hui, lundi 3 août, c'est bien Apocalypse chapitre 2, les versets 1 à 7. Retrouvez la note explicative intitulée « À Éphèse ». La note explicative figure la page 95 dans le lecteur de la Bible. Demain, on lit un autre épître, justement avec l'église de Smyrne, nous accompagne pour demain. Le pasteur Ake Rodrigue qui reviendra dans le studio de la radio. Merci à Emmanuel Yao qui s'est occupé de la mise en onde de cette émission. Il était assisté d'Edouard Yao. Je suis à Dombia, l'espace. Comme Dieu vous bénisse. Bon début de semaine à vous et bon programme. Shalom.
0: Shalom.

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1: Il est 6h sur ta radio. Bonjour, bonjour, bonjour, bonjour. Bienvenue sur Fréquence Libre. On vit ensemble le premier lundi de ce mois d'août, les amis. Et nous sommes en pleine forme ici, hein. Ici, c'est Fréquence Libre depuis la tour de contrôle à Abidjan. Et à la présentation, vous avez Tao Daniel et à la mise en onde, le maître Ephraim.

Et encore excellent mois d'août à toutes et à tous. Bienvenue sur Fréquence Vie. On remercie le Seigneur qui nous permet de vivre avec vous ce lundi 3 août 2026. Et nous voulons saluer le pasteur Zokogi du côté de l'église des Assemblées de Dieu de Benjarville de la Selle qui est debout avec nous ce matin. Ah oui, et puis aujourd'hui aussi c'est l'anniversaire de notre maman, la missionnaire Kodio Lydie, joyeux anniversaire. Et c'est qu'elle est déjà debout à l'écoute de la radio Fréquence Vie. Et oui, ce sont les vacances sur ta radio, la radio de la vie. Mais on a notre rendez-vous qui demeure. On va recevoir tout à l'heure là. Le pasteur Péniel, avec lui nous allons parler de la veillée de prière du côté de Boisquet. Organisée par le centre de prière de délivrance et de guérison Bethesda, dirigé par le prophète Mé Bruno, tout à l'heure. Et à 6h30, on va s'écouter Kanguka. 6h45, la bonne semence. 7h, le journal vous sera présenté par Criso. Et si j'ai manqué la méditation de ce matin, à 7h30, il y aura la rediffusion de Méditons Ensemble avec la Ligue pour la lecture de la Bible.

0: Et à 8h15, nous allons recevoir le représentant du CEDG dans l'édition spéciale. À 8h30, nous allons vous proposer de la très bonne musique ou encore des jeux. Et n'oubliez pas, il y aura le concours karaoké, La Voix des Anges avec Wayne Désiré à 14h, de 14h à 15h. On va se dire au revoir à 9h et on se passe des lanternes à François Delormaz pour l'agapé du jour.
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0: Morning, bonjour à tous les ADC sur Fréquence Ville, la radio de la vie.
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6h09 minutes, bonjour à toutes, bienvenue sur Fréquence Vie, je suis avec vous depuis 6h. Et nous voulons dire merci, merci à notre Dieu pour cette belle journée, pour ce premier lundi du mois d'août. Et encore, joyeux anniversaire à notre maman, la missionnaire Claudio Lydie, et joyeux anniversaire à tous ceux qui sont nés aujourd'hui.

0: 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Des voix qui s'éveillent. Et nous apprêtons, Maître Dédé, on va recevoir le pasteur Péniel.
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1: Nous avons rendez-vous du côté de Bouaké avec le centre de prière de délivrance et de guérison Bethesda pour une veillée. Hein, je crois que c'est la toute première veillée organisée par le centre de prière du côté de Bouaké. On reçoit le serviteur de Dieu, Kwame Péniel. Bonjour et bonjour, bienvenue.
2: Bonjour Frère Dani, comment on va?
1: On va très très bien. Excellent mois d'août hein, à tous les fidèles du centre de prière de délivrance et de guérison Bethesda.
2: Je dis amen pour tous les fidèles de Bethesda. Mm-hmm. On reçoit tes bénédictions ce matin.
1: Amen, amen. Alors, je le disais, hein, c'est votre toute première veillée du côté de Bouaké. On se souvient des rencontres avec le père de la maison, le prophète Mé Bruno, à Yamoussoukro. Et là, on se dirige à Bouaké pour un temps de prière et de délivrance pour ceux qui nous écoutent de ce côté de la Côte d'Ivoire.
2: Effectivement, en tout premier lieu, je salue déjà tous les bien-aimés que le Seigneur a accordé la grâce ce matin d'avoir le souffle de vie, de pouvoir encore entendre vraiment des bonnes nouvelles du royaume de Dieu. Mm-hmm. La Bible déclare que la foi vient de ce qu'on entend vient de la parole de Dieu. Et du royaume de Dieu, c'est toujours vraiment la bonne nouvelle que nous entendons, la nouvelle qui nous donne toujours la joie, la paix, la force et la victoire. Mm-hmm. Et comme vraiment notre frère Dani vient de le dire, c'est notre toute première veillée à Bouaké. Notre toute première veillée à Bouaké, comme Dieu a chargé son serviteur vraiment depuis l'année passée, lui a mis ce dessein au cœur. Il a commencé à travailler pour cela depuis un bon certain moment. Et le moment est venu où Dieu l'a inspiré vraiment cette veillée pour vraiment répondre aux besoins de toutes ces personnes qui cherchent la face de Dieu, qui savent que si ce n'est pas Dieu, les situations n'ont pas une solution, les conditions ne changeront pas, les peines ne peuvent pas changer, les douleurs ne peuvent pas changer. Voilà pourquoi Dieu envoie son serviteur pour répondre aux besoins des affligés, pour répondre aux besoins des malades, pour répondre aux besoins de ceux qui sont désespérés, pour répondre aux besoins de ceux qui sont sous l'emprise démoniaque, pour répondre aux besoins de ceux qui sont diplômés mais sans emploi, pour répondre aux besoins des femmes stériles, pour répond aux besoins des pauvres. Parce que le Dieu qui t'a créé, il veut te voir vraiment dans la condition de vie que lui, Dieu, il a prédestiné pour toi. Donc, c'est pour ce vendredi 7 août de 21h à l'aube, la première veillée à Bouaké. Et je crois que c'est un moment qui laissera de grands témoignages dans la vie de tous ceux qui prendront part à ce moment.
1: Amen, amen, amen. Alors, c'est bien dit. Maintenant, pourquoi avoir choisi le 7 août? On le sait, 7 août, partout dans Côte d'Ivoire, il y aura les drapeaux de notre pays. Bonne fête de l'indépendance. Pourquoi vous avez choisi justement le 7 août, serviteur de Dieu?
2: Selon vraiment la révélation que Dieu a donnée à son serviteur, d'abord, le 7 août vraiment nous rappelle des un jour de joie, des un jour qui a été célébré en Côte d'Ivoire parce que quelqu'un s'est levé. Le père fondateur vraiment de ce pays, notre Oufouet Boye s'est levé. Il a vraiment obtenu l'indépendance pour la Côte d'Ivoire. Donc c'est un jour très symbolique vraiment pour la nation ivoirienne. Un jour nous célébrons vraiment notre joie d'être indépendant, notre joie vraiment de pouvoir nous-mêmes prendre nos décisions, diriger notre vie, organiser notre pays comme on veut. Donc spirituellement aussi ça a une importance parce que l'indépendance, non, Boye ne l'a pas obtenu par sa propre force, mais Dieu l'a utilisé pour obtenir l'indépendance de la Côte d'Ivoire. Et aujourd'hui, quand on rentre vraiment dans la spiritualité pour ce qui concerne le corps du Christ, la plupart, c'est vrai, nous sommes en Jésus, mais beaucoup ne sont pas encore libres. Beaucoup sont encore sous l'emprise de beaucoup de choses. Bon, vous savez qu'il y a des gens qui sont libres, mais qui ne sont pas réellement libres. Jésus ne veut pas vraiment te rendre libre, mais Jésus veut que tu sois réellement libre. Parce qu'être libre et être réellement libre, c'est deux choses très différentes. Donc, l'homme de Dieu a choisi ces jours pour vraiment amener aussi tous ceux qui ne sont pas libres de obtenir l'indépendance spirituelle. Voilà pourquoi le thème dit « Réclame ton indépendance ». C'est vrai, physiquement, nous allons vraiment faire les défilés. Nous allons vraiment fêter la fête de l'indépendance. Mais la plupart ne sont pas indépendants. Ils dépendent vraiment d'une situation qui les enlève la joie, qui les enlève la paix, qui les enlève même la dignité. Ils sont peut-être que sous l'autorité de quelqu'un où ils n'ont aucune vraiment paix, aucune joie.
1: Oui, serviteur de Dieu Péniel, désolé de vous interrompre. Là, c'est comme je vois souvent, il y a des personnes qui disent elles vont consommer de l'alcool, elles sont ivres. Mais quand cet état d'ivresse la part, elles retrouvent leurs problèmes.
2: Le problème est là. Donc,
1: c'est certes, c'est la fête de l'indépendance. Tu vas manger peut-être des poulets, etc. Bon, quand tu finis tout
2: tu
1: ça,
2: finis là, tu vis comment?
1: Voilà, tu vis comment?
2: 45 ans, tu vis sous toi de ton oncle encore. Ça n'est pas indépendant. Voilà, tu es dans vraiment cette entreprise là jusqu'à aujourd'hui. Tu n'arrives pas à toi-même là vraiment à te réaliser. Tu n'arrives pas toi-même à te développer. Tu réponds toujours oui patron. C'est pas mauvais vraiment de travailler sous l'autorité de quelqu'un. Mais un moment arrive, il faudrait que tu sois indépendant pour que quelqu'un travaille sous ton autorité. Et ça, si Dieu ne te vient pas en aide, ta propre force ne t'amènera nulle part. Voilà pourquoi cette veillée qui est organisée. Je m'adresse à la population de Boaké. Avec le Seigneur, il n'y a rien d'hasard. Le Seigneur envoie son serviteur dans ce programme parce qu'il y a des besoins vraiment qui se font sentir à Boaké. Et Dieu l'envoie pour répondre à ses besoins. Notre Dieu est le Dieu qui répond aux besoins. Et vraiment, le test de base que nous avons pris pour annoncer cette veillée, c'est tiré dans Ésaude 3, à partir du verset 7. Dieu dit que j'ai vu la souffrance de mon peuple qui est en Égypte et j'ai entendu les cris qui lui font pousser ses oppresseurs, car je connais cette douleur. Dieu a vu la souffrance de la population de Boaké. Dieu a vu les cris qui lui font pousser vraiment la situation spirituelle, la situation physique et vraiment sociale. Mais Dieu envoie son serviteur pour répondre aux besoins de la plupart. Donc cette veillée-là, c'est bienvenue pour toi qui es désespéré, toi qui n'as plus d'espoir, toi dans la vie où tout ce que tu as tenté n'a jamais vraiment été favorable pour toi. Le 7 août, déplace-toi, viens à cette rencontre, car le Seigneur envoie ton serviteur pour répondre à tes besoins. Voici une maman qui vivait une situation très compliquée. Quelle est la situation? La maman est avec sa belle-fille et la belle-fille est gravement malade, enfant des gens que vraiment tu as pris pour venir garder chez toi. Il faut tout faire pour sa guérison. Et elle a vraiment utilisé ce qu'elle pouvait utiliser comme vraiment des soins médicaux, mais ça n'a rien donné. Elle a décidé comme ça d'aller voir le prophète pour dire cette situation-là, ce n'est plus au niveau des médicaments, mais la situation au niveau de Dieu. Si ce n'est pas la main de Dieu, ce n'est pas vraiment bien pour nous. Elle est venue voir l'homme de Dieu. Elle n'a pas pu déplacer sa belle-fille. Mais elle est venue voir l'homme de Dieu comme cette femme cananéenne a laissé son enfant à la maison. Elle a couru à Jésus pour dire, viens vraiment à mon aide. Parce que voilà la situation de ma fille. Mais c'est que si tu dis un mot, même si elle n'est pas déplacée pour, la faire venir, mais ton un mot là, il rajoutera sur moi à la maison, guéris ma fille. Et ainsi que la femme est venue dans vraiment cette posture de foi. L'homme de Dieu dit, va, ta belle-fille est déjà guérie. Et ce dimanche passé là, la dame était là en train de glorifier Dieu parce que sur la parole de l'homme de Dieu, arrivé à la maison, il y a une guérison radicale dans la vie de sa belle-fille. Bien-aimée, tous tes ossements te demandent vraiment une action. Et quelle est cette action? Te demande de te déplacer, te demande de te connecter, te demande d'être présent là où Dieu veut vraiment répondre à un besoin. C'est pourquoi ce 7 août-là, moi je ne connais pas ton besoin, mais je sais que Dieu répond à tous les besoins. Je ne connais pas ton problème, mais je sais que Dieu libère de tous les problèmes. Je ne connais pas ta situation, mais je sais que Dieu change toutes les situations. Je ne connais pas le défi de ta vie, mais je sais que Dieu relève tous les défis vraiment de la vie. Bien-aimé, c'est pourquoi je peux te parler comme ils ont parlé à Bartimée. Lève-toi et prends courage, viens car il t'appelle. Ce vendredi 7 août de 21h à l'aube à Boaké, à Ounyasou Château, votre serviteur le prophète me sera là pour s'être veillé. Afin qu'à partir vraiment de ce jour-là, une histoire nouvelle commence avec toi. Un témoignage soit dans ta vie. À partir de ta vie, que quelqu'un reconnaît que tu n'as pas choisi vraiment un petit Dieu pour vivre une situation médiocre. Tu n'as pas choisi un Dieu limité pour vivre une situation malheureuse. Mais tu as choisi un Dieu vivant, capable de retirer de la poussière le pauvre, du fumier l'indigent pour le faire asseoir avec des grands.
1: Et c'est justement ce vendredi, hein, les amis, on reviendra sur le lieu. Et on commence à quelle heure
2: La veillée commence à 21h. Nous finissons à 5h00.
1: D'accord. Maintenant, j'aimerais qu'on revienne. Hein, il est 6h20, nous sommes en direct sur Fréquence Vie avec le serviteur de Dieu, Kwame Péniel, qui intervient pour le compte du centre de prière de délivrance et de guérison Bethesda, qui organise une veillée de prière ce vendredi du côté de Boaké. Le thème, réclame ton indépendance. On réclame à qui son indépendance?
2: On réclame à celui vraiment qui te détient comme son esclave, à celui qui te détient, comme vraiment sa captive qu'il a capturée. Est-ce que tu vois? Quand tu réclames quelque chose, c'est que ça révèle que tu as un droit légitime. La chose te revient de droit, ça t'appartient. Donc pour quelqu'un qui est malade, qui est sous l'emprise de la maladie, il réclame sa guérison. Quand tu vois Bartimée crier, Bartimée réclame la guérison de sa vue parce qu'il sait qu'il a droit d'être guéri parce que Jésus a été chargé pour cela. Donc c'est Jésus qui est vraiment son médecin par excellence. Donc il a droit de dire, Jésus, fils de David, aie pitié de moi. Il réclamait l'indépendance de sa vue. Il ne veut plus être aveugle, il veut voir. Donc la plupart de ceux qui sont sous l'emprise d'une maladie, sous l'emprise d'un échec, ils doivent réclamer que le travail, ils ont droit à travailler parce que le travail vient de Dieu. Mmh. Le travail vraiment nous rend épanouis et indépendants. Pour ceux-là même vraiment qui sont sous l'emprise de la sorcellerie, l'être qui est contrôlé par la sorcellerie, c'est des personnes qui doivent savoir que Dieu ne les a pas créés pour que la sorcellerie gouverne leur vie. Mmh. Mais Dieu les a créés pour que le Saint-Esprit gouverne leur vie. Parce que toute vie qui est gouvernée par le Saint-Esprit est inondée de gloire, est inondée de bénédiction. Mmh. Parce que là où le Saint-Esprit habite, les ténèbres disparaissent et la lumière apparaît. Mmh. Au commencement, il mouvait sur les abîmes. Or, c'était les ténèbres. Mais à cause de sa présence, les ténèbres ont cédé, la lumière a apparu. Pour dire que quand le Saint-Esprit gouverne la vie d'une personne, il façonne la vie de la personne. De malheureux, il rend la personne heureux. De malade, il guérit la personne. Mmh. Voilà pourquoi je suis en train de parler à une personne, à 10 personnes, à plusieurs personnes à la fois. Que tu sois à Boaké, que tu sois dans l'environnement de Boaké, tu entends cette nouvelle. Il ne faut pas hésiter. Lève-toi et sois dans ce programme. Tu dis que mon temps n'est pas encore arrivé. Mais c'est ton temps qui est arrivé. Raison pour laquelle Dieu a organisé ce programme. Dieu a vu ta situation. Dieu a vu tes pleurs. Dieu a vu l'état de tes enfants. Dieu a vu ta situation depuis tes aïeux jusqu'à aujourd'hui. Donc ne prends pas pour ce programme comme c'est un programme qui ne te concerne pas. Du moment où plusieurs personnes sont occupé ailleurs, c'est toi qui es en train d'écouter la radio fréquence vie, ce qui me dit que c'est toi que Dieu appelle à ce programme. Donc lève-toi, viens recevoir ce que Dieu a préparé pour toi dans ce programme. Et par vos permissions, je voulais parler un peu en langue parlée.
1: Oui, d'accord, tout à l'heure, il est 6h23, on aimerait savoir lorsque vous organisez ces veillées de prière, comment cela se déroule concrètement? Est-ce qu'il y a un moment où chaque enfant de Dieu prie pour récupérer ou réclamer son indépendance?
2: Oui, effectivement. Okay. Vous savez qu'avec l'homme de Dieu, le prophète May, ce n'est pas seulement vraiment vous communiquer des grâces, ce n'est pas seulement vous imposer les mains, mais il vous apprend vous-même encore aussi à avoir une posture de prière. Mmh. Donc, tous ceux qui vont venir, c'est vrai, l'homme de Dieu va exercer le ministère selon vraiment le don que Dieu lui a donné, la puissance que Dieu lui a conférée. On connaît vraiment cet homme, comment Dieu utilise cet homme. Mmh. Par imposition des mains, par des paroles qui libèrent, va, c'est déjà fait. Mmh. Même pas vraiment des louanges que donne, on voit ce que Dieu fait. Mmh. C'est quelqu'un que Dieu vraiment a triplé vraiment de toutes ses grâces, si je peux m'exprimer ainsi. Mais ça ne veut pas autant dire que quand vous arrivez, c'est lui qui fera tout pour vous. Vous allez vous-même lever la voix vers Dieu, prier, invoquer Dieu, crier à l'Éternel. Et lui, il va accompagner vos prières. Vraiment pas des actions que Dieu lui a chargées d'accompagner votre prière, pas des paroles authentiques et prophétiques imprégnées, puissantes, pour pouvoir décanter des situations, pour pouvoir briser les liens, libérer vraiment les gens, vraiment des liens. Bartimée a d'abord lui-même crié. Et Jésus est venu poser l'action sur ses yeux pour que ses yeux s'ouvrent. Ce qui veut dire que jusqu'à ce que le miracle se produise toi-même là, il y a une action que tu mèneras par ta foi. Tu prieras et l'homme de Dieu accompagnera ta prière par l'onction que Dieu lui a conférée. La Bible déclare que deux valent que un.
1: Deux valent mieux que un. Serviteur de Dieu Kwame Péniel, on vous permet à présent de vous adresser à ceux qui nous écoutent du côté de Boaké et aux environs en langue baoulé.
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1: Amen. Alors, il y a certains auditeurs qui se posent la question, mais pourquoi on n'entend pas, en fait, le prophète Mébruno? Est-ce qu'il est déjà à Boaké, en train de préparer cette veillée?
2: Actuellement, l'homme de Dieu est sur le terrain en train de préparer spirituellement cette veillée. Okay. Parce que vraiment, c'est une veillée qui doit donner de grands résultats de joie, qui doit élever le nom du Seigneur, qui doit glorifier le nom du Seigneur. Parce que vraiment, c'est une commission que Dieu lui a chargée. Allez et faire de toutes les nations mes disciples. Mm-hmm. Guérissez les malades, chassez les démons et vraiment ressusciter des morts. Mm-hmm. Donc Dieu lui a conféré cette force. Il va pour apporter la bonne nouvelle, guérir, délivrer et restaurer.
1: Amen. Donc, mesdames et messieurs, chers auditeurs de la radio, le prophète Mébruno est déjà donc du côté de Boaké. Et on revient sur la date, le lieu et l'heure de cette veillée, serviteur de Dieu Péniel.
2: Bien-aimé, la veillée, c'est pour la population de Boaké. Mais si tu as Abidjan que tu vas aller participer, tu veux partir. Mm-hmm. Et tous ceux qui sont dans l'environnement de Boaké, vous êtes appelés à cette veillée. Et l'endroit, c'est Aouyansou Château, Boaké Aouyansou Château. Donc avec les numéros, vous serez encore plus vraiment orientés. Mais j'aimerais encourager toutes ces personnes qui n'ont plus d'espoir, toutes ces personnes qui pensent que ça peut plus changer, toutes ces personnes qui pensent que c'est fini, toutes ces personnes qui pensent que leur vie va s'arrêter là. Bien-aimé, avec Jésus, ta vie ne peut pas vraiment se limiter là où Dieu n'a pas prévu que ça se limite. Avec Jésus, tu ne peux pas finir vraiment dans l'angoisse, tu ne peux pas finir dans les larmes. Avec Jésus, tu ne peux pas finir malheureux ou malheureuse. Avec Jésus, tu ne peux pas finir stérile ou pauvre. Parce qu'il est celui qui façonne toutes les vies, qui transforme toutes les vies, qui restaure toutes les vies. Prends courage, viens rencontrer ton Seigneur Jésus. Dans cette veillée, quelque chose vraiment de merveilleux t'est réservé de la part du Seigneur qui a chargé son serviteur, le prophète. Mais ce 7 août de 21h à l'aube, la vie d'une personne, la vie d'une famille, la situation de plusieurs personnes prendra une autre tournure qui donnera gloire à Dieu. Tu seras étonné après cette veillée de ta propre vie de voir le changement que le Seigneur vraiment t'a donné, la délivrance qu'il t'a donné, la restauration qu'il t'a donné, l'indépendance qu'il t'a donné. Bien-aimé, il ne faut pas vraiment négliger ce programme, mais aie à cœur pour te déplacer, pour participer à ce programme, parce que quelque chose de grand t'est réservé.
1: On va terminer par les contacts.
2: Pour ce qui concerne les contacts, bien-aimé, prenez bien ces numéros. C'est à travers ça que vous serez orienté pour pouvoir vraiment repérer l'endroit et être au programme. Vous prenez le 2 x 07 66 07 73. 2 x 07 66 07 73. Le second numéro, vous prenez le 2 x 01 22 51 14. 2 x 01 22 51 14. Voici la parole que Dieu a toujours confirmée lorsque l'homme de Dieu déclare. Va, c'est déjà fait. Voilà la parole avec laquelle Dieu a opéré à son serviteur jusqu'à aujourd'hui. Ici à Bethesda, Abidjan, ici 26 ans, sur cette parole, il y a eu trop de miracles. Et c'est avec cette parole que l'homme de Dieu se déplace dans toute la Côte d'Ivoire. Va, c'est déjà fait. Pour terminer, accorde-moi 7 minutes. J'étais chez lui, une dame a appelé. Elle a vraiment échangé pour dire, l'homme de Dieu, vraiment, je suis fier de la façon dont Dieu t'utilise. Mais si elle t'appelle là, pardon, il y a un mot que je veux que tu as dit ce matin sur ma vie. Que, papa, pardon, il faut dire, va, c'est déjà fait. Que, le mot là, je ne sais pas, mais vraiment, il y a une force, il y a une puissance dedans. J'étais là et puis j'écoutais la conversation. J'étais heureux.

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1: Shalom, chers auditeurs de l'émission Kanguka. Mon nom est Chris Dikumana. Aujourd'hui, nous sommes lundi. Vous allez suivre la première partie avec le serviteur de Dieu, Estras Biranguza. Et moi, je vais continuer dans la deuxième partie.
2: Shalom. Je voudrais commencer par rappeler les différents points qui composent la devise de Kanguka. Le premier point, c'est qu'il faut accepter la volonté de Dieu, même lorsqu'elle est différente de la nôtre. Le deuxième point, c'est qu'il faut prier tous les jours. Et le troisième point, c'est qu'il est interdit de se lamenter, mais il faut rendre grâce à Dieu en toutes choses. Je vais parler sur le deuxième point qui nous dit que nous devons prier tous les jours. Tous ceux qui prient ne le font pas pour les mêmes raisons. Certains prient parce qu'ils traversent des difficultés et cherchent une solution. D'autres prient parce qu'ils aspirent à la bénédiction de Dieu. Mais il y a ceux qui prient avant tout parce qu'ils désirent entretenir une relation avec Je suis. Ils cherchent sa présence plus que ses bienfaits. Il y a un niveau de prière qui te pousse à vouloir parler à Je suis, à vouloir t'entretenir avec lui. Lorsque tu pries, il y a quelque chose qui se passe dans ton esprit. La prière est en entretien avec Je suis. La prière permet l'accomplissement des promesses de Dieu dans ta vie. Il y a beaucoup de choses que Je suis à préparer pour toi. Peut-être que la vie que tu mènes n'est pas celle que Dieu a préparée pour toi. Il y a des gens qui ont une mauvaise vie parce qu'ils sont loin de Dieu. Ils veulent profiter de la vie. Le problème avec cette expression « profiter de la vie », c'est que beaucoup en ont complètement déformé le sens. Ils pensent que profiter de la vie consiste à satisfaire tous leurs désirs, tous les désirs de la chair. Ils pensent que ça consiste à ne pas se refuser les plaisirs de la vie, à suivre tous leurs envies, car une personne qui prie ne va pas faire tout ce qu'elle veut, mais elle va faire ce que Dieu veut. Et ils vont penser, si je fais tout ce que Dieu veut, je ne vais pas profiter et je ne veux pas faire tout ce que je veux, tout ce que je désire. Dieu va m'empêcher de prendre du plaisir dans ceci ou dans ça. Et ils vont penser que profiter de la vie, c'est faire tout ce qui nous passe par la tête. Ils se disent, je vais faire tout ce que je veux, je ne vais me priver de rien, et surtout, je ne veux pas arriver à la fin de ma vie avec le regret de ne pas avoir essayé ceci ou cela. Peu à peu, cette manière de penser les éloigne de Dieu. Ils préfèrent aller faire la fête, rechercher l'ambiance et les plaisirs du monde plutôt que de passer du temps dans la présence de Dieu. Ils choisissent ce qui nourrit leur chair au détriment de ce qui fortifie leur esprit. Ils préfèrent les sorties au temps de prière. Ce n'est pas cela profiter de la vie. Au contraire, cette manière de vivre peut empêcher une personne d'entrer dans ce que Dieu avait préparé pour elle. Parce qu'elle est tellement focalisée sur les plaisirs du moment qu'elle en oublie les réalités éternelles et les desseins de Dieu. Lorsque tu t'approches de Dieu, lorsque tu pries, lorsque tu prends le temps de prier, il descend et il intervient dans ta vie. Il prend le contrôle de ta vie. Je suis veut changer ta vie, mais cela te demande de prier. Lorsque tu pries, il y a une intervention des anges. Les anges interviennent à travers la prière de tous les jours. Nous allons lire dans Jérémie chapitre 1, verset 12. Il est écrit, « Et l'Éternel me dit, tu as bien vu, car je veille sur ma parole pour l'exécuter. » Donc Dieu veille sur sa parole. Il est attentif sur ce qu'il a dit. En d'autres mots, il ne quitte jamais des yeux la parole qu'il a prononcée. Il dirige les événements, ouvre les portes, ferme celles qui doivent être fermées, agit dans l'invisible et orchestre des circonstances afin que ce qu'il a annoncé finisse par s'accomplir. C'est intéressant de voir qu'il ne dit pas qu'il veille sur ta force, sur ton intelligence, sur tes capacités. Il ne dit pas qu'il veille sur ta capacité à pouvoir arriver dans le plan qu'il a préparé pour toi. En d'autres termes, ça ne dépend pas de toi, mais de la parole que lui, il a prononcée. Mais il y a une clé essentielle que nous ne devons jamais négliger. C'est-à-dire la prière. Ne te dis pas, puisque Dieu m'a fait une promesse, je n'ai plus besoin de prier. Au contraire, même lorsque tu as reçu une promesse, tu as toujours besoin de persévérer

dans la prière si tu veux voir cette promesse s'accomplir. La promesse ne remplace pas et ne remplacera jamais la communion avec Dieu. C'est dans la prière que tu demeures attaché à celui qui veille sur sa parole pour l'exécuter.

0: Nous arrivons maintenant dans la deuxième partie, c'est-à-dire la partie de l'enseignement. Nous allons continuer l'enseignement « Comment vaincre la peur ». On a commencé cet enseignement le 29 juin. Si tu es nouveau dans l'émission, va dans les archives. Et j'espère que toi qui as commencé avec moi et toi qui avais peur, tu as déjà gagné quelque chose. Parce que toutes ces paroles, le but c'est pour vaincre la peur. J'ai bien précisé que ce n'est pas pour ne pas avoir la peur. Si tu n'as jamais peur, ce n'est pas normal. La peur doit venir parce qu'il y a des personnes qui t'aiment. Tu es conscient des situations, tu peux avoir peur. Et j'ai précisé dès le début qu'avoir peur, ce n'est pas un péché. On a vu que Jésus a eu peur avant d'aller sur la croix, mais la parole de Dieu déclare que Jésus n'a jamais péché. Donc avoir peur, ce n'est pas un péché, mais la peur peut te pousser à pécher. C'est ça que je dois préciser. Tu peux pécher parce que tu as peur. On a vu comment Jésus s'est comporté devant Pilate. Pilate voulait l'intimider. Mais Jésus a résisté. Il n'a pas été intimidé. Il était ferme parce qu'il a rappelé à Pierre que son Père, Dieu le Père, pouvait envoyer des anges pour le protéger. Donc la peur peut venir, mais il ne faut pas céder. Ne pêche pas pour un gain. Il y a beaucoup qui pêchent parce qu'ils veulent avoir quelque chose. Par exemple, ton patron te pousse à faire des choses et tu acceptes parce que tu ne veux pas perdre le boulot. Tu ne veux pas être chômeur et tu préfères pécher pour survivre. C'est ça qu'il faut éviter. Ne pêche pas pour un gain personnel. Sois intègre. La parole de Dieu nous montre comment les apôtres étaient fermes face à la peur des autorités. Sois ferme dans la parole de Dieu. Et je vous ai dit la semaine passée qu'on va parler sur la foi et la confiance. Il y a une grande différence entre la foi et la confiance. Tout le monde a la foi, et la foi a plusieurs dimensions. Il y a ceux qui ont une petite foi d'après Jésus, il y a une grande foi, mais il y a la confiance. Quand tu fais confiance en Dieu, il n'y a rien qui peut t'écraser parce que la peur viendra. Mais quand tu vas te rappeler des paroles de Dieu et de la grandeur de Dieu, tu développeras la confiance et la confiance va te donner la fermeté. En fait, le but de cet enseignement, c'est d'avoir la confiance, pas seulement la foi. La foi, c'est bien, mais il faut aller au-delà de la foi et avoir la confiance, parce que la confiance est inamovible. Quand tu es confiant, tu ne peux pas trembler, tu ne peux pas te décourager, parce que tu fais confiance à ton Dieu. Le premier exemple, c'était l'exemple de Jésus, comment il a fait face à Pilate. Il a résisté devant Pilate. Maintenant, nous allons voir un deuxième exemple. On va voir les trois Hébreux, Shadrach, Meshach, Abednego. C'est l'un des exemples parfaits pour montrer comment rester ferme, comment avoir confiance à ton Dieu. Le roi Nebuchadnezzar avait ordonné que tout le monde se mette à genoux et adore la statue d'or qu'il avait élevée. C'était un ordre. Si tu ne suis pas cet ordre, tu étais condamné à mort. Mais les trois jeunes Hébreux, ils ont refusé. La trompette sonnait, tout le monde se prosternait, sauf les trois, Shadrach, Meshach, Abednego. Et quand le roi a appris qu'il ne voulait pas se prosterner, il était furieux. Il les a appelés, il les a convoqués. Vous pouvez lire ça dans Daniel 3, verset 15. Il a dit, « Si vous ne l'adorez pas, vous serez jeté à l'instant même au milieu d'une fournaise ardente. Et quel est le Dieu qui vous délivrera de ma main ?» Ça, c'est une question que le diable te pose plusieurs fois. C'est une question que l'ennemi, le diable, te pose. Il te dit, « Quel est le Dieu qui te délivrera de ma main ?» Parce que lui, il croit qu'il a le pouvoir sur toi. C'est comme Pilate. Il croyait qu'il avait le pouvoir sur Jésus. Maintenant, ici, on voit le roi Nebuchadnezzar avec le même comportement devant les trois Hébreux. Il disait, « Moi, je suis le roi. Je vais vous tuer. Il y a une fournaise ardente, un feu qui va les tuer. On va les jeter dans la fournaise ardente. » Et la question qu'il pose, « Quel est le Dieu qui te délivrera de ma main ?» Tu es peut-être dans cette situation, tu n'arrives pas à payer ton loyer et le diable te parle et tu ne t'en rends même pas compte. Le diable te dit, quel est le Dieu qui va payer ton loyer? Quel est le Dieu qui va te donner un enfant? Quel est le Dieu qui va te donner la guérison que tu cherches tant? Toutes ces questions, c'est le diable qui te pose ces questions. Mais il faut rester ferme. Même si on te menace de te tuer, on verra le comportement de ces trois jeunes. C'est une leçon qui a aidé beaucoup de gens et j'espère que ça va t'aider parce que si tu vois ce qui se passe ici dans ce passage, on voit les trois Hébreux, ils pouvaient mourir, ils savaient très bien, ils étaient conscients qu'ils étaient devant la mort. Il y avait une menace. Donc il y avait deux choix. Ou bien ils se prosternent et ils vivent. Ou bien ils ne se prosternaient pas et ils sont jetés et ils sont brûlés et tués. Il fallait la confiance. On verra comment ils ont eu confiance à leur Dieu. Que Jésus vous bénisse. Passez une bonne journée.
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lundi 3 août 2026. La bonne semence. Tu attacheras ce cordon de fil écarlate à la fenêtre par laquelle tu nous as fait descendre et tu rassembleras auprès de toi toute la maison de ton père. Josué 2, verset 18. Par la foi, Rahab la prostituée ne périt pas avec ceux qui n'avaient pas cru. Hébreux 11, verset 31. Rahab, la prostituée repentie. La Bible raconte l'histoire de Rahab, une prostituée qui habitait une ville méchante que Dieu voulait juger. Un jour, deux espions hébreux viennent se cacher chez elle. Elle a entendu parler de la grandeur et des droits de Dieu et y a cru. Il n'est pas nécessaire d'en savoir beaucoup plus pour que cela transforme une vie. Rahab reconnaît devant ses hôtes que rien ne résistera au jugement de leur Dieu. Elle sait qu'elle-même ne pourra y échapper, à moins qu'on ne lui fasse grâce. Elle implore cette grâce. Elle ne mérite pas plus que les autres d'être épargnée, d'autant plus que sa vie de prostituée la condamne aux yeux de tous. Mais justement, la grâce ne se mérite pas. Il suffit de l'accepter. Rahab le fait. Elle change de camp. Désormais, c'est le Dieu dont on lui a parlé qu'elle servira. Elle le prouve en recevant ses envoyés et en les protégeant. Elle accepte le moyen de salut qu'il lui indique. Tu mettras ce cordon rouge à la fenêtre et ta maison sera épargnée. Et vous, avez-vous entendu parler du Dieu de la Bible qui vous aime et veut se révéler à vous par Jésus-Christ? Aujourd'hui comme alors, Dieu se doit de juger les hommes et les femmes désobéissants à ses lois et révoltés contre lui. Mais son amour l'a poussé à trouver un moyen pour être à la fois juste et sauveur. Il a puni son Fils Jésus-Christ à notre place et offre à chacun de montrer le cordon rouge, autrement dit de croire que le sang de Jésus-Christ le purifie de tout péché. 1 Jean 1, verset 7. Voulez-vous accepter cette grâce ?

Rahab la prostituée repentit. Une chose impossible du point de vue humain, Rahab, une prostituée, appartenant à un peuple ennemi de Dieu, entre dans l'histoire et fait partie des hommes et femmes de foi. Hébreux 11, verset 31. Comment est-ce possible un tel fait? Humblement et simplement, elle prend en compte les propos de ses espions, obéit et croit au jugement de Dieu sur le mal, le péché. D'où elle implore la grâce de ses hommes et l'a reçue. Aussitôt elle obéit et exécute l'ordre qui lui a été donné. Attachez le cordon rouge à sa fenêtre et toute la maison sera épargnée. En effet, elle a changé de camp. C'est la repentance, la nouvelle naissance. C'est la foi, le salut de Dieu accordé à celui qui vient à lui. Alors, cher ami, toi qui n'as pas encore changé le camp, qu'attends-tu pour le faire? Aujourd'hui, c'est le jour favorable. Viens et tu feras partie des hommes et des femmes de foi. Et le jugement de Dieu ne t'atteindra pas. Venez au Prince de la vie, venez au Seigneur Jésus-Christ. Lui-même aujourd'hui vous convie par sa parole et son esprit. Qui se confie en sa bonté, de lui n'est jamais rejeté. Jésus-Christ est notre justice, par lui le ciel nous est ouvert. Car sur la croix, en sacrifice pour nos péchés, il s'est offert. Oui, venez donc avec confiance recevoir la vie et la paix. Sauvé par lui, par sa puissance, vous serez heureux à jamais.

Lundi 3 août 2026, le Seigneur est proche. Lis le témoignage, scelle la loi parmi mes disciples. Ésaïe 8, verset 16. Sommes-nous des disciples? Le contexte du verset du jour correspond à une période difficile en Israël. L'apogée de son histoire, sous le règne de David et Salomon, était passé. Le peuple de la terre d'Israël s'était séparé en un royaume du nord et un royaume du sud. L'ancienne unie n'était donc plus visible. L'infidélité à Dieu était généralisée. Le prophète Ésaïe annonce « À cause de cela, voici le Seigneur fait monter sur eux les eaux du fleuve, fortes et grosses, le roi d'Assyrie et toute la gloire. Il traversera Juda. » Ésaïe 8, verset 7 à 8. Pourtant, à ce moment précis, Dieu voit encore parmi son peuple apostate un petit groupe de personnes qui tiennent fermement cette promesse. « Dieu est avec nous. » Verset 10. Une référence prophétique à Emmanuel, nom dont le sens est justement Dieu avec nous, le Messie qui viendra. Ces croyants fidèles estiment que le châtiment de Dieu est justifié et ils tiennent compte de l'avertissement de ne pas marcher dans le chemin de ce peuple. Verset 11. Dieu prête attention à ces personnes-là et prend plaisir en elles. Il les désigne par cette expression toute particulière, mes disciples, utilisée pour la première fois dans sa parole. Elle décrit leur relation étroite avec lui. Ils veulent s'attacher à Dieu, même si le peuple qui les entoure est devenu, dans son ensemble, largement indifférent. Pour eux, Dieu a réservé quelque chose de spécial, son témoignage, sa loi. Ce témoignage devait être lié avec eux, comme on attachait autrefois un rouleau avec un ruban lorsqu'on le transportait. Et le mot « loi » est employé ici d'une manière générale, signifiant aussi enseignement ou instruction. Ce qui caractérise les disciples, c'est qu'ils connaissent le témoignage de Dieu. Ils ont reçu son instruction. Ce qu'ils ont appris, en communion avec Dieu, façonne leur vie, le vécu pratique de leur foi. À cette période-là, le Seigneur cherchait de tels disciples en Israël. Aujourd'hui, il les cherche dans la chrétienté. Suis-je un disciple? F. Ulrich.

Sommes-nous des disciples? D'abord, un disciple, c'est un élève, un apprenant auprès d'un maître. Tel que le verset du jour le souligne, ce mot « disciple » apparaît dans l'histoire du peuple dans un moment sombre où la majorité s'était détournée de Dieu et s'est livrée à l'infidélité. Pourtant, il y a un petit noyau qui, dans leur cœur, tiennent fermement à la fidèle promesse de Dieu qui n'abandonne jamais celui qui se confie en lui. Là déjà par la foi, ils réalisent et savent ce que c'est que Emmanuel. Dieu est avec nous. Matthieu 1, verset 23. Et Dieu prête attention à eux et prend plaisir en eux et les appelle mes disciples. Verset du jour. Une interpellation qui nous révèle toutes les affections de Dieu envers eux par un lien d'amour. Il avait pour eux comme règle de conduite la loi de Dieu pour vivre et pour lui plaire, malgré que le peuple qui les entoure soit devenu dans son ensemble largement indifférent. Mais eux, les disciples, connaissent le témoignage de Dieu qui façonne leur vie dans le vécu pratique de leur foi. Alors, qu'en est-il de nos jours dans la chrétienté? Suis-je un disciple? Comme autrefois, Dieu cherchait de tels disciples en Israël, en est-il de même pour moi et pour toi aujourd'hui? Oui, cher bien-aimé frère, que notre relation avec notre Maître, le Seigneur Jésus, soit vraie et de cœur pour vivre pour lui plaire à tous égards, malgré l'indifférence des autres.

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1: Tout le monde, tout le monde. On y va. Ensemble, ensemble, ensemble.
2: Excellente semaine à toutes et à tous. Bonjour, excellente matinée. Merci de démarrer donc ce lundi avec nous sur les antennes de la radio Fréquence Vie. Nous allons tout à l'heure recevoir Chrysostome pour la première session d'information. Et pour l'heure, nous vous laissons en compagnie de Chico Cabazou. Vous dire merci, merci à notre Dieu pour cette nouvelle semaine, pour cette nouvelle journée.

0: L'actualité chez vous maintenant et tout de suite, bonjour et bienvenue dans le journal matinal de 7h GMTA. Le ministre de la Communication installe un nouveau directeur régional de la communication à Korogou. Mobilisation de fonds de soutien à la radio nationale Fréquence Vie, opération Les Sentinelles, saison 2 des Échos dans ce journal. Amélioration de la nutrition, la Côte d'Ivoire obtient un financement de 12 milliards de francs CFA. C'est peu, édition du livre chrétien en Afrique. Africa Speak veut fédérer les acteurs de la chaîne. La Grèce, deux morts dans une collision d'hélicoptères qui combattait un incendie. Et puis Sport Cannes féminine 2026 au Maroc, Côte d'Ivoire, Afrique du Sud, deux buts partout. Tour de France femmes, Lorena remporte la deuxième étape et conserve son maillot jaune de la reine du sport. Voilà le menu central de ce journal de 7h, GMT. Le ministre de la Communication, porte-parole du gouvernement Amadou Koulibaly, a installé vendredi dernier à Korogou M. Koulibaly Lazani, ancien maire de Korogou et membre du Conseil économique et social, environnement et culturel, en qualité de directeur régional de la communication du Poro. Il a rappelé que cette politique s'inscrit dans le processus de déconcentration de l'action publique. Le ministre a également investi le comité local pour l'intégrité de l'information. Mesdames et messieurs, opération de mobilisation de ressources financières intitulée Les Sentinelles saison 2. C'était le jeudi 30 juillet dernier, en direct du studio B de la radio nationale Fréquence Vie en faveur de la dite radio, et ce, en présence de son directeur général, Laurent Gbanta. L'alliance du temps, des semailles et de la moisson est la porte d'entrée des bénédictions surnaturelles, a fait savoir le pasteur Nyang Etienne dans son exhortation en lien avec la mobilisation des ressources financières, les sentinelles.
1: Et je voudrais rappeler aux auditrices et aux auditeurs que tout au long des Écritures, il a été prouvé que l'alliance du temps des semailles et de la moisson est la porte d'entrée des bénédictions surnaturelles. C'est-à-dire, il y a un temps pour semer, il y a un temps pour moissonner. Et c'est ce qui ouvre les portes pour nos bénédictions surnaturelles. 2 Corinthiens 9, 6, 7 et 8. Mais c'est le fait de marcher dans les traces des géants, c'est-à-dire ceux qui ont donné et qui ont été bénis, c'est sur les traces qu'il faut marcher. C'est leur exemple qu'il faut prendre pour être aussi un géant financier, un géant dans nos activités. Nous allons prendre deux exemples rapidement. L'exemple d'Abraham, nous appelons le patriarche, nous pouvons dire aujourd'hui Abraham le béni. C'était un homme hautement spirituel. Vous pouvez constater dans le livre de Genèse, dans Apocalypse 1, verset 10. Abraham avait une âme généreuse. Il est demeuré constant dans sa marche avec Dieu. Donc Abraham a travaillé dur aussi. Dieu a montré ses bienfaits dans les églises de Macédoine et elles ont donné beaucoup, sans compter malgré leur grande pauvreté. Les chrétiens ont donné ce qu'ils pouvaient et même plus que cela. Ils l'ont fait et pourtant on ne leur a rien demandé. Auditrices et auditeurs, je voulais te dire, nous devons être comme l'exemple des chrétiens de l'église de Macédoine. L'église de Macédoine, dans la souffrance, dans les épreuves, dans les défis, dans les difficultés, ont donné. Ils ont donné. Auditrice, tu es le peuple et je voudrais t'exhorter que tu sois aussi comme les frères et sœurs de Macédoine. Alléluia.
0: Monsieur Laurent Gbanta demande aux auditeurs et auditrices d'être le relais de la radio nationale Fréquence Vie dans le cadre de la mobilisation financière et matérielle, sans oublier de lancer un appel aux auditeurs des stations de l'intérieur et les chefs de stations de la dite radio.
2: Les auditeurs ont la possibilité d'être nos relais, tous deux. Mais bien que pour tous les professions, ceux qui sont dans les milieux professionnels, dans le quartier, dans les associations, nous vous considérons comme nos ambassadeurs. Ils doivent porter le message de l'opération, des sentinelles, autour de vous. Même vous pouvez vous mettre en groupe familial, vous souscrire à une catégorie diamant, or, bronze, etc. Ça vous fera du bien. N'hésitez pas et ne soyez pas surtout réfractaires à la chose. Soyez plutôt conciliants et levez-vous pour appuyer la radio. Et lorsque nous allons vous recevoir, vous allez comprendre pourquoi nous employons à vous demander de soutenir la radio, car la communication coûte cher.
3: Beaucoup.
2: Voire très cher. Chers auditeurs, chères auditrices, je vous exhorte à le faire. Mobilisez-vous, je vous en prie, par la grâce de Dieu. Je voudrais lancer aussi un appel à nos auditeurs de l'intérieur du pays, du Bouaké, de Yamsokro, d'Abengourou, de Man et aux environs, de se manifester. Donc, les auditeurs du Bouaké, de Yamsokro, d'Abengourou, Bouaké, je pense à Toubacouassi, Yamsokro, je pense à Kwaku Séverin, et à Abengourou, je pense à
3: Iné Rodrigue,
2: et à Man, passons à notre frère. Qu'on entend régulièrement sur les antennes, l'homme fétiche des sports.
0: Monsieur Laurent Guanta revient ici sur l'intérêt d'une telle opération couplée, financière et matérielle, tout en donnant rendez-vous aux auditeurs ce mercredi 5 août en direct du studio B de votre radio pour l'opération Les Bâtisseurs saison 2.
2: Je voudrais dire aux auditeurs et toutes catégories confondues et toute diversité socio-professionnelle qu'ils ont intérêt à souscrire à cette opération. Étant donné que, je me permets de le dire, il y a une grande différence, une marge différentielle entre la radio et la télévision. Vous êtes en cours de route, en train de voyager, c'est la radio qui est à votre portée. Vous êtes en train de travailler, mais réfléchissez, c'est la radio qui est à votre portée. Vous êtes chez vous, en train de faire le ménage, c'est la radio qui est à votre portée. La télévision, c'est un visuel fixe. Vous prenez un temps soit peu pour regarder, mais vous ne pouvez pas rester tout le temps devant la télévision. Donc la radio joue un rôle primordial dans notre vie. Donc c'est un vecteur de communication indispensable pour chacun de nous. Nos parents qui sont à l'intérieur du pays et même ici, qui vont dans les champs, quel instrument ils peuvent apporter? Ce n'est qu'un transistor, une radio. Ils ne peuvent pas transporter un écran de télévision.
4: Pas
2: même
4: du tout.
2: C'est pas du tout. Ils n'ont même pas les images, ils n'ont pas les sons, ils n'ont rien. Parce qu'ils contraignent des matériels techniques pour pouvoir installer. Or la radio, avec une petite radio, deux piles, ça suffit. Ah bon, donc il y a intérêt que nos auditeurs souscrivent à la radio. Et ce que je comprends, la radio fréquence vie leur dit chaque matin, la radio qui vous dit « Dieu vous aime ». Mais si la radio vous dit « Dieu vous aime », en retour, vous aussi, vous vous aimez Dieu. Donc, la radio dit « Dieu vous aime », nous aussi disons « Nous aimons Dieu ». Et nous aimons Dieu et on apporte ce qu'il faut pour que cette radio continue de vivre. Voilà. C'est l'appel que je voulais lancer en leur donnant rendez-vous le mercredi 5 août. Pour la suite de l'opération, les bâtisseurs doivent faire le point des matériaux n'ont plus reçu et ce qui reste à combler pour nous permettre de démarrer les travaux d'ici la fin du mois d'août exactement. Que demain, ils retrouvent une radio, nous, des studios flambant neufs, une salle de conférence à la dimension, des salles de conférence qui soient aisées, pour pouvoir tenir une réunion. Moi, je pense que ce soit les amis de Fréquence Vie, que ce soit les étudiants et étudiantes à l'école du Seigneur, que ce soit les auditeurs des émissions de nuit, Matin 633, Soft Power, etc. Tous ces auditeurs-là qui sont friands de nos émissions, nous les invitons et nous les exhortons à bien vouloir nous accompagner, chacun selon ses moyens, pour permettre à notre radio de vivre.
0: Propos recueillis par Biali Ebenezer. Le gouvernement de Côte d'Ivoire, par le truchement du Conseil national pour la nutrition et l'UNICEF, ont procédé récemment à Cocody Abidjan la signature d'un nouveau plan de travail biennal pour la période 2026-2027. Ce nouveau plan de travail biennal est doté d'un financement de 12 milliards de nos francs, un plan d'action de 2 ans qui vise à éliminer toutes les formes de malnutrition en Côte d'Ivoire avec une priorité accordée aux populations les plus vulnérables du pays. Ce plan inclut le renforcement de la nutrition maternelle, la promotion exclusive de l'allaitement maternel et la lutte contre les carences en micronutrition. En Côte d'Ivoire, en Afrique et partout dans le monde, le nombre d'auteurs et d'éditeurs du livre chrétien connaît un certain accroissement exponentiel. C'est dans ce cadre que la structure chrétienne Africa Speak a organisé un forum à l'endroit des auditeurs et maisons d'édition. C'était au Centre de publication évangélique CPE, à l'effet de créer une synergie entre ces auteurs de la chaîne du livre pour une industrie plus florissante de l'édition chrétienne en Afrique. Le docteur Boulaye Sango, président du conseil d'administration du Centre de publication évangélique CPE, partenaire, auteur, éditeur du livre chrétien et des membres du conseil d'administration de Africa Speak étaient tous présents. Madame Elisabeth Patten, missionnaire et membre du conseil d'administration de Africa Speak, donne l'objectif de cette rencontre culturelle.
3: J'ai travaillé pendant 33 ans avec la mission Centre de littérature chrétienne en divers pays du monde. Et depuis 2018, je suis impliquée sur le conseil d'administration de Africa Speaks, qui existe afin d'encourager les éditions chrétiennes florissantes sur le continent africain. Toute l'industrie, chaque partie de l'industrie des éditions chrétiennes, ça commence avec l'écrivain, c'est sûr, parce que sans l'inspiration pour écrire, il n'y aura rien à la fin pour lire. Alors les auteurs, les imprimeries, les maisons d'édition, les éditeurs et les libraires aussi. C'est d'encourager les gens qui peut-être sont fatigués parce que nous savons qu'il y a beaucoup d'obstacles sur le continent africain pour promouvoir cette industrie d'édition chrétienne. Nous voulons que nous soyons une entité qui s'encourage les membres les uns les autres et que nous puissions aussi aider des fois avec les choses pratiques de la logistique. Nous cherchons des solutions pour quelques défis, les grands défis dont notre secrétaire exécutif a parlé dans ce petit congrès. Par exemple, la transportation des livres d'un pays à un autre sur le continent, la découvrabilité des auteurs, de nouveaux auteurs aussi. Alors, il y a beaucoup de choses et nous voulons chercher des solutions ensemble et travailler ensemble afin que le nom de Jésus soit mieux connu à travers de la littérature chrétienne en Afrique.
0: Le missionnaire Timothy Welch, ancien directeur du service international missionnaire, parle ici de Africa Speaks et évoque le but de cette structure chrétienne.
4: Africa Speaks, c'est une association où on cherche à mettre ensemble les éditeurs, les imprimeurs, les rédacteurs, tous les professionnels de l'édition, parce que nous trouvons que trop souvent, chacun travaille en isolé. Un éditeur, même dans le même pays, un éditeur en Côte d'Ivoire n'est pas du tout au courant de ce que fait un autre éditeur en Côte d'Ivoire. D'autant plus, c'est le cas entre pays maintenant. Donc, le but de Africa Speaks est de créer un réseau de tous les professionnels de l'édition, de créer des bases de données, de les mettre ensemble, de lancer de la formation, ainsi de suite, qui peut faire que l'édition en Afrique marche beaucoup mieux et donne beaucoup plus de gloire à notre Seigneur Jésus. Donc, effectivement, c'est vraiment pour lui, c'est pas pour nous-mêmes, mais c'est pour Jésus que nous voulons travailler ensemble pour que l'édition chrétienne puisse être une édition florissante pour le Seigneur.
0: Le docteur Gilles Wouba, directeur du Centre de publication évangélique CPE, révèle l'importance de Africa Speaks dans le domaine de l'édition du livre chrétien.
5: Africa Speaks est une organisation chrétienne très importante qui est née aux États-Unis en mars 2018 et dont le but est tout simplement d'organiser tout ce qui se fait en matière éditoriale en Afrique francophone, anglophone, lusophone et même arabophone plus tard. Alors, le conseil d'administration qui a été mis sur pied se réunit de temps en temps pour essayer tout simplement de réfléchir sur comment faire avancer justement ce travail sur le continent. Comme je l'ai dit dans mon intervention, nous nous réunissons souvent aux États-Unis ou à Nairobi, au Kenya, mais cette fois-ci, ils ont accepté de délocaliser et de venir en Afrique francophone. Et la Côte d'Ivoire a été donc choisie pour abriter cette première rencontre d'Africa Speak en Afrique francophone. Mais le mouvement est très important. Il est très important parce que désormais, les gens ne pourront plus faire de l'édition avec succès s'ils ne s'engagent pas, s'ils ne s'inscrivent pas, s'ils n'intègrent pas justement Africa Speak, parce que le mouvement a été encouragé par les grandes fondations qui financent ce genre d'activité un peu partout dans le tiers-monde. Donc nous avons vraiment besoin d'Africa Speak. Nous encourageons les éditeurs, les maisons d'édition particulièrement, ou les librairies, les réseaux de librairies, ou alors les auteurs ou des réseaux d'auteurs à s'engager, à venir pour que tous ensemble, nous puissions véritablement aller de l'avant avec Africa Speak.
0: Toujours en page culture de cette édition, des auditeurs et éditeurs ont apprécié ce beau moment de réflexion en rapport avec la littérature chrétienne.
6: Docteur Capeux, je suis directrice générale de Serve Lead Edition. Et effectivement, j'ai participé à Africa Speaks en l'espoir de bâtir une alliance, une très forte alliance au niveau de l'Afrique francophone et particulièrement en Côte d'Ivoire, pour que vraiment le monde de l'édition soit un canal que le Seigneur utilise pour la transformation des nations, afin que nous puissions vraiment faire connaître Christ, mais à travers le monde de l'édition. Vraiment, pour que ce soit un domaine qui influence dans les côtés de l'édition. Donc, qu'est-ce que nous avons aimé vraiment au niveau, c'est cette vision-là, le désir vraiment de vouloir fonder quelque chose ensemble, vraiment dans le but de relever le monde de l'édition, mais pour faire connaître Christ. Donc nous nous sommes engagés, nous sommes partis avec des résolutions et nous espérons que dans les prochains jours, nous allons passer à l'action.
7: C'est le docteur Atse Charles, auteur-écrivain au CDM. C'est avec beaucoup de plaisir que nous avons suivi l'exposé d'Africa Speak. Wow, je pense que beaucoup d'éléments ont été abordés. C'est déjà une bonne chose que de se rassembler, d'avoir l'initiative, de coordonner les activités des différents éditeurs. Et nous pensons que, ainsi que bien sûr les auteurs aussi, les éléments qui ont été exposés, à mon sens, sont très positifs. Il y a un élément sur lequel je voulais insister, c'est-à-dire que la collaboration et la possibilité d'avoir un espace de distribution interconnecté. Lorsqu'un document est produit ou bien édité en Côte d'Ivoire, bon, certainement il aborde des éléments qui ont été inspirés par le Seigneur. Donc ça veut dire que c'est utile à l'échelle internationale. Et au niveau de Africa Speak, je pense que c'est la collaboration entre les éditeurs africains, surtout francophones et bon, même anglophones. Donc, quelles sont les possibilités qu'un écrivain ivoirien peut avoir de distribuer, de promouvoir son livre, soit au Burkina, soit au Ghana, soit dans d'autres pays?
0: Sans cela, Moïse Ngueta était témoin du dit événement. Oh, de chez nous, la collision de deux hélicoptères qui combattaient un incendie a fait deux morts hier dimanche en Grèce, où de nombreux feux ont ravagé de vastes étendues de forêt. Ces journées sont extrêmement difficiles à déplorer. Le premier ministre Kyriakos Mitsotakis évoque des conditions météorologiques extrêmes et des vents atteignant souvent les 100 km/h. Les deux hélicoptères sont entrés en collision pendant qu'ils tentaient d'éteindre les flammes dans les environs de Psalta, à l'ouest d'Athènes, ont expliqué les services de lutte contre les incendies. Le pilote et le copilote, un Danois et un Grec d'un des deux aéronefs, ont péri dans l'accident. Moscou, attentat à Moscou, au moins 3 morts et 21 blessés dans le café visé. Un engin artisanal transporté par une femme a provoqué une explosion dans un café de Moscou samedi 1er août dernier. Une enquête est en cours pour déterminer les motifs derrière cet attentat. Allons au sport. La Coupe d'Afrique des Nations féminines 2026 se déroule au Maroc du 25 juillet au 16 août 2026. Parmi les derniers résultats marquants de la phase de groupe, la Côte d'Ivoire a fait match nul 2-2 face à l'Afrique du Sud lors de la deuxième journée de la phase de groupe B de la CAN féminine de football. Le Cameroun a battu le Ghana 1-0 hier dimanche et est quasiment qualifié pour les quarts de finale. Le Malawi a dominé l'Égypte 3-1. Les étalons d'âme restent en vie dans cette CAN féminine 2026 grâce à une victoire 2-1 face à la Tanzanie. Toujours Coupe d'Afrique des Nations féminines, phase de groupe, journée 3-3 en vue. Équipe de Tanzanie féminine contre la Côte d'Ivoire demain mardi 4 août 2026 à 20h. Burkina Faso face à l'Afrique du Sud toujours demain mardi 4 août à 20h. Égypte croisera le Nigeria le mercredi 5 août à 20h également. Cap-Vert, Cameroun jeudi 6 août à 20h. Mali, Ghana le même jeudi à 20h. Mesdames et messieurs, toujours en sport, La néerlandaise Lorena s'est imposée pour la deuxième fois en deux jours sur le Tour de France. Sa femme conserve, mesdames et messieurs, son maillot jaune à Genève. La reine du sprint n'a laissé aucune chance à ses adversaires dans l'emballage final, s'imposant avec une avance confortable, le maillot jaune sur les épaules. Félicitations, dame. Voilà, c'est la fin de ce journal, le rappel des titres à présent. Le ministre de la Communication installe un nouveau directeur régional de la communication à Korogo. C'est en Côte d'Ivoire. 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Dans ce journal, c'était sous peu. Amélioration de la nutrition, la Côte d'Ivoire obtient un financement de 12 milliards de francs CFA. C'est peu, édition du livre chrétien en Afrique. Africa Speaks veut fédérer les acteurs de la chaîne. La Grèce, deux morts dans une collision d'hélicoptères qui combattait un incendie. Cannes féminine 2026 au Maroc, Côte d'Ivoire, Afrique du Sud, deux buts partout. Tour de France, sa femme Lorena remporte la deuxième étape et conserve son maillot jaune de la reine du sprint. Voilà, on s'arrête ici pour ce matin. Point final donc de ce 7 heures. GMT réalisé par Ephraim Djadja. L'actualité retourne chez vous à 12h et 17h. Flash Info, 19h30, le journal du soir avec Moïse Nguetta, mesdames et messieurs. 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Excellente écoute radiophonique sur nos ondes.

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2: La grande famille Bouébi Zamblé à Zuenoula, Boiflé et Abidjan. La famille Bouébi Dje Eli à Zuenoula, Abidjan, New York et au Canada. La famille Bouébi Zamblé Isaïe à Zuenoula, Boiflé et Abidjan. La famille Bouébi Zamblé Isaac à Divo et Abidjan. La grande famille Sérinéné à Petit Zuenoula. La grande famille Yougoné à Boiflé. Le révérend pasteur Jean-Claude Tano, président de l'Alliance des Églises Évangéliques Charismatiques Internationales, AEC, le Conseil National. Les familles alliées, amis et connaissances ont la profonde douleur de vous faire part du rappel à Dieu de leur père, grand-père, frère, cousin, allié, collaborateur et connaissance. Patriarche ancien d'église Bouébi Zamblé Étienne, survenu le 2 mai 2026 à Zuenoula, dans sa 94e année. Pionnier de l'œuvre évangélique de l'AEC en Côte d'Ivoire, ancien d'église, prédicateur et serviteur de Dieu dévoué, il a consacré sa vie à l'annonce de l'évangile, à l'édification du peuple de Dieu, ainsi qu'à la traduction de la Sainte Bible en langue gourou. Le programme des obsèques s'établit comme suit. Vendredi 31 juillet, samedi 1er et dimanche 2 août 2026 à Abidjan, de 17h à 20h, présentation des condoléances à Abidjan au domicile familial situé à Angré 8e tranche, cité Sagesim, cité Tonton Bouba, non loin du feu tricolore de Sikoumès, villa 206. Vendredi 7 août, Zuenoula, 16h, levée de corps à la morgue de Zuenoula, 21h à l'aube, veillée funèbre à l'espace derrière l'école Avenir au quartier Zuenoula Village. Samedi 8 août 2026, à Zuenoula, 10h, culte funéraire suivi de l'inhumation au cimetière municipal de Zuenoula. La famille remercie par avance tous ceux qui, de près ou de loin, lui apporteront leur soutien spirituel, moral, matériel et financier en cette douloureuse épreuve. Que Dieu accorde à chacun consolation et paix.
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Ta parole est une lampe à mes pieds et une lumière sur mon sentier. Psaume 119, verset 105.

0: Bon début de semaine à vous, amis auditeurs. Merci de nous rejoindre chaque matin. Nous vous convions aujourd'hui, lundi 3 août 2026, à la lecture et la méditation de Apocalypse chapitre 2, les versets 1 à 7. Apocalypse chapitre 2, les versets 1 à 7. Apocalypse est un livre prophétique, il est écrit dans l'île de Patmos par Jean, fortement charismatique mais familier des traditions juives palestiniennes. L'œuvre est un genre littéraire qui utilise des codes symboliques, des nombres, des couleurs, des parties du corps et des objets. Un tel langage doit être décrypté et non interprété littéralement. Apocalypse est composé autour des années 90, vers la fin du règne de l'empereur Domitien, alors que les habitants soutiennent la domination romaine. Le culte impérial est ressenti comme une menace à laquelle résistent vigoureusement les chrétiens. Au nom de l'adhésion au Christ ressuscité, le prophète dénonce ainsi l'Empire romain, sa domination totalitaire et sa civilisation fondée sur l'idolâtrie. Nous allons aujourd'hui donc nous contenter du chapitre 2, les versets 1 à 7. Je rappelle que l'Apocalypse, les premiers destinataires sont les chrétiens issus de sept églises, de sept villes, l'église qui est à Éphèse, à Smyrne, à Pergame, à Thyatire, à Sardes, à Philadelphie et à Laodicée. Pour nous aider à la bonne compréhension de ce passage, nous avions invité le pasteur Aké Rodrigue, pasteur principal de l'église Pain du Salut, qui est à Cocody. Il est cadre dans l'administration fiscale. C'est avec lui que nous avons débuté justement cette lecture, cette méditation du livre de l'Apocalypse samedi dernier. Bonjour pasteur Aké.
1: Bonjour mon frère Alex, bonjour fidèles auditeurs de la radio Fréquence Vie. C'est un plaisir de se retrouver. On était déjà le samedi 1er août. Et aujourd'hui, lundi, nous nous retrouvons pour la suite de la méditation sur le livre d'Apocalypse.
0: D'accord, nous sommes au chapitre 2, les versets 1 à 7. Est-ce qu'on peut avoir un aperçu de ce passage avant la lecture?
1: Pour rappel, on avait déjà situé le contexte du livre d'Apocalypse. En son chapitre 1er, nous avons indiqué que ce livre d'Apocalypse, en son chapitre 1er, posait les fondements de tout le livre d'Apocalypse et que c'était le dévoilement, la révélation que Dieu avait faite à travers Jésus à l'apôtre Jean pour les sept églises que vous avez pris soin de rappeler, notamment... Oui. On l'a dit, l'église d'Éphèse, l'église de Smyrne, l'église de Pergame, l'église de Thyatire, l'église de Sardes, l'église de Philadelphie et l'église de Laodicée. Aujourd'hui, justement, c'est une lettre qui est spécifiquement adressée à l'église d'Éphèse. Donc, nous allons ensemble découvrir les éloges que Jésus-Christ fait à cette église, mais également les reproches qu'il fait à l'église. Et justement, on pourrait également l'appliquer aujourd'hui.
0: D'accord, justement, parce que c'est adressé à l'église d'Éphèse. Est-ce qu'on peut le dire aussi que c'est adressé dans l'application, on va le voir? C'est adressé aussi à toute l'Église aujourd'hui, à tous ceux qui sont chrétiens, à tous ceux qui croient en Christ.
1: Exactement. Nous avons déjà indiqué lors de la méditation du 1er août, pour rappel, que

0: Jésus avait adressé ses révélations à ces sept églises-là,
1: oui,
0: mais qui concernaient en fait tout le corps de Christ,
1: d'accord,
0: dont les chrétiens que nous sommes aujourd'hui. Mm-hmm. Donc, autant adressé à l'église d'Éphèse, mais aujourd'hui, c'est à notre église qu'elle est adressée. Donc,
1: d'accord,
0: les sept lettres-là sont adressées
1: aux chrétiens
0: aux églises, n'est-ce pas, d'aujourd'hui, mm-hmm, et aux chrétiens d'aujourd'hui, puisque
1: d'accord,
0: à chaque église, il y avait un reproche spécifique.
1: Mm-hmm.
0: Et justement, ces reproches sont d'actualité. Donc,
1: d'accord,
0: on va déjà voir les reproches qui sont faites à l'église d'Éphèse.
1: D'accord. Emmanuel Yaomé, en nom de cette émission, je suis Alex Adombi Pacôme. La lecture se fera tout à l'heure, mais avant, nous allons prier avec le pasteur Aké Rodrigue.
0: Éternel, nous te bénissons. Aide-nous encore aujourd'hui pour la méditation du livre d'Apocalypse, chapitre 2, qui porte sur l'église d'Éphèse. Éternel, à travers cette exhortation, donne-nous de pouvoir tirer des enseignements pour le profit du corps de Christ. Dans le nom puissant de Jésus. Amen.
1: Amen.

0: Merci de nous rejoindre pour ceux qui viennent de le faire. Nous allons lire maintenant le texte du jour. Apocalypse chapitre 2, les versets 1 à 7. Et nous lisons dans la Bible version Louis II. Écrit à l'ange de l'église d'Éphèse. Voici ce que dit celui qui tient les 7 étoiles dans sa main droite et qui marche au milieu des 7 chandeliers d'or. Je connais tes œuvres, ton travail et ta persévérance. Je sais que tu ne peux supporter les méchants, que tu as éprouvé ceux qui se disent apôtres et qui ne le sont pas, et que tu les as trouvés menteurs. Tu as de la persévérance, que tu as souffert à cause de mon nom et que tu ne t'es point lassé. Verset 4. Mais ce que j'ai contre toi, c'est que tu as abandonné ton premier amour. Souviens-toi donc d'où tu es tombé, répands-toi et pratique tes premières œuvres, sinon je viendrai à toi et jeterai ton chandelier à sa place, à moins que tu ne te repentes. Versets 6 et 7 pour mettre fin à notre lecture. Tu as pourtant ceci, c'est que tu hais les œuvres des Nicolaïtes, œuvres que je hais aussi. Que celui qui a des oreilles entende ce que l'Esprit dit aux églises. À celui qui vaincra, je donnerai à manger de l'arbre de vie qui est dans le paradis de Dieu. Amen.
1: Amen.

0: Vous faites bien de nous retrouver, amis auditeurs. Vous faites bien de suivre. Méditons ensemble. Nous lisons pour ce début de semaine du mois d'août, Apocalypse chapitre 2, les versets 1 à 7, avec le pasteur Ake Rodrigue. On va essayer de bien comprendre la portée, le sens de ce passage. Alors, pasteur, on va commencer par l'observation. Bonjour, pasteur Ake.
1: Bonjour encore, mon frère Alex.
0: Alors, on va commencer par le contexte de l'église d'Éphèse.
1: Bien, justement, nous l'avons dit. Concernant le contexte, nous avons situé que l'église d'Éphèse est pratiquement la première église sur les sept à laquelle l'apôtre Jean, à travers la révélation de Jésus, destine un épître, une lettre, un pour l'église d'Éphèse, féliciter l'église pour son passé qui était glorieux, et deux, faire des reproches à cette église-là concernant, n'est-ce pas, le déclin que vit l'église au moment où l'apôtre Jean écrit à cette église-là. Donc voilà, maintenant, en ce qui concerne le passage de ce jour, il faut dire que l'Église avait des qualités. La première qualité, c'était que cette Église travaillait. Donc Jésus connaît son travail, sa persévérance, son discernement, la haine du mal. On peut le voir dans les premiers versets. Mais le défaut majeur est que cette Église avait abandonné justement son premier amour, ce que nous venons de décrire tout à l'heure, notamment la persévérance, le discernement, le travail, etc., le service. Et la solution que Jésus donc propose est de se souvenir de ce premier amour, de se repentir et de revenir donc à ses premières œuvres. Et pour terminer, comme promesse, Jésus justement émet une promesse, c'est que cette église-là, si elle revient à son premier amour, mangera de l'arbre de la vie pour les vainqueurs. C'est-à-dire que cette église héritera donc la vie éternelle.
0: D'accord. Nous proposer deux mouvements à notre texte du jour. Première partie, les versets 1 à 3, les éloges de Christ à l'église d'Éphèse. Et puis deuxième partie, les versets 4 à 7, l'appel à la repentance. On va commencer par la première partie, les trois premiers versets, les éloges que Christ adresse à l'église d'Éphèse.
1: Oui, à travers les éloges, nous voyons déjà que Jésus reconnaît le travail, les efforts que cette église d'Éphèse avait eu à faire. Et pour rappel, l'église d'Éphèse était la meilleure église à l'époque de toutes les églises qui ont existé dans l'Asie. Et donc, Jésus, justement, fait les éloges de cette église-là en reconnaissant leur travail, leur effort, leur persévérance, le service, le zèle et tout ça. Oui. Et donc, cela nous interpelle déjà pour nous dire que, quel que soit ce que nous faisons en tant que chrétiens, en tant qu'église, Jésus reconnaît toujours. Et dans la Bible, nous voyons combien de fois, que ce soit Dieu le Père ou le Fils, chaque entité a dû reconnaître à un moment donné, féliciter l'œuvre et le travail que chacun fait. Donc, dans le secret, lorsque nous travaillons, nous devons comprendre que Dieu nous observe et il reconnaît justement le travail ou le fruit de notre travail. C'est un point qui est vraiment très positif, puisque le zèle, le service est cité. Et nous voyons également l'endurance dans les épreuves que cette église avait. Dit, tu n'as pas supporté les méchants, donc ça montre bien que cette église est restée ferme dans la saine doctrine, puisque la Bible dit dans les derniers temps que nous vivons, beaucoup abandonneront la saine doctrine. Mais à cette époque déjà, l'église d'Éphèse est restée ferme dans la saine doctrine. C'est vraiment un point fort et important. Et même il dit, tu as éprouvé les faux apôtres. Oui, pour éprouver les faux apôtres, il faut connaître la parole de Dieu, puisque la Bible dit que tout ce qui est dit doit être sondé à la lumière de l'Écriture. Et par image, nous voyons les chrétiens des Bérées qui, lorsque l'apôtre Paul prêchait, ils examinaient à la lumière de ce qui était dit, ce qui était juste. Donc, cela également montre l'importance pour le chrétien de pouvoir justement connaître la parole de Dieu, aller au-delà de ce qu'il entend pour examiner les Écritures. Cette église d'Éphèse-là faisait tout cela. Donc, ça montre que chacun d'entre nous, chrétiens qui ce matin écoutent la méditation, montre les efforts que nous devons faire pour justement arriver à faire comme les chrétiens de l'église d'Éphèse d'alors qui arrivait justement à faire la part des choses, à discerner ce qui était bien du faux. Et enfin, il dit, tu as supporté, n'est-ce pas, en mon nom, la souffrance. Donc, cette église vraiment est à féliciter. Et nous comprenons pourquoi Jésus a tressé un tableau d'éloge, de félicitations à cette église que nous saluons également aujourd'hui et nous reconnaissons justement la fidélité, l'engagement, le service de cette église qui interpelle le corps de Christ à pouvoir tricher ce modèle de l'église d'Éphèse, pas d'aujourd'hui, mais l'église d'Éphèse à l'époque primitive.
0: D'accord. Deuxième partie de notre passage, le verset 4 à 7, l'appel à la repentance.
1: Oui, l'appel à la repentance, parce que cette église, comme d'ailleurs les autres, n'est pas restée constante dans le temps. Il arrivait un temps où cette église-là n'est-ce pas, les chrétiens ont commencé à relâcher. Et le problème, il dit, j'ai quelque chose contre toi. Ce que j'ai contre toi, c'est que tu as abandonné ton premier amour. Alors, le premier amour montre bien que cette église avait connu un déclin. Cette église avait, pas forcément rétrogradé, mais avait connu un déclin dans son niveau spirituel. Voilà, c'est important de le dire. Oui. Pas que les chrétiens de l'église d'Éphèse avaient rétrogradé, non, mais avaient connu un déclin, un repli dans leur niveau d'engagement, dans leur niveau de fidélité avec le Seigneur. Et c'est pour cela que il dit, tu as abandonné ton premier amour. Et il dit, repens-toi. Repens-toi, c'est justement changer d'attitude, revenir à sa première condition, oui, à sa première nature, qui était justement qu'ils étaient fidèles, engagés, déterminés, zélés pour l'œuvre de Dieu. Et ils arrivaient même à connaître la parole de Dieu pour savoir qu'est-ce qui était correct et ce qui n'était pas. Et le Seigneur dit, souviens-toi, l'avertissement, il dit, pratique les premières œuvres, sinon le chandelier sera ôté. Vous voyez? Pratique les premières œuvres. Donc, le Seigneur ici nous interpelle à revenir à notre premier amour, à pratiquer, n'est-ce pas, nos premières œuvres. Nous allons le voir dans les détails, dans justement l'enseignement que nous pourrons dégager pour que le chrétien comprenne que le premier amour est ce que Dieu regarde plus. Ce n'est pas notre état actuel parce que, par définition, parfois il y a plusieurs qui, dans les relations même humaines, les relations humaines parfois se dégradent au fil du temps. Mais nous devons tout faire pour que les relations que nous avons avec Dieu puissent se bonifier dans le temps que de se dégrader. Or, aujourd'hui, l'Église, nous constatons que plus nous avançons en maturité, en âge spirituel, et la relation que nous avons parfois avec Dieu se dégrade. C'est pour cela que le Seigneur dit de revenir à notre premier amour pour que, justement, il puisse s'en féliciter également de nous.
0: D'accord. L'observation va nous conduire à l'étape d'interprétation. On va s'intéresser à cette étape à une seule question, la question 7 du lecteur de la Bible. Pasteur Aké, est-ce qu'il y a des vérités, des grandes vérités bibliques,
1: oui,
0: à partager avec
1: les lecteurs? Tout à fait. Et la première vérité que nous voulons partager, c'est que Jésus connaît toutes nos œuvres. Rien, justement, n'échappe à ses yeux. Il voit tous nos efforts. Alors, nous ne sommes pas sauvés par nos efforts, par nos œuvres. Les chrétiens aiment le dire. Mais il faut comprendre que les œuvres et les efforts, n'est-ce pas, constituent la preuve de notre salut ou de notre acceptation dans la foi en Jésus-Christ. Voilà. Et Jacques a été clair même à partir de ce verset. Il dit, la foi sans les œuvres est une foi qui est morte. Donc, ce sont les œuvres, nos efforts, nos actions qui prouvent que nous sommes sauvés. Donc, ici, Dieu voit nos œuvres. Donc, bien aimé, l'évangélisation que nous faisons, les efforts de service, les efforts que nous faisons, et les efforts se constituent à tous les niveaux. L'offrande que nous faisons, les dîmes que nous payons, le fait que nous allons à l'église tous les dimanches, le fait que nous participons aux activités spirituelles, le fait que nous servons dans l'église, le fait que nous évangélisions, le fait. Donc le fait de faire toutes ces choses, ce sont des efforts que le Seigneur voit et qu'il récompensera dans la vie éternelle. Ça, c'est la première vérité qu'il faut faire ressortir. La deuxième vérité, c'est que la repentance est toujours possible. Rien n'est encore tard. Même si nous ne sommes pas à notre premier amour, même si nous avons connu un déclin spirituel, même si notre vie spirituelle vacille, même si notre vie spirituelle n'est pas au niveau de notre premier engagement, nous pouvons, n'est-ce pas, nous repentir et revenir au premier engagement que nous avons pris avec le Seigneur. Ça aussi, c'est important de le dire. Et Dieu nous appelle justement aujourd'hui, pas demain, à le faire. La troisième vérité que je voudrais également faire ressortir, c'est qu'il y a une récompense qui nous attend, la récompense du vainqueur. Vous voyez, il y a deux éléments. Le premier, c'est le salut. Ça, une fois que nous avons accepté le Seigneur, que nous marchons dans la foi, la fidélité, la persévérance, la sanctification et l'obéissance à la parole de Dieu, nous sommes sauvés. Mais à côté de ce salut-là, il y a des récompenses qui seront accordées pour ceux justement qui font des efforts. Et cette récompense sera accordée à toi qui m'écoutes, qui fais des efforts, le Seigneur te récompensera. Donc, le Seigneur va récompenser, n'est-ce pas, à travers donc ces récompenses, comme il a dit ici, tous ceux qui, justement, feront ces efforts, ces sacrifices, au-delà de la croyance dans le Seigneur uniquement.
0: D'accord. On va maintenant conclure, méditons ensemble avec l'étape de l'application. C'est à ce stade que des enseignements sont donnés. Nous rappelons à tous nos amis auditeurs, le texte que nous lisons, c'est Apocalypse chapitre 2, les versets 1 à 7. Pasteur Aké, en termes d'enseignement, qu'est-ce qu'on peut laisser aux auditeurs?
1: Le Seigneur, ce qu'il nous reproche, ce qu'ils reprochent au corps de Christ, ce qu'ils reprochent à l'Église, aux chrétiens, aux hommes de Dieu, c'est qu'ils ont abandonné leur premier amour. Alors, cette image que je voudrais prendre est l'image d'un couple ou alors des fiancés. Vous voyez, quand des gens sont fiancés, vous voyez le fait qu'ils s'appellent jour et nuit à des heures, ils sont fiers de marcher ensemble, ils sont fiers de se présenter, ils sont fiers d'être tout le temps en communion. Voilà. Et ça, c'est important de rester en communion et en communication tout le temps. Cette image-là, c'est cette image que le Seigneur veut de nous dans le christianisme. On se rappelle, lorsque nous avons accepté le Seigneur, pour certains dans les années 90, pour d'autres dans les années 2000, chacun de nous avons à une année à laquelle il a accepté le Seigneur, remarquez votre zèle, votre engagement, votre dévouement.
0: Regardez, il y a certains qui dormaient à l'église pratiquement.
1: Il y a certains qui dormaient à l'église pratiquement. Regardez un peu le zèle que vous aviez quand vous avez accepté le Seigneur dans ces années-là. Et regardez le zèle que vous avez aujourd'hui. Faites la différence, vous allez remarquer que l'amour que vous avez pour le Seigneur avant est différent d'aujourd'hui. Maintenant, regardons l'état spirituel même de l'Église aujourd'hui. Avant, vous allez voir le nombre d'éveillés. Il y avait beaucoup d'éveillés qui se faisaient. Et ces veillées-là, bon, pas que je juge, mais ces veillées étaient beaucoup plus sérieuses. Vous voyez, les gens étaient vraiment zélés, engagés. Dans la prière, ils étaient constants. Et regardez l'état spirituel d'avant, dans les années 90, 2000 ou même 70, et regardez l'état spirituel d'aujourd'hui. Vous verrez qu'il y a une grande différence. Regardez même le langage des chrétiens, le comportement des chrétiens dans les années 80, 90, 2000. Et regardez le comportement des chrétiens aujourd'hui. Vous verrez qu'il y a une grande différence. Par le passé, on pouvait reconnaître certains et dire « Ah, assurément, comme les pharisiens ont reconnu les chrétiens. » N'est-ce pas? À Antioche, il dit « Mais assurément, ceux-là sont des petits Christ. » C'est pour ça qu'on a dit chrétiens. Parce que notre témoignage impacte notre environnement. Mais aujourd'hui, on ne fait même plus la différence entre un chrétien et un non-chrétien. On ne sait plus qui est qui, on ne sait pas. Tout est mélangé. Et le mélange est rentré dans l'Église aujourd'hui. Donc, le Seigneur interpelle les chrétiens que nous sommes, les hommes de Dieu que nous sommes. Jésus-Christ, à travers le livre d'Apocalypse, chapitre 2, église, à l'église d'Éphèse, interpelle également le corps de Christ et l'Église à revenir à son premier amour, à revenir aux fondamentaux du premier amour. Nous devons travailler à quoi ? À l'évangélisation. Nous devons travailler à quoi ? À l'unité. Nous devons travailler à quoi ? À l'amour inconditionnel. Nous devons travailler à quoi ? À la fidélité, à l'obéissance à la parole de Dieu. Nous devons revenir aux fondamentaux que Jésus-Christ attend de nous. Nous devons être des modèles, car le monde attend avec un ardent désir la révélation de qui ? Des fils de Dieu. Donc nous devons arriver à cette maturité spirituelle-là pour montrer qu'en réalité, on n'a pas besoin de se proclamer chrétien, mais que par notre comportement, que le monde témoigne qu'assurément, nous sommes des fils de Dieu, des chrétiens, des hommes mis à part par le témoignage.
0: D'accord.
1: Le Seigneur attend ce témoignage-là de nous.
0: D'accord, merci à vous, pasteur Ake Rodrigue. Je rappelle que vous êtes pasteur de l'église Pain du Salut. Le texte que nous avions lu aujourd'hui, lundi 3 août, c'est bien Apocalypse chapitre 2, les versets 1 à 7. Retrouvez la note explicative intitulée « À Éphèse ». La note explicative figure la page 95 dans le lecteur de la Bible. Demain, on lit un autre épître, justement avec l'église de Smyrne. Nous accompagne pour demain le pasteur Ake Rodrigue qui reviendra dans le studio de la radio. Merci à Emmanuel Yao qui s'est occupé de la mise en onde de cette émission. Il était assisté d'Edouard Yao, je suis à Dombia, l'espace. Comme Dieu vous bénisse, bon début de semaine à vous et bon programme. Shalom.
1: Shalom.

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Il est 8h20 sur les antennes de la radio Fréquence Vie. On vous souhaite une excellente semaine avec Jésus et surtout avec la radio. Et Fréquence Vie Vacances, hein, tout à l'heure à 14h, vous aurez votre émission La Voix des Anges, présentée par Wendy Ziré. Et depuis 6h, c'est Tao Daniel et le maître Ephraim Djadja. Et nous avons reçu pour la première session d'information Chrysostome. À 9h, vous serez en direct avec François Delormas là, pour l'agapé du jour. Mais avant, nous avons un annonceur qui s'installe dans ce studio pour l'édition spéciale.

0: tão especial.
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Et pour ceux qui sont au boulot comme moi ce matin, on vous souhaite de passer une excellente journée. Tout à l'heure, on nous sommes porteurs de bonnes nouvelles, d'une autre bonne nouvelle avec le centre évangélique de délivrance et de guérison. Et nous allons échanger dans quelques minutes avec l'évangéliste Nguessal.

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0: Et justement, je l'avais déjà annoncé, nous allons nous intéresser à présent à cette fête d'action de grâce qu'organise le Centre évangélique de délivrance et de guérison, CE2G. Et nous en parlons en direct sur Fréquence avec l'évangéliste Nguessan Alain. Bonjour et bienvenue.
1: Bonjour.
0: Merci d'être avec nous pour cette bonne nouvelle.
1: Merci.
0: Alors, je vois, c'est marqué sur ma fiche, 10 ans de bénédiction, un cœur reconnaissant, une vie épanouie. De quoi s'agit-il?
1: Oui, il s'agit de 10 ans avec le Seigneur Jésus, 10 ans dans l'œuvre de Dieu, 10 ans de marche avec le Seigneur. Et c'est à l'occasion d'une fête d'action de grâce que nous célébrons ces 10 années-là.
0: D'accord. Donc, les 10 années d'existence du Centre évangélique de délivrance et de guérison, c'est cela?
1: Oui, c'est bien cela.
0: D'accord. Donc, une fête d'action de grâce, ce n'est pas la première. Hein.
1: Oui, ce n'est pas la première.
0: Ce n'est pas la première, d'accord. Mais là, il y a un caractère particulier que vous accordez à, cette,
1: bien
0: à
1: sûr,
0: ces 10 ans.
1: Parce que ça fait 10 ans que nous existons là-bas.
0: Ok.
1: Depuis le 7 août 2016, où a eu lieu le premier culte sur le terrain.
0: Waouh.
1: Et le 7 août 2026. Ça fait bien 10 ans.
0: Oui.
1: Alors 10 ans, ça se célèbre. 10 ans, ça se fête. Alors 10 ans de grâce. 10 ans où nous avons vu la bonté de Dieu. 10 ans où sa miséricorde a été avec nous.
0: Amen.
1: Alors nous avons mis à part ce 10e anniversaire-là pour une grande fête d'action de grâce.
0: Super. Alors le Centre évangélique de délivrance et de guérison est situé où déjà?
1: Alors le Centre évangélique de délivrance et de guérison est situé à Yopoubon, Maroc, à côté du groupe scolaire d'Ikouniamke, non loin du petit marché.
0: D'accord.
1: C'est la situation géographique.
0: Mmh.
1: Et maintenant, comme les rues sont adressées, c'est S1062.
0: S1062, voilà. D'accord. Alors, comment se prépare cette fête d'action de grâce évangéliste Nguessan, du côté du centre évangélique?
1: Elle se prépare déjà très bien,
0: okay,
1: parce que nous avons déjà commencé le vendredi.
0: Mmh.
1: À partir de 18h30 à 20h30, nous étions là pour
0: le
1: culte de lancement.
0: Oui, ok.
1: Alors, le culte de lancement s'est très bien passé.
0: Mmh.
1: Et le samedi, de 14h jusqu'à 18h, nous étions là-bas pour une dédicace d'une chante, la chante Reine Elodie.
0: Okay.
1: Et ça s'est très bien passé. Le peuple de Dieu a répondu et ça s'est bien passé. Alors le dimanche qui a suivi, le dimanche 2,
0: oui,
1: hier donc,
0: hier,
1: c'était le culte des prémices de l'action des grâces.
0: Okay.
1: L'orateur s'est appuyé sur Luc 17. Il nous a fait une grande démonstration et c'était intéressant pour ce culte-là des prémices de l'action des grâces.
0: D'accord. Alors, ce pourquoi vous êtes sur nos antennes ce matin, oui, c'est justement pour donner la suite du programme,
1: bien
0: pour
1: sûr,
0: permettre aussi à ceux qui n'étaient pas là au culte de lancement ou encore hier, de pouvoir justement vous rejoindre.
1: C'est cela.
0: D'accord. Alors, les prochains rendez-vous.
1: Déjà aujourd'hui, à partir de 18h30.
0: Aujourd'hui à 18h, d'accord.
1: Nous serons là encore jusqu'à 20h30.
0: D'accord. Aujourd'hui à 18h, il y aura quoi? De 18h à 20h30.
1: Ce sera un temps de remerciements et de louanges.
0: Ok.
1: Un temps de remerciements et de louanges.
0: Mm-hmm.
1: Et comme on sait bien le faire avec les chants de maison, il y a un chant de Daniel Papa La Joie.
0: Ok.
1: Qui va égayer le peuple de Dieu. Avec les autres groupes de louanges, Pagalé et autres. Avec des chants invités, surprises, ils seront là pour égayer le peuple de Dieu.
0: Amen.
1: Et un orateur maison va animer cette soirée d'aujourd'hui.
0: D'accord.
1: Nous allons poursuivre demain, c'est-à-dire le mardi. Nous allons poursuivre également de 18h30 à 20h30. Le mercredi, on va avoir encore un autre orateur invité. Il viendra nous soutenir également. Le jeudi également, un autre orateur. Et le vendredi, qui sera le 10e anniversaire, effectivement, le 7 août.
0: Oui, ah d'accord.
1: Voilà.
0: Oui, ouais, ouais, ouais.
1: Ce sera une veillée d'action de grâce qui va commencer à 21h et qui va finir à l'aube. On viendra là. L'orateur, nous avons le révérend pasteur Akroa Nguessan Célestin, lui qui est détaché à Ndotré.
0: Ok.
1: Voilà.
0: Voilà. Ah d'accord.
1: C'est lui qui sera l'orateur principal de cette veillée-là.
0: Ok.
1: De 21h à l'aube.
0: D'accord. Est-ce qu'on peut avoir déjà le nom du premier responsable du centre évangélique et de délivrance et de guérison?
1: Le premier responsable du centre évangélique de délivrance et de guérison, c'est le prophète Diakouakou Noël.
0: Ok,
1: il est
0: d'accord.
1: Le premier responsable.
0: D'accord. Vous lui transmettrez nos salutations. Alors, cette fête d'action des grâces, 10 ans. Alors,
1: oui,
0: pourquoi et un auditeur qui est à l'écoute de la radio devrait vous rejoindre pour cette célébration, évangéliste Nguessan Alain. Pour quelle raison?
1: La première raison, c'est pour dire merci à Dieu.
0: Ok.
1: Ce matin, je me suis réveillé et puis je me suis rendu compte que c'est une grâce de Dieu de pouvoir se réveiller chaque matin. Des personnes ont cherché à parler comme nous parlons maintenant, n'ont pas pu. Alors Dieu nous fait la grâce d'avoir eu 10 ans de marche avec lui. Et la mémoire qui nous revient, l'action de grâce commence par la mémoire, se souvenir de cette marche avec le Seigneur.
0: Okay.
1: Alors quelqu'un devait comprendre que quand tu marches 10 ans avec Dieu, c'est une expérience que tu viens d'acquérir et ça te fortifie pour l'avenir. Alors, hier déjà nous rendons un témoignage puissant.
0: Lequel?
1: Une sœur qui est venue nous voir, elle est allée à l'hôpital pour des palpitations mammaires. On découvre qu'il y a une boule dans son sein. Vous savez que quand c'est comme ça, on donne un nom.
0: Oui.
1: On lui dit que c'était un début de cancer. Paniquée, elle est venue. Elle dit, homme de Dieu, aidez-moi, aidez-moi. Elle avait déjà commencé des traitements. Chaque mercredi, elle devait payer 10 000. On lui demandait, est-ce que tu crois qu'on peut prier pour toi, pour que tu aies la guérison? Elle dit, c'est pour cela que je suis là.
0: Amen.
1: On a rendu le témoignage hier. Elle a été guérie. La boule a disparu.
0: Amen.
1: Avec des certifications de l'hôpital où elle s'est rendue. Donc, quelqu'un peut venir. C'est un centre de prière.
0: Oui.
1: Des guérisons, des délivrances, des promotions. En 10 ans, il y en a à raconter. Et c'est des histoires concrètes et des histoires vraies.
0: Amen.
1: Alors plusieurs qui ont vécu ces situations sont avec nous. Certains étaient des passages pour la prière, ont été exaucés. Ils peuvent venir également pour que la même grâce de Dieu puisse aussi les toucher.
0: Amen. D'accord. Et donc, déjà, pour ceux qui sont passés peut-être au centre évangélique de délivrance et de guérison, ils sont déjà les premiers invités.
1: Oui.
0: Et pour ceux qui veulent, qui ont besoin de prière, qui ont besoin de restauration, qui ont besoin de rencontrer le Seigneur, ils peuvent aussi vous rejoindre.
1: Également, ils peuvent également venir.
0: D'accord, d'accord. Alors, on revient sur la date. Nous rappelons, mesdames et messieurs, que nous sommes en direct sur Fréquence Vie avec l'évangéliste Nguessan Alain. Avec lui, nous parlons d'une fête d'action de grâce organisée par le centre évangélique de délivrance et de guérison. 10 ans d'existence, 10 ans de bénédiction, un cœur reconnaissant, une vie épanouie. Alors, je le disais, hein, c'est du 31, j'ai donc la fête, la célébration a déjà démarré. Et vous pouvez, on n'est pas en retard, hein. Si quelqu'un vient aujourd'hui, il n'est pas en retard.
1: Non, il n'est pas en retard.
0: Ok. D'accord. Donc, les amis, ce n'est pas seulement pour ceux qui sont à Yopougon, hein, évangéliste Nguessan Alain.
1: Oui, c'est pour tous ceux qui nous entendent.

0: tu peux vivre là où des hommes vivent. Mmh. Après, forte raison, nous sommes chrétiens. C'est vrai que tu n'as pas fait 10 ans avec nous, mais le Seigneur me fait devenir, dis merci à Dieu pour ta propre vie, c'est déjà quelque chose de grand.
1: Oui,
0: voilà. Parce que la reconnaissance commence par la louange.
1: Mmh.
0: Et d'ailleurs, si vous regardez le thème que nous avons choisi, 10 ans de bénédiction, un cœur reconnaissant une vie épanouie, c'est tiré du psaume 107, le verset 1 qui dit « Louez l'Éternel car il est bon, car sa miséricorde dure toujours. » Qui de nous ne respire pas l'air que Dieu a créé? C'est une bonté naturelle de Dieu. Déjà, lorsque tu respires, tu as l'usage de tes membres, tu es invité à venir dire merci à ce Dieu-là. Il est le Dieu créateur.
1: Amen.
0: Il est celui qui fait tout.
1: Mmh.
0: Alors,
1: amen.
0: Oui, je voulais dire que la miséricorde de Dieu, c'est sa compassion qui a pitié de ceux qui souffrent et qui veut les soulager. Aujourd'hui, autour de nous, il y a tellement de souffrances. Alors, si on va dire merci à ce Dieu-là qui est capable de te soulager, alors tu es invité à venir. Que Dieu nous aide.
1: Amen, amen. On va à présent revenir sur le lieu où se tient cette fête d'action de grâce.
0: Le lieu, c'est Yopoumon Maroc, non loin du petit marché, tout juste à côté du groupe scolaire Adikoniamke, rue S1062.
1: Voilà. Et donc, vous pouvez, mesdames et messieurs, chers auditeurs, on permet à l'évangéliste Nguyen Sanlin de lancer un dernier appel avant de nous laisser des contacts.
0: Je veux dire que l'orateur, c'est le révérend pasteur Félix. Il est surintendant du district de l'église Sema à Mbato. Un homme que Dieu utilise puissamment. Nous l'avons vu à l'œuvre plusieurs fois. Quelqu'un qui est versé dans la parole et dans la prière. Alors, c'est lui qui a été choisi pour cet événement-là. Et à cet événement, il y a aussi des chantres invités. Je vais citer le chant Yves Le Griot, le chant Mathias Le Congolais. Quelqu'un m'a demandé pourquoi Mathias Le Congolais, c'est parce qu'il sait très bien danser qu'il a eu ce surnom. Alors nous avons le chant Daniel Papa La Joie.
1: Mmh.
0: Lui, il est spécialisé dans le live. Quand il prend le micro, c'est un artiste complet.
1: Okay.
0: C'est un chant spécialisé dans le live. Il faut venir le découvrir. Quand il est au micro, si tu ne l'arrêtes pas, vous pouvez faire une veillée de 21h jusqu'à 8h.
1: Wow.
0: Et sa voix ne se casse pas, il est habitué au live.
1: Mmh.
0: Et nous avons invité une autre chante, la chante Léo Adassa. Elle viendra aussi, elle est de la partie.
1: Okay.
0: Et puis les chantes maison.
1: Mmh.
0: Alors si quelqu'un cherche un contact, le 01 01 90 24 64, 01 01 90 24 64. Nous avons aussi le 07 20 07 47 36. Et tu es mon invité. Si tu entends ma voix, tu es mon invité spécial. Tu appelles à ce numéro là, nous allons te recevoir. Et je voudrais dire que le dimanche 9 août 2026, ce sera l'apothéose. Nous allons commencer par l'antenne de Bagnon, de Yopoumon Bagnon, marché Bagnon. Nous allons commencer par l'antenne avec une procession en fanfare jusqu'au temple, habillé dans le pagne de l'église, jusqu'au temple, et de 8h jusqu'à 12h30, ce sera la grande fête, ce sera la grande célébration. Nous allons raconter l'histoire des 10 ans. Qu'est-ce que Dieu a fait avec nous? Qu'est-ce que Dieu continue de faire à travers ses serviteurs? Et quel est ce que nous voulons faire dans l'avenir par la foi en Jésus-Christ?
1: Et
0: alors,
1: ben,
0: le centre évangile de divin et de guérison est ouvert pour tous ceux qui ont besoin de prière. Que Dieu nous aide. Nous marquons un temps d'arrêt. Ces 10 jours de fête-là pour glorifier le Seigneur qui s'est souvenu de nous à chaque instant. 10 ans de bénédiction visible et invisible, 10 ans de patience de la part du Seigneur, 10 ans de fidélité, 10 ans de grâce, 10 ans de louange. Que Dieu vous bénisse, que Dieu vous soutienne.
1: Un contact, je vous donne le contact, chers auditeurs, 01 01 90 24 64, 01 01 90 24 64, le second numéro 07 20 07 47 36, 07 20 07 47 36. L'entrée est libre, totalement gratuite. Il faut juste se déplacer. Merci à l'évangéliste Nguyen Sanlin. Encore bonne fête.
0: Merci, merci à vous. Dieu bénisse.
1: Amen.
0: Fréquence vie un jour, fréquence vie toujours. Soyez bénis.
1: Amen.
2: On est parti, la joie dans la maison.
1: Et nous recevons donc l'évangéliste Nguyen Sanlin pour nous parler de cette fête d'action de grâce organisée par le Centre évangélique de délivrance et de guérison. La fête a démarré depuis le 31 juillet et prendra fin le dimanche 9 août, le culte de clôture.

0: Le centre évangélique de délivrance et de guérison, sous la protection du Seigneur Jésus-Christ et le parrainage de M. Yao Maurice, député de Botro, organise sa 10e fête d'action des grâces à l'Éternel du 31 juillet au 2 août 2026. Thème général, 10 ans de bénédiction, un cœur reconnaissant, une vie épanouie. Psaume 107, verset 1. Orateur, révérend pasteur Félix, surintendant du district de Mbato. Chantre invité, Yves Le Griot, Mathias Le Congolais, Daniel Papa La Joie.
1: Les malades que tu as guéris.
0: Au programme, vendredi 31 juillet, culte de lancement de 18h30 à 20h30. Samedi 1er août, dédicace chantre de 14h à 17h30. Dimanche 2 août, prémisse d'action des grâces de 8h à 11h30. Vendredi 7 août, grande veillée d'action des grâces. Dimanche 9 août, apothéose. Grande fête d'action des grâces de 8h à 12h30. Lieu CEDG, Yopougon, Maroc, non loin du petit marché. Contact, plus 225 01 01.

0: spécial.
1: Vous avez rendez-vous à 9h avec François Delormas, 12h, le Salon des Amis, Ikio Nyawa Joseph sera avec vous. Et à 14h, la Voix des Anges, le premier numéro, la compétition de karaoké sur Fréquence Vie, présentée par Wendy.
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1: Attends, maître Dja, pardon, retrouve-moi la bande annonce là, de cette émission.
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4: Bonsoir à tous, bienvenue sur Fréquence Vie, c'est l'heure de la Voix des Anges. 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
1: Voilà, vous avez rendez-vous avec Wendy à 14h, de 14h à 15h, la voix des anges. 60 minutes de chansons. Nous allons chanter pour la gloire de Jésus-Christ. Et puis, il y aura un thème, hein, elle vous donne un thème. Et vous appelez depuis la maison.
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1: Au cours des 25 premières minutes, c'est vous qui appelez pour chanter. Si vous avez entre 18 ans et 25 ans. Et juste après, les auditeurs pourront appeler pour voter. Hein. C'est vrai qu'il y aura un expert dans ce studio qui va lui aussi donner une note à chaque... j'ai envie de dire chantre. Sera après le vote des auditeurs. Ça se passera cet après-midi à 14h sur Fréquence Vie et ce soir à 18h. Chrysostome sera avec vous dans Philadelphia, pardon, à partir de 17h. Et ce soir, 21h, 1h du matin, c'est Tao Daniel et le maître Ephraim Dja. Il est 8h42 minutes, ce sont les vacances et nous avons un titre pour vous, les amis. On va vous inviter à déclarer avec le chanteur Liri que tous les plans contre vous, contre vos enfants, contre votre business, tous ces plans-là ont échoué au nom de Jésus. Oh, dis bientôt Amen, dis bientôt Amen. Avec le chanteur Liri. Et puis, maître, déjà, juste après, on va blinder leur semaine, là. On va choisir entre des bandes derrière, soudés ou encore Jean-Prince Glorieux. On va blinder votre semaine avec. Jean-Prince Glorieux ou encore Ivan Tchèque.

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0: Le chantre lyrique sur les antennes de la radio Fréquence. On enchaîne avec
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0: On enchaîne avec qui là, maître Dja? Yvan Schenk. On te blinde ta semaine sur Fréquence 8h46 minutes. Tant devant, derrière et soudé au nom de Jésus. Et puis après, maître, avant 9h. J'ai envie de leur délivrer ce message là que Jésus a de leur côté. Retrouvons Charles Sitenga juste après Yvan Schenk.

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0: Ton travail, tes finances, tes enfants, l'avenir de tes enfants est blindé, soudé donc en Jésus-Christ. Merci, merci, maître Diadia. On va donc terminer avec, Charles Sitenga.
1: Oh yes.
0: Et puis, joyeux anniversaire à maman missionnaire Kodjo Lidi. Je salue mon frère Bita Dajam. Et Bita Dajam Tala qui ne se portait pas bien. Maintenant, il est en pleine forme. Nous te saluons.
1: Allons-y.
0: Et il y a aussi un autre auditeur là du côté de Yopougon Andokwa,
1: voilà.
0: Jonas Confection.

Oui, partons à chanter à 13h, pardon. À 13h, on sera déjà avec Eric Cugnoua Joseph. À 14h, on la voix des anges. 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

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Et tu m'amènes à droite. Charles Sittenga, à l'instant sur les antennes de la radio Fréquence Vie, heureux, bonjour et excellente semaine. Et c'est le premier lundi de ce mois d'août, on vit donc ce lundi avec vous, on passe ce lundi avec vous sur Fréquence Vie. Bonjour, heureux, bonjour à nos auditeurs de la radio du côté d'Abengourou, j'espère que vous allez bien. Donc ceux qui nous suivent aussi du côté de Boaké, bonjour. Ce matin, on recevait le pasteur Kwame Péniel du centre de prière de délivrance et de guérison Bethesda. Il y a la veillée de prière avec le prophète Mé Bruno ce vendredi 7 août du côté de Boaké. À Ougnansou Château, les amis. Donc, on vous envoie la main, on vous salue. Et on pense aussi à tous ceux qui nous écoutent du côté de Yamoussoukro.

On vous délivre le dernier message. Voilà, l'équipe de ce matin, 6h-9h, Tao Daniel et le maître Ephraim Nadar vous délivre le dernier message. Et ce message vous sera donné par Ruth de Gloire. Sans Dieu, l'homme n'est rien. Vraiment, restons humbles, demeurons humbles, les amis. Ruth de Gloire arrive maintenant sur Fréquence Vie. On vous souhaite un excellent début de semaine, une excellente matinée avec Fréquence Vie et avec Jésus-Christ. Qu'as-tu que tu n'as reçu? Si tu sais que tu l'as reçu, pourquoi tu veux t'enorgueillir? Sans Dieu, l'homme n'est rien. Ruth de Gloire, retrouvez le clip sur YouTube. C'était Tao Daniel et le maître Ephraim Djadja. On se donne rendez-vous ce soir à partir de 21h pour une nuit sans ennui de 21h à 1h du matin. On sera encore avec vous ce soir, Dieu voulant. Je vous aime, mais Dieu vous aime encore plus. Bonjour.

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0: Bonjour à Delor Mas, nous c'est dans l'antenne à présent pour l'agapé du jour.
1: Bonjour Tao, bonjour à tous et à toutes. Nous nous installons avec Danjo le Dalit.

0: Si vous prenez le calendrier, bon, ai-je à donner la précision? Oui, puisque vous savez que dans notre pays, il y a toujours des spécialistes en contradiction. Donc pour cela, il faut éviter tout quiproquo et puis expliquer que nous fonctionnons sur la base du calendrier donc grégorien. Et donc le calendrier grégorien, selon ce calendrier-là, aujourd'hui c'est le premier jour. Mais le calendrier juif, effectivement, les choses commencent par le dimanche, donc domingos, donc dominical. Mais pour nous autres, les choses commencent le lundi. Et donc si nous tenons compte donc, du calendrier grégorien, aujourd'hui nous sommes le lundi 3 août 2026. Et dans le calendrier, tous les 3 août, c'est marqué lundi. Et ça tombe bien puisque c'est le lundi qu'elle est née, donc lundi 3. Joyeux anniversaire à missionnaire Kodjo Lydie. Ça cadre bien. Et puis à tous ceux qui sont nés dans le mois d'août, nous autres c'est juillet, c'est passé. Tous ceux qui sont nés dans le mois d'août, hein, voilà. C'est pour nous le premier lundi donc, de ce mois. Et donc je vous souhaite joyeux anniversaire. Il faut qu'on aille au-delà des joyeux anniversaires. Quand on a fini de chanter, on fait quoi? Voilà, donc on souhaite longévité, la force, l'attachement à Christ. Voilà, et puis que Dieu nous permette, j'ai parlé tout à l'heure de longévité, qu'il fasse en sorte que nous puissions voir nos fils, nos petits, nos arrière, jusqu'à la génération que Dieu lui-même a définie. On n'oublie pas nos fidèles compagnons, ils sont nombreux, hein, Maman Ménin, on a parlé de Missiono Kodjo Lydie. Maman Zidago Walker Dagbalé, Maman Poku Nguessan, les hommes là, vous voyez qu'on vous cite après parce que vous n'êtes pas nombreux. Les femmes, on dit qu'elles sont nombreuses dans les églises. Elles aiment le Seigneur, c'est pas parce qu'elles ont trop de problèmes, mais c'est parce qu'elles aiment le Seigneur. Et puis à tous nos amis de la MFE, sans oublier nos amis voilà, de la mission évangélique de Rocher et des Âges. Dieu vous bénisse. Voilà, nous sommes très bien encadrés et nous commençons par nos amis du centre de prière Bethesda. Ils sont là pour nous parler de veillée de prière de délivrance. C'est ce vendredi 7 août et c'est à Boaké cette fois-ci. Ce n'est ni à Abidjan ni à Moussoukro, mais c'est à Boaké. Voilà, et donc le missionnaire Péniel est là pour nous inviter. On peut se déplacer parce que s'ils viennent ici pour communiquer, ça veut dire qu'on peut quitter ici à Abidjan. Et c'est vrai, ça passe pour ceux de Boaké, la radio fréquence du Boaké, mais ici, on peut communiquer. Parce que les gens quittent ici pour aller à Korogo, pour aller enterrer des bœufs. Les gens quittent ici pour aller dans d'autres pays, pour aller en Guinée. C'est pas loin, c'est des pays frontaliers. C'est pas loin. Mais pour quitter ici, pour aller faire culte à Cocody ou bien à Marcory, on trouve que c'est loin. Alors que Dieu nous a donné une voiture. Hein? Donc, Daniel, autant pour toi, maintenant, de positionner en même temps, c'est bizarre. C'est bizarre. Voilà, c'est bizarre. Il ne faisait rien. Hein? Il était à l'église matin, midi et soir. Quand tu ouvres même l'église, même, c'est lui-même qui était le vigile. Mais Dieu lui a donné voiture, Dieu l'a béni. Et c'est maintenant, il trouve que, vraiment, il a trop d'affaires. Vous savez, pasteur, ce n'est pas facile. Hein? Vous savez, les occupations, il est en train de mentir. Et le mensonge, il va avoir un autre mensonge. Après, il va commencer à tromper sa femme. Pour dire, j'étais à une réunion technique avec le ministre. Il commence à mentir. Donc, il ne vient plus au culte du soir. Si deux cultes du soir, il vient un seul culte. Après, il ne vient plus le dimanche. Après, il commence, il dit, un matin, il se dit, écoute, pasteur, bon, tu sais, hein, c'est bien, mais il ne faut plus parler du péché, hein, tu sais. Il faut parler du développement personnel, tu sais. Les réalités maintenant dans le monde, là, voilà, hein, voilà, c'est ça. Mais je pense qu'on a compris la leçon. Donc, on peut quitter ici, aller à Boaké pour aller chercher Dieu. Hein, n'est-ce pas, Péniel?
1: Bonjour, doyen.
0: Bonjour.
1: Effectivement, tu as raison. Voilà, peu importe là où Dieu se trouve, on a besoin vraiment de se déplacer pour aller le rencontrer. Parce que rencontrer Dieu, c'est de rencontrer ton salut, c'est de rencontrer vraiment ta paix, c'est de rencontrer ta délivrance, ta restauration. Et avec, on ne doit jamais trouver vraiment de longues distances d'aller à la recherche de Dieu. Je veux quand même ce matin encourager tout vraiment la population de Boaké pour le programme de ce vendredi 7 août, qui est une veillée que Dieu a chargé son serviteur le prophète May, que depuis lundi, il s'est rendu déjà sur Boaké pour vraiment se mettre en prière aussi, organiser la veillée pour que tout tourne à la gloire de Dieu, pour le salut vraiment de son peuple. Et c'est pour ce vendredi 7 août de 21h à l'aube à Boaké, à Ounyansou Château. Bien-aimé, Toutefois que Dieu organise un programme, ça concerne personne, ça concerne plusieurs personnes, ça concerne tout un quartier, une nation. Et pendant que vraiment Dieu organise ces genres d'événements, si les concernés ne se déplacent pas, la situation ne changera jamais. Mais quand ils se déplacent, ils peuvent expérimenter vraiment l'accomplissement de leurs attentes. Comprenez que c'est vrai, nous prions, nous attendons Dieu. Mais Dieu sait vraiment nous attirer dans notre lieu d'exaucement. Souvent là où on est pour prier, ce n'est pas forcément là qu'on sera exaucé. Dieu va nous déplacer pour nous amener à quelque part, pour nous exaucer. Bartimée a crié, il était dans un endroit pour l'exaucer, ils l'ont déplacé pour aller vers Jésus pour qu'il soit vraiment guéri. Je veux te dire, toi qui m'entends, toi qui m'écoutes, vrai, la situation a pris de large, le problème a pris de large, la maladie a pris de large. Mais ça ne veut pas dire que si tu rencontres Jésus, le problème va continuer, la maladie va continuer. Si tu rencontres le Seigneur dans la prière, dans ce genre d'événement, le problème est obligé de se soumettre. Car il y a un seul à qui tout pouvoir était donné dans les cieux et sur la terre, Jésus de Nazareth, devant lequel le Père a ordonné dans tous les cieux, sur toute la terre, que tous genoux fléchissent et que toute langue confesse qu'il est Seigneur. Et dans cette ouverture dont le terme est réclame ton indépendance, la maladie va fléchir genoux devant la personne de Jésus de Nazareth. Le problème, peu importe, il fléchira genoux devant Jésus. Et pourquoi? Viens ensemble avec le prophète Mé. Nous allons élever la voix au Seigneur. C'est normal que toi tu sois indépendant. Ta vie ne doit pas dépendre vraiment de la maladie. Ta vie ne doit pas dépendre des ordonnances vraiment que chaque fois tu dois aller à l'hôpital pour aller chercher. Ta vie ne doit pas dépendre forcément des autres. Ta vie ne doit pas dépendre de la maîtrise de tout ce que tu vraiment vis qui n'est pas normal. Tu as droit au bonheur. Christ a payé le prix pour cela. Tu as droit à la guérison. Christ a payé le prix pour cela. Tu as droit à prospérer. Christ a payé le prix pour cela. Parce que tu es créé à l'image de Dieu selon sa ressemblance. Le Dieu qui t'a créé n'est pas misérable. Il n'est pas pauvre, il n'est pas malade, il n'est pas un Dieu sommaire. Donc c'est normal que toutes ces gloires, toutes ces grâces soient dans ta vie. Mais pour les recevoir, il dit, demandez, l'on vous donnera, cherchez, vous trouverez, frappez et l'on vous ouvrira. Donc venez comme Jésus l'a dit, vous tous qui êtes fatigués, chargés, ce vendredi 7 août de 21h à l'aube à Boaké, au cours de cette veillée, la situation de vie de plusieurs changera. Parce que le Seigneur vraiment est toujours là pour transformer notre vie. Jésus n'acceptera jamais qu'on ne rencontre que notre vie reste au même niveau avec lequel on a rencontré. Lorsqu'on le rencontre, il façonne notre vie, il transforme notre vie selon la préscience de Dieu pour nous sur terre. Et c'est ce que Jésus fera ce vendredi dans cette veillée par son serviteur. Car Dieu envoie son serviteur quelque part, c'est pour accomplir une mission, c'est pour apporter une joie, une guérison, une restauration. Il dit, allez-y, annoncez la bonne nouvelle du royaume de Dieu, guérissez les malades, chassez les démons, ressuscitez les morts. C'est ce qui se fera ce vendredi 7 août. Bien-aimé, il ne faut pas vraiment te décourager. Lève-toi et viens dans ce programme, Dieu te réserve quelque chose de bon.
0: Très, très, très, très, très belle communication. Oh, je vous félicite, Péniel. C'est bien. C'est bien. Voilà. Il a dit l'essentiel en quelques minutes. Quand vous venez là, pardonnez, allez-y à l'essentiel. Ne venez pas dire, frère de Lomas, vraiment que Dieu te bénisse pour le travail que tu fais. Je n'en ai pas besoin. Va à l'essentiel. Parce qu'à l'RT, on va te couper. Il faut aller à l'essentiel. Maintenant, si le temps nous permet, je peux te donner le temps de t'étaler. Mais va à l'essentiel. Va à l'essentiel. C'est bien pour toi-même. Sinon, tu vas boire des cas. Et puis après, quand tu auras fini de parler, moi, il peut te laisser. C'est maintenant, quand tu arrives à la réception, tu te rends compte que tu n'as pas donné le numéro de téléphone. Et puis, tu es obligé de revenir. C'est pas bon. Tu vois, non. Donc, tout doucement, tu vas encore rappeler le lieu. Parce que tout le monde ne connaît pas à Ouyansou. Tu parles aux gens de Boaké. Nous tous, on ne connaît pas Ouyansou. Daniel ne connaît pas Ouyansou. Il traverse. Bon, il est loin. Fakobli. Il dépasse, il est loin. Lui, quand il va au village, on sait que vraiment il est allé au village. Oh, moi, je n'ai pas l'air d'Abou dormir revenu. Je n'ai pas l'air de manger à chacun venir. Hey. Je suis tranquille.
1: C'est mon frère Daniel, on l'attache comme ça. Ouais, c'est tout à fait. Ouais. Je viens vraiment sur le répète. Ouais, bien aimé, c'est Boaké, précisément à Ouyansou Château. Ouais. Et avec les deux numéros qu'on va vous laisser tout à l'heure, ça vous donnera plus d'informations. Mais c'est Boaké à Ouyansou Château. Et comme mon aîné Delomas l'a dit, il a dit vous êtes à Abidjan, vous pouvez vous déplacer. Parce qu'on se déplace voilà, à Korogo pour aller prendre fétiche, pour aller au Mali, pour aller prendre fétiche. Quelque chose qui te conduit à l'enfer. Donc, c'est plus avantageux pour toi de te déplacer même d'Abidjan, d'aller à Boaké. Tu peux être à Abidjan, l'homme de Dieu peut être ici, mais c'est dans un programme qu'il organise à l'intérieur. C'est là-bas que tu vas changer ta situation. Ouais. Mais tu vois, donc, même si quelqu'un est à Abidjan qui veut partir, tu peux partir.
0: Viens à Korogo à minuit 00 avec un cabri rouge.
1: Tu vas.
0: Il va trouver parce qu'il y a la mort derrière. Voilà. S'il ne fait pas, il est obligé de trouver.
1: C'est tout.
0: Voilà, donc allons-y, les contacts.
1: Donc, bien aimé, je vous donne les contacts. Ouais. Vous avez le 2x07 66 07 73. Le second numéro pour élu le 2x01 22-51-14, deux fois 01, 22-51-14, le prophète me dit, va, c'est déjà fait. Au cours de cette veillée, cette parole produira vraiment le surnaturel, le miracle, et vous serez très satisfait. Dieu vous bénisse. Rendez-vous pour ce vendredi 7 août de 21h à l'aube à Ounyansou, château. Ça, c'est à Boaké. Boaké à Ounyansou, château. Dieu vous bénisse.
0: C'est bizarre, hein? Daniel, on peut aller? C'est bien calé? Ou bien on ne s'est pas compris? C'est... Oh! Daniel et Djadja, vraiment, vous êtes inspirés. On va pas faire de commentaires, on écoute. Et puis, tu veux, il y a miracle sur un pastao. Il y a miracle ici, il y a miracle ici.

0: C'est bizarre. Oui, c'est bizarre. C'est bizarre. Vraiment, c'est bizarre. Moi, j'aime la partie là. Ma partie là arrive. Ma partie là. Dernière qu'on a ma partie. J'ai déjà su qu'on a ma partie.
1: Oh, oh. J'ai observé un
0: chrétien réveillé. Écoute ça.
1: Le soir devant la télé pour regarder.
0: Hey, écoute ça.
1: Il peut regarder les premiers épisodes. Il appelle même la télé.
0: Pasteur Massamba, est-ce que tu as des fidèles comme ça?
1: Le deuxième, le troisième, le quatrième épisode. 5 heures du temps passe là.
0: Ah bon?
1: Le chrétien réveillé est toujours là.
0: Mais arrivé à l'église, le même chrétien réveillé.

0: s'arrête, s'est réveillé.
1: Ah bon?
0: Il avait rendez-vous avec un directeur.
1: Oui.
0: Arrivé à l'entrée du bureau, il me dit pardon, éteins le téléphone.
1: Tu as vu?
0: Sinon le directeur
1: tu as vu?
0: Ne va pas nous recevoir.
1: Ah bon? Mais arrivé à l'église, voilà.
0: Le même chrétien réveillé,
1: voilà.
0: Prend son téléphone,
1: Daniel.
0: Prochain courant pour son
1: après dire, ça, pardon, pardon, il y a un miracle ici, puis après ça, chaud, l'évangéliste chaud. Voilà. Change de vie.
0: Qui se moque de qui?
1: On va rester dans la trame. Évangéliste Sucho.
0: C'est bizarre. Oh, c'est bizarre. Oh, c'est bizarre. Vraiment, c'est bizarre.
1: Écoute ça.
2: Il y a beaucoup d'exemples. Qui
1: moi, c'est la musique qui accompagne ce doux.
2: Moi-même, y compris.
1: Voilà, sans sueur.
2: D'autres prennent même
1: c'est pas toujours en danse.
2: Devant l'église. C'est que je vous prêche ici. Vous ne le trouverez jamais ailleurs.
1: Ah bon, toi, tu es qui alors?
2: Tu es le seul à qui Dieu parle.
1: C'est toi, c'est toi, c'est Dieu parle
2: qui peut
1: prétentieux.
2: Dieu. Ah, que tu es le meilleur et les autres sont le faux.
1: Ouais, je te dis.
2: Bizarre. Vraiment très bizarre.
0: C'est qui?
1: Sérieux. La partie, derrière la partie là.

0: Sérieux. Écoute ça, oh, sérieux. Oh, je l'aime trop. Oh, là, là, là, là. 609. 07 à 58. 3 x 21. 07 58, 3 x 21. 05 44 56. 2 x 74. 05 44 56. 2 x 74. Alléluia. 07 58. Oui, c'est bizarre. C'est bizarre. Oui.
1: Y'a miracle ici, oh mon ami, viens, oh, viens. Y'a miracle chez moi, ma chérie, viens, oh, viens. Y'a miracle ici.
0: Allô?
2: Allô, bonjour, Florent.
0: Oui, sérieux, sérieux, sérieux. Le message est trop poignant.
2: C'est clair, que Dieu nous bénisse.
0: Ouais.
2: Tu es béni, tu viens plus à l'église.
0: Je te dis.
2: Et puis tu demandes, oh, c'est dimanche?
0: Je te dis.
2: Ouais, tu as l'argent maintenant.
0: Je te dis.
2: Tu connais plus dimanche?
0: Je te dis. Sérieux, faut être sérieux. Celui qui est sérieux, Dieu aussi sera sérieux avec lui.
2: C'est ça.
0: C'est bizarre. C'est bizarre. C'est bizarre.
2: Vraiment bizarre.
0: C'est bizarre. Merci.
2: Nous venons à nos fondamentaux.
0: Tu peux rappeler à tout moment. Alléluia. On s'en va, Daniel. Popo, oh, oh, oh, viens chez moi. Tu adores les riz, papa.
1: Viens chez moi.
0: Ah bon, on va venir chez toi. Écoute ça.

0: Jésus n'est pas plus fort que toi. Allô? Allô?
1: Il
0: y a un miracle ici. Si tu aimes le ripopo, viens chez moi. Viens chez moi.
1: Oui.
0: Bonjour, François Delormas. Le bishop international François Delormas.
1: Oui, salut tous ceux qui sont à l'écoute. Oui, c'est le mois de mon anniversaire.
0: Joyeux anniversaire.
1: Je vais m'offrir vraiment un anniversaire parce que c'est il y a pas son pareil. Je suis né un lundi, 3 août.
0: Ouais.
1: Et puis, dans le calendrier porte mon nom, Lydie. Donc, le français appelle ça éponyme.
0: Ouais.
1: C'est-à-dire le jour, la date, et puis le nom.
0: Ouais.
1: Donc vraiment, je suis très contente.
0: Ouais,
1: j'ai dit à mes enfants, mes frères et sœurs, de ne pas m'apporter des cadeaux. Je veux l'argent, et c'est l'argent qu'on m'amène à commencer. Et je remercie le Seigneur. Et vraiment, les gens sur le net et tout, il y a plein de choses. Plein
0: c'est bon,
1: de
0: ça fait plaisir, ça fait plaisir.
1: Ça me fait plaisir.
0: Oui, on a trop pleuré. Il faut qu'on se réjouisse un jour. Quand
1: et
0: même.
1: Je reçois. Moi, je fais tout avec. Je suis au devant. Parce que, après Dieu, les hommes, moi, j'aime l'argent. Quand je l'ai dit, I want money.
0: Merci donc, beaucoup, Vissaneur. Bon anniversaire. Merci beaucoup. Merci beaucoup. Dieu te bénisse. Tu peux rappeler à tout moment.

0: Oh, attendez, quand tu prêches, c'est la chair de poule. Jésus n'est pas plus fort que toi, ça c'est grave. Allô?
1: Allô?
0: Oui?
1: Le bishop international de Dieu.
0: Ouais. On dit quoi, serviteur?
1: Oui, ça va bien.
0: Le message est clair, hein?
1: Le message est... Oui, le message est clair. Et moi, j'ajoute le griot du Seigneur.
0: Amen, amen, amen, amen.
1: Non, attends, entre parenthèses, hein. Delors, est-ce que tu as été chanteur à l'époque?
0: Je suis. C'est mon métier. Je le suis. Je
1: suis. Tu l'es encore?
0: Je suis formateur, mes chanteurs.
1: Ah, je comprends. je comprends. Tu m'as envoyé mon CD et puis tu as fait mon entalapé.
0: Dieu te bénisse. On travaille pour le Seigneur, mais il faut travailler sans bruit, c'est mieux.
1: Ça, c'est vrai.
0: Le sel dit pas, je suis salé, c'est pas bon. Merci beaucoup.
1: Tu fais vraiment un effort pour mettre la joie dans le cœur de tous les auditeurs.
0: Il y a trop de problèmes. Je viens de recevoir ma facture de l'eau, là. Ça a doublé. Mais si tu as regardé ça, là, tu as mouru.
1: Donc, je t'ai dit.
0: On est obligé de mettre la joie. Merci beaucoup. Bonne journée à toi. Voilà. Oh, un peu

0: Au moins, ça commence à être intéressant. On nous dit qu'on est pressé par le temps. On fait comment? Mais on peut quand même, en quelques minutes, parler avec nos amis de Mission Évangélique Buisson Ardent. Voilà, Nafi est venu pour nous parler de convention. Convention de quoi? De gloire.
1: Convention gloire.
0: Convention gloire.
1: Ouais.
0: Tu m'as abandonné, ça fait longtemps. Hein?
1: Oui, ça fait longtemps.
0: Je suis. Quelles sont les bonnes nouvelles?
1: Les nouvelles sont très, très, très bonnes par la grâce de Dieu. Nous disons merci à notre Dieu. Voilà, nous sommes là ce matin pour parler de cette grande convention. Voilà, des églises évangéliques Buisson Ardent. Voilà, dénommée Convention Gloire.
0: Alors, Convention Gloire, hein?
1: Oui, 2026.
0: Alors, ça commence quand?
1: Ça commence déjà le lundi, voilà, lundi 10 au dimanche 16 août.
0: Alors, comment ça va se passer, les détails, on en a besoin?
1: Voilà, au fait, cette convention, on a, vous connaissez, Église Buisson Ardent n'est plus à présenter, voilà. On a l'habitude de faire cette convention-là chaque année dans le mois d'août et il y a déjà plusieurs années de cela. Et nous invitons des orateurs autour d'un thème pour venir nous entretenir. Et pour cette année, le thème de cette année, c'est « Créer plus », qui est tiré du livre d'Éphésiens 3, le verset 20. « Créer plus ». Et ces orateurs-là seront là pour nous parler, pour nous aider à comment créer pour un plus. Voilà, donc les autres, comme on les connaît, les orateurs, il y a le bishop Adebayo Adedimeji et la prophétesse Bola Sara Adedimeji. Également, le révérend Don Michael des États-Unis qui sera là. Le prophète Ange Kessier également qui sera là, de la France, bien évidemment. Et docteur Gadje Abraham de la Côte d'Ivoire, qui n'est plus à présenter dans cette nation, et également l'apôtre Johnson Ebenezer. Voilà, donc ce programme aura lieu, comme je le disais tantôt, du 10 août au dimanche 16 août.
0: Alors comment ça va se passer? C'est tous les matins, les soirs, c'est...
1: Voilà, déjà l'ouverture qui est le lundi, ça sera à partir de 18h, ça sera l'ouverture, voilà, donc ça se verra festive et tout ça. Bien évidemment qu'il y aura un orateur qui va nous entretenir après la cérémonie d'ouverture. Et le lendemain, qui est le mardi, à partir de mardi déjà, nous commençons la section matinale à partir de 9h jusqu'à midi. Voilà, et tous les soirs, je veux dire mardi soir, mercredi soir, jeudi jusqu'au samedi soir, on sera là dès 18h jusqu'à 22h. Alors, vous
0: êtes
1: gratuit,
0: tous...
1: C'est gratuit, hein? Oui, l'entrée est totalement libre, gratuite. Voilà. Donc, nous vous invitons à être là, à ne pas rater ce moment-là, à venir partager avec nous, à venir apprendre encore au pied du Seigneur afin réellement de pouvoir croître dans notre vie spirituelle.
0: Alors, je sais que la mission Buisson Ardent, tout le monde connaît, mais on ne sait jamais. Hein? Mm-hmm. Il y a toujours de nouvelles personnes qui se connectent. Alors, pour cela, on va rapidement situer.
1: Oui. La mission évangélique Buisson Ardent, voilà, le siège est situé à Kumasi Sojefia, non loin de la gare Yaya Fofana. Voilà, Kumasi Sojefia.
0: Vous arrivez là, la grande gare, vous demandez.
1: Vous demandez, oui, bien évidemment. Voilà, je vais laisser les contacts.
0: Allons-y.
1: Voilà, c'est le 07 58 97 61 59 07 58 97 61 59 et le deuxième numéro c'est le 07 48 28 83 61.
0: Encore
1: 07 48 28 83 61.
0: Voilà, Djadja, je crois qu'on va accompagner Nafi Bello par la musique. Le temps pour nous de nous retirer parce qu'après il y a quand même des informations importantes. Il faut prendre note et puis il faut participer. Quand les hommes de Dieu, les servants de Dieu passent pour communiquer, là, c'est pour que vous puissiez participer.
1: Yeah.
0: Voilà, c'est important pour notre croissance spirituelle.
1: C'est ça, très
0: important. C'est très important. Voilà, à tout à l'heure.
1: À tout à l'heure.

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0: Voilà, nous sommes de retour. Hein, après donc ces impératifs, on va reprendre notre randonnée musicale. Vous avez apprécié la thématique d'aujourd'hui. Voilà, il y a un miracle ici, viens chez moi. Hein, voilà, pasteur, quand tu prêches, j'ai la chair de poule. Jésus n'est pas plus fort que toi. Hein, voilà, c'est ça, on appelle toutes les prétentieux. Là. Voilà, donc on va continuer tout à l'heure. Mais pour l'heure, je suis avec AOC National. Voilà, Action des ouvriers pour Christ. Les hommes, on n'a pas honte. On a réclamé nous aussi. Maintenant, c'est HAC. Hein? Tout ce que nos mamans font là. Vous avez vu que pour nous, là, ça traîne un peu fête de paix. Ça me gêne même. Moi, j'oublie même ce matin que me rappelle, on dit c'est fête de paix. Hein? Donc, on parle des mamans. Action des ouvriers de Christ. Elles sont là pour le camp national des femmes et jeunes filles. Ah, cette façon, on a ajouté les jeunes filles. Le camp national des femmes et jeunes filles à Yamoussoukro. Voilà, je ressens mes mamans. Je suis content, je suis content, je suis content, je suis content. Moi, Ménédie, comment ça va? Comment ça va au niveau de AOC? Hein?
1: Par la grâce de Dieu, AOC va très, très bien.
0: Maman Lakoum, oh, oui. Je suis content. Hein, toi, tu es quoi? Conseillère AOC. Bonjour, maman.
1: Bonjour, bien-aimé.
0: Oh, je suis content. Alors, quelles sont les bonnes nouvelles? Hein? Qui commence? Mémé? Ouais.
1: Les bonnes nouvelles, c'est que nous avons un camp national. Un camp très, très important. Pour la première fois dans l'histoire des femmes des assemblées de Côte d'Ivoire, un camp est mis à la disposition de toutes les tranches de femmes. Les femmes de pasteurs, les responsables des femmes, responsable de jeunes filles, tout ce qui est féminin, toutes les femmes des assemblées de Dieu sont conviées à ce camp.
0: Alors on va échanger. Maman Ménédie. Ah, mais pourquoi cette fois-ci vous avez ajouté les jeunes filles?
2: Nous avons ajouté les jeunes filles parce que les jeunes filles Donc nous avons ajouté les jeunes filles pour les apprendre et en même temps aussi les former. Pour que lorsqu'elle sera en plein pied, AOC, elles aient déjà des valeurs et déjà des modèles à suivre. Nous traçons le chemin.
0: Ouais.
2: Comme je suis avec Maman Lakoum, nous aussi, autrefois, nous étions des jeunes filles.
0: C'est ça.
2: Les Maman Lakoum étaient devant nous.
0: C'est ça.
2: Nous les avons vu comment servir le Seigneur avec zèle, avec amour. Et ça nous a vraiment marqué. Et aujourd'hui, par la grâce de Dieu, nous sommes en train d'emboîter le pied de nos mamans. Moi, par exemple, j'ai été déjà présidente de région.
0: C'est ça.
2: Et aujourd'hui, en associant les jeunes filles, notre présidente a élargi la vision pour que ces jeunes filles qui deviendront demain AOC puissent aussi continuer. C'est une manière pour nous de déjà passer la main aux jeunes filles
0: ça, c'est bien
2: en
0: dit.
2: Ce qui concerne AOC.
0: Daniel, tu es en train de... Voilà, on va donner l'élément à maman. Maman a assez tout nous fait pour qu'elle écoute la communication parce que voilà, c'est ce qu'on peut faire pour les encourager. Alors, c'est du 18, hein, mardi 18, du mardi 18 au samedi 22, et ça y est, Yamoussoukro.
1: Oui.
0: Alors, comment parce que ça m'intéresse. On va voir nos filles, nos mamans. Alors, c'est quoi c'est fermé. Hein? Quand on va, on reste tout le temps, c'est ça?
1: Effectivement. Quand on va, on reste tout le temps parce que c'est un camp. Et le camp, c'est une dévotion personnelle. C'est le camp est fait pour aller chercher Dieu de manière personnelle, intense. Donc, ce n'est pas pour se disperser. Ça serait un camp fermé. Donc, on voudrait dire à toutes les femmes qui y seront de se préparer. On ne va pas au camp pour se promener ni pour faire des achats. Donc, qu'elles puissent s'armer de cette pensée que je vais au camp pour retourner meilleur que je suis venu. Donc, c'est un camp fermé, un camp de dévotion, un camp de restauration.
0: Maman Ménédie, comment ça va se passer concrètement? C'est du matin au soir, il y a des orateurs, il y a des oratrices, on veut savoir.
2: Bon, le programme même, proprement dit, c'est lorsque nous serons
0: sur place
2: okay. qu'au fur et à mesure,
0: okay.
2: le programme sera déroulé. Mais déjà, le 18, c'est l'arrivée.
0: Okay.
2: C'est le mardi, déjà 18, à partir de la matinée déjà.
0: Ça commence.
2: Le comité d'organisation déjà est sur pied pour recevoir toutes les mamans qui viendront de partout pour qu'ensemble, nous nous retrouvons au pied du Seigneur.
0: Alors, Yamoussoukro, c'est précisément où?
2: C'est au stade Charles Konabani.
0: Mon vieux, le stade là. Oui. Moi, j'ai confiance. Les femmes là, mobilisées, sont trop fortes. Alors, pendant que tu as le micro, je veux que tu parles à une femme qui est en train de nous écouter et qui est en train d'hésiter.
2: Je voulais encourager d'abord les présidents de région, les épouses des pasteurs, les responsables de secteur et les responsables dans nos différentes assemblées et toutes les femmes et les jeunes filles. Toi qui m'entends ce matin, c'est une sainte convocation. Et c'est une occasion encore que le Seigneur nous donne une énième fois au travers de notre présidente Assetou Noufé qui a eu cette vision-là de rassembler les femmes autour du Seigneur. Et nous voulons vraiment ce matin encourager. Peut-être que tu n'as pas encore eu le transport, peut-être que tu n'as pas encore l'hébergement, mais déjà, il faut s'approprier ce camp. C'est notre camp, c'est notre affaire. Et le Seigneur va nous donner tout ce qu'il faut pour se rendre à Yamoussoukro. Et je voulais dire à une femme, vu déjà même le thème de notre camp, c'est que Dieu cherche une bâtisseuse de destinée.
0: Ça, c'est fort.
2: Donc, moi, je m'approprie le thème. Et si toi, tu t'appropries le thème, et qu'ensemble, nous nous retrouvons au pied du Seigneur, comme cette jeune fille, Esther, qui en son temps, où les Juifs étaient menacés, elle s'est disposée au Seigneur et au travers d'elle, la vie des Juifs a été épargnée. Et dans ces temps de la fin encore, Dieu cherche. Et ce thème est tellement bienvenu. Et je voudrais que chaque femme, même dans les campements, sortons et ensemble, retrouvons-nous au pied du Seigneur au stade. Et je pense qu'avec les orateurs qui ont été choisis, je sais que chaque ministère est accompagné d'une grâce particulière du Seigneur.
0: Amen.
2: Et je pense que le Seigneur nous attend déjà là-bas parce que lui, quand il l'appelle, il est déjà sur les lieux. Donc, chaque maman s'approprie ce camp pour qu'ensemble, nous nous retrouvons encore pour nous disposer au Seigneur, pour que le Seigneur fasse de nous ce qu'il veut davantage, comme il a fait au travers de nos aînés et le Seigneur continue de le faire.
0: Voilà. Bon, Lakoun, alors quand on est intéressé, comment on fait?
1: Quand on est intéressé, il y a une participation.
0: Oui.
1: La participation est de 5000 francs. Donc, on demande aux femmes de s'inscrire dans leurs églises.
0: OK.
1: Dans leurs églises, dans voir le bureau régional, le bureau local, et qu'elles s'inscrivent à 5000 francs.
0: OK. Voilà. J'ai pas envie de vous laisser partir. J'ai encore deux minutes à partager. Est-ce qu'en venant ici, maman, il y a quelque chose, il y a une autre sur laquelle tu veux insister, maman Amenedi? Oui, rapidement.
2: Alors, je veux d'abord insister sur la mobilisation.
0: D'accord.
2: Et on a un petit thème par rapport à ce camp-là.
0: C'est quoi?
2: Et notre slogan, autant pour moi, notre slogan est que par la grâce de Dieu, je suis une bâtisseuse de destinée.
0: Amen.
2: Rapidement, les contacts.
0: Oui.
2: Voilà. Pour nous joignent, nous avons le 07, le 48, le 05, le 82, le 76.
0: Il faut reprendre doucement.
2: 07, 48, 05, 82, 76. Et nous avons aussi le deuxième contact qui est le 07, 48, 06, 09 et 05. Pour toutes celles qui ont des préoccupations, vous pouvez nous joindre à ces différents contacts-là et vous aurez encore d'autres informations concernant le camp.
0: 07 48 06 09 05 07 48 05 82 76. C'est à ce numéro que vous pourrez joindre donc le comité d'organisation du camp national des femmes et jeunes filles de l'Assemblée de Dieu de Côte d'Ivoire qui se tient du mardi 18 au samedi 22 août à Yamoussoukro, au stade de Yamoussoukro, donc au stade Charles Konabani. En tout cas, était là pour parler avec moi, maman Menedi. En tout cas, je suis content, maman Lakoun. C'est les épouses de pasteur. Et puis bon, je ne sais pas si c'est la diaconesse ou quoi. C'est notre sœur, la sainte, madame Dri. Merci d'être venu. On est content. C'est votre maison. Vous venez quand vous voulez jusqu'au jour de l'événement. Dieu nous bénisse. À tout à l'heure.

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1: Je vous salue au nom de notre Seigneur Jésus-Christ. Aujourd'hui, nous allons parler des vallées de la souffrance. Les vallées de la souffrance. Commençons par définir une vallée. Une vallée, c'est une étendue de terrain entre deux montagnes. Une montagne à droite, une montagne à gauche, de grandes montagnes, pas d'issue à droite, pas d'issue à gauche, et on est dans une vallée qui peut être profonde, qui peut être étroite, qui peut, dans laquelle la vie peut être difficile, il peut y avoir des rochers, et d'une manière ou d'une autre, il peut arriver qu'on se retrouve dans une vallée. On regarde à gauche, il n'y a pas d'espoir. On regarde à droite, il n'y a pas d'espoir. Tout droit aussi, il n'y a pas d'espoir. Le psalmiste a dit, je lève les yeux vers les montagnes. D'où me viendra le secours me viendra de l'Éternel qui a fait les cieux et la terre. Donc, si vous êtes dans une vallée de souffrance, le Seigneur va vous en sortir. Aujourd'hui, je vous parle de la vallée d'accord. La Bible parle de plusieurs vallées et je parle aujourd'hui de la vallée d'accord. Accord signifie trouble. Accord signifie affliction. Accord signifie dérangement. Accord signifie perturbation. Et dans Josué chapitre 7, verset 25, 24 à 25, la Bible parle de la vallée d'accord. Lisons l'histoire. Josué et tout Israël avec lui prirent Akan, fils de Zérakh, l'argent et le manteau, le lingot d'or, les fils et les filles d'Akan, ses bœufs, ses ânes, ses brebis, sa tente et tout ce qui lui appartenait. Et ils les firent monter dans la vallée d'Akor. Josué dit, « Pourquoi nous as-tu troublé? L'Éternel te troublera aujourd'hui. » Et tout Israël le lapida, on le brûla au feu, on les lapida. Et l'on éleva sur Akan un grand monceau de pierres qui subsiste encore aujourd'hui. Et l'Éternel revint de l'ardeur de sa colère. C'est à cause de cet événement qu'on a donné jusqu'à ce jour, à ce lieu, le nom de vallée d'accord. Dans la bataille contre Jéricho, Dieu avait dit de ne rien prendre à Jéricho. Il s'est trouvé que Akan a pris à Jéricho un lingot d'or et un manteau qu'il a enfoui dans sa maison. Ce qui a provoqué la colère de Dieu, non seulement contre Akan, mais contre tout Israël. Quelquefois, nous posons des actes et Dieu n'est pas content de nous, qu'on soit chrétien, qu'on soit musulman, qu'on soit religieux, qu'on soit païen. Il arrive qu'on agisse d'une manière qui ne plaise pas à Dieu, qui contrarie les règles morales de Dieu, les lois morales de Dieu, la sainteté de Dieu. Et Dieu décide de nous troubler. Et Dieu avait décidé de troubler non seulement Israël, mais de troubler aussi Akan le fautif. Après donc la victoire sur Jéricho, Dieu étant fâché à cause du comportement d'Akan qui avait pris l'interdit, Dieu a abandonné Israël et Israël a perdu la bataille contre Haï qui était une petite ville. Quand Dieu est fâché avec toi pour te troubler, il fait en sorte que ce qui ne pouvait pas te vaincre a raison de toi. Des petites situations ont raison de toi. Des gens qui ne pouvaient pas tenir devant toi, ils te tiennent tête. Dieu multiplie des situations pour t'humilier. Et quand c'est comme ça, tes propres forces ne peuvent rien. Que pouvaient faire Josué et Israël? Dieu a retiré sa caution. Haï les a battus. Même s'ils allaient 1000 fois, ils auraient été battus 1000 fois par Haï. Parce que Dieu avait décidé de les troubler. Plusieurs, aujourd'hui, sont dans la vallée d'accord. Troublés par Dieu. Abandonnés par Dieu. livrés à eux-mêmes par Dieu, livrés à l'affliction par Dieu, livrés à toutes sortes de fléaux par Dieu, livrés à la famine par Dieu. En tout cas, Dieu crée des situations pour déranger, pour enlever la tranquillité à ceux qui n'ont pas voulu respecter ses principes. Si tu te trouves dans cette situation, tu es dans la vallée, d'accord, mais il y a une solution. Il y a de l'espoir. Il y a de l'espoir. Quand on défie Dieu, Dieu nous trouble. Chacun de nous est passé par là. Je vais vous conduire maintenant dans Osée. Osée, chapitre 2. Chapitre 2, verset 15 et suivant. Je la châtirai pour les jours où elle encensait les Baals, où elle se parait de ses anneaux et de ses colliers, allait vers ses amants et m'oubliait, dit l'Éternel. C'est pourquoi, voici, je veux l'attirer et la conduire au désert, et je parlerai à son cœur. Là, je lui donnerai ses vignes et la vallée d'accord comme une porte d'espérance. Et là, elle chantera comme au temps de sa jeunesse et comme au jour où elle remonta du pays d'Égypte. En ce jour-là, dit l'Éternel, tu m'appelleras mon mari, tu ne m'appelleras plus mon maître. Bon, c'est un passage un peu difficile à comprendre, mais je vous l'explique. Les enfants d'Israël avaient abandonné Dieu pour s'attacher à des divinités étrangères, à Baal et à Astarté, qui étaient des divinités phéniciennes. Il arrive où des chrétiens se détournent de Dieu pour adorer, pour placer leur espoir, leur confiance en des divinités étrangères. Et Dieu avait décidé de juger Israël. Il dit, je te châtirai, je vais te troubler dans la vallée d'accord. Quand tu abandonnes Dieu, il t'abandonne. Quand tu reviens à Dieu, il revient à toi. Dieu ne veut pas notre perte. Quand dans notre entêtement, dans notre désir d'indépendance, on abandonne Dieu, il nous abandonne. Mais quand nous revenons à lui, il revient aussi à nous et nous bénit. Il dit, c'est pourquoi, verset 16 de Osée 2, c'est pourquoi, voici, je veux l'attirer et la conduire au désert, et je parlerai à son cœur. Dieu parle à ton cœur, mon enfant, avec tout le bien que je t'ai fait. Comment es-tu arrivé à m'abandonner? Dieu te demande de faire la comptabilité de ces grandes œuvres dans ta vie, des délivrances qu'il a opérées, des exaucements qu'il t'a accordés. Comment as-tu pu abandonner Dieu? Une jeune fille qui s'est fait enceinte par quelqu'un sans mariage et qui aujourd'hui souffre, tu es dans la vallée d'accord. Un jeune homme qui a voulu se marier à sa tête sans suivre les règles de Dieu. Aujourd'hui, tu es dans la fournaise. C'est la vallée d'accord. Quelqu'un qui a voulu faire des affaires. C'est pas mauvais de se marier, c'est pas mauvais de faire des affaires. Mais quand tu fais des affaires en dehors des normes de Dieu et que tes affaires sont troublées, tu es dans la vallée d'accord. Tout ce que tu entreprends et tu te sens vaincu par un ennemi, tu es dans la vallée d'accord. Mais Dieu, dans son grand amour, a envoyé Jésus-Christ pour nous racheter, pour nous ramener à lui. Et il dit, c'est pourquoi, voici, je veux l'attirer et la conduire au désert, et là, je parlerai à son cœur. Là, je lui donnerai ses vignes et la vallée d'accord comme une porte d'espérance. Une porte d'espérance. La vallée des troubles peut devenir pour toi une vallée d'espérance. La vallée d'accord. Dieu dit, quand tu reviens à lui, là même où il t'a troublé, là même où il t'a abandonné, là où tu t'es senti abandonné par Dieu, Dieu va changer cette vallée d'accord, de trouble, d'affliction, en une vallée d'espérance. Oui, ce qui est écrit là, une porte d'espérance. Et en ce temps-là, tu n'as plus dit que Dieu était un maître, mais tu as appelé mon mari. Bien-aimés frères et sœurs, nous sommes nombreux à vouloir faire comme bon nous semble. Comme Ève, elle a mangé le fruit, elle s'est retrouvée dans la vallée. D'accord, Adam a mangé le fruit, c'était tout dans la bouche. Après, il s'est retrouvé hors du jardin, dans la vallée. D'accord. Quand tu subis les conséquences de ta désobéissance à Dieu, tu es dans la vallée, d'accord. Mais Dieu a dit, venez et plaidons. Si vos péchés sont comme le cramoisi, ils seront blancs comme la neige. Que le sang de Jésus-Christ vous réconcilie avec Dieu, qui vous tend la main et qui dit, venez à moi, vous tous qui êtes fatigués et chargés, et je vous donnerai du repos. Tu as fait comme bon te semble, tu subis les conséquences de la vallée, d'accord. Dans la vallée de la souffrance, dans la vallée de l'affliction, dans la vallée de l'humiliation, des échecs, du tourment, Dieu te tend la main. Il va t'accueillir comme le fils prodigue a été accueilli. Lui aussi l'a fait comme bon lui semblait. Il s'est retrouvé dans la vallée, d'accord, mais quand il est venu, le Père l'a accueilli. Reviens, le Père va t'accueillir, il va changer la vallée, d'accord, en une vallée d'espérance. Que Dieu te bénisse. Notre équipe de prière et d'accompagnement spirituel se tient à votre disposition en cas de besoin. Vous pouvez la contacter au numéro suivant. Plus 225 05 06 57 62 19 ou au plus 225 07 49 49 51 08. Vous pouvez aussi nous écrire à notre adresse postale et à notre adresse électronique qui vous seront données dans le générique de fin. Que Dieu vous bénisse.
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0: Voilà, c'est le pasteur Uncho, hein, voilà, qui nous introduit dans la deuxième partie de la réception de nos invités. Je voudrais dire à ceux qui viennent de nous prendre marche, bonjour, voilà, parce qu'on a déjà fait les civilités, mais il y en a qui maintenant se connectent sur les ondes de la radiofréquence, et à ceux-là. Et puis, salutations à tous nos amis de Boaké, de Yamoussoukro et d'Abangourou qui nous suivent, hein, parce que la matinale s'est synchronisée, hein, donc c'est, voilà, on nous suit de partout. Voilà, je parle d'abord avec nos amis de Maev, Mission évangélique, l'heure est venue. Voilà, Madame Aké Aurélie est là pour nous inviter à la conférence internationale, voilà, de feu, c'est cela, hein?
1: Oh oui.
0: Voilà, conférence internationale de feu, et c'est pour les 6 et 9 août, c'est cela?
1: 6 au 9.
0: Du 6 au 9.
1: 6, 7, 8, voilà. 9.
0: Dieu de merveille, oui. C'est le thème. Oui. Alors, bon, bonjour.
1: Bonjour.
0: Quelles sont les bonnes nouvelles pour nous ce matin?
1: Oui, par la grâce de Dieu, ça va. Dieu nous a donné la vie. Et on vient pour inviter, n'est-ce pas, le peuple de Dieu, tous ceux qui sont au son de notre voix, à une activité annuelle de Maev, ministère, la mission apostolique leur revenue. Et c'est la conférence de feu, la conférence internationale de feu qui se tient chaque année à la première semaine d'août. Et cette année, le thème, c'est Dieu de merveille. Cette activité réunit toutes les cellules de Maev à Abata chaque année, et nous invitons le peuple de Dieu à des temps vraiment merveilleux, à des temps de restauration, à des temps de rafraîchissement, à des temps pour recevoir encore de la grâce de Dieu. Cette année, le thème, c'est Dieu de merveille. Dieu de merveille. Aujourd'hui, Dieu continue de faire des merveilles. Même si le diable nous propose beaucoup de choses, beaucoup de solutions, nous courons ça et là. Très souvent, nous courons et nous nous arrêtons quelque part parce que Dieu intervient toujours. La fin, c'est pour Dieu. Et ce même Dieu-là, il existe encore. Ce que Jésus a fait hier, il le fait aujourd'hui, et c'est de manière éternelle. La Bible dit qu'il est le même hier, aujourd'hui et éternellement. Donc aujourd'hui encore, Jésus guérit. Aujourd'hui encore, Jésus enseigne. Aujourd'hui encore, Jésus fait des miracles. Il pouvait dire à Marthe, si tu crois, tu verras la gloire de Dieu. Parce que son frère était déjà enterré en putréfaction. Et Jésus a dit, si tu crois, tu verras la gloire de Dieu. Et Lazare est sorti de la mort. Mais pour croire, il faut être enseigné. Pour croire, il faut recevoir la parole. Pour croire, il faut être à la bonne position pour pouvoir acquérir cette capacité de croire. Et aujourd'hui, malheureusement, il y a beaucoup de choses, n'est-ce pas, qui sont exposées, qui nous donnent à croire à autre chose, alors que la véritable croyance est là. Jésus fait des merveilles. Jésus fait des merveilles. Aujourd'hui encore, il le fait.
0: Ok. Et donc, c'est pour ça que vous êtes venu pour sonner la mobilisation.
1: Oh oui.
0: Pour dire que du 6 au 9, hein, et c'est où précisément?
1: C'est à Abata. Abata, on n'arrive pas à Abata réellement, c'est sur la route d'Abata. Il y a deux itinéraires. Si on passe par le carrefour Faya et du côté de Bonprix, on arrive à l'école Pierre-Charles. En face, vous aurez une grande pancarte qui vous indiquera l'endroit. Ceci, c'est du côté du grand carrefour d'Abata. Vous arrivez à l'école Primus. Là aussi, il y a une pancarte qui vous indiquera. Donc, le lieu se trouve entre les deux itinéraires.
0: Ok. Ok, donc on va reprendre, hein, c'est du 6 au 9 août.
1: Du 6 au 9 août.
0: Cocody Abata derrière l'école Prébus.
1: Oh oui.
0: Dieu de merveille sur le thème. Oui. Alors, le contact?
1: Le 05 96 36 53 86, 07 47 77 35 11.
0: Encore?
1: 05 96 36 53 86, 07 47 77 35 11. 11.
0: Et le 6 à partir de quelle heure?
1: Le 6 à partir de 18h, de 18h à 21h le jeudi 6. Le vendredi, c'est une veillée de 21h à l'aube. Et le samedi, il y a un temps de ministère et de graduation parce que nous sommes venus ici annoncer la rentrée scolaire. Et à cette occasion-là, nous faisons la graduation de ces étudiants-là. Okay. Pour cette année. Et le dimanche, c'est le culte d'action de grâce.
0: À partir de quelle heure?
1: À partir de 9h.
0: Ok, merci beaucoup, Maman Aurélie. Hein. Occasion pour moi de m'adresser donc à nos amis de la Fondation Parlons en Langue. L'évangéliste Nébi est là pour nous, j'insiste, pour insister sur le voyage de pèlerinage au Cameroun. Voilà, c'est jusqu'au 28 septembre, du 22 au 28 septembre. Ben, c'est une question de voyage. On dit qui veut aller loin? Minaïs Samontu. C'est maintenant qu'on Minaïs Samontu. Évangéliste, bonjour.
2: Oui, bonjour Delomas. Bonjour à tous les auditeurs de la Radio de la Vie. Que la grâce de notre Seigneur Jésus-Christ demeure avec tous. Je suis là ce matin, comme Delomas l'a dit, pour annoncer le voyage pèlerinage au Cameroun. Un pèlerinage, c'est un voyage qui est, on va dire, essentiellement spirituel. C'est un but spirituel. Et sans vouloir faire un cours sur ce que c'est que le pèlerinage, je sais qu'il y a deux volets, n'est-ce pas ? Il y a le pèlerinage spirituel où la Bible dit que nous sommes étrangers voyageurs sur la terre, et puis le pèlerinage physique qui consiste à aller à un endroit poussé par notre foi. C'est ainsi que le ministère de l'Arche de l'Alliance de Dieu, dirigé par l'apôtre John Chi du Cameroun, organise, en collaboration avec la fondation Parlons en langue, un pèlerinage. Et ce pèlerinage-là aura lieu du 22 au 28 septembre 2026. Quelqu'un va me dire, mais est-ce que Dieu a déménagé en Côte d'Ivoire? J'ai dit non, Dieu n'a pas déménagé. Depuis le temps de la Bible, les pèlerinages ont toujours eu lieu. Et aller demander à la reine de Séba, si elle ne s'est pas déplacée, elle n'est pas allée en pèlerinage, rencontrer le prophète en Israël pour lui dire, ou du moins pour profiter de ce que Dieu a déposé en ce dernier. C'est ainsi que ce pèlerinage qui est organisé au Cameroun par le ministère de l'Arche de l'Alliance de Dieu, dirigé par l'apôtre John Chi, qui est un fils spirituel du prophète, du regretté de mémoire, prophète Tibi Joshua du Nigeria. Nous y allons, ces deux groupes de personnes qui sont concernées. Le premier groupe, ce sont des personnes malades, des personnes qui expérimentent des situations compliquées depuis tant d'années, qui jusque-là ne trouvent pas de solution et qui ont besoin, pour trouver réponse à travers cet homme de Dieu-là, recevoir une touche. Le deuxième groupe de personnes,

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1: Merci beaucoup. On poursuit avec nos amis de Ministère Impact Divin. Conférence au Centre Sportif Ivoiro-Coréen, c'était à Djamé. Ils sont là pour nous parler donc d'un thème intitulé « La réconciliation avec le Dieu véritable ». Voilà, je suis donc avec... On va commencer par la fin, on va être bien là. Non, tu as parlé, il faut faire ci. Prothèse Majorie, bonjour.
2: Bonjour, monsieur.
1: Voilà.
2: Bonjour, Septembre.
1: Voilà. Pasteur Yves Djedri, non, il n'est pas venu prêcher. Il n'est pas venu prêcher ce matin. On est content, c'est notre partenaire. Alors, ce programme se tient, je rappelle, du 7 au 9. Donc, c'est pour bientôt. La réconciliation avec le Dieu véritable, c'est le thème. Homme de Dieu, bonjour.
3: Bonjour.
1: Alors, quelles sont les bonnes nouvelles?
3: Bon, la bonne nouvelle est que nous avons, comme l'avons annoncé depuis un certain moment, l'arrivée de la prophétesse Majoli, la conférence qui va permettre au peuple de Dieu d'avoir les rouages et toutes les voies bibliques scripturaires qui permettront au peuple de se réconcilier avec le Dieu véritable. Et il s'agit ici d'une conférence qui a pour thème, comme ça a été écrit, la réconciliation avec le Dieu véritable, ou plutôt également la rencontre avec le Dieu véritable. Et cette conférence, on aura l'occasion vraiment, de manière scripturaire, par rapport à la Bible, de pouvoir avoir vraiment tout ce qu'il faut en tant que chrétien pour pouvoir rentrer en contact avec son Dieu. Le monde aujourd'hui nous a vendu un Dieu qu'on obtient par l'intermédiaire d'une personne. En réalité, la Bible aussi nous donne un chemin unique à tous les hommes, que tu sois dans le ministère ou pas, pour pouvoir rentrer en réconciliation totale avec le Dieu véritable. Et notre prophétesse, la servante...
1: C'est l'oratrice principale.
3: Oui, l'oratrice, pour la prophétesse Majoli, a expérimenté énormément de choses, et c'est l'expérience de sa vie spirituelle aujourd'hui qui impacte aujourd'hui sur le peuple qui suit les recommandations qui viennent du Seigneur et qui lui sont transmises, afin que le peuple puisse vraiment rentrer maintenant en contact avec le Dieu véritable.
1: Prothèse, bonne arrivée.
2: Merci.
1: Voilà. Vous êtes ivoirienne?
2: Non, je suis camerounaise.
1: Ah, Cameroun. Oui. Cameroun. Ah, voilà, Cameroun. Ok.
3: Basée en Belgique.
2: Oui, résidente en Belgique.
1: Ok. Alors, on vous écoute?
2: Oui, comme j'ai dit tantôt, je suis la prophétesse Majoli, résidente, je réside en Belgique. Et le Seigneur m'a fait la grâce, m'a été d'être à la tête du ministère Impact Divin, où c'est lui qui m'a donné le nom de ce ministère. Et il m'avait dit, ma fille, je le ministère Impact Divin, c'est parce que c'est moi-même l'Éternel qui vais impacter mon peuple. Tous ceux qui viendront vers moi de tout leur cœur seront impactés par moi-même l'Éternel. Ils sont en communion directe avec moi. Et je suis aussi en même temps chanteur de l'Éternel par sa grâce méritée. Parce qu'il m'avait dit aussi, comme j'aimais beaucoup le louange, je me dis, mon enfant, je t'ajoute un don. Et c'est lui-même qui me donne les sons. Je peux rester comme ça, j'entends l'ange chante, et je prends, je viens chanter, je chante avec vous, comme le son, ma miséricorde. C'est le Seigneur qui m'a inspiré ce son. Il y a encore d'autres qui sortiront bientôt, James, sa justice, le Seigneur, je te loue. Ils sont des sons. Quand viendras-tu? De quand viendras-tu? En quelques temps, c'est m'a dit, temps que de louer. Et le son, quand montant en moi, à l'instant il m'a dit le son, quand viendras-tu, c'est sorti déjà. Et on va tourner sur les clips bientôt de tout ça. Oui, je viens ici, ma présence est en Côte d'Ivoire. Ça m'a fait comprendre. J'ai dit, Seigneur, nous désirons parler de toi. Par où désires-tu qu'on aille? Et la même nuit, il y avait trois pays, le Cameroun, puisqu'il y a nos représentants là-bas, le Cameroun.

0: la Côte d'Ivoire et le Burkina Faso. Et le Seigneur sa grâce m'était la même nuit, je me couche dans le son, je me vois prendre l'avion pour la Côte d'Ivoire. Oh, j'ai compris, Dieu me fait comprendre, c'est là-bas que tu vas commencer la Côte d'Ivoire. J'ai béni le nom du Seigneur. Et pour la conférence, il m'a donné le qu'on a organisé en Côte d'Ivoire. Puis on a pris un temps intense d'évangélisation que nous sommes en train de faire partout, dans les différentes communes de la Côte d'Ivoire. Et on achève avec un grand moment de conférence, ce qui se tient du
1: Du 7
0: 7
1: au
0: au
1: 9.
0: 9 août 2026. À 14 heures, on a changé les horaires compte tenu des circonstances. C'est maintenant 14 non 10 heures. Donc, peuple de Dieu, la conférence se tient du 7 au 9 août 2026 à 14 heures au centre sportif culturel d'Abidjan,
1: Ivoire-Corinne.
0: Ivoire-Corinne, oui, c'est ça.
1: Ok, en tout cas, merci d'être venu.
0: Merci.
1: Hein, je crois qu'elle a dit l'essentiel. Hein. On ne va pas déployer ici le message qu'elle a reçu. Mais qu'est-ce que tu peux ajouter avant de terminer avec le contact?
2: Bon, pour les contacts, vous avez le
1: 01.
2: 01 01 01 ou 3 fois 01 99 58, c'est mon numéro. Vous avez également le numéro du pasteur Taba, 07 18 36 83 88.
1: Encore?
2: Le 01 01 01 99 58 et le 07 18 36 83 88.
1: Alors, donc, on retient que désormais, c'est à partir de 14 h. Voilà, tous les jours à 14 h du 7 au 9
2: 9.
1: au centre ivoiro-coréen. C'est pas caché, hein. Vous arrivez à Djamé, hein, à prendre le tournant comme si vous preniez la voie de liberté. Dès que vous tournez le centre ivoiro-coréen, là, vous demandez ou bien vous demandez au transport, comme on va vous indiquer, un espace qui est assez vaste pour abriter le maximum de personnes. En tout cas, merci d'être venu. Et puis, je pense
0: Merci.
1: qu'avant le 7, il y aura encore d'autres communications. Hein. Tant
0: Oui.
1: qu'elle est là, on va profiter de sa présence.
0: Merci.
1: Yao, on va les accompagner en musique.

ma sœur, ne laisse personne définir qui tu es. Ne laisse aucune parole de limitation de quiconque définir ta capacité et ton périmètre d'action. Laisse l'Esprit de Dieu manifester.

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1: Bonjour et bienvenue dans votre émission Prière inspirée. Je suis heureux de vous accueillir sur ce plateau. Nous allons passer ensemble une semaine dans la présence de Dieu, dans la parole de Dieu, dans la prière. Et le Seigneur a mis sur mon cœur de passer avec vous une semaine dans le jeûne. Une semaine dans le jeûne pour vivre plus de la présence de Dieu, pour vivre plus de tout ce dont vous avez besoin. Le jeûne est souvent méconnu, incompris, parfois même méprisé. Vous savez, il y a des églises où les gens sont constamment en train de jeûner et on voit que parfois ça ne produit pas grand-chose. Et il y a d'autres mouvements d'églises, d'autres églises, d'autres frères et sœurs qui ne jeûnent absolument jamais. Pourtant, on voit que dans la parole de Dieu, le jeûne a une place dans l'Ancien Testament, dans l'alliance transitoire avec Jésus, dans les évangiles et aussi dans la Nouvelle Alliance. Le jeûne est biblique. Et en tant qu'enfant de Dieu, le Saint-Esprit nous pousse parfois dans des temps de jeûne. Personnellement, pendant plusieurs années, de ma vie, je n'ai jeûné que 3 fois. J'ai été inspiré à jeûner, et vous savez, parfois on ne comprend pas exactement pourquoi jeûner, mais on veut faire, on obéit à Dieu, et c'est toujours des temps de bénédiction. Et par la suite, depuis maintenant 3 ans, le jeûne est devenu pour moi une façon de vivre, une façon de vivre ma vie chrétienne. Et c'était la façon de vivre de Jésus, c'était la façon de vivre des prophètes de l'Ancien Testament, c'était la façon de vivre des apôtres, et c'était la façon de vivre des premiers croyants, des premiers chrétiens. Le jeûne est quelque chose de biblique que Dieu veut amener, Dieu veut restaurer dans l'Église parce qu'il veut amener sa puissance sur nous. Et on va voir un peu à quoi sert le jeûne. Donc, cette semaine, avec nous, je crois que le Saint-Esprit vous invite. J'ai vraiment ressenti sur mon cœur, pour la période dans laquelle nous sommes et les mois qui sont devant nous, de passer une semaine, 5 jours en fait, à jeûner avec nous. Et je crois que, comme on a entendu beaucoup, bien des fois, j'ai entendu des témoignages de personnes qui avaient jeûné ou lu des livres sur ce sujet, et on voit des gens qui passent par des temps de jeûne, et ils voient une victoire, ils voient un succès, ils voient des choses qui étaient bloquées, certaines personnes qui sont liées avec des habitudes de péché, et on voit que dans le jeûne, il y a quelque chose, il y a un déclic, il y a une libération qui s'opère. Et dans le jeûne, Dieu ne change pas. Dans le jeûne, Dieu reste le même, il reste le jeûne avant, il reste après, il reste pendant le jeûne. Dieu reste exactement la même personne. Par contre, le jeûne va nous amener, nous, à nous humilier devant la présence de Dieu, devant la face de Dieu et à vivre quelque chose de nouveau. Alors, c'est ensemble une semaine de jeûne que nous pouvons passer avec des centaines, des milliers de frères et de sœurs partout dans le monde qui vont ensemble répondre à cet appel de Dieu, à cette invitation du Saint-Esprit, à nous consacrer à Dieu pour les mois qui sont devant nous, pour que le Seigneur puisse faire quelque chose de plus. Oui, une semaine de jeûne pour vivre plus. Pour vivre plus de la présence de Dieu, pour vivre plus de gloire, pour vivre tout ce que le Seigneur a en réserve pour nous. Une semaine de consécration. Une semaine où on va se mettre à part afin qu'il se passe quelque chose. Oh, quand on est amené à jeûner, c'est qu'il y a en nous une soif, il y a en nous comme une sécheresse, un appel à plus de la présence de Dieu, et nous avons faim, nous avons soif qu'il se passe quelque chose. Le jeûne est une véritable puissance. Et ceux qui jeûnent sont souvent des gens qui sont assoiffés de la présence de Dieu, des gens qui veulent qu'il se passe quelque chose de nouveau. Et je crois que c'est certainement votre cœur qu'il se passe quelque chose de nouveau, que vous puissiez recevoir plus de la présence de Dieu. Et si vous pouvez aller dans vos maisons, là où vous êtes, là où vous vous trouvez avec moi dans Matthieu, au chapitre 9, on va lire ensemble un passage dans Matthieu au chapitre 9 et au verset 14. Matthieu 9, 14. Il est écrit, « Alors les disciples de Jean vinrent auprès de Jésus et dirent, « Pourquoi nous et les pharisiens jeûnons-nous, tandis que tes disciples ne jeûnent pas ?» Jésus leur répondit, « Les amis de l'époux peuvent-ils s'affliger pendant que l'époux est avec eux ? Les jours viendront où l'époux leur sera enlevé, et alors ils jeûneront. » Jésus dit, « Personne ne met une pièce de drap neuf à un vieil habit, car elle emporterait une partie de l'habit, et la déchirure serait pire. On ne met pas non plus du vin nouveau dans de vieilles outres, autrement les outres se rompent, le vin se répand, et les outres sont perdues. mais on met le vin nouveau dans des outres neuves, et le vin et les outres se conservent. Vous savez, Jésus était là en train de manger. On voit dans les versets précédents, il mangeait avec des gens de mauvaise vie. Il était critiqué à cause de cela. Et on lui pose la question par rapport à ce jeûne. Et bien sûr, les disciples de Jean étaient en train de jeûner. Ils connaissaient la puissance du jeûne. Et Jean-Baptiste lui-même jeûnait. Pourquoi ? Parce que c'était ce qui se faisait dans l'Ancien Testament. Quand on voulait se consacrer à Dieu, quand on voulait vivre quelque chose de plus dans la présence de Dieu, alors on se consacrait, on jeûnait et on était là juste face à face avec Dieu. Le jeûne est une véritable puissance. Lorsqu'on jeûne, on se met dans le domaine de l'esprit. On vient diminuer la force de la chair, cette chair qui a constamment de l'appétit. Elle veut voir, elle veut manger, elle veut goûter, elle veut répondre à toutes ses convoitises. Et lorsque nous disons non à la nourriture, alors à ce moment-là, nous disons non à la chair et l'esprit prédomine. Il y a comme cette balance qui est là entre l'esprit et l'âme. Vous savez, notre âme, ce sont nos émotions, notre intelligence, etc. Et il y a notre esprit qui est là où Dieu habite. Et dans notre vie chrétienne, il y a parfois notre âme, elle est très forte. La Bible dit dans Éphésiens chapitre 2 que nous étions autrefois, quand nous ne connaissions pas le Seigneur, nous étions dominés par la chair, par les convoitises qui agissaient dans nos membres. Et alors la chair était tellement élevée, notre esprit était mort. Et quand nous sommes venus au Seigneur, alors nous devons rétablir l'équilibre entre notre chair et notre nature spirituelle. Entre notre chair, entre ce qui ne se soumet pas à la loi de Dieu et entre ce qui aspire à vivre dans la présence de Dieu. Et le jeûne nous amène à vraiment diminuer la chair et augmenter notre nature spirituelle, nous sensibiliser à notre nature spirituelle. Jésus connaissait le jeûne. Il a passé 40 jours en jeûnant dans le désert. Moïse connaissait le jeûne, il a passé aussi 40 jours à jeûner. Et ce sont des exemples pour nous, bien sûr. Et on ne peut pas vivre grand-chose dans la présence de Dieu, pas vivre avec persévérance notre foi, sans passer par des temps de jeûne et de consécration. Le jeûne est une véritable puissance. Jésus dit que lorsqu'il sera enlevé, lorsque l'époux leur sera enlevé, alors à ce moment-là, ils vont pouvoir être affligés, ils vont pouvoir jeûner. Jésus dit au verset 15, « Les jours viendront où l'époux leur sera enlevé, alors ils jeûneront. » J'aimerais vous dire que Jésus n'est plus là en chair et en os devant nous, il est là par l'Esprit. Alors nous sommes dans le temps, ce temps dont Jésus a parlé, ce temps où l'Église doit jeûner. Et c'est une invitation du Saint-Esprit pour que cette semaine, vous puissiez nous rejoindre et jeûner. Parce que je crois que Dieu va faire quelque chose. Je crois que lorsqu'on laisse la place au Saint-Esprit dans nos vies pour agir, lorsqu'on laisse la place à l'Esprit de Dieu en nous, alors l'Esprit de Dieu commence à prendre le contrôle et il fait quelque chose de nouveau. Il y a des chrétiens qui n'ont jamais jeûné. Ils ont 10 ans, 20 ans, 30 ans de vie chrétienne, mais ils n'ont jamais compris ce qu'était le jeûne. Et peut-être lorsque nous sommes ignorants, nous ne réalisons pas la puissance qu'il y a derrière des principes bibliques, des principes divins. Le jeûne est une véritable bénédiction. Et peut-être vous avez un repas de prévu, peut-être vous avez des choses de prévu, mais si vous vous consacrez pour Dieu, si vraiment vous mettez Dieu à l'épreuve, entre guillemets, si vous vous mettez devant Dieu à vous consacrer à lui, alors il va faire quelque chose de nouveau. Certaines personnes, vous avez des blocages dans votre vie chrétienne. Vous avez des choses qui n'avancent pas depuis tellement longtemps. Et les temps de jeûne, les temps dans le désert où vous êtes là, à vous préoccuper non plus des choses que vous vivez, mais à vous préoccuper du royaume de Dieu, sont des temps tellement importants. Des temps où il y a des blocages qui commencent à disparaître. Il y a des choses que le Seigneur commence à vous révéler. Il illumine les yeux de votre cœur alors que vous vous sensibilisez à sa présence. Jésus dit dans Matthieu, on a lu au verset 16, « Personne ne met une pièce de drap neuf à un vieil habit, car elle emporterait une partie de l'habit et la déchirure serait pire. » Je ne sais pas si vous avez déjà eu des habits qui étaient sales ou des habits qui étaient plutôt abîmés et vous avez voulu réparer cet habit et c'est ce qu'en font les couturières. Jésus prend cet exemple et j'ai voulu vous montrer comme une illustration afin de mettre une image sur ce que le Seigneur a parlé. Jésus dit, on ne prend pas un vieil habit sur lequel on va mettre un morceau de tissu qui est neuf. Parce que le tissu neuf, il est tellement fort, il est tellement dense qu'il déchirerait le vieil habit. Jésus parle aussi de l'outre. Il dit, on ne prend pas un vin qui est neuf, un vin qui est nouveau, pour le mettre dans une outre qui est vieille, sinon le vin nouveau fait éclater la vieille outre. On est souvent semblable dans notre vie chrétienne à un vieil habit. On vit les mêmes choses, on prie de la même façon, on vit les mêmes réunions, on vit la même intimité avec Dieu, la même relation avec le Seigneur, et notre vie chrétienne est semblable à un vieil habit troué, à un vieil habit qui est là et qui est sali par la vie. On est troué. On a besoin que quelqu'un vienne coudre ce qui ne va pas en nous. Et bien sûr, c'est une image de ce que le Saint-Esprit fait dans notre esprit, dans notre âme, dans nos corps, dans nos vies. Notre vie chrétienne est souvent comme un vieil habit, comme une vieille outre. Le Saint-Esprit aimerait nous remplir. Le Saint-Esprit aimerait coudre en nous, coudre sur nous, mettre sur nous un vêtement nouveau. Et on n'est pas capable de résister, on n'est pas capable de contenir le Saint-Esprit et ce qu'il veut faire en nous. Mon ami Michael Lebeau, le pasteur Michael Lebeau, a eu un jour un songe, une vision qui m'a vraiment marqué. Il a vu un homme qui était là devant des vases, et il prenait un de ces vases, et c'était dans une salle qui s'appelait comme la salle de la consécration. Il prenait un vase et il remplissait ce vase d'une huile. Et il voulait amener ce vase dans cette salle de la consécration. Et en apportant ce vase, l'huile se répandait parce que le vase commençait à se débattre. Vous savez, le Saint-Esprit veut nous remplir. Il veut remplir notre esprit à un tel point où les choses du monde de Dieu, les choses spirituelles, sont tellement plus réelles que les choses de cette terre. Jésus-Christ a dit qu'il était avantageux pour nous qu'il s'en aille, sinon il ne nous enverrait pas le Saint-Esprit, mais pour la plupart d'entre nous, le Saint-Esprit n'est qu'une image, une illustration, un mot dans un livre, mais nous ne le connaissons pas personnellement. Pourquoi ? Alors que nous sommes le temple du Saint-Esprit, c'est parce que nous méprisons l'importance, le rôle, la place, le ministère, la vie du Saint-Esprit en nous. Et c'est parce que nous ne laissons pas la place au Saint-Esprit de se manifester. Comment le Seigneur peut mettre en nous du vin nouveau? Comment il peut répandre sur nous sa puissance? Comment le Saint-Esprit va pouvoir se manifester, se mouvoir dans notre esprit? Comment nous allons pouvoir ressentir la merveilleuse présence du Saint-Esprit dans notre vie? Le jeûne. Le jeûne est une puissance. Et cette semaine, c'est une invitation que le Saint-Esprit vous fait. Ce n'est pas Jérémy Sondrille qui vous fait cette invitation, mais c'est le Saint-Esprit. À vous mettre à part pour les mois qui viennent, à vous mettre à part pendant quelques jours. C'est tellement puissant de se mettre à part devant le Seigneur. Alors on ne jeûne pas pour Dieu, on jeûne pour soi-même, parce qu'on a soif de lui, parce qu'on veut que le Seigneur intervienne, parce qu'on veut plus de la présence de Dieu. On jeûne pour veiller. Jésus a dit, veillez et priez. Et dans le monde aujourd'hui, dans la génération dans laquelle nous sommes, il est tellement important de veiller. Nous devons veiller, veiller et prier. C'est tellement important de veiller. Et le jeûne nous amène régulièrement à pouvoir veiller. Je me souviens les premières fois où j'ai voulu jeûner. La première fois où j'ai voulu jeûner, on venait de remplir le frigo, il y avait des choses que j'aimais manger, comme par hasard. Une autre fois, il y avait une invitation qui arrivait au dernier moment. Et ce sont des choses qui arrivent parfois pour nous éloigner de ce temps avec le Seigneur. Dieu veut faire des choses en nous. Dieu veut qu'on puisse veiller et prier. Le jeûne sensibilise notre nature spirituelle. C'est-à-dire que pendant le jeûne, nos oreilles spirituelles commencent à s'ouvrir. Les yeux de notre cœur commencent à voir plus clairement. Quand on jeûne, l'esprit, je vous ai montré, l'esprit devient fort, il devient plus sensible. Nous sommes plus sensibles à la présence de Dieu. Dieu est partout. Et pourtant, nous ne ressentons pas forcément sa présence. Mais lorsque nous jeûnons, alors nous sommes dans l'esprit fort, dans l'esprit puissant. Le jeûne aussi sert à donc fortifier notre esprit, à nous consacrer à Dieu, à faire mourir la chair. Nous allons cette semaine prendre un jour dans la prière, dans prière inspirée, pour faire mourir cette chair et pour que l'esprit domine. Parce qu'il y en a plusieurs d'entre vous, vous vivez dans des péchés récurrents et vous nous avez envoyé vos sujets de prière pour être délivrés de plusieurs péchés. Et le jeûne est une puissance. Bien sûr, le jeûne ne fait pas tout, ce n'est pas la privation qui fait quelque chose, mais c'est la consécration, c'est la foi, c'est la soif de Dieu. On jeûne parce qu'on a soif de Dieu, on jeûne parce qu'on a un fardeau, on jeûne parce que le Saint-Esprit nous pousse à jeûner. Jésus a dit que l'époux leur sera enlevé, et à ce moment-là, ils jeûneront. Jésus a dit que nous allons jeûner. Jésus a dit que nous allons prendre du temps avec lui à part. Jésus a dit que nous ferions les miracles qu'il a fait et de plus grands encore. Il y a des victoires que le Seigneur veut aujourd'hui qu'on remporte avec lui. Et pendant cette semaine, on va prier ensemble pour que le Seigneur nous assure cette victoire, le Seigneur nous donne cette victoire. Et cette victoire nous appartient déjà en Christ. Et plusieurs personnes d'entre vous qui n'avaient peut-être jamais jeûné ou qui avaient jeûné depuis tellement longtemps, ça va déjà être une grande victoire de pouvoir passer un temps avec le Seigneur. J'aimerais qu'on puisse prier maintenant aujourd'hui. Je vais d'abord prier pour vous tous qui vous engagez et qui vous dites « Oui, moi je vais répondre à cet appel du Saint-Esprit » de passer 5 jours, aujourd'hui et les 4 prochains jours, à jeûner, à me consacrer à toi, à prendre du temps à part. J'ai entendu cette invitation et je suis touché par cette invitation. Je veux vivre quelque chose de plus, je veux me consacrer, je veux mettre de côté la chair, mon propre programme, pour que le Saint-Esprit puisse se manifester à travers moi. Voici Seigneur, je suis cette outre, remplis-moi. Si vous voulez vivre ce temps avec nous pendant cette semaine, eh bien Père Céleste, je prie pour ces personnes. Tu es le roi de gloire, tu es le Saint-Esprit vivant, celui qui nous remplit. Merci parce que tu veux remplir aujourd'hui. Tu veux remplir cette génération de ta gloire. Tu veux remplir tes enfants, tes fils et tes filles précieux. Tu veux les remplir de ton esprit glorieux. Et tu ne veux pas que l'huile se perde. Tu ne veux pas que cette génération se perde. Tu ne veux pas que tes paroles se perdent. Je prie pour mes frères et sœurs, afin que cette semaine, ils puissent gagner, remporter des victoires, sur le péché, sur la chair, sur le mal, mais aussi connaître quelle est ta volonté pour leur vie. Cette semaine, précieux Père, nous nous attendons à toi et nous nous confions en toi pour que tu fasses ce que nous ne pouvons pas faire, pour que tu prennes le contrôle de nos vies, là où la chair a pris le contrôle, là où nous avons été dominés par la chair ou par nos propres pensées, notre propre intelligence. Nous te demandons, merveilleux Père, de nous diriger, de nous remplir de cette huile dont nous avons besoin. Je prie, Père Céleste, pour tous ceux qui regardent aujourd'hui et dont la vie chrétienne est semblable à ce vieux vêtement usé, usagé, troué. Il n'y a pas de vie dans leur vie chrétienne, il n'y a pas de joie. Il n'y a pas ta présence qui est là, forte dans leur vie. Ils ne sont pas stimulés dans la prière, ils ne sont pas stimulés lorsqu'ils vont à l'église. Ils vont à l'église à reculons. Je prie pour eux que maintenant, pendant cette semaine, il y a un feu nouveau qui s'installe en eux. Il y a une gloire nouvelle. Il y a plus pour eux. Oui, Père, je prie pour plus. Tu as dit dans ta parole, Seigneur Jésus-Christ, que nous ferions ce que tu as fait, et que nous ferions des choses plus grandes encore. Et je prie que nous puissions faire, selon ta parole, de plus grandes choses. Père, je prie pour ceux qui ont des difficultés, qui sont là, et qui sont devant des montagnes. Cette femme qui est là, et qui a une montagne devant elle, une montagne de difficultés, une montagne de soucis, et qui parle de cette montagne, constamment, qui est face à cette montagne, et qui pleure, face à cette montagne, au nom de Jésus-Christ, sois relevé. Sois relevé. Sois relevé pendant cette semaine. Que le Seigneur relève ta tête. Prends le langage du disciple, le langage de la foi. Arrête de parler de ta montagne. Mais comme Jésus l'a dit, parle à ta montagne et dis-lui, montagne, ôte-toi de là, au nom de Jésus-Christ. Jette-toi dans la mer. Père glorieux, je crois que dans cette semaine, tu vas faire quelque chose de merveilleux. Tu vas remplir des vases de ta gloire. Tu nous dis dans ta parole que tu veux faire de nous des vases d'honneur, mais tu nous montres que c'est à nous de nous revêtir. C'est à nous de choisir. C'est nous qui choisissons quel genre de vase nous serons. Nous voulons être des vases d'honneur pour toi. Nous voulons nous consacrer à toi. Nous voulons que dans ces prochains mois, il se passe quelque chose. Que notre vie soit changée. Oui, Père, je prie pour tes enfants, pour que leur vie soit changée. Seigneur, merci parce que cette émission et ce jeûne n'est pas juste l'histoire de 30 minutes, mais c'est l'histoire d'une vie. C'est l'histoire d'une année nouvelle. C'est l'histoire d'une année de grâce. C'est l'histoire de quelque chose de nouveau qui se passe dans nos vies et qui nous change à tout jamais. Oui, Père, je prie pour des expériences fortes dans ta présence, des expériences fortes dans ta parole, alors que tes enfants vont jeûner, alors qu'ils vont se consacrer à toi, alors qu'ils vont méditer ta parole. Je déclare de fraîches révélations. Je déclare le Saint-Esprit qui se manifeste dans les cœurs. Je parle ta parole. Je parle ta parole. Tu as dit, Seigneur Jésus-Christ, que quand tu partiras, tes disciples, ils jeûneront. Et nous sommes affligés, oui. Nous sommes attristés, Père, par toutes sortes de choses qui se passent autour de nous et parfois dans nos vies. Nous sommes affligés par certaines situations. Et nous savons que tu vas te lever. Nous savons que dans cette année qui vient, tu as des projets de paix pour nous. Nous savons que tes compassions se renouvellent chaque matin pour nous. Nous savons que tu es un bon Père céleste, que tu as dit que tu serais avec nous jusqu'à la fin. Nous savons que tu es le bon berger des brebis, que tes brebis entendent ta voix, elles te connaissent. Nous savons que tu nous connais par notre nom. Nous savons que nous entrons par toi, que nous sortons et que nous trouverons un pâturage. Nous savons, Seigneur Jésus-Christ, que toutes tes promesses sont oui et amen. Nous savons que tu as répandu le Saint-Esprit dans notre esprit et que tu as fait de nous de nouvelles créatures. Nous savons que nous t'appartenons. Nous savons que nous entrons dans une dispensation de grâce. Nous vivons dans une année de bénédiction, une année de grâce, une année de gloire. Et c'est ce que je proclame, Père. Je le déclare. Je déclare qu'alors que ton peuple répond à ton appel de se mettre à part, de se consacrer, alors qu'ils mettent à part la nourriture qu'ils ont tellement l'habitude de manger trois fois par jour ou plus même parfois, mais qu'ils se consacrent dans la lecture de ta parole, dans la méditation de ta parole, quelque chose de nouveau se manifeste. Une révélation nouvelle. Une révélation nouvelle. Une direction nouvelle. Alléluia. Oh, si tu as besoin de direction dans ta vie, le Seigneur va te diriger par ton esprit. Sensibilise ta nature spirituelle. Réponds à cet appel de Dieu. Réponds à cet appel de Dieu de te consacrer à lui pendant cette semaine. Oh, quand on se consacre à lui, quand on regarde à lui, on est rayonnant de joie. Quand on regarde à lui, on commence à faire les choses que Jésus faisait. Jésus était là et c'était un homme de jeûne et de prière. C'était un homme qui passait du temps à jeûner et à prier. Il veillait et il priait. Et c'est parce qu'il jeûnait, qu'il veillait et qu'il priait que Dieu a pu répandre son esprit sur lui. Rappelez-vous qu'il a été dans le désert 40 jours sans manger. Au départ, il était le Saint-Esprit l'a revêtu. Mais quand il est sorti du désert, il était rempli du Saint-Esprit. Et c'est pour cela que même après ce repas où il était là et il avait mangé, quand il a parlé du jeûne, il a commencé, on lui a amené, il y a un chef qui est arrivé auprès de lui et qui lui a parlé de sa fille. Et qu'est-ce qu'il a fait alors que cette fille était morte? Il l'a ressuscitée. Et juste après, deux aveugles ont commencé à le suivre et il disait, aie pitié de nous. Et qu'est-ce qu'il a fait? Parce que c'était un homme de jeûne, de prière, un homme de consécration. Il a guéri ses aveugles. Puis on lui a amené un démoniaque muet. Et quand il a vu cet homme, il a chassé le démon, ce démon muet. Et on a commencé à dire, mais jamais pareille chose ne s'est vue en Israël. Dans Matthieu 9, au verset 33, il dit, jamais pareille chose ne s'est vue en Israël. La foule était étonnée. La foule disait, mais on n'a jamais vu ça. quand un homme jeûne, qu'il passe du temps avec Dieu, alors Dieu le revêt et Dieu le remplit de sa gloire. Dieu le remplit de ce vin nouveau. Et alors, il est fortifié par le Saint-Esprit. Il est rempli du Saint-Esprit et il commence à aller. Et bien sûr, il reprend à manger, il reprend sa vie quotidienne, mais il est revêtu d'une force nouvelle. Il y a un homme de réveil qui disait que lorsque le Saint-Esprit était en manifestation moins fortement que d'habitude, il retournait à jeûner, il retournait à se consacrer. Il passait un temps, une journée à jeûner par exemple, ou une semaine à jeûner, jusqu'à ce que la force du Saint-Esprit, jusqu'à ce que la plénitude du Saint-Esprit soit dans sa vie. Et alors il repartait, et à nouveau il faisait des miracles, il faisait des guérisons, il prêchait l'évangile, et dans nos vies personnelles. J'aimerais vraiment, mon frère, ma sœur, que tu puisses ne pas être comme ce vieil habit troué, une vie chrétienne maussade, triste, malheureuse, une vie sur la terre, triste et malheureuse. Mais j'aimerais que le Saint-Esprit te remplisse. Et là où tu es, tu peux simplement lever tes mains vers le Seigneur. Maintenant, lève tes mains vers le Seigneur et sois rempli. Sois rempli de la gloire de Dieu. Sois rempli du Saint-Esprit. Que le Saint-Esprit puisse faire dans ta vie, dans cette année, une action nouvelle. Une action nouvelle dans ta vie. Quelque chose de nouveau. Que le Saint-Esprit se saisisse de toi. Il a entendu tes mots. Il a entendu les prières. Mais maintenant, il veut te remplir. Et il ne veut pas que tu te débattes comme ces vases dont on a parlé, mais il veut que tu puisses être humble, soumis à lui, que tu puisses te soumettre à lui afin qu'il te remplisse. Oui, la Bible dit « Soumettez-vous à Dieu, humiliez-vous sous la puissante main de Dieu afin qu'il vous élève au temps convenable. » Et maintenant, cette émission est terminée. Mais alors que vous êtes chez vous, continuez à vous consacrer à Dieu jusqu'à demain où nous allons nous retrouver ensemble dans la présence de Dieu. Continuez, ne mangez pas ce soir, ne mangez pas ce midi. Ne mangez pas aujourd'hui, mais priez. Le temps que vous avez pour vos repas, commencez à méditer la parole de Dieu. Dites au Seigneur, mais où veux-tu que je lise ta parole? Et le Saint-Esprit va vous inspirer. Le Saint-Esprit va vous amener dans sa parole. Et le Saint-Esprit va illuminer votre cœur. Vous voyez, j'ouvre ma parole simplement comme ça. La Bible dit, cherchez l'Éternel pendant qu'il se trouve. Invoquez-le tandis qu'il est prêt. C'est aujourd'hui le jour où il faut rechercher le Seigneur. C'est cette semaine qu'il nous faut rechercher le Seigneur. Alors cette semaine, ensemble mes frères et sœurs, répondons à cet appel de Dieu et continuez à prier chez vous aujourd'hui. Méditez la parole de Dieu et ensemble, je crois que nous allons vivre quelque chose de glorieux dans la présence de Dieu. Soyez au nom de Jésus-Christ remplis du Saint-Esprit.
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1: Bonjour à toutes et à tous, amis auditeurs. Merci de nous rejoindre maintenant à cette édition spéciale qui vous est présentée par Joseph Ikio Niawa. À la réalisation, c'est le patriarche Emmanuel Yao que je salue chaleureusement. Ce matin, au cours de cette édition spéciale, nous échangerons avec le pasteur Abraham de Christ pour parler du séminaire Life and Ministry SLM. La 20e promotion se mettra en place. Il faut bien que les uns et les autres viennent s'inscrire pour cela. Nous recevons donc dans ce studio l'homme de Dieu, le pasteur Abraham de Christ, à qui nous souhaitons la cordiale bienvenue. Shalom à vous.
2: Bonjour Ikio, bonjour chers auditeurs et auditrices de la radio Fréquence Vie. Ce matin, je suis encore là pour vous inviter à la rentrée de la 20e promotion du séminaire Life and Ministry en acronyme SLM.
1: SLM, la 20e promotion, c'est d'ici peu. Et ce sont 23 modules qui seront donc à l'affiche. Et puis, ça va se faire pendant 6 mois.
2: Exactement.
1: Alors concrètement, on pourrait citer pêle-mêle quelques modules parmi les 23.
2: Ok, donc pour ceux qui ne le savent pas, d'abord, SLM est un centre de formation biblique qui équipe les serviteurs et servants de Dieu et tous ceux qui ont soif de la parole de Dieu, qui ne sont pas appelés dans le ministère en plein temps, peuvent aussi venir à SLM pour apprendre la parole de Dieu, pour bâtir leur foi, pour édifier leur foi. Pour cette 20e promotion, nous aurons 23 modules. Je vous donne quelques-uns de ces modules. Le témoignage de Jésus-Christ, le pouvoir de la parole, le langage du royaume, le choix de l'esprit, le fruit de l'esprit, les dons de l'esprit, l'autorité en Christ, les attributs cardinaux de Dieu, la sagesse divine, des modules qui vont vraiment vous aider, que vous soyez pasteur, prophète ou bien un croyant qui a soif de la parole de Dieu. Venez écouter ces modules, ça va vous bénir, ça va vous aider, ça va bâtir votre foi et ça va vous aider à avoir un ministère efficace.
1: Très bien, c'est pourquoi il faut donc se déplacer pour venir s'inscrire à SLM pour la 20e promotion. Je rappelle que ça va se tenir du côté de Yopougon, 3e pont, devant la BAE, à l'immeuble 456, 2e étage. Alors toujours avec le pasteur Abraham de Christ, il faut dire que c'est important, c'est vraiment important de venir se faire former à SLM, n'est-ce pas, pasteur Abraham de Christ?
2: C'est important de se faire former, pas seulement à SLM, mais en plus croyant, c'est important la formation. Il est écrit, tout le monde le sait, Dieu dit, mon peuple périt parce qu'il lui manque la connaissance. La connaissance aide le croyant. Et comment est-ce qu'on acquiert la connaissance? C'est au travers de l'enseignement biblique. Donc en venant à SLM, vous allez acquérir la connaissance qui va vous aider pour votre vie chrétienne, pour votre marche avec Dieu, mais aussi pour votre ministère, pour votre appel. C'est pourquoi c'est important de se faire former.
1: D'accord. Alors, quelles sont les conditions pour se faire former à SLM?
2: Ok, pour la rentrée de cette 20e promotion, nous avons laissé l'inscription à 10 000 francs et la scolarité sur les 6 mois, c'est 20 000 francs par mois. Je pense que l'Éternel va pouvoir pour vous.
1: D'accord. Il est important de se faire former et cela à SLM, on a donné l'adresse, c'est à Yopougon. Quelles sont les conditions financières pour venir participer à cette formation?
2: Ok, donc je rappelle que l'inscription est de 10 000 francs et la scolarité 20 000 francs par mois. Chaque mois, vous allez payer 20 000 francs, mais vous vous inscrivez seulement à 10 000 francs pour ce que vous allez recevoir.
1: Faites l'effort de vous inscrire, mes auditeurs, mesdames et messieurs, à SLM pour la 20e promotion. Et il faut dire que l'inscription se lève à 10 000 francs et puis la scolarité est à 20 000 francs par mois pendant les 6 mois. Amis auditeurs, mesdames et messieurs, tous ceux qui désirent donc approfondir leurs connaissances, je le disais hors antenne, est-ce que ce sont ceux qui veulent ouvrir une église qui viennent à SLM ou simplement ceux qui veulent approfondir leurs connaissances?
2: Ok, donc, cher Ikio, SLM est réservé à tous ceux qui veulent apprendre la parole de Dieu. Si vous êtes appelé par Dieu et que vous n'avez pas encore fait d'école biblique ou bien d'institut théologique, commencez par SLM, ça va donner un fondement solide. Maintenant, vous avez déjà ouvert une église, vous êtes déjà un pasteur, vous êtes dans le ministère, venez aussi à SLM. Ça va vous outiller. Un pasteur qui avait déjà fait une école biblique a dit, quand il est venu à SLM, c'est comme un soldat qui recevait maintenant une arme. Passer à SLM, ça va vous aider à avoir un ministère efficace. Maintenant, vous êtes simplement un croyant, un frère ou bien une soeur dans l'église qui a soif de la parole de Dieu. À SLM, votre foi sera édifiée, votre foi sera bâtie. Donc, toutes ces catégories de personnes appelées, ou bien exerçant déjà, ou bien le croyant qui a soif de la parole de Dieu, tout cela sont reçus à SLM et ils repartent satisfaits par la grâce de Dieu.
1: À cet effet, nous avons donc l'occasion d'écouter des anciens étudiants qui sont sortis de SLM, qui ont des témoignages à nous apporter à propos de la qualité de la formation qu'ils ont obtenue et suivie à SLM. Écoutons-les.
0: Tous les modules abordés sont très bons, très enrichissants, très bénéfiques pour nous. Mais particulièrement, j'ai retenu 4 modules parce que ça dépendait des circonstances, des situations que je traversais pendant cette période.
3: Mon passage à SLM m'a permis de renforcer mes connaissances sur les principes et les fondements de la vie chrétienne, sur la base de références bibliques assez solides qui nous permettent de connaître véritablement notre Dieu à travers ses attributs et également de connaître notre place de chrétien, de fils de Dieu et de toutes les implications que cela entraîne. Je repars de cette formation vraiment heureux d'avoir participé effectivement à ces modules qui vont me permettre de mener une vie chrétienne victorieuse.
4: J'étais attaqué, beaucoup d'attaques, j'ai subi beaucoup de difficultés. Mais lorsque je suis arrivé à cette formation, elle a été salutaire. Ma façon de prier a changé. Les modules qui ont été dispensés nous ont fortifiés, nous ont édifiés. Le formateur s'est basé sur la Bible. Tout ce que nous avons appris a été d'une importance capitale dans notre vie spirituelle. Un des modules qui m'a vraiment impacté, le langage du royaume.
5: J'ai entendu parler de SLM et j'ai tenu à participer à la 16e promotion parce que j'avais une soif de connaître le Seigneur. J'avais une soif d'approfondir ma relation avec le Seigneur. Et dans cette quête, je suis arrivée à SLM et j'avoue que j'ai découvert encore plus le Seigneur. Et ça m'amène à être encore beaucoup plus amoureuse de cette vie chrétienne parce que j'ai découvert beaucoup de modules. Je ne saurais les citer parce qu'il faut venir pour découvrir tous ces modules-là.
6: Ce qui m'a marqué tout au long de la formation, c'est la simplicité avec laquelle le message est communiqué. De sorte que, étant même sans niveau intellectuel, chacun se retrouve. Même si quelqu'un est un nouveau converti, quelqu'un a le doctorat en théologie, chacun se retrouve aisément.
7: J'avais un bagage spirituel important, mais en moi-même, là, je sentais le besoin, un besoin ardent de me former. Et c'est comme ça que j'ai entendu parler de SLM, je suis venu m'inscrire. Mais il faut dire qu'à travers la formation, beaucoup de barrières sont tombées. Et j'avais des appréhensions, je partageais déjà une certaine tradition. Mais la formation m'a permis de me départir et de me focaliser véritablement sur Christ, qui est le modèle. Et cela m'a donné tous les rudiments, tout l'arsenal nécessaire pour pouvoir véritablement entrer dans mon ministère, parler de Jésus-Christ et propager sa parole. Je voudrais, à travers cette lucarne-là, inviter un frère et une sœur à se faire former. La formation est très importante.
8: J'intervenais déjà dans une église auprès d'un pasteur et vraiment, j'étais superficiel dans mes prédications, dans mes enseignements. Mais au fur et à mesure que j'ai commencé à prendre part à cette formation, vraiment, le Seigneur a commencé à me remplir à tel point que mes enseignements ont commencé à être profonds.
9: C'était ma marque à SLM. J'ai dit toujours, c'est la navigation de la parole de Dieu. Parce qu'en tant que serviteur, nous avons une âme à main qui est la Bible. Pour savoir manipuler. Et amen. Quand je suis venu à SLM, il y a des modules qui m'ont marqué. Tels que le langage du royaume. Un module vraiment qui a bouleversé vraiment ma vie personnellement. Parce que comment un enfant de Dieu doit s'exprimer? Comment est-ce qu'un enfant de Dieu doit vraiment parler en face de certaines choses? Donc il est important pour tout croyant, il est important pour tout enfant de Dieu de savoir manipuler la parole, surtout la Bible.
10: Pasteur Ambe Agoussi Hervé Noël, effectivement, il faut dire que la formation vraiment m'a fait du bien. Et surtout au cours de la formation, le module, je pourrais dire le module 7, le thème du service vraiment m'a beaucoup marqué et m'a beaucoup enrichi. Dans le cas du service que beaucoup d'entre nous, nous ignorons, lorsque nous sommes au service, je pourrais dire à face d'un leader, ne sachant pas que, étant dans le service, devons apporter à celui qui est le leader au devant de nous, je pourrais dire surtout de l'aide à son ministère pour pouvoir faire encore avancer l'œuvre pour que le royaume de Dieu soit gagné.
1: Après donc ces témoignages, nous allons pratiquement vers la fin de cette édition spéciale. Révérend pasteur Abraham de Christ, quel est votre appel à l'endroit des auditeurs?
2: La Bible dit que toute écriture est inspirée de Dieu, utile pour enseigner, pour corriger, pour convaincre, pour instruire, afin que l'homme de Dieu soit équipé propre pour toute bonne œuvre. En tant que pasteur, en tant qu'un homme appelé de Dieu, on ne peut pas s'éloigner de la Bible, on ne peut pas s'éloigner de l'écriture. Et c'est en se faisant former, en venant à SLM, en partant dans les centres de formation biblique, que vous serez équipé. C'est pourquoi je vous invite à venir à SLM. Quand vous sortez de SLM, oui, vous serez accompli, un homme de Dieu qui va avoir des résultats évidents dans son ministère. Votre connaissance sera approfondie, précise. Vos enseignements gagneront en clarté et en efficacité. Faites un tour. Vous serez content d'être pasteur, d'être appelé de Dieu.
1: Très bien. Nous sommes au terme de cette édition spéciale. Amis d'auditeurs, donnons l'occasion au pasteur Abraham de Christ de laisser des numéros de téléphone.
2: OK. Pour votre inscription ou toute autre information, contactez-nous au 01 42 01 30 30 01 42 01 30 30 ou le 07 48 92 06 30 07 48 92 06 30. Les cours ont lieu chaque vendredi, c'est ça qui vous arrange, ou bien chaque samedi sur 6 mois. Philippe a demandé à l'eunuque éthiopien, est-ce que tu comprends ce que tu lis? Et l'eunuque répond avec sincérité, dit, comment pourrais-je comprendre s'il n'y a personne pour me guider? À SLM, vous serez guidé dans la compréhension de l'écriture. Et comme vous comprenez, il va y avoir des résultats évidents dans votre vie. Venez, je vous attends. Que Dieu vous bénisse.
1: Merci, pasteur Abraham de Christ. Les téléphones ont été laissés. Et je pense que à vous maintenant d'appeler pour vous inscrire. Et bonne rentrée pour la 20e promotion de SLM. Emmanuel Yao, le patriarche, a été le réalisateur de cette édition spéciale. Vous avez eu au microphone Joseph Ikiyonyawa. Excellente journée à toutes et à tous. Au revoir.
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0: 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Il est 12h sur la voix qui dit « Dieu vous aime ».
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0: Il y a des chants qui touchent le cœur, des chants qui relèvent, qui restaurent et qui conduisent dans la présence de Dieu. Passez un moment exceptionnel de louange et d'adoration avec la chanteuse Teshua. À travers ce titre, Il m'a sauvé.
1: 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Il m'a sauvé, c'est Jésus.
0: Et je le loue. Laissez-vous entraîner dans une atmosphère de reconnaissance, de victoire et de célébration de la grâce de Dieu. Avec Teshua, proclamons les merveilles de celui qui nous a sauvés et qui mérite toute notre adoration.

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0: Dieu devait demander l'avis de tes amis avant de te bénir. 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
3: La grande famille Bouébi Zamblé à Zuenoula, Boiflé et Abidjan. La famille Bouébi Dje Eli à Zuenoula, Abidjan, New York et au Canada. La famille Bouébi Zamblé Isaïe à Zuenoula, Boiflé et Abidjan. La famille Bouébi Zamblé Isaac à Divo et Abidjan. La grande famille Sérinéné à Petit Zuenoula. La grande famille Yougoné à Boiflé. Le révérend pasteur Jean-Claude Tano, président de l'Alliance des Églises Évangéliques Charismatiques Internationales, AEC, le Conseil National. Les familles alliées, amis et connaissances ont la profonde douleur de vous faire part du rappel à Dieu de leur père, grand-père, frère, cousin, alliés, collaborateurs et connaissances. Patriarche ancien d'église Bouébi Zamblé Étienne, survenu le 2 mai 2026 à Zuenoula dans sa 94e année. Pionnier de l'œuvre évangélique de l'AEC en Côte d'Ivoire, ancien d'église, prédicateur et serviteur de Dieu dévoué, il a consacré sa vie à l'annonce de l'évangile, à l'édification du peuple de Dieu ainsi qu'à la traduction de la Sainte Bible en langue gourou. Le programme des obsèques s'établit comme suit. Vendredi 31 juillet, samedi 1er et dimanche 2 août 2026 à Abidjan, de 17h à 20h, présentation des condoléances à Abidjan au domicile familial si à Angré 8e tranche, cité Sagesim, cité Tonton Bouba, non loin du feu tricolore de Sikoumès, villa 206. Vendredi 7 août, Zuenoula, 16h, levée de corps à la morgue de Zuenoula, 21h à l'aube, veillée funèbre à l'espace derrière l'école Avenir au quartier Zuenoula Village. Samedi 8 août 2026, à Zuenoula, 10h, culte funéraire suivi de l'inhumation au cimetière municipal de Zuenoula. La famille remercie par avance tous ceux qui, de près ou de loin, lui apporteront leur soutien spirituel, moral, matériel et financier en cette douloureuse épreuve. Que Dieu accorde à chacun consolation et paix.

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0: 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Il est 13h sur la voix qui dit Dieu vous aime.
1: De Samuel, chapitre 10. Après cela, le roi des fils d'Ammon mourut, et Hanun, son fils, régna à sa place. David dit : Je montrerai de la bienveillance à Hanun, fils de Nakash, comme son père en a montré à mon égard. Et David envoya ses serviteurs pour le consoler au sujet de son père. Lorsque les serviteurs de David arrivèrent dans le pays des fils d'Ammon, les chefs des fils d'Ammon dirent à Hanun, leur maître : Penses-tu que ce soit pour honorer ton père que David t'envoie des consolateurs ? N'est-ce pas pour reconnaître et explorer la ville et pour la détruire qu'il envoie ses serviteurs auprès de toi ? Alors Hanun saisit les serviteurs de David, leur fit raser la moitié de la barbe et fit couper leurs habits par le milieu jusqu'au haut des cuisses. Puis il les congédia. David, qui fut informé, envoya des gens à leur rencontre, car ces hommes étaient dans une grande confusion. Et le roi leur fit dire : Restez à Jéricho jusqu'à ce que votre barbe ait repoussé et revenez ensuite. Les fils d'Ammon, voyant qu'ils s'étaient rendus odieux à David, firent enrôler à leur solde 20 000 hommes de pied chez les Syriens de Beth-Réob et chez les Syriens de Tsoba, 1 000 hommes chez le roi de Maaka et 12 000 hommes chez les gens de Tob. À cette nouvelle, David envoya contre eux Joab et toute l'armée, les hommes vaillants. Les fils d'Ammon sortirent et se rangèrent en bataille à l'entrée de la porte. Les Syriens de Tsoba et de Réob et les hommes de Tob et de Maaka étaient à part dans la campagne. Joab vit qu'il avait à combattre par devant et par derrière. Il choisit alors sur toute l'élite d'Israël un corps qu'il opposa aux Syriens. Et il plaça sous le commandement de son frère Abishai le reste du peuple pour faire face aux fils d'Ammon. Il dit : Si les Syriens sont plus forts que moi, tu viendras à mon secours. Et si les fils d'Ammon sont plus forts que toi, j'irai te secourir. Sois ferme et montrons du courage pour notre peuple et pour les villes de notre Dieu, et que l'Éternel fasse ce qui lui semblera bon. » Joab, avec son peuple, s'avança pour attaquer les Syriens, et ils s'enfuirent devant lui. Et quand les fils d'Ammon virent que les Syriens avaient pris la fuite, ils s'enfuirent aussi devant Abishai et rentrèrent dans la ville. Joab s'éloigna des fils d'Ammon et revint à Jérusalem. Les Syriens, voyant qu'ils avaient été battus par Israël, réunirent leurs forces. Hadadézer envoya chercher les Syriens qui étaient de l'autre côté du fleuve, et ils arrivèrent à Hélam, ayant à leur tête Shobak, chef de l'armée d'Hadadézer. On l'annonça à David, qui assembla tout Israël, passa le Jourdain et vint à Hélam. Les Syriens se préparèrent à la rencontre de David et lui livrèrent bataille. Mais les Syriens s'enfuirent devant Israël, et David leur tua les troupes de 700 chars et 40 000 cavaliers. Il frappa aussi le chef de leur armée, Shobak, qui mourut sur place. Tous les rois soumis à Hadadézer, se voyant battus par Israël, firent la paix avec Israël et lui furent assujettis. Et les Syriens n'osèrent plus secourir les fils d'Ammon.

0: Bonsoir à tous et à toutes, bon après-midi. Il est 13h passé de 4 minutes. 13h, c'est l'heure du Salon des Amis. Et le Salon des Amis, donc nous commençons ici au Salon, bien sûr. On reçoit des amis, des connaissances, des invités pour essayer d'échanger avec eux. Et nous allons commencer donc par nos amis de l'Université de l'Alliance Chrétienne en Côte d'Ivoire, UACA. Ils sont là pour nous parler de la formation, bien sûr. 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Bonjour, bonjour, bonjour ma soeur, comment je vous présenter?
1: Bonjour papa, je suis Kofia Fré-Ange-Marie, ouais. Étudiante en licence de communication.
0: Ah, pourtant elle et moi n'a pas parlé, hein. Elle et moi n'a pas parlé avant. Alors, comment ça va?
1: Ça va bien, papa, et chez vous?
0: Oui, ça va bien.
1: Et shalom à tous les auditeurs de la radio Fréquence Vie. Oui. Soyez bénis.
0: Amen. Quelles sont les bonnes nouvelles?
1: Les nouvelles sont bonnes. Mmh. Aujourd'hui, je viens avec de très bonnes nouvelles. 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Je vous remercie et que Dieu vous bénisse.
0: Voilà, on va l'accompagner en musique.

0: Voilà, c'est Dame Seka. Voilà, Dame Seka dans l'impresario et dans le parage, il s'appelle Tao Tao. Voilà, il y a Tao Tao et puis il y a Tao Dané. J'ai pas dit Tao Dané, il dit Tao Tao. Voilà. L'évangéliste de Nébu est là pour nous encourager à nous rendre au Cameroun hein, pour bénéficier de l'expérience de l'homme de Dieu. John Chi, c'est cela, hein, je ne me trompe pas.
1: Oui, absolument.
0: Bonjour, homme de Dieu.
1: Oui, bonjour, Delamas.
0: Quelles sont les bonnes nouvelles?
1: En tout cas, les nouvelles sont très bonnes parce que nous venons là pour inciter les uns et les autres à participer à ce voyage pèlerinage. Alors, si on veut donner une définition brève au pèlerinage, c'est un voyage qui a un pendant spirituel, donc un acte de foi. Donc, nous allons au Cameroun. Visiter non seulement le Cameroun, mais participer à une série de cultes d'adoration, de célébration, de délivrance et de guérison. C'est un voyage qui concerne deux catégories de personnes. La première catégorie, ce sont les hommes et les femmes qui ont fait l'expérience des situations difficiles, de blocages, de maladies, qui jusque-là n'ont pas trouvé de solution. Or, Dieu a déposé en cet homme de Dieu, l'apôtre John Chi, qui est le fils spirituel du prophète Tibi Joshua du Nigeria, Dieu a déposé en lui des capacités, de sorte que ceux qui voudraient bien recevoir des prières de délivrance et de guérison, qu'ils y aillent pour pouvoir bénéficier de cette grâce que Dieu a déposée en cet homme de Dieu. Ça, c'est la première catégorie de personnes. Donc, des gens qui ont vécu des situations difficiles, des maladies dites incurables, que lui tutoie par la grâce de Dieu, par le Saint-Esprit. La deuxième catégorie de personnes qui sont invitées à participer à ce pèlerinage, ce sont les ministres de Dieu, les serviteurs et les servantes de Dieu. Ces personnes-là, comme la Bible dit que le fer aiguise le fer, donc vous avez certainement un niveau d'onction et vous voulez peut-être aller à un niveau supérieur. Nous invitons les gens à venir à cette catégorie de personnes-là pour aller bénéficier de l'expérience dans le ministère de cet homme de Dieu. Et surtout, ce moment auquel nous convions tout le monde, c'est pour fêter les 50 ans de vie de l'homme de Dieu. Donc c'est quand même quelqu'un qui a un parcours, qui a une histoire qu'il veut partager avec les autres. Il attend particulièrement la délégation ivoirienne qui va participer à tous les cultes, comme je l'ai dit tout à l'heure. Mais surtout, ils auront l'occasion d'avoir un entretien personnel avec lui pour recevoir des directives du Saint-Esprit par rapport au ministère. Voilà. Comme c'est un homme d'expérience, parce que son ministère est un ministère qui réunit les gens des quatre coins du monde. Vous arrivez, vous trouvez toutes les nationalités que vous pouvez imaginer sur la terre des hommes se retrouver là-bas au ministère de l'Alliance de Dieu. Alors, nous vous demandons de venir participer à ce pèlerinage. Et lorsque vous allez nous appeler, qu'on va vous donner les contacts, que vous allez nous appeler, on va vous dire que ce que vous allez payer comme somme, c'est un package. C'est-à-dire, vous avez le billet d'avion, un billet d'avion. Vous avez également la réservation d'hôtel et de la restauration. Vous avez en plus de cela le transport depuis l'aéroport international de Douala jusqu'à Boya, la ville là où se trouve le ministère de l'Homme de Dieu. Donc, comme je le disais tantôt, le plus, c'est que lui veut vraiment, les Camerounais aiment les Ivoiriens, tout comme les Ivoiriens aussi. Mais il veut recevoir une délégation de la Côte d'Ivoire, il y a déjà des gens qui y vont. Là, cette fois-ci, comme c'est pour le jubilé, donc c'est 50 ans de vie, il veut recevoir les Ivoiriens. Donc j'invite les uns et les autres à participer à ce voyage pèlerinage. Donc c'est maintenant qu'il faut prendre les dispositions pour venir. Le voyage aura lieu du 22 au 28 septembre 2026. Donc c'est juste le mois prochain. Vous avez encore le temps, mais maintenant prenez les dispositions parce qu'il faut réserver le billet d'avion. Si vous ne prenez pas les dispositions pour le faire dès maintenant, quand ce sera plus tard, le billet va devenir plus cher. Alors là, vous pourrez avoir des surprises. 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Appelez-nous, nous voyons, nous analysons vos situations au cas par cas, parce que dans tous les cas, c'est quand même social. Que Dieu vous bénisse et puis n'hésitez pas à nous appeler, nous allons nous entendre.
0: Alors je voudrais donc dire à la suite de l'évangéliste Nébi que vous avez remarqué hein, qu'ils sont nombreux les hommes de Dieu qui se succèdent ici dans ce studio pour nous informer sur les différentes activités. Vous avez remarqué que le programme se multiplie surtout dans ces vacances-là. Pardonnez, il faut prendre note et puis y participer, c'est mieux. Je ne sais pas quel évangile on va nous prêcher. Les temps sont mauvais, Jésus revient bientôt. On dit ça tous les jours, mais il ne faut pas que ça reste comme un slogan. Hein? Les gens viennent. Et on nous informe, on communique, on recommunique. Il y en a qui font un mois de communication, d'autres deux, trois mois. Si tu es à l'écoute de la radio, que tu as ces informations, il faut y participer. C'est bon pour toi-même. Tu sais, on ne peut rien faire seul. C'est quand on se frotte aux autres, on se déplace pour aller vers l'information, pour aller vers la connaissance. C'est comme ça qu'on s'enrichit. De sorte que quand les temps sombres parviennent, là, on n'est pas surpris. Parce qu'on est plus ou moins équipé. Et en face des situations controversées, on peut dire comme Jésus, il est écrit. Mais si tu n'as rien en toi, qu'est-ce que tu vas donner? Tu ne peux rien dire. Donc c'est la somme des informations reçues là qui vont faire que quand tu seras en face d'une situation, tu pourras te rappeler de tel verset, de tel enseignement que tu as reçu, et puis tu peux contre-attaquer. Hein? Donc on ne finit jamais d'apprendre. Il ne faut pas dire cette affaire-là, c'est pour les vieux. Et puis les vieux aussi, non, les vieux, c'est pour les enfants. Non. Hein, je pense que tu m'as compris. Emmanuel, on va accompagner l'évangéliste de Nébi en musique, quand tu veux.

0: Je suis avec le professeur Yapi Ghislain. Il est là encore pour nous dire que le camp, voilà. C'est vrai que les gens attendent la dernière minute. On est dans la semaine de l'événement. Bon, je ne sais pas. Inscrivez. Bon. Professeur. Bon après-midi.
1: Merci.
0: Alors, quelles sont les nouvelles pour nous?
1: Bon, c'est un bonsoir. Aujourd'hui, je suis venu saluer. Parce que je sais que plusieurs parents nous écoutent. On veut leur dire bonsoir. Et puis, plusieurs parents aussi ont inscrit leurs enfants au cours de vacances. Parce qu'on prépare la rentrée scolaire. Mais j'ai dit à tout le monde, c'est vrai. C'est très intéressant d'investir pour l'école.
0: Mais le meilleur investissement.
1: L'éducation. Non, c'est très bien de faire même des grandes écoles et tout ça. Mais le souci, c'est que nous avons constaté que les trois premiers mois de l'année scolaire, détermineront le futur ou la réussite de l'enfant. Donc, par exemple, les relations que l'enfant va contracter en début d'année scolaire peuvent influencer positivement ou négativement. Donc, c'est pour toutes ces raisons qu'on leur a dit, nous avons un dernier camp. Il faut inscrire l'enfant juste pour participer à ce camp, pour que l'enfant sache comment il va marcher quand il va à l'école. Il est démontré que l'enfant passe beaucoup plus de temps à l'école. Beaucoup plus de temps à l'école qu'à la maison. Voilà. Donc, nous rendons grâce à Dieu. Voilà. Et puis, la liste est pratiquement bouclée. Voilà. Donc, nous, on va s'organiser et puis on fera ce qu'il faut. On va donner le meilleur de nous-mêmes.
0: Donc on peut inscrire.
1: Si, il y a encore quelques places. Voilà. Et puis, bon, les parents qui sont ceux qui attendaient. Voilà. Ils peuvent encore inscrire leurs enfants, mais je lui ai dit que la liste est pratiquement bouclée et puis on va faire ce qu'il faut parce que nous, on voulait parler aux enfants avant la rentrée scolaire. Voilà, c'est très important.
0: C'est important, les amis, c'est important. J'ai dit tout à l'heure, toutes les informations, les programmes qui sont faits, il faut prendre note. Vous savez, au fur et à mesure que le monde en évolue, là, nous sommes en 2027, non? Les choses vont tellement vite que vraiment, si on n'anticipe pas, on risque de s'enliser, on risque de se faire surprendre, alors que le Seigneur nous aura déjà avertis. Donc, ce n'est pas à nous d'être surpris. Nous, on doit anticiper, on doit faire vite. Alors, pour les quelques places, le parent qui est intéressé, qu'est-ce qu'il fait?
1: Il nous contacte via WhatsApp, sur ce numéro que je vais donner maintenant. Et puis après, on pourrait leur donner toutes les informations complémentaires. Le 07... 78 31 77 31. Je reprends. Le 07 78 31 77 31. C'est un numéro WhatsApp. Ils envoient un message et puis nous leur dirons les informations que nous voulons de leur enfant. Voilà. Et puis on va certainement les ajouter dans le groupe des parents dont les enfants participeront à cette deuxième vague du camp. Camp des ados et des jeunes.
0: Voilà. Je pense que pour l'heure, voilà, Yao, on est à l'heure des impératifs, non? Voilà, donc on va se dire au revoir. Et puis, voilà, parce qu'il y a beaucoup, beaucoup d'impératifs, il y a beaucoup d'annonces. Prenez note, écoutez, prenez note et participez à ces programmes-là. À tout à l'heure.

Cela, nous collons aussi avec les réalités. Nous disons que c'est la jeunesse, c'est les vacances. Et puis les vacances, on peut assainir nos vacances en participant donc au programme de la radio. Il y a beaucoup de lucarnes pour la jeunesse. Tout à l'heure, donc à 14h, Wendy sera de la partie dans le cadre de karaoké. Voilà, je vous conseille de suivre et d'y participer surtout. Dieu nous bénisse.

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Bonsoir, bonsoir la famille, ici c'est Wendy Ziré et vous êtes bien sur la radio Fréquence Vie, la radio qui vous fait vibrer. Et aujourd'hui, on écrit l'histoire parce que les vacances commencent officiellement avec la toute première de la Voix des Anges. La Voix des Anges, c'est votre compétition, c'est vous les stars. Tu chantes, tu brilles et tu peux repartir avec le gros lot. Restez branchés, dans quelques minutes, les premiers candidats montent sur scène, sur antenne, pardon. Allez, on chauffe. La voix des anges, de 14. Alors famille, je vous explique vite fait comment ça va marcher avec la voix des anges. Pendant toutes les vacances, chaque jour, on reçoit des candidats en direct. Tu nous appelles, tu choisis une chanson en te basant sur le thème. Et tu nous fais une minute de show au téléphone. Ça sera la première partie de notre émission. Et la deuxième partie, place au vote. Chers auditeurs, préparez-vous à appeler pour voter. Mais avant d'appeler, il faut bien écouter nos chantres. Chers auditeurs, chers compétiteurs, voici le thème du jour. La joie. Je vous envoie le titre. Quelle joie de Moridia et Constance. Et juste après, le téléphone sera ouvert. Bonne écoute.

C'était Morija et Constance qui chantaient un cantique avec le thème du jour, la joie. Le téléphone est ouvert à présent. 07 58 21 21 21 07 58 3 x 21. Tu peux appeler et tenter de gagner.

Allô? Allô, fréquence vive, bienvenue dans la voix des anges. Ah, on l'a perdu. Pour ceux qui nous prennent en marche, vous suivez la voix des anges, votre émission de vacances tous les lundis, mardis et vendredis de 14h à 15h.

0: Nous rappelons que notre thème du jour, c'est la joie. La joie. Et tous ceux qui peuvent participer, ce sont les jeunes de 18 ans à 25 ans. Voilà, tu as entre 18 ans et 25 ans. Tu peux appeler et tenter de gagner hein, cette partie. Voilà. Le thème du jour, c'est la joie.
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0: Allô, fréquence au vie. Allô. Ah. 0758 3 x 21, tu peux

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1: Le thème d'aujourd'hui, c'est la joie. Alors, si tu as un chant à proposer, tu peux appeler et chanter un chant qui parle de la joie. Tu peux appeler et chanter justement au 07 58 3 x 21. 07 58 3 x 21.

07 58 3 x 21 07 58 3 x 21 Un seul numéro, un seul contact pour tenter de repartir avec le lot.

0: Tu as entre 18 ans et 25 ans, tu peux appeler et tenter de gagner. Et le thème du jour, c'est la joie, c'est la joie. Alors si tu as un chant qui parle de la joie, tu peux appeler au 07 58 3 x 21 07 58 3 x 21. Allô?
1: Oui, allô?
0: Allô, Fréquence Vive, bienvenue dans la Voix des Anges. Comment tu t'appelles?
1: Je m'appelle Mathieu.
0: Mathieu quoi? Mathieu Yao?
1: Mathieu Jean-Philippe.
0: Mathieu Jean-Philippe.
1: Oui.
0: Alors, tu nous chantes quoi, Mathieu? Quelle chanson tu vas nous chanter aujourd'hui? Allô, Mathieu, tu es là? Tu peux rappeler au 07 58 3 x 21 07 58 3 x 21. De 14h à 15h. Avec. Allô.

0: De 14h à 15h, Wendy te fait chanter. Allô.
1: Allô.
0: Bienvenue sur Fréquence Vie.
1: Merci.

0: Chante pour Dieu au 07 58 3 x 21 07 58 3 x 21. Le thème qui nous réunit ce soir, c'est la joie.
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0: Je rappelle que si tu as entre 18 ans et 25 ans, tu peux appeler au 07 58 3 x 21 et nous chanter un chant qui porte le thème « La joie ».

0: De 14h à 15h.
1: 07 58 3 x 21. Vous pouvez tenter encore d'appeler au 07 58 3 x 21.

Je rappelle que pour cette compétition, il y aura plusieurs lots à gagner. Donc, appelle au 0758 3x21 parce que tu repartiras avec le gros lot.

avez entre 18 et 25 ans, vous pouvez appeler et tenter de repartir avec le gros lot. Je rappelle aussi qu'il y a assez de récompenses. Voilà. Donc, le thème du jour, c'est la joie.

Voilà, on a passé Guy qui est en train de chanter, qui passe actuellement en direct. Voilà, ce thème justement parle de la joie. Voilà. Donc tu as un chant comme ça qui parle de la joie, tu parles de la joie. Tu peux appeler et tenter de repartir avec nos récompenses au 07 58 3 x 21 07 58 3 x 21

C'est le premier numéro de votre compétition de chant La Voix des Anges. Le lancement officiel aujourd'hui, à partir de votre maison, votre ville, votre quartier, vous pouvez appeler si vous avez entre 18 et 25 ans. On sera là le lundi, mardi et vendredi de 14h à 15h. 07 58 3x21 07 58 3x21. Et le thème d'aujourd'hui, c'est la joie.

0: tellement de chants, il y a tellement de chants qui parlent de la joie en fait. Tellement de chants. Ah, tu es à la maison, tu chantes à la maison. Appelle au 07 58 3x21.
1: Je ne sais comment l'esprit.
0: Et puis c'est pas cadeau, hein. Il y a un cadeau à gagner aussi.

0: Allô?
1: Allô?
0: Fréquence vive, bienvenue dans la voix des anges. Comment tu t'appelles?
1: Où est Samuela?
0: Pardon?
1: Où est Samuela?
0: Où est Samuela?
1: Oui.
0: D'accord. Quelle chanson tu vas nous chanter aujourd'hui?
1: Restauré de Déborah Lukaku.
0: Restauré de Déborah Lukalou. Ah, d'accord.
1: Lukaku. Lukaku.
0: Déborah Lukalou. C'est ça?
1: Oui.
0: D'accord,
1: Oui,
0: super
1: c'est ça.
0: choix. Donc, on t'écoute.
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0: dire.
1: Yeah! D'accord, merci Oulé-Samuela. Tu restes à l'écoute. On a eu notre première candidate de la voix des

Voilà, Poulé Samuel, elle a choisi d'interpréter le resto. Il m'a restauré de Déborah Lukalou. Voilà, c'est un chant joyeux, un chant qu'on chante dans toutes les églises, dans les mariages. Voilà, c'est un chant de joie, tout simplement. Pour ceux qui nous suivent, ou bien pour ceux qui sont en train de nous prendre en marche, vous suivez la Voix des Anges, votre émission de vacances de 14h à 15h avec Wendy.

Vous suivez votre compétition de chant karaoké. De 14h à 15h. La voix des anges. De 14h à 15h. En vous donne l'opportunité de vous exprimer. Tu as entre 18 ans et 25 ans. C'est pour toi. Tu peux appeler au 07 58 3 x 21. Et temps de repartir avec le gros cadeau.

La Voix des Anges est votre compétition de vacances, compétition de show karaoké. Et je rappelle qu'il y aura des récompenses, assez de récompenses. Alors ne reste pas en marge, toi qui as entre 18 et 25 ans, tu peux appeler au 07 58 3x21.

Vous suivez La Voix des Anges, votre émission Vacances, votre compétition karaoké tous les lundis, mardis et vendredis de 14h à 15h. Et nous rappelons que le thème qui nous réunit aujourd'hui, ce soir, c'est la joie. Tu as entre 18 ans et 25 ans, tu peux appeler et tenter de repartir avec le cadeau du jour au 07 58 3 x 21. 07 58 3 x 21. De 14h à 15h, avec Wendy.

Nous aurons la première demi-finale, deuxième demi-finale et la finale. Et je rappelle qu'à la finale, celui ou celle qui sera à la finale repartira avec de nombreux lots. 07 58 3 x 21. Le thème qui nous réunit ce soir, c'est la joie. La voix des anges vient chanter pour la gloire du Seigneur, bien sûr.

Et on a eu notre premier candidat de la Voix des Anges, Oulé Samuela, qui nous a proposé « Il m'a restauré » de Déborah Lukalou. Voilà, un chant justement qui parle de la joie, qui parle de tout ce qui est comme célébration à l'éternel.

Tu as un chant qui parle de la joie, qui parle de réjouissance. Tu es à la maison, ne reste pas en marge. Appelle à ce contact 07 58 3x21.

Je rappelle que c'est le premier numéro de votre compétition karaoké, La Voix des Anges. Voilà, c'est le lancement officiel de votre compétition. À partir de votre maison, votre ville, votre quartier, vous pouvez appeler si vous avez

0: a quelqu'un avec vous.
1: Allô?
0: Allô?
1: Bonsoir, madame.
0: Bonsoir, bienvenue sur Fréquence Vie. Et bienvenue dans la Voix des Anges. Comment tu t'appelles?
1: C'est grâce à Bobo.
0: Grâce.
1: Oui.
0: Ah, c'est toi qui n'es pas venu récupérer ton ticket là?
1: J'ai appelé, on m'a dit que la personne qui a mis mon ticket n'est pas encore venue, donc malheureusement, je n'ai pas pu passer.
0: Ouh là là, désolé. Alors, Grâce, quelle chanson tu vas nous chanter?
1: Bon, moi j'ai un cantique.
0: D'accord, qui parle uniquement de la joie, bien sûr.
1: Oui.
0: D'accord. Donc, nous t'écoutons.

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1: Yeah.
0: Oh, c'était moi.
1: Oh là là. Merci, grâce. Tu Merci. Restes à l'écoute. Les auditeurs, j'espère que vous écoutez bien nos chants là, parce que vous devez appeler après pour voter. Voilà. Au ciel. Ça, c'est ma partie, ça.

Nous rappelons le thème de ce soir, le thème de notre émission, La Voix des Anges, c'est la joie. Voilà, c'est la joie. Tout ce qui est en rapport avec la joie, la réjouissance, voilà, vous pouvez appeler au 07 58 3 x 21 07 58 3 x 21. Et nous rappelons aussi qu'il y aura des récompenses à gagner.

Et ça sera comme ça tous les jours de lundi, mardi et vendredi. Il y aura un thème. Voilà, comme aujourd'hui nous avons parlé, nous parlons justement de la joie. Nous allons parler aussi de l'amour, de l'évangélisation, de l'espoir, de la foi, de la prise de conscience. Nous allons aussi parler de toute puissance de Dieu, du Saint-Esprit. Voilà, donc tous les jours, il y aura un thème sur lequel vous allez compétir justement. Et aujourd'hui, le thème que nous avons choisi, c'est la joie. Voilà. Oh, c'est lui, c'est la joie et c'est la joie qui nous rassemble ce soir, bien évidemment.

Alors, chers auditeurs, chers compétiteurs, dans les jours à venir, il y aura des morceaux imposés en plus du thème du jour. Voilà, il y aura des morceaux imposés. Donc, restez vraiment concentrés.

Shampoo Dieu de 14h à 15h. 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C'est un espace pour exprimer librement la voix, voilà, pour exprimer librement ta voix.

0: Pour le premier numéro de La Voix des Anges, on garde les deux candidats. Il s'agit de Oulé Samuela et Grâce. Vous devez laisser un message, votre nom et votre contact au 07 77 86 86 40. 07 77 86 86 40. Voilà. Les demi-finales se feront dans le studio de la radio Fréquence Vie.
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0: Les demi-finales et la finale se feront dans le studio de la radio Fréquence Vie. Donc, vous écrivez au 07 77 86 86 40. Vous laissez votre nom et votre contact.

Voilà, famille, la première de la Voix des Anges. C'est déjà fini. Merci à tous ceux qui ont chanté et à tous ceux qui ont participé au vote. Voilà. Demain, on remet ça. Même heure, même radio, même énergie. Désormais, de lundi, mardi et vendredi, de 14h à 15h, vous pouvez appeler. Vous pouvez appeler pour participer à la compétition karaoké La Voix des Anges. Tu as entre 18 et 25 ans, tu peux participer. Voilà, cette compétition est pour toi. Ne reste pas en marge parce qu'il y aura des prix à gagner. Voilà, donc le thème de demain, ça sera Saint-Esprit. Saint-Esprit, voilà. Donc sortez vos plus grands tubes, travaillez sur le thème à la maison. Voilà. Je suis Wendy et c'était La Voix des Anges. Je suis Fréquence en Vie, la voix des vacances, c'est la vôtre. Merci de rester fidèle à la radio. Bisous.

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0: Fidèles auditeurs, bienvenue à Tribune Jeune avec votre serviteur Francis Drigbé à ce microphone et Jean-Baptiste Kra à la technique. Aujourd'hui, nous allons parler de la communion de Jésus-Christ avec les disciples. Pour en parler, je suis ici avec des invités dans ce studio. On va juste passer à la présentation. Kra Christian Ezekiel est avec nous. Il est diplômé en communication d'entreprise formateur en compétences numériques. Bienvenue, frère.
1: Shalom, Dieu vous bénisse.
0: D'accord, merci. La sœur Nguessan Véronique, membre de l'église évangélique de Dieu à Yamoussoukro. Voilà, elle est aussi commerciale. Elle est avec nous. Bienvenue, la sœur.
2: Shalom, shalom.
0: Ok. Pasteur Kouadiane Florent de la MIFAP. Voilà, entendez par MIFAP, ministère de la foi en action par la parole. Bienvenue, homme de Dieu.
3: Shalom.
0: Nous avons également un autre pasteur qui est avec nous. On est aujourd'hui vraiment béni. Kwame Josué, il est pasteur résident de l'église Vie de la parole révélée. Bienvenue, homme de Dieu.
4: Merci beaucoup à vous, merci.
0: D'accord. L'apôtre Emu Yekinson, pasteur principal du ministère évangélique international des Sentinelles de Sion, à Yamoussoukro, précisément au quartier Énergie, il est avec nous. Shalom, homme de Dieu.
5: Bienvenue. Shalom, shalom à vous. Que Dieu vous bénisse.
0: D'accord, merci. Avant de continuer, on va mettre juste une petite pause en musique avec Moïse Mbié, voilà, qui nous chante ta présence.

0: Fidèles auditeurs, merci de nous suivre et vous êtes justement à l'émission Tribune Jeune avec Francis Digby aujourd'hui. Le thème que nous allons voir ensemble, c'est la communion de Jésus-Christ avec les disciples. Nous allons tout de suite aborder la première partie pour parler ici de la définition. On va définir le thème en question. Qu'est-ce qu'on entend par le mot disciple? Quand on parle de disciple, à qui on veut faire vraiment allusion? On va commencer avec le frère Christian Ézéchiel.
1: Lorsqu'on parle de disciple, on parle d'une personne qui sert auprès de quelqu'un, qui apprend quelque chose auprès de quelqu'un, qui veut être comme cette personne-là même, qui veut travailler comme cette personne-là même.
0: Maintenant, on va parler aussi de la communion. On parle de la communion de Jésus avec les disciples. Les hommes de Dieu sont avec nous. Qu'est-ce qu'on peut entendre concrètement du mot communion ici, pasteur Kwame Josué?
2: Alors, je pense que lorsqu'on parle de communion, la première idée que je me fais, c'est d'abord le mot union. Quand on parle de communion, c'est un échange mutuel, c'est un rassemblement, un lien fraternel vraiment bien entretenu. Donc, le point clé, c'est le mot union qui sort dans communion.
0: Bon, merci bien. On parle maintenant ici de la communion de Jésus-Christ avec ses disciples. Pasteur Kwadiane, cela fait réfléchir à quoi?
3: Merci bien, frère Francis. La communion du Seigneur Jésus avec ses disciples, je vais dire que c'est un amour profond qu'il partage. Comme le pasteur Kwame le disait tout à l'heure, c'est l'unité, c'est l'union. Donc la communion de Jésus et ses disciples, c'est l'amour qu'ils vont partager. C'est un amour très profond. Ça n'a rien à voir avec l'amour, c'est tellement que les gens manifestent, mais c'est un échange profond par rapport au sentiment, c'est-à-dire que dans les sentiments, dans les difficultés, dans la joie, dans tout ce qu'ils vivent au quotidien, c'est cela que nous allons appeler la communion de Jésus avec ses disciples.
0: D'accord, on va fermer cette partie avec le consultant du jour, c'est l'apôtre Emu Yekinson. Voilà, pasteur, avec vous, il y a un passage biblique qui est bien mentionné. On aurait bien voulu que cela soit lu et que si on peut expliquer un peu aussi à nos auditeurs à l'écoute, c'est pas aussi mauvais. Dans Matthieu 28, le verset 20, là-bas, on parle de Jésus qui dit qu'il va rester avec ses disciples jusqu'à la fin du monde. Alors là, qu'est-ce qu'on peut concrètement comprendre et est-ce que vous pouvez davantage expliquer cela à nos auditeurs, pasteur?
4: Alors, que Dieu bénisse chacun. D'abord, la première chose, c'est de situer le texte dans son contexte. On est dans un contexte historique un peu émotionnellement difficile. Pourquoi? Parce que Jésus a vécu avec ses disciples 3 ans et demi environ. Il a été sous leurs yeux accusé, condamné, crucifié, mis à mort. Et les disciples avaient perdu tout espoir. Ils s'étaient réfugiés quelque part. Et 3 jours après cette crucifixion, Jésus ressuscite d'entre les morts. Il revient. C'est une très grande victoire pour les disciples qui étaient recherchés pour fanatisme, qui étaient recherchés pour avoir promulgué une fausse doctrine, une nouvelle religion qui devait être éradiquée. Maintenant, le pion central de cette nouvelle religion, qui est Jésus-Christ de Nazareth, de cette nouvelle doctrine qui est Christ, ce pion central-là revient à la vie. Contre toute attente, il défie la mort, il est vainqueur sur la mort. Donc c'est une joie pour les disciples. Et en tant que disciples de Jésus, on aurait voulu que Jésus, le maître, reste là comme un trophée qu'on puisse brandir à tout le monde. On allait passer dans tous les quartiers, dans tous les secteurs pour dire ce que nous on enseignait et puis vous aviez dit qu'on était dans le faux là. Le gars là, ils l'ont crucifié, le voici. Mais après environ quelques jours, 10 jours je crois, Jésus leur dit je m'en vais, je retourne. Tu retournes pourquoi? Reste. Maintenant qu'on sait que tu es vraiment Dieu, on sait que tes dires sont vrais, tu restes pour nous permettre d'attester à quiconque veut l'entendre que tu es ce que tu as prétendu être. C'était une preuve palpable. Aujourd'hui, ce qui fait que, je veux pousser un peu, si vous permettez, ce qui fait qu'aujourd'hui, les gens contestent le message chrétien, c'est que notre Dieu n'est pas là. Celui que nous prétendons être Dieu, il n'est pas là, il n'est pas physique. Et on dit, si vous dites que Jésus est Dieu, il n'a qu'à se présenter. Or, les disciples, en son temps-là, avaient la possibilité de présenter Jésus, présenter les marques de la crucifixion. Il a même dit à Thomas, mets ton doigt. Les preuves sont là. On prend Jésus comme un trophée, maintenant qu'il ne peut plus mourir, il a triomphé de la mort. Et puis, on le présente partout. Jésus dit, il est avantageux que je m'en aille. Je dois partir. Il faut que je... Mais avant de partir, pour ce qui nous réunit, Jésus dit, je suis avec tous les jours jusqu'à la fin. Comment est-ce possible que quelqu'un qu'on va voir partir sous nos yeux peut être encore avec nous tous les jours jusqu'à la fin? C'est là tout le mystère du christianisme. Cette communion, cette présence physique, mais invisible. Elle est physique parce que nous, nous la sentons, nous la vivons. Le Seigneur peut encore nous toucher, il peut encore nous visiter, il peut encore nous parler. C'est en cela que je parle de communion physique. Mais elle est invisible parce qu'on ne peut pas le voir. Comment est-ce que cela est possible? C'est ce que cette émission va nous permettre de découvrir. Qu'est-ce qui fait qu'aujourd'hui, par cette vie avec Christ, le chrétien n'est pas un illuminé, mais quelqu'un qui a la tête sur les épaules qui dit « Dieu m'a parlé ». Le Seigneur Jésus m'a parlé, il s'est révélé à moi, j'ai entendu sa voix, ça vient d'où? C'est ce que cette communion avec Dieu cache en réalité, que nous allons tenter d'exposer pour que ceux qui n'ont pas encore fait la paix avec Christ puissent le faire, et ceux qui l'ont déjà fait puissent être encouragés dans cette voie, qu'ils sachent que ce ne sont pas des rêveurs. Voilà. Merci.
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5: c'est nous les amis de Jésus.
0: Voilà, quand les amis de Jésus se retrouvent dans le studio de l'église évangélique de Dieu à Yamoussoukro, c'est seulement que de très belles paroles, des paroles qui fortifient, qui encouragent et qui restaurent, qui ne font que sortir de ce studio pour pouvoir encore galvaniser la jeunesse chrétienne. Alors, nous poursuivons toujours pour parler des avantages de cette communion. Je crois que l'homme de Dieu, l'apôtre avait déjà entamé, va encore beaucoup plus parler de ça. Selon vous, pendant que nous sommes ici, je vais toucher déjà le pasteur Kwame Josué. Alors, quels sont les avantages ici de cette communion de Jésus avec ses disciples? Voilà.
2: Évidemment, il y a beaucoup d'avantages parce que j'aimerais vraiment me sentant encore sur le mot disciple. Dans le mot disciple, si on veut allonger ces disciplines. Alors, je pense que les disciples, premièrement, reçoivent une discipline de leur maître. C'est aussi vraiment un avantage. Vraiment. Et lorsqu'on lit les Écritures, on a été témoin que, après le départ de Jésus, il lui a accordé des dons spirituels. Et on a vu comment vraiment les apôtres ont vraiment marqué le temps, marqué vraiment leur époque au travers des dons que Dieu, le Seigneur, a accordé. Donc, bien évidemment, il y a des avantages vraiment qui en découlent cette communion-là. Voilà.
0: Alors, il y a des jeunes ici avec nous. Le frère Kra Ezekiel est là avec nous. Voilà. Et les jeunes aujourd'hui qui sont dans nos églises, beaucoup de jeunes aujourd'hui à l'église et qui sont là. Est-ce qu'aujourd'hui, ces jeunes prennent la peine de vraiment communier encore avec le Seigneur, comme Christ l'a fait ici avec ses disciples, ou bien même les disciples ont fait avec lui? Ou bien aujourd'hui, on sent vraiment une jeunesse qui est beaucoup, peut-être, éloignée, voilà, de la présence du Seigneur? Je veux que tu sois vraiment un témoin et dis quelque chose par rapport à la jeunesse et les relations avec Jésus dans nos vies.
1: Très belle question. Il faut le dire, cette question peut avoir une réponse à deux volets. La mesure où, déjà, lorsqu'on est chrétien, on se doit déjà d'être en communion avec Jésus-Christ. Cependant, le constat n'est pas aussi le même. Parce qu'il y a des personnes, il y a des jeunes qui, se disant chrétiens, parce que je ne dirais pas sont chrétiens, parce que quand on est chrétien, on se donne d'avoir une relation personnelle avec Jésus, mais se disant chrétiens, qui continuent toujours de jouer avec leur vie spirituelle, de jouer avec leur vie chrétienne, d'entremêler d'autres choses qui ne glorifient pas vraiment le Seigneur. Donc pour cela, je dirais que ce n'est pas général pour tout le monde, ce n'est pas tous ces jeunes-là même qui se donnent à fond pour communier avec Jésus-Christ, même s'ils le devraient. Et c'est une nécessité, je dirais que ça doit être une évidence pour nous tous qui sommes jeunes, parce qu'on ne peut pas vivre la vie de Jésus sans communier avec Jésus.
0: Merci bien. Alors la jeunesse féminine aussi est là, dans nos églises aujourd'hui, on a des jeunes filles qui sont avec nous dans nos différentes églises. Est-ce que ces jeunes filles-là, aujourd'hui, la sœur Véronique, est-ce que le constat aujourd'hui, on peut affirmer ici que ces jeunes filles-là communient vraiment avec le Seigneur, et par cette façon de faire, bon, on voit vraiment des résultats dans leur vie?
6: Mais c'est un peu difficile parce que là, je ne dirais pas que tout le monde ne le fait pas, mais je dirais aussi que quand même, des gens se sont consacrés, des gens se sont mis à part pour pouvoir vraiment vivre cette belle expérience. Sinon, vraiment, s'il y a un taux, bon, je dirais peut-être qu'il y a au moins 30% quand même qui se sont consacrés, voilà, à cette parole, à Jésus. Et puis, bon, le reste, vous comprenez.
0: Est-ce que cette consécration a eu un impact positif sur leur vie? Est-ce qu'il y a quelque chose qui a été accordé comme transformation à ces personnes, à ces jeunes filles?
6: Oh oui, je dirais oui, parce que aujourd'hui les résultats sont là. Aujourd'hui, quand on parle de la jeunesse, déjà, on se dit, oh, ceux-là, pardonnez, laissez-les, ils sont de la mode, ils sont de ceci, ils sont ceux-là. Mais il y a des jeunes quand même qui aujourd'hui font exception quand même à la chose et qui se consacrent réellement. Donc c'est pourquoi je parlais de taux. S'il y a un taux, bon, je dirais quand même 30% quand même aujourd'hui ont un bon témoignage.
0: L'effort de vraiment s'accrocher aux choses de Dieu et marcher selon sa parole.
6: Amen.
0: D'accord, merci. Et l'apôtre Yemou, voilà, il est un père spirituel, il a beaucoup de jeunes dans son église ainsi que des jeunes filles aussi. Voilà, apôtre, de façon claire, hein, on veut savoir un peu, les auditeurs qui sont à l'écoute de cette émission veulent savoir comment est-ce que ce grand groupe de personnes communie, marche avec le Seigneur aujourd'hui dans votre église.
4: Ok, déjà, revenant sur la notion de la communion, pour qu'une communion soit établie, il faut savoir que celui ou bien ceux qui établissent la communion doivent avoir des choses en commun. Ça, c'est la base. S'il n'y a rien en commun, il ne peut pas avoir de communion. Alors, la communion prend quoi en compte pour qu'on dise qu'on a des choses en commun pour établir notre communion? La première chose, c'est le lieu. Nous devons partager le même lieu. Parce qu'on ne peut pas établir une communion s'il y a une longue distance. C'est pourquoi Jésus dit, je suis avec vous. Donc, bien qu'étant, bien qu'allant au ciel, comment il va être avec nous? Il est avec nous par son esprit. Désormais, son esprit vient. C'est pourquoi il dit, je ne vous laisserai pas orphelin, mais le Saint-Esprit viendra. La deuxième chose, c'est la pensée. Deux personnes sont en communion, ont une même pensée. Une même pensée. La troisième chose, les sentiments. Ils sont guidés par les mêmes sentiments. La quatrième chose, la vision et les projets. C'est-à-dire qu'ils ont une vision commune. Bah, toi, tu vas à gauche, moi, je vais à droite. C'est quelle communion qui nous lie? Donc, la vision commune. Et la dernière chose, c'est le partage de nos défis et de nos réalités. Voilà les cinq. Je reprends le lieu, les pensées, les sentiments, la vision ou les projets et les défis ou les réalités. Donc, si nous voulons établir un point pour dire que des gens sont en communion avec Dieu, c'est sur la base de ces cinq points-là que nous allons établir. Alors, la question m'a été posée en tant que père spirituel. Comment je vais identifier que les gens ont une communion avec Dieu? C'est sur cette base. Est-ce que ces gens viennent dans la présence de Dieu? Première chose. Maintenant, même s'ils n'ont pas le temps d'être dans la présence de Dieu, est-ce que Dieu est avec eux? Ça, c'est pour le lieu. Deuxième chose. Est-ce qu'ils ont une pensée renouvelée? Ils ont la conscience de Dieu, des choses de Dieu, de la parole de Dieu, de la prière ou de la recherche de la présence de Dieu? C'est ça au niveau de la pensée. Quelqu'un qui n'a pas conscience de la recherche de Dieu, c'est-à-dire qu'il n'implique pas Dieu dans ce qu'il fait, il n'a aucune communion avec lui. Vous comprenez? Voilà. C'est vrai qu'on partage des émissions ensemble, on ne se voit pas tous les jours. Mais il y a des moments où on s'appelle. Ah, Francis, comment tu vas? Ah, apôtre, ça va bien? C'est juste savoir comment tu vas. Donc, un chrétien, un disciple qui dit qu'il a une communion avec son maître, doit se soucier de l'état de son maître et de l'état du travail que son maître lui a confié. Si dans ses pensées, il n'y a rien, c'est-à-dire qu'il vit comme si quelqu'un qui, bon, il est libre, hein, il y a un problème. Ensuite, les sentiments. On parle de sentiments, son amour pour Dieu. Vous savez, le sentiment d'amour est un sentiment qui ne peut être caché. C'est un sentiment qui ne peut souffrir d'aucune hypocrisie. Quand quelqu'un aime, il aime. Et ça se voit. Ça se voit dans sa manière de parler de la chose. Ça se voit dans sa manière de faire avec la chose. Ça se voit dans sa manière de... Permettez-moi, hein, Francis. Dans sa manière d'être avec la chose. Quand Francis a rencontré son épouse pour la première fois et qu'il a commencé à marcher avec elle, nous tous, on savait dans le quartier que lui, là, on va dire comme les jeunes, il est fan de la fille, là. Tu ne peux pas cacher ça. Tu auras été pasteur, tu es prophète, tu es apôtre, tu es archibishop. Quand l'amour est là, là, tu ne peux pas cacher. C'est-à-dire qu'avec les autres, il y a une manière de faire, mais avec la personne que tu aimes. On dit souvent dans le langage mondain, on dit qu'il porte des lunettes roses. C'est-à-dire que tout brille sur ses yeux. Quand tu parles de la chose, il est émerveillé. Tu vois, il est sur les nuages. Les sentiments. Maintenant, la vision et les projets. Pour savoir que quelqu'un est en communion avec Dieu, c'est quelqu'un qui a le souci du royaume de Dieu. Le projet de Dieu, la Bible dit que toute âme parvienne à la repentance, à la connaissance de la vérité et à la repentance. C'est le projet de Dieu. Que les âmes soient sauvées. Qu'ils soient sauvés, qu'ils parviennent à la connaissance de la vérité. Bon, toi, tu dis que tu es disciple de Dieu. Tu as le souci de Dieu et tu n'as même pas souci que des âmes soient sauvées. Que le royaume des cieux soit connu sur la terre. C'est-à-dire que l'intérêt du ciel, ce n'est pas ta priorité. Tu n'as pas communion avec Dieu. Parce que si toi, tu as communion avec moi, quand on est deux amis, là, tu sauras que l'apôtre, là, actuellement, là, il est en train de penser à construire un temple. Ou bien, il est en train de penser à acheter des chaises. Parce qu'on est en communion, on partage tout. On partage nos rêves, on partage nos ambitions, on partage nos projets. Ensuite, nos défis. Quels sont les défis que le royaume des cieux rencontre sur terre? On va toucher ça. Mais en fait, ces défis-là doivent te soucier en tant que disciple de Christ qui est en communion avec Dieu. Parce que, imaginez dans une maison, où le monsieur ne sait même pas de quoi souffre son épouse. Il ne sait pas. Il ne sait pas que la dame, elle est anxieuse, elle est stressée. Il ne sait pas. Ce que lui, il sait, là, elle n'a qu'à lui donner à manger, il va manger. Ce qu'il sait, est-ce que ses habits sont lavés? Ce qu'il sait, est-ce que les enfants ont mangé? Est-ce que la maison est propre?
3: Non.
4: Mais le souci de sa femme, là, il est ignorant. Il ne connaît pas ce qu'elle traverse. Il ne connaît pas ses défis. Il ne connaît pas ses peines. Ils ne sont pas en communion. Ils vivent dans la même maison, mais ils sont loin.
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0: Merci. Alors, on va tout de suite partir avec ce qui peut être considéré ici comme des obstacles. Hein. Voilà, il peut y avoir des obstacles qui peuvent être un frein à notre communion avec le Seigneur, notre bonne relation avec le Seigneur. Wadiane va se prononcer sur la question.
3: Non, les obstacles qui peuvent être un frein à notre communion, il y a le péché, comme que nous tous nous connaissons. Ça, c'est le plus gros obstacle parce qu'il y a, comment je vais dire, des principes avec Dieu. Et lorsqu'on désobéit à ces principes, il va forcément avoir des obstacles à notre communion avec Dieu.
0: D'accord. Est-ce qu'il y a un autre obstacle que le pasteur Kwame Josué peut rapidement toucher aussi?
2: Oui, je vais aller dans le sens de oser. La Bible dit que parce que tu as méprisé la connaissance, je t'ai rejeté. Donc vraiment, quand on n'est pas soucieux de connaître Dieu et son royaume, la communion peut être brisée un peu. Donc le manque d'engouement de connaître Dieu.
0: D'accord. Voilà. Alors, toutes ces personnes qui se retrouvent dans ces situations où aujourd'hui, ces personnes sentent que leur communion, leur relation avec le Seigneur est un peu brisée, ici, pendant que le Seigneur était en parfaite communion avec ses disciples, comment est-ce que nous pouvons les aider rapidement? Voilà.
6: Et comment aider ces personnes? Moi, je pense bien que la Bible a été toujours claire et la parole de Dieu aussi, qui nous dit « Revenez à moi et moi je reviendrai à vous ». Alors, si tu te sens dans cette position, fais l'effort de revenir à Jésus. Je sais que ce n'est pas facile, hein, mais par les moments de prière, par des moments de rencontre, des moments d'exhortation, si réellement tu as souci de Dieu, voilà, je pense bien que ce sont des moments qui peuvent te permettre de revenir à Jésus.
0: Voilà, Christian Ézéchiel, qu'est-ce que tu as dit aussi rapidement aux jeunes chrétiens afin qu'ils comprennent, renforcent leur relation avec le Seigneur?
1: J'aimerais dire à quelqu'un que le fait d'être présent, toujours présent, toujours présent au temple ne veut pas forcément dire que tu as une relation avec Dieu, que tu en communion avec Dieu. Mais ça doit être une relation personnelle, ça doit être un vécu, ça doit être une expérience. Quelqu'un qui a une relation avec Dieu, a les pensées, a la vision de Dieu, veut faire pour plaire à Dieu, veut faire pour plaire à son maître qui est Jésus.
0: D'accord, merci bien. Alors on va clore ici avec le consultant. Le thème que nous avons partagé aujourd'hui, c'est la communion de Jésus avec ses disciples. Alors, apôtre Emouye Kinson, en tant que consultant, qu'est-ce qu'on retient, voilà, sur ce thème du jour?
4: Comme nous sommes à une émission biblique, chrétienne, je voudrais m'appuyer sur la Bible. Dans le livre des Actes des Apôtres, qui est le livre qui donne le témoignage des premiers chrétiens, donc des premiers disciples qui étaient avec Jésus-Christ, qui ont été en communion avec Christ et qui ont reproduit le modèle de Christ sur les premiers croyants, il a dit ceci au chapitre 2. « Ceux qui acceptèrent la parole furent baptisés. » Et en ce jour-là, on est au verset 41, Actes chapitre 2. « En ce jour-là, le nombre des disciples s'augmenta d'environ 3000 âmes. » Verset 40. « Ils persévéraient dans l'enseignement des apôtres. » Premier élément. Deuxième, dans la communion fraternelle. Donc, le premier élément, c'est l'enseignement. Comme l'homme de Dieu, Josué, le disait tout à l'heure. Le deuxième élément, c'est la communion avec les frères. Vous savez, le salut est personnel, mais il ne s'obtient pas seul. On t'accouche un seul jour, mais c'est la société

0: éduque pour qu'il puisse grandir, pour qu'il soit un élément fiable dans la société. Donc c'est important, la communion fraternelle. Ensuite, dans la fraction du pain et dans les prières, on dit au verset 43, la crainte s'emparait de chacun et il se faisait beaucoup de prodiges et de miracles par les apôtres. Tous ceux qui croyaient étaient dans le même lieu. Ils avaient tout en commun. Donc toi, tu as quel genre de communion avec Dieu? Et puis toi, tu es isolé, tu es seul. Un électron libre. Je ne sais pas, je n'ai pas fait de la physique, mais nous connaissons le danger des électrons libres. Hein? Donc tu es libre. Le lion rugissant, il attaque les électrons libres. Le diable détruit les électrons libres. Donc il faut que tu sois avec les frères pour que cette communion que tu veux bâtir avec Jésus soit bâtie. Ajoutez à cela, avec ce que le pasteur Kouadiani a dit tout à l'heure, une vie de sanctification.
1: Merci. 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
1: Merci pour cette émission. Merci à tous nos auditeurs qui ont pris du plaisir à nous suivre sur cette antenne. Et c'était Tribune Jeune, animé aujourd'hui par Francis Drigbé et Jean-Baptiste Kra était à la technique. Nous vous donnons rendez-vous dans un prochain numéro. Que Dieu vous bénisse.
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1: Bonjour mes bien-aimés, bienvenue à notre étude des personnages bibliques, personnage numéro 27, Elkana, quatrième partie, 1 Samuel 1, versets 1 à 3 que nous lisons. Il y avait un homme de Ramathaïm Tsophim, de la montagne d'Ephraïm, nommé Elkana, fils de Jéroham, fils d'Eliou, fils de Tohu, fils de Souf, Éphratien. Il avait deux femmes, dont l'une s'appelait Anne et l'autre Pénina. Pénina avait des enfants, mais Anne n'en avait point. Chaque année, cet homme montait de sa ville à Silo pour se prosterner devant l'Éternel des armées et pour lui offrir des sacrifices. Là se trouvaient les deux fils d'Élie, Ophni et Phiné, sacrificateurs de l'Éternel. Fin de citation. 1 Samuel 1, versets 1 à 3. Thème numéro 2. Elkana, un chef de famille pieux. Troisième partie. Chaque année, cet homme montait de sa ville à Silo pour se prosterner devant l'Éternel des armées et pour lui offrir des sacrifices. Fin de citation. 1 Samuel, chapitre 1, verset 3. A. Elkana était un chef de famille exemplaire dans sa piété. Ses femmes et ses enfants le voyaient se prosterner devant l'Éternel et lui offrir des sacrifices. Il était un chef de famille exemplaire dans sa piété. Quand on pense au service de Dieu dans l'Ancien Testament, ce n'était pas une mince affaire. Aller à la maison de l'Éternel, à Silo, devant le tabernacle, et un à un, prendre chaque brebis ou chaque bélier, le donner au sacrificateur et ensemble le maîtriser pour l'égorger et offrir son sang dans le lieu saint et prendre un autre encore, ainsi de suite. Les enfants et les femmes étaient témoins de la vie de piété de leur papa et de leur mari. Elkana était un chef de famille exemplaire dans sa piété. Maris et chefs de famille en Christ, que notre foi soit vivante, que notre foi soit une foi active, que notre amour pour Dieu soit évident aux yeux des nôtres premièrement. Cela est important. Cela est important que les nôtres, notre petite famille, voient que nous aimons le Seigneur, que nous avons confiance en lui. C'est important qu'ils voient que nous marchons avec Dieu. Que notre amour pour Dieu soit évident aux yeux des nôtres, premièrement. Oui, avant que les frères en Christ nous voient servir le Seigneur et nous apprécient, le premier à nous voir, c'est d'abord les nôtres, notre petite famille. Car nos premiers témoins sont notre femme et nos enfants. Ce sont eux nos premiers témoins. C'est devant eux, pour eux et avec eux que nous devrions vivre avec Dieu et pour Dieu. Ça ne peut pas se cacher, puisque tous les jours nous sommes ensemble. Donc ils nous regardent. Est-ce que nous avons confiance en Dieu ou bien sommes-nous abonnés aux murmures, aux plaintes, aux critiques, à des attitudes négatives? Ils sont là, ils nous observent, ils nous voient, ils partagent notre intimité, ils partagent notre vie de foi. Donc, ils sont nos premiers témoins. Les enfants, surtout, apprendront à connaître Dieu par notre exemple de vie chrétienne, par notre façon de réagir face aux situations. Ils apprendront à prier en nous voyant prier. Oui, ils apprendront à prier en nous voyant prier. Ils apprendront à chanter, à louer le Seigneur en nous voyant chanter, en nous voyant louer le Seigneur. Ils apprendront à donner à Dieu en nous voyant donner. Voilà. Donc, les enfants sont innocents et ils ne savent rien du tout de la vie chrétienne et ils apprennent tout avec nous. Ils apprennent tout avec nous. Notre manière de marcher avec Dieu écrit sur la table de leur cœur les premières leçons de leur foi personnelle. Et oui, nous reprenons. Notre façon de marcher avec Dieu écrit sur la table de leur cœur les premières leçons de leur foi personnelle. Vivons donc pleinement notre vie chrétienne devant les nôtres, à la maison et à l'église, pour les inspirer à nous suivre sur le chemin de la vie éternelle. Jésus-Christ, c'est lui le chemin de la vie éternelle. Donc, pour les inspirer à suivre Jésus-Christ, il faut qu'ils nous voient vivre pleinement notre vie chrétienne. C'est notre façon de vivre la vie chrétienne qui va leur donner l'envie de devenir chrétiens. Mais si notre foi est une foi sans œuvre, sans fruit, est une foi inactive, une foi morte, il n'y a rien qui va les emmener à devenir chrétiens, même si on les amène à l'école de dimanche et qu'ils entendent là-bas de bonnes paroles de la part des moniteurs. Mais notre façon de vivre la vie chrétienne à la maison ne pourra pas les encourager à devenir chrétiens. Alors, chers mariés et parents chrétiens, ayons une foi active à la maison, aux yeux des nôtres, et qui nous voit à l'église en train de servir le Seigneur également, qui nous voit engagés à l'église. Ça va aussi les aider à s'engager à l'église. Tout est une chaîne, tout est lié. Alors, comprenons notre grande responsabilité. Et comme Elkana, prosternons-nous devant Dieu et offrons des sacrifices à Dieu devant les nôtres, qu'ils le voient et qu'ils nous suivent dans ce bel exemple de relation avec Dieu. Pensez forte, que notre amour pour Dieu soit évident aux yeux des nôtres premièrement. Pasteur Yonsoi Émile Conan vous salue et vous bénit. Bonne journée à tous. Bonne journée au Père. Que notre foi soit évidente aux yeux des nôtres premièrement. Que Dieu vous bénisse.
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1: Voyez, vous m'avez dit, mon beau radio fréquence vie.
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1: Au Pounagouan, on a des coups du Wablo Apoui, au Pakiaoulou, radio fréquence vie, passé, c'est le Michel K, passé, Gagne Pierre Roger, à propos de Jésus, à Yon, à Diouetawade, à Kiaoulou. 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

0: Bon, on sait bien pour ça, qui a pour dire, qui a voulu avoir ta passe, c'est vrai, Michel. Au moins, qui a pour dire, y'a un moment, passe, vous n'avez pas.
1: Ah, c'est papa, il y a du mal.
0: Ah,
1: oui. Il y a un écrit des bios, c'est bien. Son gris clair, et pas au gris, mais il y a du mal pour m'aigner. Ma chère et moi, est un gris, mon. Et c'est que tu as dit, moi, quand on y a eu créé, dit non. Mais à eu créé, à Jibo, Bona, Bona, Bioson, et c'est bien, il dit que là, moi, que nous pouvons voir les deux rois. Et il dit que là, et pas au même, oui, il y a des apports, mais rien. Et les jours, on a soleil, là, Wada, Nama, et les on est de haut. On est gros, et nos bons, et bord de haut. 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

0: Mesdames et messieurs, bonsoir. Ils sont venus nombreux de tout le territoire national, les fidèles chrétiens de l'église évangélique, des élus de Dieu du Côte d'Ivoire, eux de ici, pour participer à la première convention nationale autour du thème « Un amour inconditionnel et un service à toute épreuve pour la gloire de Dieu ». C'était du 16 au 18 juin dernier au siège de la dite église, Temple La Grâce, Cocody, Angré, Djorobité 1, en présence du révérend docteur Stéphane Billet, président fondateur de l'EEDCI et de plusieurs personnalités ecclésiastiques, administratives et invités de marque des Échos dans nos prochaines éditions. En Côte d'Ivoire, en Afrique et partout dans le monde, le nombre d'auteurs et d'éditeurs du livre chrétien connaît un certain accroissement. C'est dans ce cadre que la structure chrétienne Africa Speak a organisé un forum à l'endroit des auteurs et maisons d'édition au centre de publication chrétien CPE, ce dans le but de créer une synergie entre ces acteurs de la chaîne du livre pour une industrie plus florissante de l'édition chrétienne en Afrique. C'était en présence de M. Aboulaye Sango, président du conseil d'administration du CPE, des membres du conseil exécutif de African Speak, partenaire, auteur et éditeur du livre chrétien des Échos dans l'édition de ce soir. La directrice générale de l'Agence nationale de gestion des déchets, ANAGED, Sarah Ouattara, a lancé un appel à l'engagement communautaire permanent samedi 1er août 2026 au lancement officiel de la 10e édition de la Semaine nationale de la propreté dans les quartiers 4 étages à Abobo en présence de la maire, Mme Kandia Camara. Placée sous le thème « Engagement communautaire pour une Côte d'Ivoire propre », cette édition vise à faire de la salubrité une responsabilité partagée et une culture nationale au-delà de la seule action humanitaire. Le vice-premier ministre, ministre de la Défense, Tene Brahima Ouattara, a procédé hier dimanche 2 août 2026 à Yopougon à l'ouverture officielle de la semaine de l'indépendance marquée par le lancement du village de l'indépendance en prélude à la célébration du 66e anniversaire de l'indépendance de la Côte d'Ivoire prévue le 7 août dans cette commune. M. Brahima Ouattara a exprimé sa gratitude au président de la République, Alassane Ouattara, pour avoir porté son choix sur Yopougon afin d'abriter pour la première fois de son histoire les festivités officielles de l'indépendance. Le vice-premier ministre a salué la mobilisation des populations ainsi que la dynamique impulsée par le député maire de Yopougon, Adama Bik Togo, qui a permis de rassembler les différentes sensibilités politiques et les forces vives de la commune autour de cet événement. À l'international, les boulangeries et les minoteries en Libye pourraient être contraintes de suspendre leur activité en raison d'une pénurie de carburant destinée à alimenter leur générateur électrique, a averti le syndicat des propriétaires de boulangeries. Selon une dépêche de l'agence marocaine de presse publiée hier dimanche 2 août 2026, contraints de recourir à des générateurs privés pour pallier les importantes coupures d'électricité, les exploitants dénoncent l'insuffisance des volumes de carburant qui leur sont alloués. Cette situation les oblige à s'approvisionner sur le marché parallèle où les prix sont nettement plus élevés, a déclaré Ali Bouaza, président du comité de suivi des boulangeries au sein du syndicat. En sport, pour terminer football Coupe d'Afrique des Nations féminines CAF Total Energy, l'équipe du Cameroun a signé sa deuxième victoire hier dimanche en synonyme de qualification en quart de finale face au Ghana en s'imposant sur le score d'un but à zéro. Dans le même groupe, le Mali s'est imposé face au Cap Vert au bout d'un match disputé qui s'est soldé par 3-2 en faveur des Aigles d'Âme. Au programme du jour à suivre sur le coup de 20h, deux affiches pour le compte de la troisième journée et dernière journée dans le groupe A, à savoir Kenya, Algérie et Maroc, Sénégal. Et voilà, c'est la fin de ce flash d'information. Ne manquez surtout pas l'édition de 19h30.
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0: C'est cela, Ntakwe Hervé, mesdames et messieurs, nulle part ailleurs. C'est sur Fréquence Vie, mise en nom d'Ephraim Djadja, ce microphone, Nemoti Samuel, Chrysostome, nous sommes à Espace Santé pour tous, santé mentale à vos portes, mesdames et messieurs, et nulle part ailleurs, c'est sur Fréquence Vie, la nationale des églises protestantes évangéliques de Côte d'Ivoire. Nous sommes avec notre consultante de santé mentale, la femme inspirante, femme de valeur, Odile Souveraine, diplômée en psychologie de première ligne au programme national de santé mentale. Bonsoir et bienvenue.
1: Oui, bonsoir Tonton Criso, bonsoir auditeur.
0: Vous êtes très loin du micro.
1: Je suis loin du micro, d'accord. D'accord. Je me rapproche.
0: Très bien, bonsoir. Je sens la voix maintenant.
1: D'accord. Bonsoir auditeur, auditrice, je suis heureuse d'être là encore ce soir.
0: D'accord, alors le thème, hein, l'épuisement émotionnel.
1: Oui,
0: là.
1: C'est ça.
0: Alors on va rafraîchir un temps soit peu la mémoire de nos fidèles auditeurs.
1: D'accord, alors aujourd'hui nous voulons poursuivre notre émission de la semaine dernière qui avait pour thème l'épuisement émotionnel. Mm-hmm. Alors, afin que ceux qui ne nous ont pas suivis la semaine dernière puissent nous comprendre, mm-hmm. savoir de quoi nous avons parlé et où est-ce que nous allons.
0: Pour la continuité.
1: Pour la continuité, mm-hmm. nous voulons alors simplement rafraîchir leur mémoire, comme vous avez dit, ou alors informer mm-hmm. ceux qui n'avaient pas été là. Alors, mm-hmm. nous avons parlé de retrouver parce que l'épuisement émotionnel, mettre le doigt sur l'épuisement émotionnel parce que c'est d'abord un sujet très sensible, mm-hmm. parce que ça peut réveiller des blessures enfouies, mm-hmm. des blessures qu'on croyait guéries, mais enfouies, en vérité, ça peut raviver des souffrances que l'on croyait guéries, mm-hmm. et ça peut parfois obliger certaines personnes à regarder cette réalité mm-hmm. qu'elles refusent de voir.
0: D'accord, des blessures enfouies, cachées.
1: Et puis, à certaines situations, on pense qu'on maîtrise. Donc, en vérité, on est convaincu qu'on est en train de fuir la situation, mm-hmm. mais on se dit non, je maîtrise, non, c'est bon, non. C'est souvent difficile à évoquer.
0: Je maîtrise, on entend dire, je maîtrise la situation.
1: Je maîtrise la situation, mais dans le fond, ce n'est pas qu'on maîtrise.
0: La situation est sous contrôle.
1: La situation n'est peut-être pas sous contrôle. Mm-hmm. Et si vous n'avez pas l'information qu'il faut, ça va vous épuiser. Et c'est de ça que nous parlons aujourd'hui. Mm-hmm. Donc, le lundi dernier, nous avons consacré cette émission à ce thème très important, mm-hmm. c'est-à-dire un thème sensible, je viens de le dire. Mm-hmm. Nous avons invité nos auditeurs d'abord mm-hmm. à une introspection. Mm-hmm. Il était question de prendre quelques instants pour se poser les bonnes questions et écouter ce que l'on ressent vraiment. Mm-hmm. Parce que souvent, nous nous posons des questions, mais on a peur des réponses. Il y a des gens qui veulent connaître la vérité. En même temps, ils ne veulent pas la connaître. Elles veulent découvrir la vérité. En même temps, elles ne veulent pas. Et ça, ça vous met dans une situation d'épuisement émotionnel. Mmh. Nous avons demandé aux auditeurs, est-ce qu'il leur arrive de se réveiller déjà fatigués malgré qu'ils ont bien dormi mmh. ou malgré qu'ils ont eu un sommeil complet. Nous leur avons demandé, est-ce qu'ils ont l'impression de porter trop de responsabilités, est-ce qu'ils ont l'impression d'avoir comme le monde sur les épaules, mmh. est-ce qu'ils ressentent parfois de la tristesse, est-ce qu'ils ressentent de découragement, mmh. est-ce qu'ils ne se comprennent plus eux-mêmes. Ce sont ces questions qu'on a essayé de leur poser et leur demander d'avoir la réponse. On a dit s'il est possible que on a dit qu'il était possible qu'ils confondent la fatigue émotionnelle. Parce que l'épuisement émotionnel, pardon, au stress et à la fatigue physique. Mais en réalité, l'épuisement émotionnel est un état qui, lorsqu'il n'est pas reconnu et pris en charge à temps, il peut conduire à des conséquences beaucoup plus graves, mmh. telles que le burn-out, que je refuse de parler justement. Mmh. Je refuse d'en parler.
0: D'accord, mais c'est quoi exactement pour ceux qui nous écoutent?
1: Quoi, le burn-out?
0: Le burn-out, non, c'est le pas sûr que tout le monde... Sachez cela.
1: En fait,
0: c'est quoi exactement? Non,
1: je juste
0: en une seconde.
1: Que je n'avais pas...
0: En une seconde.
1: D'accord.
0: Alors, autrement dit, ça veut dire quoi?
1: D'accord, parce que le burn-out, c'est un thème qu'on développe avec les travailleurs. Mm-hmm. Les travailleurs, pas pour les auditeurs, parce que vraiment, ça ne les concerne pas. Mais bon, on va y aller. Le mm-hmm. burn-out, c'est une forme d'épuisement avancé.
0: D'accord.
1: Une forme d'épuisement avancé, mm-hmm. émotionnellement, ça peut être professionnellement, mm-hmm. ça peut être dans la famille. Mm-hmm. Il se caractérise par une fatigue intense, mm-hmm. ce que les gens appellent souvent la fatigue générale. Mm-hmm. C'est accompagné par une perte de motivation. Mm-hmm. Le burn-out est mm-hmm. accompagné par une perte de motivation, mm-hmm. un sentiment de vide à l'intérieur. Mm-hmm. Vous vous sentez vide et pourtant, rien ne s'est passé tout de suite. Si on vous demande qu'est-ce qui s'est passé tout de suite, vous ne savez pas quoi dire. D'accord. Mais vous sentez que vous êtes vide. Et vous vous trouvez dans une situation d'incapacité à continuer vos activités que
0: c'est
1: vous
0: bon
1: aimez
0: à savoir.
1: Tellement bien.
0: C'est bon à savoir. Et c'est vraiment intéressant. Mais on referme la parenthèse.
1: On referme la parenthèse parce qu'on ne parle pas du burn-out aujourd'hui. Alors, donc, on poursuivait, on aura posé la question, une série de questions. Pourquoi c'était important pour nous? C'était important parce que quand on parle de santé mentale, on ne vient pas pour donner des solutions. On vient pour aider chacun à comprendre de quoi est-ce qu'il est question et décider de ce qu'il fait de sa vie. La santé mentale, c'est une responsabilité individuelle. Mmh. Chacun décide de faire ce qu'il veut de sa santé mentale. Il peut décider de, moi aujourd'hui là, je vais décider de porter toute la Côte d'Ivoire. Je veux décider de porter les difficultés. Et puis ça, c'est votre choix.
0: D'accord.
1: Mais si vous tombez malade.
0: Les difficultés du service.
1: Difficultés
0: de la personne morale même pour parler de l'entreprise.
1: Vous décidez.
0: C'est mauvais.
1: C'est mauvais.
0: En quoi est-ce que c'est mauvais?
1: Parce que vous tombez dans l'épuisement émotionnel.
0: Au délit souveraine.
1: Vous tombez dans l'épuisement émotionnel. Mm-hmm. Vous n'avez pas besoin de.
0: Mais après ça, on peut bien dormir, le repos est réparateur. Ou bien ici, ça n'a rien à voir.
1: Ça n'a rien à voir. Justement, on a parlé de ça, on en vient. Mm-hmm. On a parlé de ça. Le lundi dernier, on a défini ce que c'était que l'épuisement émotionnel. D'abord et ensuite, on a parlé de la différence entre l'épuisement émotionnel, entre le stress et la fatigue.
0: Ce qui n'était pas l'écoute, vous avez raté.
1: Vous avez raté, mais on va essayer de résumer un peu pour eux quand même.
0: C'est important.
1: On avait dit que l'épuisement...
0: Elle est gentille, hein?
1: L'épuisement émotionnel, c'est un état de profonde fatigue intérieure face à laquelle la personne se dit « je n'ai plus de ressources pour me supporter ». Donc, c'est à peu près, on se rapproche du burn-out. Mmh. Je n'ai plus de force pour supporter cette situation. Et je n'ai plus de force pour supporter ce qui est normal. Je sens que je n'ai plus de poids. C'est comme si on est affaibli. On est arrêté, mais on est faible. Mmh. On réfléchit, mais on réfléchit mal. Mmh. On veut parler, mais on ne sait plus quoi dire.
0: Pour les chrétiens, le recours, c'est Jésus.
1: On va au pied de Jésus. On va au pied du Seigneur.
0: Où bien?
1: Mais souvent, ce n'est pas tout que Jésus règle. Mmh. Quand vous décidez de porter la charge que Dieu ne vous a pas donné, un fardeau que Dieu ne vous a pas donné, vous n'êtes pas en train de, vous êtes en train de vous faire du mal. Jésus ne fait pas de, ce n'est pas un magicien. Il peut faire des miracles. Vous n'avez pas le choix, ou alors la chose vous tombe dessus, c'est possible que Jésus vous délivre. Mais quand vous décidez que vous voulez vous montrer trop fort, vous voulez vous montrer trop brillant, et moi je veux gérer la situation, je veux montrer que, je veux prouver que quand vous portez ce genre de poids-là, n'allez pas vers Jésus que c'est. Appelez-moi seulement.
0: Quand vous dites je veux démontrer et tout ça, l'orgueil intervient.
1: Merci beaucoup.
0: Et dès lors que l'orgueil intervient, Jésus
1: n'est plus dans l'orgueil.
0: Voilà.
1: Parce que vous portez un bagage que Jésus ne vous
0: Ephraim
1: a pas donné. Que Jésus ne vous a pas donné. Et nous avons dit aussi que l'épuisement émotionnel, nous avons dit que le stress était différent de la fatigue physique. Le stress, c'est une pression constante. Vous êtes sous pression. C'est ça le stress. La fatigue physique, ça touche le corps. Mais quand vous dormez très bien, vous vous reposez.
0: Merci pour la nuance.
1: Mais l'épuisement émotionnel, ça n'a pas... On ne peut pas dormir très bien. Et se réveiller, on dit ça va. Ça ne peut pas aller. C'est comme ça. Ensuite, on a parlé des principales causes de l'épuisement émotionnel. Nous avons parlé de porter les problèmes des autres en oubliant ses propres besoins. J'insiste sur ça. Il y a des gens qui portent les problèmes des autres. Ils s'oublient eux-mêmes.
0: Bon samaritain, où est le bon samaritain?
1: Comment je veux faire?
0: Souverain au délire. Le bon samaritain, où est passé le bon samaritain?
1: Le bon samaritain,
0: vous entendre,
1: là.
0: Oui.
1: Il a porté celui qui était blessé de coups. Et il a déposé... Dans une auberge. C'est ce que la Bible a dit. Et il a payé ce qu'il devait payer. Mais il a vaqué à ses occupations, non? Ou bien il est resté la veillée sur lui? Merci au Saint-Esprit qui m'a expliqué ça tout de suite. Il a vaqué à ses occupations. Alors, ceux qui tombent dans l'épuisement émotionnel sont ceux qui agissent comme le Samaritain, qui agissent au-delà de ce que le Samaritain a fait.
0: D'accord.
1: Ils payent la charge, ils restent là, ils oublient qu'ils avaient quelque chose d'important à faire, ils oublient qu'ils ont des impératifs, ils disent, bon, je vais
0: par
1: rester.
0: Exemple, pour la femme, au lieu d'aller faire la cuisine pour son époux...
1: Elle reste là.
0: Elle reste là.
1: Je vais rester là. je vais rester là. Et le soir, ça fait des problèmes à la maison.
0: À la maison.
1: Il faut savoir repartir les choses.
0: D'accord.
1: Alors, on a dit l'épuisement, les causes. On a parlé de vouloir toujours se montrer fort sans demander de l'aide. Mmh. Penser que si on dit non, on est en train de décevoir. Mmh. Il y a aussi des personnes qui vivent comme ça. Et moi, je ne peux pas dire non. Je ne sais pas dire non. Mmh. Dire non, là, c'est leur totem. Mmh. Si je dis non, on va me juger. Mmh. Il faut que vous sachiez que si vous dites non, non, non, le jour, vous dites oui, le seul jour où vous direz non, vous serez mal.
0: Il y a une soeur qui me disait comme ça qu'elle ne s'est pas dit non. Elle a eu beaucoup de fiancés comme ça. Parce qu'elle a dit oui, oui, oui, oui, oui, oui.
1: Et donc,
0: in fine, elle a eu des problèmes.
1: Et comment elle s'est mariée? À qui elle s'est mariée?
0: Bon, ça a été. mais elle a duré. Hein. Il y a eu plusieurs janvier qui sont passés là.
1: Ah, d'accord. Hein? Oui, ça va passer. Mm-hmm. Parce que quand un monsieur sent que vous n'êtes pas une femme de caractère, vous dites oui à tout le monde, il ne sait plus finalement le oui là vous a conduit où. Mm-hmm. Donc il y a un doute qui plane sur votre. Mm-hmm. Voilà, vous êtes gentil, trop gentil, mm-hmm. gentil à quel point. Mm-hmm. Et tout ça, ça fait que le monsieur se dit elle n'est pas très sérieuse.
0: Non,
1: elle ne sait pas bien où elle va.
0: Comme ça, on doute de vous quand même. Voilà. Hein,
1: ensuite, nous avons parlé de qui peut tomber dans l'épuisement émotionnel. Mm-hmm. En résumé, nous avons dit que tout le monde était susceptible de tomber dans l'épuisement émotionnel. Que vous soyez parent, que vous soyez aidant naturel, que vous soyez professionnel de santé, accompagnateur, accompagnement comme ce que je fais, les psychologues, première ligne, deuxième ligne, tout le monde, les responsables religieux, tout le monde était appelé à tomber dans l'épuisement émotionnel si nous ne prenons pas garde. Nous voulons entamer aujourd'hui cette émission par la suite justement de ceux
0: tout
1: qui peuvent tomber dans l'épuisement émotionnel.
0: Merci beaucoup, souveraine Odili. Nous sommes à santé mentale à vos portes.
1: Oui.
0: Merci pour le défi.
1: Merci.
0: Merci beaucoup en tout cas. Que Dieu vous bénisse.
1: Amen.
0: Alors, nous allons continuer.
1: Oui.
0: Alors, qui peut tomber dans l'épuisement émotionnel?
1: D'accord. Ceux qui peuvent tomber dans l'épuisement émotionnel, nous venons de citer une certaine catégorie. Mais il y a une autre catégorie qui ne sait pas qu'elle est fatiguée émotionnellement, épuisée émotionnellement, parce que ça fait partie de sa personnalité. Ce sont les perfectionnistes.
0: D'accord.
1: Les perfectionnistes sont toujours en quête de contrôle. Mm-hmm. En quête de contrôle, en quête d'idéal. Ils se mettent la pression ou ils se mettent des pressions énormes qui finissent par les épuiser. Mm-hmm. Il y a des gens avec qui on ne peut pas vivre simplement.
0: D'accord.
1: Ils sont difficiles. Tout doit être placé là où il faut. Mm-hmm. Tout doit être mis comme il faut. Tout doit être fait comme ils veulent que ce soit fait. Si c'est fait autrement, il y a un problème. Vous vous épuisez parce que vous ne rencontrerez jamais quelqu'un comme vous.
0: Mais ce sont les valeurs.
1: Ah?
0: Ou bien?
1: D'accord.
0: Ou bien? Non,
1: oui,
0: mais je veux savoir, hein, Odile Souveraine.
1: C'est bon d'avoir des valeurs, mais des valeurs qui nous épuisent, il faut souvent descendre le
0: standard.
1: Il y a problème. Vous êtes perfectionniste, ça ne signifie pas que toutes les personnes qui seront autour de vous, les personnes que vous serez amenées à rencontrer seront aussi des perfectionnistes. Mm-hmm. On ne sait pas. De temps en temps, apprenez à vivre avec les autres simplement en tenant compte de qui ils sont, de leur personnalité. Moi, par exemple, si vous êtes désordonné, j'ai un problème avec. Mais j'ai compris que tout le monde ne peut pas être ordonné. Il y a des gens qui sont désordonnés. Mais est-ce que c'est une bonne chose finalement? Non. Mais est-ce que je dois me focaliser sur ça uniquement pour commencer à me sentir mal? Non. Je choisis d'être en paix, je choisis d'être tranquille et de te laisser dans ton désordre si ça te permet d'être efficace là où tu es. Si ça te donne bonne conscience, mais reste dans ton désordre. Il y a des personnes qui disent, moi non, c'est comme ça que ça doit se faire, que ce n'est pas comme ça. En tout cas, moi là. Bon, quand vous trouvez quelqu'un qui est contraire à vous, vous n'avez peut-être pas d'amis, et avec le mari, ça peut être difficile, avec la servante, ça peut être difficile. Apprenez à comprendre, cher perfectionniste, que tout le monde ne peut pas être comme vous. Sinon, vous allez finir par vous épuiser. Et il y a ceux aussi qui vivent dans des conflits permanents. Je ne veux pas des conflits conjugaux. Les conflits avec monsieur et avec madame, on est toujours sous tension. Au lieu de chercher à vous reconstruire, à vous rebâtir, à vous focaliser sur ce qui peut vous procurer de la joie, vous vous êtes concentré sur ce qui vous procure moins de joie et vous êtes malheureux. Finalement, comme le monsieur ne répond pas à vos attentes ou la femme ne répond pas à vos attentes, vous êtes épuisé moralement. Ceux qui se puisent moralement aussi, ce sont les personnes qui sont marquées par des traumatismes. Le deuil, le divorce, la trahison, une enfance difficile. Ces personnes-là sont traumatisées par l'épuisement. Ils sont toujours épuisés. Pourquoi? Parce qu'ils n'ont pas eu la grâce de laisser aller. Ils n'ont pas voulu laisser aller. Ils n'ont pas voulu laisser les choses passer. Ils ont voulu tout prendre sur eux. La vie, c'est une étape de la vie. Je demandais à quelqu'un il n'y a pas longtemps, est-ce que si on vous donnait la possibilité de faire revenir hier, pouvez-vous changer les choses? Elle dit non.
0: Bon.
1: Ah, mais ce n'est pas possible. Parce qu'on a affaire à la même personne. On a affaire au même tempérament. On a affaire à la même réflexion. Même si Dieu faisait un miracle pour vous ramener hier, vous ne pouvez pas changer la chose. Ce que vous pouvez changer, c'est ce que vous faites ou ce que vous dites. Mais vous ne pouvez pas changer l'autre. Donc, hier est inutile de revenir. Essayez de progresser et puis laissez les choses aller. Libérez votre esprit. La vie est déjà belle. Toutes les personnes qui vivent encore dans l'épuisement émotionnel, ce sont des personnes, je l'ai dit, et j'insiste, qui ne savent pas dire non. Par peur de décevoir, par peur de manquer d'amis, par peur d'être conduit, mis hors du groupe, par peur de ne plus avoir d'amis. Vous êtes venu seul, vous repartirez seul. Si quelqu'un, parce que vous avez dit non, trouve que vous êtes méchante, si vous êtes, votre esprit ne vous condamne pas. Si vous savez que vous n'êtes pas méchant, si vous savez que le nom que vous avez dit, ce n'est pas pour faire du mal, Dieu ne peut pas vous condamner pour ça. Donc, à un moment de la vie, il faut que nous apprenions, il faut que nous nous entraînions à dire oui. Parce que de toutes les façons, on va décevoir quelqu'un. Il y a cette grande question. Il faut vous poser la question. Qui prend soin de ceux qui prennent soin de ceux qui.
0: Tout à fait. Et la Bible est claire là-dessus. Que ton oui soit oui, que ton non soit non.
1: Que ton non soit non. Donc, il faut que vous acceptiez de dire non. Entraînez-vous, exercez-vous à dire non. C'est un mot qui existe et on doit l'utiliser. Parce que si vous ne le faites pas, personne ne pourra vous prendre en charge demain. Qui prend soin de celui qui prend soin des autres? Posez-vous cette question. Qui écoute celui qui écoute tout le monde? Qui console celui qui console les autres? Vous avez besoin à un moment d'être un peu responsable dans vos actes, responsable dans vos réflexions, responsable dans votre attitude, dans votre comportement. Vous devez savoir à un moment, je suis responsable de qui je suis. Je suis responsable de ma santé mentale. Je n'ai pas besoin d'attendre les autres. Quand je sais que si je me surpasse, ça va m'affecter, mais je vais dire non. Que la personne soit en colère ou pas, ce n'est pas grave. On va se réconcilier. Il faut que vous acceptiez que les palabres, là, on doit faire et puis on se réconcilie aussi après. C'est normal. Parce que si vous ne le faites pas, ça veut dire que vous manquez de sagesse. Alors que la Bible nous a dit, c'est quoi? Jacques chapitre 1, verset 5, qui dit « Celui qui manque de sagesse, qui demande. » Si vous n'êtes pas sage dans vos relations, si vous n'êtes pas sage dans votre façon de vivre, vous allez vous affecter. Vous allez vous détruire. Après, on va... accuser les autres. Les autres n'ont rien à voir. À un moment, soyez responsable de vous-même, soyez responsable de votre santé mentale. Dans l'épuisement émotionnel, s'il vous plaît, auditeurs, auditrices, ne prenez pas de risques. Nous ne devons pas prendre de risques. Ce qui nous dérange, n'essayons pas de faire un aménagement. Ça me dérange. Je décide, si je n'ai pas le choix, que je suis obligé de vivre dans cette situation qui me dérange, dans ce chaos-là, je dois trouver la force de me le construire. De dire à un moment, oui, c'est vrai, je n'y peux rien. Si j'avais été l'autre, si je suis l'autre, si je peux réfléchir comme l'autre, si je peux parler comme l'autre, je changerais la situation. Mais je ne peux pas être l'autre. Je suis moi. Et dans ce chaos-là, je dois trouver la force de me reconstruire. Nous devons agir ainsi pour nous porter mieux, s'il vous plaît. Parce que l'épuisement émotionnel, ce n'est pas la fatigue. On ne dort pas simplement pour se retrouver et demain on se sent mieux. Non, vous dormez, alors, vous retrouvez, vous êtes fatigué.
0: Fatigué.
1: La journée n'a pas encore commencé que vous êtes fatigué. Vous êtes fatigué. Vous devez apprendre à arrêter, à dire oui, apprendre, exercez-vous, à dire oui. C'est un exercice. Tout comme la prière. Tout comme la prière, on s'est converti, on priait 5 minutes, après on priait 10 minutes, après on priait 15 minutes. Il faut vous exercer à dire non. Ça fait partie de la vie.
0: Tout à fait. Vous bossez moins et vous êtes tout le temps
1: fatigué. L'épuisement émotionnel ne survient pas d'un coup.
0: D'accord.
1: Parce que ça s'installe tout doucement.
0: Moralement.
1: Ça s'installe doucement. D'accord. Le corps et les émotions, les pensées vont vous envoyer des signaux. Donc, s'il vous plaît, faites attention.
0: Tout de suite, on part avec les signaux. D'accord. Quels sont les signaux d'alerte? Je saisis la balle au bon. Hein.
1: D'accord.
0: Quels sont les signaux d'alerte de l'épuisement émotionnel au délit souveraine?
1: Alors, il y a des
0: Qu'est-ce que vous avez à nous répondre?
1: Les signaux sont nombreux, les signaux sont énormes. Ceux qui nous ont écoutés lundi dernier et qui viennent d'écouter, qui suivent attentivement, j'ai déjà donné quelques signaux. Les premiers signaux sont les signaux émotionnels. Il y a plusieurs catégories de signaux. Les signaux émotionnels, le premier signe, c'est le signe émotionnel.
0: D'accord.
1: Vous êtes irritable. Vous êtes triste, vous êtes diffuse, vous êtes découragé, vous avez perdu la motivation, vous avez envie de vous isoler. Voici les premiers signes, ce sont les signes émotionnels. L'irritabilité, la tristesse, la diffuse, le découragement, la perte de la motivation et vous avez envie de vous isoler. Parce que plus rien ne vous fait plaisir, vous êtes fatigué dans
0: D'accord. la tête. Et ces signes sont cumulatifs ou bien de façon isolée?
1: Vous allez... Même si je ne vous donne pas la définition, vous allez vivre ça. Vous allez vivre la tristesse là. Vous allez vivre la perte de motivation, vous allez vivre ça. Vous-même, vous saurez, si on vous demande tristesse égale quoi, vous allez expliquer.
0: Et c'est un tout, hein?
1: C'est un tout.
0: D'accord.
1: C'est un tout. C'est-à-dire que...
0: Ça, c'est un bagage, hein?
1: Voilà, vous voyez, non, c'est lourd à porter. C'est pour ça que je dis depuis, chacun doit être responsable de sa santé mentale. Une personne irritable, personne n'a envie de vivre avec une personne irritable. Aïe. Vous êtes, c'est-à-dire que vous êtes fatigante, aussi fatigante que votre état. On ne sait pas comment vous faire plaisir. On ne sait pas comment réjouir votre cœur. On ne sait pas ce qui va vous faire plaisir, ce qui va vous énerver. Vous mettez ceux qui vous entourent dans une sorte de confusion. En fait, vous-même, vous êtes fatigué, vous êtes épuisé. Parce que quelqu'un qui est normal, quelqu'un qui vit sa vie normalement, qui n'est pas dans une situation d'épuisement émotionnel, cette personne est capable de dire ses sentiments, d'extérioriser ce qu'elle pense.
0: Et quand c'est comme ça, vous mettez les autres mal dans leur aise.
1: Vous mettez les autres mal à l'aise. Parce qu'on dira, celle-là, vraiment, on ne sait pas comment lui faire plaisir. Vraiment, on ne sait même pas ce qu'on va lui dire. Et puis, il va accepter, on ne sait pas.
0: On sait
1: comment.
0: Pas.
1: Non, vous êtes... Votre situation, votre épuisement épuise les autres.
0: C'est vrai.
1: Donc, s'il vous plaît, il faut revoir cela. Si vous avez des signes comme ça, vous vous réveillez le matin, vous êtes fatigué, irritable. Il y a des gens qui sont tellement irritables qu'à eux-mêmes, ils dégoûtent. Ils ne se plaisent pas à eux-mêmes.
0: Tout à fait. Dans un court instant, nous allons ouvrir le téléphone.
1: D'accord.
0: Ibrahim Dadia, pour l'heure, le téléphone demeure fermé.
1: Très bien. Et nous avons ensuite les signes physiques. Les signes physiques, c'est la fatigue persistante. Ce n'est pas la fatigue, on dort et puis on se réveille, on est bien. C'est la fatigue, même quand vous dormez, vous réveillez, vous êtes fatigué. Vous dormez, vous réveillez, vous êtes fatigué. Vous avez des maux de tête qui persistent. Vous avez des douleurs musculaires. Attention aux douleurs musculaires. Les douleurs musculaires se font sentir.
0: Cela n'arrive pas avec le palu.
1: Vous n'avez rien soulevé de lourd, vous n'avez pas de palu, mais vous avez des douleurs fatiguées. Vous êtes fatigué. Les muscles font très mal. Des troubles digestifs. Et vous ne dormez pas. Le troisième signe, ce sont les signes mentaux. Les signes mentaux, ce sont les difficultés de concentration. Vous n'arrivez plus à vous concentrer. Vous avez l'impression que vous faites plusieurs choses à la fois. Vous réfléchissez ici, vous ne terminez pas, vous parlez autre chose. Et vous manquez de concentration. Et les gens disent, attends. Respire, va au bout de ton nez, donc on ne comprend pas. Si quelqu'un vous a déjà dit ça...
0: Les idées sont décousues.
1: Les idées sont... Elles ne sont pas souvent décousues. Mais c'est là où il y a le piège. Les idées ne sont pas vraiment décousues. Mais on ne va pas au bout de son raisonnement.
0: D'accord.
1: Et on commence à faire autre chose. Et moi, je pense qu'il faut qu'on fasse ça. Mais aussi, je crois que si on passe par Port Bon, venant par Adjamé, c'est bon. Tout ça pour nous dire qu'on a une course à faire au plateau. On a des signes. Vous manquez de concentration. Les oublis sont fréquents. C'est pas j'ai posé mon portable ici, je ne sais pas où je l'ai mis et je reviens le trouver. Non. Ça devient récurrent. Vous savez pas où vous avez mis telle ou telle chose. Même vous pouviez au départ avoir un endroit où vous placez la clé de votre voiture et puis après vous rendez compte que vous avez déplacé, mais vous ne savez pas où est ce nouvel endroit. Les oublis fréquents. Vous êtes dans la confusion et dans l'indécision. Ce sont les signes mentaux. Les signes relationnels, on a parlé de l'isolement, il y a les conflits répétés. Vous fatiguez les gens avec votre fatigue. Vous êtes dans...
0: Alors, Odidi, un cas concret.
1: Il y a des gens qui
0: vous
1: sont
0: fatiguez les gens avec vos propres fatigues.
1: Il y a des gens qui sont fatigants. Ils sont fatigants. Vous ne savez pas. Aïe, c'est-à-dire que quand ces personnes, vous rentrez en contact avec ces personnes, dès les premières 30 minutes, vous êtes fatigué d'écouter ces personnes. Oh Jésus, je vous en prie.
0: Que Dieu nous aide.
1: Oui. Si vous êtes dans cette situation, ne venez pas chez moi. Hein. Ne pensez pas que je veux prendre votre argent. Cherchez un psychologue. Allez vous faire suivre. Il y a des gens qui sont fatigants. Leur conversation épuise. Leur raisonnement épuise. Même leur comédie épuise. Ils sont, mais en fait, ils ne savent pas qu'ils sont en souffrance. Ils ne savent plus faire les choses normalement. Ils ne savent plus comment on fait pour se faire aimer. Ils ne savent plus comment on fait pour attirer la faveur, même la faveur de Dieu commence à être rare sur leur vie. Parce qu'ils ne savent pas comment faire pour attirer même l'empathie des gens. Quand vous êtes une personne comme ça, mais personne ne va vous aimer.
0: C'est compliqué. Hein?
1: Personne ne va vouloir être en votre compagnie parce que vous êtes lassant.
0: Et vous allez dire que vous êtes incompris.
1: Je suis
0: incompris. On entend dire hein, souvent, je suis incompris.
1: Ce n'est pas une question d'incompris. Il faut que chacun de nous se remette en cause. Vous êtes une personne et il y a deux personnes, trois personnes qui ont le même témoignage de vous. Ces personnes ne se connaissent pas. Vous dites que non, c'est un groupe de personnes qui ont décidé d'être contre moi. Non, trois personnes différentes qui donnent les mêmes avis sur votre personne. Je vous en prie, asseyez-vous et puis réfléchissez. Il y a aussi les signes spirituels comme on est sur une radio chrétienne. Vous avez des difficultés à prier. Vous avez le sentiment que Dieu est loin de vous. Vous avez un sentiment de culpabilité et une perte de joie. Cette joie que Dieu donne gratuitement, vous ne l'avez plus. Vous commencez à réfléchir. Vous pensez que tout ce que vous avez est un mérite. Vous ne croyez plus que Dieu vous donne les choses par grâce. Si vous êtes comme ça, il faut chercher qu'on vous accompagne. Ces signes-là sont la preuve, ne sont pas les preuves d'une faiblesse, mais un appel à la prise de conscience. Écoutez, vous devez vous faire écouter, vous devez vous faire accompagner. Ou si vous ne le voulez pas, prenez soin de vous en vous asseyant avec vous-même. Comme j'ai une collègue qui me dit, je me rencontre avec moi-même. Il faut que vous soyez assise ou assis avec vous-même et puis soyez vrai. Comprenez ce qui vous arrive.
0: Tout à fait. Soyez vrai, surtout. C'est important. Au délit souveraine. Mesdames et messieurs, nous allons ouvrir le téléphone maintenant. Ephraim Djadja. On part donc avec le téléphone au 07 58 21 3 fois ou le 05 44 56 74 74. Chers auditeurs. Allô?
2: Oui, bonsoir à Chrysostome.
0: Bonsoir, Zou Gervais.
2: Oui, et je salue respectueusement Souveraine Odili.
0: Souveraine Odili.
1: Bonsoir, mon frère.
0: On y va.
2: Je suis content, voilà. Je suis content, ça je le dis toujours. Hein. Chaque fois que Souveraine Odili est là, je suis tellement heureux parce que j'apprends beaucoup avec elle. Mais
1: merci,
2: ce soir, je dirais, hein, j'ai deux préoccupations qui s'adressent à Souveraine Odili.
1: D'accord.
2: D'abord, la toute première, juste savoir Souveraine Odili, l'épuisement émotionnel peut-il entraîner des pathologies dans le corps? Ça, c'est la toute première préoccupation.
1: D'accord.
2: La seconde et dernière, je voulais vous dire, juste savoir, une relation amoureuse toxique peut-elle aboutir forcément à un épuisement émotionnel à la longue? Ce sont là mes deux préoccupations.
1: D'accord.
2: Merci à vous, je continue de vous suivre et que Dieu vous garde.
0: Merci.
1: Okay. D'accord. Merci beaucoup au frère Zoujian. Alors, on va commencer par la dernière question. Est-ce que un épuisement émotionnel peut fragiliser, je veux dire, une relation, bien conduire une relation toxique. Oui, bien sûr. Je viens de le dire. Vous devenez toxique. Vous êtes fatigant. Vous êtes lassant. On ne sait pas comment réjouir votre cœur. On ne sait pas comment vivre avec vous. On ne sait plus comment marcher. Finalement, la personne qui partage votre vie ou votre mari va commencer à s'épuiser. Il va commencer à dire vraiment, ma femme là, je ne sais pas. Ou bien mon mari, là, je ne sais pas comment lui faire plaisir. Vous devenez, sans le vouloir, toxique. Et une personne qui est toxique, c'est une personne qui n'est pas vivable. C'est une personne qui n'est pas acceptable. Et vous commencez par dire, comme tonton Chryso M dit, je ne suis pas compris. Je suis mal compris, mais je suis incomprise. Ce n'est pas que vous soyez incompris ou incomprise. Il y a simplement que votre façon d'être, votre façon de vous tenir, votre façon de réfléchir, votre façon d'accueillir les choses fatigue les

0: non seulement psychologiques, mais à des pathologies physiques. Allant du trouble anxieux généralisé, je viens de parler du burn-out, je ne sais pas si Frézou était là. Alors, allant simplement du trouble anxieux, on a parlé de l'anxiété ici, c'est vrai qu'on n'est pas rentré dans les détails, mais on a parlé de l'anxiété. Donc, oui, l'épuisement émotionnel, ce sont, on n'aura pas, peut-être ça c'est une question à laquelle on aurait pu répondre lundi prochain, mais les dangers de l'épuisement émotionnel, je suis déjà en train de dire ça. Donc, ce sont des pathologies.
1: Juste un survol, quoi.
0: Juste un survol. Wow. Donc, vous êtes une fatigue généralisée, vous êtes dans le burn-out. Vous avez des maladies somatiques, comme on appelle. Vous avez des cardio, des problèmes avec le cœur. Vous avez une difficulté à réfléchir comme il faut. Vous êtes dans le stress.
1: Allô?
0: D'accord.
1: Allô? On va faire le cumul avec... Oui, bonjour, Cardio Daniel.
2: Allô? Je ne peux même pas me cacher.
1: Ouais, tu nous reçois?
0: Oui. Elle dit quoi? Elle ne peut pas se cacher.
1: D'accord. Tu vas te cacher pour aller où?
2: Bonsoir.
0: Bonsoir, Sœur Daniel.
2: D'accord. En tout cas, merci pour samedi.
0: Merci au Seigneur.
2: Ça nous a vraiment fait du bien.
0: Merci au Seigneur.
2: Je voudrais merci aussi parce que la réponse du lundi passé m'a quand même... Ça m'a ouvert les yeux. Et ça m'a permis aussi de prendre une décision.
0: D'accord.
2: Il me dit, mais est-ce que c'est forcément un complexe d'infériorité? Est-ce que c'est pas parce qu'on est tellement sensible, on ne supporte pas les autres souffrir, on se décarcasse aussi pour eux? Bon. J'ai un petit souci. Moi, quelque chose qui me fatigue vraiment.
0: D'accord.
2: Je suis quelqu'un... En tout cas, partout où je passe, je suis aimée. Parce que je suis quelqu'un d'ouvert, qui joue beaucoup la comédie, qui apprécie tout le monde, qui n'aime pas la bagarre, les querelles. Mais quand quelqu'un pour rien s'en prend à moi, vraiment, ça m'empêche de dormir. Je chasse ça sur ma tête, ça me tourmente. La dernière fois, il y a eu un problème comme ça, mais c'est Tao Daniel qui m'a aidé vraiment à décharger mon bagage. Est-ce que je ne peux pas comprendre? Pourquoi tout le monde peut m'apprécier, plus quelqu'un? Mais en même temps, j'ai compris que tout le monde ne peut pas t'apprécier. Quoi que tu fasses, quoi que tu dises, ou que tu sois, tout le monde ne va pas t'apprécier. Et je dirais merci pour ce que je viens d'entendre. Voilà. À partir d'aujourd'hui, je décharge le barrage.
1: D'accord.
2: Donc, je ne décharge pas le barrage sur ma tête.
1: C'est une...
2: Voilà. Quel que soit ce qui vient là. Je suis devant quoi. En tout cas, merci beaucoup.
0: Merci au Seigneur.
1: Contribution.
0: C'est une contribution.
1: D'accord.
0: Merci beaucoup. Alors oui, c'est ça. Alors, pour répondre et pour continuer, c'est ça, non?
1: La chute de
0: Zou Gervais. Donc, je pense que la réponse a été déjà donnée. Oui, on peut tomber malade.
1: Allô?
0: On peut avoir...
1: Allô? Allez-y.
0: D'accord. Alors, je disais...
1: Allô? Allô? D'accord, allez-y.
0: D'accord. Alors oui, j'avais répondu par l'affirmatif. Oui, l'épuisement émotionnel peut effectivement pousser quelqu'un ou amener quelqu'un à tomber, à vivre des pathologies. Il y a des pathologies physiques, il y a des pathologies psychologiques, comme je disais tout à l'heure. Il y a des pathologies, on ne va pas essayer de les classifier ici, mais je vais essayer d'aller tous ensemble. Oui, il y a l'hypertension. Il y a les troubles digestifs, on l'a dit tout à l'heure. Il y a l'affaiblissement immunitaire. Il y a des infections récurrentes. Il y a des inflammations chroniques. Vous ne savez pas d'où ça vient. Et on a traité jusqu'à... Mais bon, je ne sais même pas ce qui se passe. Asseyez-vous et puis réfléchissez un peu. Donc oui, frère Zou, l'épuisement émotionnel peut produire, oui, des pathologies.
1: Des pathologies, d'accord.
0: Des conséquences possibles.
1: D'accord.
0: Il y a des conséquences.
1: Bien noté, Zou Gervais. D'accord. 07 58 21 3 fois, mesdames et messieurs, 05 44 56 74 74. Le thème, l'épuisement émotionnel. Et nous sommes avec notre consultante Odudi Souveraine, diplômée en psychologie de première ligne au programme national de santé mentale. C'est son boulot, c'est son travail, elle s'y connaît. En tout cas, félicitations.
0: Merci.
1: Alors, comment se libérer de l'épuisement émotionnel?
0: D'accord. Comment se libérer de l'épuisement émotionnel? Il faut, je l'ai dit tout à l'heure, il faut que chacun de nous soit responsable. je ne vais pas, on ne va pas.

0: pas faire la police derrière vous. Vous devez savoir à un moment donné que vous-même aussi, vous comptez pour vous. Tout à l'heure, Sœur Danielle a mentionné les, comment on appelle ça, le complexe d'infériorité. Oui, je suis d'accord avec ça. Comme je le disais lundi dernier, ce n'est pas quelque chose que j'ai appris. C'est en regardant de très près les réactions des personnes qui vivent dans l'épuisement émotionnel ou qui volontairement vivent l'épuisement émotionnel. C'est une conclusion personnelle. C'est parce que quelqu'un qui ne peut pas dire non, quelqu'un qui a peur de dire non, quelqu'un qui a peur de refuser, même si ça ne l'arrange pas, bon, et si je dis non, je ne sais pas comment ça va se faire, si je dis oui, il faut que vous sachiez que si vous n'êtes pas complexé, vous n'avez pas un complexe d'infériorité, vous ne vous générez pas à dire non. Parce que vous devez être, il y a un livre que j'ai découvert, je ne dirai pas le nom ici, pas pour publicité gratuite, mais si vous m'appelez après, je vous dirai. Ce livre fait tellement du bien. Il faut que chaque personne, que tu sois une femme, que tu sois un homme, chaque personne doit apprendre à être sa propre priorité. Je dois être ma priorité. J'ai le devoir, non, ce n'est pas le mot, j'ai la lourde charge de faire le tri, on en a parlé ici, de ce que je prends et de ce que je rejette. Je dois décider. Personne ne peut le faire pour moi. J'ai cette lourde charge de dire je fais ça. Je ne fais pas ça. D'accord. Peu importe ce que ça doit m'écouter.
1: Et c'est le comment. Nous sommes dans le comment. D'accord.
0: Je dois vivre ma vie. Donc.
1: Allô?
2: Hi.
1: Ouais, missionnaire. Kodjo Lidi.
2: Oui, bonsoir, Odile. Aujourd'hui, c'est mon anniversaire, le 3 août.
0: Joyeux anniversaire.
1: Joyeux anniversaire.
2: Et puis, ça porte le nom Lidi.
0: Alléluia.
2: Donc, je m'apprête. Avec mes amis intimes, on va au plateau pour aller manger dans un restaurant.
0: On mange ça. Bon, à la fin, j'ai le nom. Il faut que j'ai le nom.
1: Joyeux anniversaire. Missionnaire Kodjo Lidi.
0: Joyeux anniversaire, la mère. Que le Seigneur t'apporte toutes les bonnes choses au nom de Jésus.
1: Santé, longévité.
0: I love you too.
1: Allô?
0: Ah, c'était juste,
1: ah, c'était juste annoncer l'anniversaire.
0: Oui, que le Seigneur bénisse la mère, que le Seigneur prenne soin d'elle et que vraiment que cet anniversaire se passe bien.
1: Passe bien. Santé, ouais. Longévité, missionnaire Kodjo Lidi.
0: Alors, donc, je disais l'épuisement émotionnel. Je disais que je parlais de la responsabilité de chaque personne.
1: Ensuite, allô?
0: Vous devez savoir.
2: Allô?
1: Oui?
2: Ah, je n'avais pas fini, je suis coupé.
1: Une question.
0: D'accord.
2: Bon, moi. Je l'ai écouté, bon, vraiment, elle a dit beaucoup de choses, vraiment, merci beaucoup. Ça nous aide beaucoup. Vous ne pas avoir des pathologies. Et moi, je me sépare de ce qui n'est pas bien, qui va vouloir me fatiguer parce que je vais vivre ma vie, comme tu viens de le dire tout à l'heure. Je me libère de tout ce qui n'est pas bon. Je me sépare. Et je vais vivre une vie épanouie, une vie pour ne pas avoir des pathologies. Donc moi je pense pas. I don't think about. Je ne pense pas. J'aime pas penser. J'aime pas. Bah, j'ai quelque chose n'est pas bien. Je ne sais pas. Tu veux peu importe ce que tu vas dire. Ça c'est ton problème. Parce que je sais dire oui et je sais dire non. Et la Bible même dit que ton oui soit oui, ton non soit non. Merci beaucoup. Les hommes l'ont écouté. Parce que vous fatiguez les femmes.
0: Oh, les femmes aussi. Il y a des femmes qui fatiguent. Hein. C'est vice versa.
1: Ouais. Voilà. Je suis l'avocat des hommes. Voilà, dans mon studio.
0: Il y a des femmes qui fatiguent.
1: N'est-ce pas, Ephraim Djadja? C'est vice versa.
0: D'accord. Alors, comme je disais tout à l'heure, il faut qu'on sache de la même façon que l'épuisement émotionnel ne vient pas brusquement. C'est comme ça, se libérer de l'épuisement émotionnel ne se fera pas du jour au lendemain. Mais c'est possible. Il faut déjà retenir que c'est possible. C'est ce qui va vous booster à aller chercher le secours ou à aller chercher à vous libérer de tout ce qui vous met comme dans une prison. Cela demande de reconnaître les signaux. Il faut déjà reconnaître les signaux. Je l'ai dit tout à l'heure, il faut s'asseoir avec vous-même. Asseyez-vous avec vous-même. Rencontrez-vous vous-même et posez-vous les bonnes questions. Ne fuyez pas les réponses. Les réponses peuvent ouvrir des blessures. Ce n'est pas grave. Les blessures sont là pour être ouverte et pour être soignée. Mais si vous gardez vos blessures, vous les protégez, vous n'allez pas guérir. Donc rencontrez-vous vous-même et puis posez-vous les bonnes questions. Recevez les questions. On a dit ici de comment accueillir les questions. Accueillez les... C'est ça, non? Accueillir.
1: Ouais. Oh non, c'est ça. C'est ça. C'est ça.
0: Parce que souvent en français là.
1: Non, c'est juste. Okay. Avec la fatigue et tout ça, surtout vous venez du boulot, on comprend. Oui. L'épuisement aussi hein, intervient là.
0: Mais c'est pas voilà, émotionnel.
1: Mais c'est pas émotionnel.
0: Non.
1: Heureusement, c'est pas émotionnel. Ça, c'est physique.
0: Oui, ça, c'est physique. Oui, donc accueillez les réponses et soyez vrai envers vous-même.
1: Tout à fait.
0: Ne refoulez pas les questions, ne refoulez pas les questions, les réponses. Prenez-les et pleurez s'il le faut. Ça va vous permettre de vous libérer. Après cela, qu'est-ce qu'il faut faire? Apprenez à dire non, le fameux non. Apprenez à dire non. Lorsque vous apprenez à dire non, vous êtes en train de protéger votre énergie en vous fixant des limites claires. C'est ça, c'est ce que ça veut dire non. Ça veut dire non, veut dire que je ne signifie que je ne vais pas laisser, je ne vais pas te laisser entrer dans mes 6 mètres, comme on dit, pour me blesser. C'est ça, dire non. En fait, dire non, c'est protéger sa santé mentale, c'est protéger son cœur, c'est protéger son énergie, c'est se protéger en somme pour rester tel que vous êtes. Comment sortir de l'épuisement émotionnel? Il faut demander de l'aide. Pas forcément moi, je viens de le dire. Si vous avez un psychologue quelque part, quelqu'un qui fait une relation d'aide, qui peut vous écouter sans vous critiquer, qui peut ajouter à cette écoute active de l'empathie, allez vers cette personne. Payez ce qu'il vous faut. Vous savez, la santé mentale n'a pas de prix. J'ai mon patron qui aime dire, la santé en général a 2 pieds. Un pied, c'est la santé mentale. L'autre pied, c'est la santé physique. Donc, si la santé physique, vous êtes bien physiquement, que la santé mentale est affectée, vous allez voir que votre santé physique prendra un coup.
1: Tout à fait.
0: Si votre santé physique est au beau fixe, que votre santé mentale est au beau fixe, que votre santé physique est attaquée, vous allez sentir, l'autre va plancher.
1: Tout à fait.
0: Donc, la santé, c'est
1: et vous
0: un
1: êtes
0: tout.
1: Unijambiste.
0: Unijambiste. La santé, c'est la santé mentale et c'est la santé physique. Demandez de l'aide. Partagez vos fardeaux à vos proches. Partagez vos fardeaux à des professionnels. Je viens de le dire à des personnes qui savent vous écouter ou qui sauront vous écouter. Comment sortir de l'épuisement émotionnel? Prenez soin de vous. Reposez-vous. Mangez très bien. Quand pas de manger, on n'a pas eu de manger poulet chez Aoussa tous les jours. On dit de manger équilibré. Manger quelque chose qui peut faire du bien. Manger quelque chose qui peut booster votre intelligence. Manger quelque chose qui peut booster votre corps, qui peut booster tout ce qui est bon chez vous. Activité physique, moment de détente, ne vous en privez pas. Je n'ai pas l'argent. Voici la rentrée encore qui arrive là. Je dois encore payer fourniture. Vous payez fourniture, vous allez mourir blessé ici, les enfants.
1: Il faut se faire plaisir.
0: Soufflez, respirez.
1: C'est important.
0: Comment prendre soin? Comment se libérer de l'épuisement émotionnel? Vous devez vous ressourcer spirituellement. Tout à l'heure, tonton Criso disait, il faut déposer vos fardeaux à vos pieds. Après avoir trouvé les réponses, après avoir connu que vous êtes mal, après avoir connu que vous vous sentez mal, qu'il y a des blessures non guéries, qu'il y a des douleurs que vous n'avez pas pu évacuer, qu'est-ce que aller aux pieds du Seigneur? Revenez à Dieu dans la prière, dans la méditation, dans la lecture de la Bible. Par Dieu seul, vous pourriez avoir votre repos. Qu'est-ce que vous devez faire ensuite pour vous libérer? Réorganisez vos priorités, c'est très important. Ça là, j'ai dit ça en bavoulé. Réorganisez vos priorités. Réorganisez vos priorités. N'importe quoi ne doit pas venir vers vous pour vous embêter. Réorganisez votre priorité. Ça, ce n'est pas une priorité. L'autre est une priorité. Ça là, ça peut attendre. Ça passe avant. Vous devez être capable. C'est pour ça que j'ai mis apprendre à dire non en premier. Parce que ce que je suis en train de dire, réorganiser ses priorités va dire qu'il faut aussi dire non souvent. Distinguer l'essentiel du secondaire, c'est ça, réorganiser ses priorités. Alléger votre agenda, s'il vous plaît. La Côte d'Ivoire ne repose pas sur vos épaules. Oufoué a commencé, il a laissé, aujourd'hui on est là. L'autre, le président va partir, un autre va venir. La Côte d'Ivoire, si Christ ne vient pas, la Côte d'Ivoire sera là. De la même façon, aujourd'hui, si vous mourrez, demain, on va vous remplacer net. Si vous mourrez, votre mari, 6 mois, il va trouver une soeur, il va prendre. Et ça vous les marier. Je dois tout faire. Si vous mourrez aujourd'hui, votre femme va vous remplacer. Elle ne va pas demander, enterrez-moi où j'ai mis mon mari, mettez-moi sous la tombe.
1: Ce n'est pas un peu dur au délire souverain.
0: Il faut souvent taper. Souvent, quand quelqu'un souffre, n'a pas une santé mentale correcte, c'est comme les hémiplégiques. Il faut taper fort pour que la personne se réveille de son sommeil. Et c'est ce que je suis en train de faire.
1: Avec les yeux blafards de sommeil.
0: Oui.
1: D'accord. Il faut cogner.
0: Il faut taper où ça fait mal pour que la personne se réveille. Donc, allégez un peu votre agenda. Acceptez que vous ne pouvez pas porter tout. Vous n'êtes pas le Seigneur Jésus-Christ. Et puis, la dernière chose qui, moi, m'intéresse beaucoup, c'est exprimer vos émotions. Si vous ne savez pas dire les choses, vous n'avez pas trouvé quelqu'un en qui vous faites confiance, écrivez. C'est aussi une thérapie. Écrivez ce qui vous fait mal. Écrivez, trouvez un cahier, écrivez. Trouvez un moyen sain de vous libérer de ce qui vous pèse à l'intérieur. Vous devez faire, en le faisant, vous allez vous rendre compte que vous êtes en train de vous libérer. Ah, je n'ai pas parlé à quelqu'un, mais je me sens bien. Mais le fait d'écrire, c'est ce que vous pensez que vous traduisez. C'est la même chose. Sauf que l'autre est silencieux, l'autre est audible. C'est tout. C'est la même chose. Vous devez les faire. Alors, si vous devez libérer, vous devez choisir de vous libérer. Vous devez choisir de vivre bien. Vous devez choisir d'avancer tel que vous pouvez et non pas que comme vous devez. Je dis toujours aux femmes, souvent les gens, ah, tu n'as pas fait ça, tu n'as pas fait. Faites ce que vous pouvez. Souvent, ne faites pas ce que vous devez. Ce que vous devez là, ça vous épuise, ça fait que vous vous surpassez. À un moment, quand vous sentez que vous êtes épuisé, vous n'arrivez plus à réfléchir comme il faut, arrêtez-vous. Personne ne vous donnera une facture. Expliquez à votre mari que vous ne pouvez plus. Expliquez à votre femme que vous ne pouvez plus, vous êtes fatigué. Qu's'il peut vous donner un peu de main, la main, ça sera bon. Partagez cela avec vos amis, partagez cela avec vos collègues, s'il vous plaît. Vous n'êtes pas le Seigneur Jésus, je le répète, vous ne pourriez pas tout porter. Votre santé mentale, c'est votre droit. C'est un droit et c'est votre priorité. Vous devez prendre soin de vous. Personne ne vous le fera à votre place.
1: D'accord.
0: Personne ne le fera à votre place.
1: Souveraine Odili, on vous a laissé un peu faire la chute. Hein. On a fermé le téléphone un peu pour que... C'était tellement intéressant. On voulait vous écouter un peu. Souffrez, auditeur. Et c'est fait à desservir l'affaire de cette émission. En tout cas, merci beaucoup, Souveraine Odili.
0: Merci au Seigneur.
1: En quelques mots, qu'est-ce qu'on peut retenir de cette série d'émissions sur le thème qui nous intéresse énormément, l'épuisement émotionnel?
0: D'accord. L'épuisement émotionnel, Frère Zou nous a dévancé. Nous allons aller rapidement et ce sera la fin de l'émission. Nous parlerons d'un autre thème la semaine prochaine par la grâce de Dieu. Il faut parler des conséquences. Si vous ne faites pas, vous n'appliquez pas ce que je viens de vous dire, ça va vous conduire à des pathologies. Pathologies psychologiques, pathologies physiques. Vous allez avoir des troubles anxieux. Ce n'est pas ce qu'il vous faut. Des troubles anxieux généralisés, comme le burn-out. Vous allez vivre des maladies somatiques, comme le syndrome de Toxobo, c'est-à-dire un stress très avancé. Vous allez avoir ce stress non seulement avancé, mais le stress sera très prolongé. Vous allez voir vos systèmes immunitaires et immunitaires, j'ai un problème avec ce mot, immunitaire, ça va, et ça peut déclencher des troubles durables. Ça peut conduire à la dépression, ça peut conduire à l'anxiété, ça peut conduire à des choses que vous n'avez pas imaginées. Si vous êtes fonctionnaire, vous allez vous rendre compte que vous n'êtes plus efficace. Et demain, on va vous remplacer, vous allez commencer par vous plaindre. Non, j'ai fait 15 ans dans l'entreprise, regarde comment on me remercie. Ce n'est pas de cette façon que le patron veut vous remercier, mais vous n'êtes plus efficace. Vous n'arrivez plus à réfléchir comme il faut. Vous n'êtes pas là où il faut, quand il faut, comme il faut. Vous n'arrivez plus à vous donner. Si vous êtes un élève, si vous êtes un parent, vous vous dépensez tellement. Vous avez un revenu de 300 000 et vous voulez mettre votre enfant parce que la voisine a mis son enfant dans une école française qui coûte 1,2 million. Vous vous endettez. Finalement, cet enfant va réussir, vous serez déjà mort.
1: Non.
0: Donc, si vous êtes animateur comme on est ici aujourd'hui, là, aïe, reposez-vous un peu. Reposez-vous, demandez de l'aide, relayez et puis dormez. La santé mentale, je l'ai dit, personne ne prendra soin de votre santé mentale. L'homme, depuis que l'homme existe, si l'homme peut vous utiliser, il va vous utiliser jusqu'à ce qu'il n'ait plus rien à faire de vous. Mais si vous n'êtes pas suffisamment sage pour vous arrêter vous-même à un moment, pour dire à la personne, ça suffit, vous allez voir que vous allez vite mourir. Vous allez mourir, on va vous enterrer. Et ce qui fait plus
1: mal, Odili, es-tu aujourd'hui là? Je ne comprends pas, Odili.
0: Parce que je reçois beaucoup de personnes qui souffrent de ce mal. Donc, j'espère que ces personnes
1: m'écoutent. Non, mais c'est ça. C'est une émission de santé. C'est important.
0: Il faut que vous sachiez que le Seigneur n'a pas voulu. Je ne sais pas combien d'années Dieu nous a donné à vivre. Mais je ne crois pas. La Bible nous parle de 80 ans. Ça, c'est les plus robustes, un peu plus 120 ans. D'accord. Donc, pour moi, minimum 80. C'est ça que la Bible a dit. Et c'est en ça que je crois. Alors, si vous mourrez avant 80 ans, qu'est-ce que vous avez fait? Vous n'avez rien fait. Vous devez savoir que votre vie, le Seigneur vous a donné cette vie avec tous les talents et tout ce qu'il y a en vous. Pourquoi vous attirez du monde vers lui? Pour que votre vie soit un témoignage.
3: C'est la vérité.
0: Mais si vous ne priorisez pas les choses et que vous portez la Côte d'Ivoire sur votre... il y en a qui se ruinent, qui n'ont même pas d'argent pour manger. J'ai vu une jeune fille pleurer sur les réseaux sociaux la dernière fois. Elle disait, prenez cette vidéo, allez donner à mon père qui ne sait pas que je souffre. J'ai regardé la vidéo, j'ai regardé les commentaires, j'ai vu comment les gens étaient tristes. Mais moi, j'avais un autre gars. Qui doit prendre ta vidéo pour aller dire à ton père que tu souffres? Tu as le mot de ton père ou tu ne l'as pas? Tu sais où il habite, oui ou non? Si tu penses que parler à ton père, c'est difficile, prends des gens qui vont t'accompagner et va dire à ton père, dites à mon père, je suis fatigué, je suis jeune. Pour ne pas que je sois obligé de me prostituer, je suis fatigué, mes revenus ne sont pas énormes. Papa, je m'arrête ici. C'est tout. On n'a pas besoin de donner un message à toute la Côte d'Ivoire. Prenez la vidéo, allez donner à mon père.
3: Ça ne sert à rien.
0: Ça ne sert à rien. Donc chacun de nous est responsable.
3: Surtout sur une plateforme et tout ça, ça ne sert à rien.
0: Ça ne sert à rien. Chacun de nous est responsable de sa santé mentale. Dans les foyers, dans les couples, s'il vous plaît, allégez vos tâches. Aidons-nous les uns les autres et vivons heureux.
3: Belle conclusion, mesdames et messieurs, par rapport à notre série d'émissions, c'est l'épuisement émotionnel. On a beaucoup appris, hein, on dit le souverain. Merci beaucoup, que Dieu vous bénisse, notre consultante. Santé mentale, femme de valeur, merci encore, dit le souverain, diplômée en psychologie de première ligne au programme national de santé mentale. On travaille avec des professionnels, les fréquences vie aussi, c'est cela.
0: Oui, c'est
3: n'est-ce
0: ça.
3: Pas, Ephraim Djadja du côté de la Belle Vitrée. Santé pour tous, santé mentale à vos portes. Pour aujourd'hui, c'est terminé. Il y avait la console Ephraim Djadja, microphone de Nimoti Samuel Chrysostome. À la semaine prochaine pour un autre thème. Amen. Dieu aidant, toujours avec notre invité, notre consultante Odélie Souveraine. Bonsoir.
0: Merci beaucoup.
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1: Marlène et Jean-Claude sont très heureux de te présenter une émission très spéciale afin de comprendre les faits d'actualité. Merci pour ta fidélité. C'est toujours avec joie et bonheur que je te retrouve parce que j'ai reçu de l'Éternel une mission, celle de te dire qu'il vient te chercher bientôt. Nous avons vu précédemment que le baptême représente un mariage entre Jésus et le croyant. Mais nous avons aussi vu qu'il y a une seule foi, un seul sauveur, un seul baptême. Dans certaines communautés, on organise un baptême et un membre peut être baptisé à plusieurs reprises. En étudiant cette pratique, j'ai voulu comprendre. Et aujourd'hui, nous verrons. Retour à Dieu. Nous avons deux références bibliques. La première, c'est le livre de Matthieu, chapitre 18, versets 15 à 18. Matthieu 18, versets 15 à 18. Et Luc 15, versets 11 à 24. Juste avant d'aborder le thème, prions. Notre Seigneur et notre Dieu, nous voulons, en cet instant, entendre ta voix nous parler et appliquer la parole dans nos vies. Cet esprit, merci de nous parler. Merci de nous éclairer et de nous conduire dans toute la vérité, nous t'en prions. Au nom de Jésus, pour ta gloire éternelle. Amen. Un jour, Jésus s'adressa à ses disciples, déclara au livre de Matthieu, chapitre 18, à partir du verset 15. Alors, je voudrais te donner un code pour mieux comprendre la Bible. Quand tu vois le mot « péché », tu le remplaces par « transgression de la loi ». En effet, au livre de 1 Jean 3, verset 4, la Bible déclare « Quiconque pêche transgresse la loi, et le péché est la transgression de la loi. » Beaucoup de personnes déclarent que nous sommes sauvés par grâce et que la loi est abolie. Est-ce vrai? Lisons à partir du verset 15. Matthieu 18, verset 15 déclare « Si ton frère a péché, va et reprends-le entre toi et lui seul. » Tu vois, le péché existe. C'est Jésus qui parle là. Hein? Il te dit que si quelqu'un a péché, c'est-à-dire si quelqu'un a transgressé la loi, a fait ce qui est contraire à ce que dit la loi de Dieu, que dois-tu faire? Tu vas voir cette personne. Tu ne vas pas raconter aux gens, « Hé, tu sais, il a volé. » Tu ne vas pas dire aux gens, « Il est en prison, on l'a mis en prison parce qu'il a fait telle chose. » Non. Tu vas voir la personne, entre toi et lui seul. La suite dit, s'il t'écoute, tu as gagné ton frère. Mais s'il ne t'écoute pas, prends avec toi une ou deux personnes, afin que toute l'affaire se règle sur la déclaration de deux ou de trois témoins. Donc, la personne a continué, tu prends quelqu'un d'autre avec toi. Tous les deux, vous allez vous parlez, vous priez, vous pleurez s'il le faut. Ensuite, s'il refuse de les écouter, dis-le à l'Église. Et s'il refuse aussi d'écouter l'Église, qu'il soit pour toi comme un païen et un publicain. Je vous le dis en vérité, tout ce que vous lirez sur la terre sera lié dans le ciel, et tout ce que vous délirez sur la terre sera délié dans le ciel. En clair, quand tu acceptes Jésus, tu es baptisé, tu es censé vivre en harmonie avec la parole de Dieu. Si tu t'éloignes ou tu rejettes l'engagement pris, tu es exactement comme cette personne à qui on a dit, écoute, ce que tu fais n'est pas, ah oui, je sais que ce n'est pas conforme, je sais tout ça là, mais pour l'instant, j'aime ça et je n'ai pas l'intention de laisser tomber. Que se passe-t-il? La personne est exclue. Partout, on exclut les gens qui ne sont plus conformes. Tu fais partie d'un parti politique et tu décides de laisser pour aller ailleurs, eh bien, tu es radié. Pour revenir dans le parti, que dois-tu faire? Tout simplement, repasser par la case départ. Car le baptême, c'est un engagement public devant tous que tu appartiens à Jésus. Le deuxième élément qui me permet de te dire que c'est important de marcher selon la parole se trouve dans le livre de Luc, chapitre 15. Jésus raconte un récit que nous allons lire. Luc 15, c'est une métaphore, à partir du verset 11. Il dit encore, un homme avait deux fils. Le plus jeune dit à son père, « Mon père, donne-moi la part de bien qui doit me revenir. » Et le père leur partagea son bien. Peu de jours après, le plus jeune fils ayant tout ramassé, partit pour un pays éloigné où il dissipa son bien en vivant dans la débauche, c'est-à-dire une vie qui est vraiment éloignée de celle que mène son père et les membres de sa famille. Est-ce que c'est clair pour toi? C'est bon? Nous continuons. Lorsqu'il eut tout dépensé, une grande famine survint dans ce pays et il commença à se trouver dans le besoin. Il alla se mettre au service d'un des habitants du pays qu'il envoya dans ses champs garder les pourceaux. Il aurait bien voulu se rassasier des carouges que mangeaient les pourceaux, mais personne ne lui en donnait. Étant rentré en lui-même, il dit « Combien de mercenaires chez mon père ont du pain en abondance, et moi, je meurs de faim, je me lèverai, j'irai vers mon père, et je lui dirai « Mon père, j'ai péché contre le ciel et contre toi ». Je ne suis plus digne d'être appelé ton fils. Traite-moi comme l'un de tes mercenaires. » Et il se leva et alla vers son père. Comme il était encore loin, son père le vit et fut ému de compassion. Il courut se jeter à son cou et le baisa. Le fils lui dit, « Mon père, j'ai péché contre le ciel et contre toi. Je ne suis plus digne d'être appelé ton fils. » Mais le père dit à ses serviteurs, « Apportez la plus belle robe et l'enrevêtez. Mettez-lui un anneau au doigt et des souliers aux pieds. Amenez le veau gras et tuez-le. Mangeons et réjouissons-nous, car mon fils que voici était mort et il est revenu à la vie. Il était perdu. Et il est retrouvé, et ils commencèrent à se réjouir. » Quand tu es membre d'une communauté religieuse et que tu lâches la main de Dieu pour aller dans le monde et faire tout ce qu'on fait dans le monde, il a mené une vie de débauche. Et quand il revient, le père qui le voit attendait son retour. Il l'embrasse, il l'accueille, tout ce que tu veux. Très bien. Mais ensuite, il ne lui donne même pas l'occasion de dire « Je te demande pardon » parce que ce qui est important, c'est qu'il soit revenu à la maison. Il ne veut pas l'affaiblir. Note qu'il arrive, il n'a pas de chaussures, donc ses pieds sont sales. Il s'occupait de porc et dégage une odeur nauséabonde. Le père dit « Donnez-lui le plus beau vêtement. Mettez-lui des chaussures aux pieds et réjouissons-nous. Dis-moi, tu penses qu'on a enlevé les haillons qu'il portait? On lui a mis la plus belle robe, des chaussures aux pieds, sans qu'il passe par la case B? Réfléchis, analyse. Avant de mettre la robe, il est passé à la toilette pour prendre un bon bain, shampoing, nettoyer ses pieds propres. Et ce n'est qu'après qu'il a mis le vêtement et les chaussures. Note aussi avec moi au verset 24. Jésus indique que lorsque tu laisses la communauté ou la foi, verset 24, car mon fils que voici était mort. Quand tu as laissé la foi pour retourner dans le péché, tu es mort. Mais le fait de revenir à Jésus, tu reviens à la vie. Tu étais perdu et tu es retrouvé. Mais tu ne peux pas porter à nouveau le vêtement propre sans passer par la case toilette. Que le Saint-Esprit t'éclaire afin que tu comprennes la vérité telle qu'elle est indiquée dans la parole. Prions. Notre Seigneur et notre Dieu, toutes les fois que nous lâchons ta main, toutes les fois que nous nous laissons tromper par le diable, parce que c'est ainsi qu'il fonctionne, Ève fut trompée et elle mangea du fruit. Mais afin de revenir, tu as mis en place un principe. Merci d'éclairer celles et ceux qui, comme le Fils prodigue, se trouvent dans le monde, loin de la vérité. Permets qu'ils reviennent à toi avant qu'il ne soit trop tard. Nous t'avons prié au nom de Jésus pour ta gloire éternelle. Amen. Que le Seigneur te donne la même foi que ce jeune homme, Fils prodigue, afin de laisser le monde et de retourner à Jésus-Christ. Il me tarde de te retrouver. Nous sommes parvenus au terme de notre réflexion. Si d'aventure tu as une question, il te suffit d'envoyer un message par le biais de WhatsApp au numéro suivant, plus 596 696 88 93 93. Et alors, Jean-Claude, moi, je me ferai un réel plaisir de répondre à ta question.

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Alléluia. Soyez bénis, bénis, bénis au nom de notre Seigneur Jésus-Christ. Soyez tous les bienvenus dans notre émission journalière. Que Dieu continue de se glorifier dans votre vie. Ce matin, avant d'entrer dans un moment de prière, dans un moment encore de fortification, de devenir encore plus éclairé, plus puissant dans le Seigneur, votre serviteur que je suis, le pasteur Ola, le auteur de plusieurs ouvrages, les 310 prières prophétiques pour une liberté totale, les 7 secrets de la sorcellerie dévoilée, que faire quand tout semble fait, il y a beaucoup, quand tout semble fermé, il y a beaucoup de livres que nous avons et déjà qui font du bien à plusieurs personnes. Nous allons porter nos regards sur certaines choses, surtout sur le Dieu qui écoute la prière, le Dieu qui exauce la prière, le Dieu qui exauce la prière. Dans le livre des Psaumes 65 du verset D, Psaume 65 du verset D au verset 8, Psaume 65 verset D au verset 8, je fais la lecture. Avec confiance, ô Dieu, on te louera dans Sion et l'on accomplira les vœux qu'on t'a fait. Ô toi qui écoutes la prière, tous les hommes viendront à toi. Les iniquités m'accablent, tu pardonneras nos transgressions. Heureux celui que tu choisis et que tu admets en ta présence, pour qu'il habite dans tes pavis. Nous nous rassasierons du bonheur de ta maison, de la sainteté de ton temple. Verset 6. Dans ta bonté, tu nous exauces par des prodiges, Dieu de notre salut, l'espoir de toutes les extrémités lointaines, de la terre et de la mer. Il a fermé les montagnes par sa force, il est saint de puissance. Enfin, verset 8, il apaise le mugissement des mers, le mugissement de leurs flots et le tumulte de peu. Que Dieu bénisse la lecture de sa parole. Dans ce texte, nous avons vu comment David nous donnait plus d'encouragement, plus d'assurance, comment il augmentait notre foi. Au verset 2, il dit, avec confiance, ô Dieu, on te louera dans Sion et l'on accomplira les vœux qu'on t'a fait. Ici, David, après avoir vu les bienfaits du Seigneur, après avoir vu, expérimenté les œuvres magnifiques, les œuvres uniquement réservées à la puissance de Dieu, avait fait cette déclaration que nous n'allons pas suivre Dieu dans l'incertitude, mais nous suivrons Dieu avec confiance. Pourquoi? Mais c'est toi. Pourquoi devons-nous le suivre avec confiance? Pourquoi devons-nous accomplir les vœux qu'on a fait? Après avoir vu ces œuvres magnifiques dans nos vies, nous accomplissons les œuvres, les vœux que nous avons faits. Pourquoi? Verset 3, il dit, ô toi qui écoutes la prière, ô toi, ô Elohim, El Shaddai, El Jari, El Nissi, toi qui écoute la prière, tous les hommes viendront à toi. Tous les hommes verront tes merveilles, entendront parler de ce que tu as fait, et tous les hommes viendront à toi. Pourquoi? L'iniquité m'accable, mais toi tu pardonnes nos transgressions. Heureux celui que tu choisis et que tu admets en ta présence, parce qu'il verra tes merveilles. Celui que tu as choisi, celui que tu as admis en ta présence, verra certainement tes merveilles. Et cette personne va toujours contempler les bienfaits, la beauté, la gloire, la grandeur dans tes pavis. Et nous nous rassasierons du bonheur de ta maison, de la sainteté
de ton temple. Et David va dire des choses incroyables au verset 6. Dans ta bonté, tu nous exauces par des prodiges, Dieu de notre salut. Tu nous exauces par des prodiges. Et David va déclarer les bienfaits de notre Dieu en disant, dans ta bonté, tu nous exauces par des prodiges, Dieu de notre salut. L'espoir de toutes les extrémités lointaines de la terre et de la mer. C'est ce même Dieu, selon verset 7, qui a affermi les montagnes par sa force. Notre Dieu a affermi les montagnes par sa force. Il est saint de puissance. Dieu a affermi les montagnes par sa force et il donne la puissance aux montagnes. Il ne s'est même pas arrêté à là, au verset 8. Il a pèse le mugissement des mers. Notre Dieu, notre Seigneur, c'est lui que nous louons avec confiance. Il est celui qui apaise le mugissement de la mer et le mugissement même de leurs flots et le tumulte des peuples. Les bien-aimés, il est très important que nous mettons notre confiance absolue dans ce Dieu. Nous mettons notre confiance absolue en ce Dieu. Quand nous levons nos voix pour prier, pour demander l'assistance, pour demander l'aide du Seigneur, nous devons le faire sans aucun doute dans notre cœur. C'est pourquoi David avait crié au verset 3 avec un point d'exclamation au verset 3 et dit « Oh, toi qui écoutes la prière, notre Dieu qui écoute la prière, tous les hommes viendront à toi. » Le même David avait dit dans le livre des Psaumes 34, le même David avait dit ceci, du verset 4 au verset 7, Psaume 34, du verset 4 au verset 7. Il nous avait donné encore cette assurance que nous devons tout le temps prier Dieu et croire que Dieu nous écoute. Nous ne devons pas prier d'autres dieux. Nous ne devons pas mettre notre confiance à un autre homme, à un autre Dieu, mais seulement dans ce Dieu qui est magnifique, qui est glorieux, qui est puissant, qui est capable. Psaume 34, verset 4 au verset 7. Il dit ceci, David. Il dit, « Exaltez avec moi l'Éternel, célébrant tout son nom avec un point d'exclamation, tellement que David connaissait le bienfait, la capacité, la puissance de ce Dieu. Il dit, exaltez avec moi l'Éternel, célébrons tout son nom. J'ai cherché l'Éternel. Il m'a répondu. Il m'a délivré de toutes mes frayeurs. Quand on tourne vers lui les regards, on est rayonnant de joie et le visage ne se couvre pas de honte. » Verset 7. Quand un malheureux crie, l'Éternel entend et il le sauve de toutes ses détresses. Bien-aimé, je veux t'encourager, toi, toi et ta famille, toi et ton entreprise, toi et tes activités, toi et ta carrière et tout ce qui t'entoure, élevez la voix vers notre Dieu. Apprenez à lui faire confiance. Apprenez à prier, à l'invoquer, car il est le Dieu qui n'abandonne jamais ceux qui lui font confiance. Le livre des Psaumes 123, Psaume 123, verset 1 au verset 2, il dit, « Je lève mes yeux vers toi qui siège dans les cieux. Voici comme les yeux des serviteurs sont fixés sous la main de leur maître et les yeux de la servante sous la main de sa maîtresse. Ainsi nos yeux se tournent vers l'Éternel, notre Dieu, jusqu'à ce qu'il ait pitié de nous. » Priez-le. Mettez votre confiance en lui. Croyez qu'il vous écoute, car il est le Dieu qui écoute la prière. Et c'est à lui que tous les hommes viendront. Faites-le et Dieu vous bénira abondamment.
Mais si infiniment de nous avoir suivi, je suis votre serviteur, le docteur Olakunle Aregbesola. Si vous avez besoin d'être suivi dans la voie du Seigneur, vous avez besoin d'être enseigné pour devenir un véritable chrétien, vous avez aussi besoin qu'on vous tient par la main pour grandir dans cette vocation chrétienne auquel notre Dieu nous avait appelés, je serai très ravi de recevoir vos appels à partir de notre numéro WhatsApp, le 07 47 45 57 12. Et si vous cherchez à appartenir à une église vivante, nous vous encourageons à se joindre à nous pour les enseignements, pour des formations et surtout pour des temps forts de la prière. Nous sommes situés dans la commune de Makori, précisément dans les cités Hibiscus, en face des groupes scolaires, les Ménimes. Que le Seigneur bénisse votre journée et que vous partez de gloire en gloire. Shalom.

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Il est le Seigneur des seigneurs. Il est Dieu.

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0: 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Il est 19h sur la voix qui dit Dieu vous aime.
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2: Bonjour à tous et à toutes et bienvenue dans le Flash Invest, l'émission qui donne la parole à celles et ceux qui transforment leur passion en projet et leur projet en entreprise. Aujourd'hui, on plonge dans l'univers de l'art et plus précisément à la croisée de la peinture et de la photographie et de l'entrepreneuriat. Parce que oui, être artiste aujourd'hui, c'est aussi savoir se positionner, se vendre, gérer son image et ses projets. Et pour en parler, j'ai le plaisir d'accueillir un artiste entrepreneur qui évolue entre la toile et l'objectif et qui a accepté de partager avec nous son parcours, ses réussites, ses doutes et surtout ses conseils pour celles et ceux qui aimeraient vivre de leur art. Diplômé d'Ennis Africa en sécurité informatique à Abidjan, Amien Ngoran Yannick Michael est né le 2 février à Mbato en Côte d'Ivoire. Il est passionné des arts plastiques, particulièrement de la photographie dans laquelle il débute à l'adolescence. C'est après son baccalauréat en 2014 qu'il commence formellement à exercer sa passion pour la photographie. Il est doté d'une solide capacité d'analyse qui lui sert dans l'exercice de son travail professionnel. Amien, comme l'appellent ses proches, développe une recherche artiste personnelle dans laquelle il laisse libre cours à sa créativité pour mieux appréhender le monde et les êtres humains dans leur complexité. Les perceptions et les émotions sont autant d'atouts pour ses portraits à corps et sophistiqués. L'être humain reste au centre de ses activités photographiques avec une réflexion et attention particulière pour son environnement. L'ordre et l'harmonie règnent dans son travail et il comprend ce qu'il veut photographier. Amien a présenté ses œuvres à plusieurs expositions photographiques collectives, dont Art Time en 2019 à la galerie La Rotonde des Arts à Abidjan, 2019 Grande Simèse en 2019 à la Biennale internationale des arts naïfs d'Abidjan, en 2018 avec la Fédération africaine sur la photographie. Début d'une carrière artistique. La même année, il expose également au marché ivoirien des ventes artisanales en 2021 à la Rencontre internationale des plasticiens de Ouagadougou. En 2021, participe à une exposition avec le PNUD sur les violences faites aux femmes. En 2022, il participe à une exposition collective de la 3e édition du concours d'art visuel à la Rotonde des Arts. En 2022, il participe à une exposition collective au pavillon mix de la Ciudadela de Pamplona en Espagne. En 2024, il participe à une exposition collective à Casa Africa en Espagne. En 2025, il remporte le 3e prix du concours d'art visuel organisé par la Rotonde des Arts. Il vit et travaille à Abidjan. En d'autres termes, notre invité du jour est chargé. Yannick Amien, bonjour. Bienvenue sur les antennes bénies de la radio Fréquence Vie. Nous sommes très heureux de vous recevoir aujourd'hui.
3: Alors, tout va bien. Il faut dire que dans ces milieux, tout évolue normalement, tout se passe très bien. Le seul point cumulant, c'est la créativité. Et donc, on peut dire que tout a merveille.
2: Yes. Ok. Alors, monsieur Amien Yannick, est-ce que vous pouvez vous présenter en quelques mots à nos auditeurs? Qui êtes-vous en réalité?
3: Merci. Je suis Yannick Amien, comme tu l'as si bien dit, marié à une charmante dame, père d'une princesse.
2: Amen.
3: Je suis chrétien. Je vis et travaille ici à Abidjan. Je suis artiste, plasticien, photographe et également entrepreneur dans d'autres secteurs d'activité.
2: D'accord. Et quel était le déclic pour transformer votre art en une activité professionnelle? Parce que je suppose que c'est parce que vous avez aimé la photographie que vous vous êtes lancé dans ce domaine précisément. Alors, quel était le déclic? Qu'est-ce qui vous a poussé, voilà, à entreprendre dans ce domaine-là?
3: D'accord, merci pour la question. Alors, déjà, si vous permettez de revenir un peu sur la genèse.
2: D'accord.
3: Alors déjà, mon amour pour les arts plastiques débute à l'adolescence, comme ma biographie le dit. Déjà dans les années de lycée, il faut dire que auprès de mon père, Augustin Cassi, artiste plasticien international vivant en Côte d'Ivoire, j'ai appris à m'initier à l'art plastique. Et donc déjà au lycée, j'aimais tout ce qui était visuel. les couleurs, les dessins. Et c'est comme ça que, après mon baccalauréat, mon père biologique, lui, il est photographe. Ah. Et donc, il faut dire que c'est...
2: On peut une affaire dire, de famille.
3: Voilà, une affaire de famille. Okay. Et donc, c'est juste après le bac que je décide pleinement de me lancer dans la photographie. Mais au départ, ce n'était pas pour l'art photographique, juste les photos événementielles à l'église, les mariages, les baptêmes et tout. Et disons, pratiquement en 2018, quand j'ai fait la rencontre d'une association nommée FAP, Fédération africaine de l'art photographique, née au Sénégal, pratiquement en 2018, c'est là que je découvre pour la toute première fois l'art photographique. Et tout de suite, j'intègre l'association ici à Abidjan. Et je suis nommé comme secrétaire général. Je fais mes premiers pas en tant que plasticien photographe. Et par la suite, comme toute corporation, pour être reconnue, il va falloir se faire identifier sans relais. Donc je m'enregistre au Burida pour être reconnu localement et aussi internationalement et tout. Donc par la suite, avec les formations, avec les dévanciers, je participe à pas mal d'expositions, pas mal de formations et tout ça. Donc voilà un peu Yannick Amien.
2: Super. Vous avez dit tout à l'heure l'art photographique, puis la photographie, c'est différent?
3: Alors, il y a une très grande différence. Okay. En photographie, on peut parler de photographie commerciale et art photographique. Pour mieux faire la différence, il faut savoir que tous ceux qui évoluent dans la photographie événementielle, baptême, mariage, anniversaire, tout ça, ne sont vraiment pas contraints à un sujet de réflexion. Par contre, l'art photographique, je vous donne un exemple. Le 14 avril dernier, j'ai pris part à un événement organisé par le PNUD sur la biodiversité. Donc, le thème, c'était « Activiste, haute regard biodiversité en Côte d'Ivoire ». Donc, pour un artiste photographe, il faut penser, réfléchir, comment transmettre son image via ce thème pour la sensibilisation. Par contre, celui qui fait que l'événementiel, pour dire vrai, c'est très compliqué de...
2: Ok, donc l'événementiel, lui, il va juste capturer les moments
3: forts,
2: c'est
3: tout. Oui, juste l'instant présent, et puis voilà.
2: D'accord, je vois mieux. Comment vous gagnez votre vie avec votre art? Parce qu'à Abidjan, on aime les choses qui rapportent rapidement de l'argent. Est-ce qu'aujourd'hui, vous pouvez dire que vous vivez pleinement de votre art ou ce n'est pas encore ça?
3: Alors, je bénis le Seigneur du fait que depuis que j'ai embrassé cette carrière de plasticien photographe, je m'en sors très bien.
2: Dieu merci.
3: Et il faut dire que dans les débuts, c'était pas facile. C'était pas facile parce que déjà même en Afrique, particulièrement en Côte d'Ivoire, les marchands d'art sont vraiment pas nombreux. Et pour dire quelqu'un va acheter une photographie, mettre dans sa maison ou une collection, c'est vraiment minime. Et donc, il fallait viser à l'extérieur. Il fallait viser à l'extérieur. Participer aux grands rassemblements, notamment celles que le PNUD nous offre. Déjà, j'ai pris part à deux événements avec le PNUD. La première était sur les VBG et dernièrement, le 14 avril. Et aussi participer aux grandes expositions telles que ce que la Rotonde fait, où j'ai eu à remporter deux prix déjà. Mais il faut dire, ces événements-là nous positionnent, par exemple, à avoir de très bons contacts. De très bons contacts avec soit des ambassades, avec des autorités bien placées. Parce que quand elles arrivent à votre exposition, par exemple, elles voient la qualité de vos travaux, ça encourage, ça démontre combien vous êtes assez professionnel dans ce que vous faites.
2: C'est ça.
3: Donc, aujourd'hui, il faut dire que je m'en sors très bien, comme j'ai dit, avec la photographie. Hormis les travaux artistiques, je fais l'événementiel vu que j'ai un studio que je dirige et tout ça. Donc le studio il tourne en plein régime et tout. Donc voilà, mais il faut dire au départ c'est pas facile.
2: Oui. Surtout que en Côte d'Ivoire, de ce que je sais, c'est que on n'a pas cette culture là. On n'est pas très tableau, on n'est pas très art. Ça, on se dit que c'est pour les blancs. J'ai été agréablement surprise de savoir qu'en Côte d'Ivoire il y a des expositions, voilà, qui existent. Il y a des événements qui sont organisés à cet effet-là. En tout cas, votre présence ici est importante parce que vous nous avez éclairé, vous nous avez donné en fait un autre aspect de la chose. Est-ce que vous travaillez seul ou bien vous avez une galerie, une équipe et tout, des agents, des assistants?
3: Alors, je travaille avec mon épouse.
2: Ah bon?
3: Elle est chargée de gérer tout ce qui est finance.
2: D'accord.
3: Et également... Comme j'ai dit, je travaille aussi avec l'association, je suis la Fédération africaine sur la photographie. Et donc, nous organisons des événements et on a des galeries partenaires avec lesquelles on travaille. Je ne sais pas si c'est de la pub, je pourrais peut-être citer quelques noms.
2: Oui, bien sûr.
3: D'accord. Il y a la rotonde des arts au plateau, mm-hmm. avec qui nous travaillons beaucoup. Donc, pour toute activité, voilà, le partenariat fait qu'on peut exposer là-bas.
2: D'accord.
3: Il y a Okami Design aussi aux deux plateaux, pour ne citer que ceux-ci.
2: Mm-hmm.
3: Donc, voilà un peu comment est-ce que le milieu fonctionne.
2: D'accord. Et avec ces galeries-là, c'est quoi ? C'est des partenariats ?
3: Oui, ce sont des partenariats. Toutefois, quand on a des activités, des événements, on les sollicite parce qu'il faut savoir que les galeries ont un carnet d'adresses
2: mm-hmm.
3: de collecteurs, de commerçants d'art et tout. Et donc, ils sont la vitrine entre l'artiste et les acheteurs.
2: D'accord.
3: Donc, c'est pratiquement auprès d'eux que vous pourriez faire carrière et vendre si vous voulez.
2: Ok. J'aimerais savoir un peu, comment est-ce que vous gérez les périodes de creux ou d'incertitudes financières ? Parce qu'effectivement, il y a des périodes dites chaudes, des périodes où voilà, le secteur est en pleine ébullition et tout, mais quand il y a des creux, comment est-ce que vous arrivez à gérer ?
3: Alors, comme je l'ai dit en amont, au-delà de la photographie, j'ai d'autres activités.
2: D'accord.
3: Donc, la photographie, c'est une passion et je suis livré aux autres secteurs d'activité que je dirige.
2: D'accord.
3: Donc, voilà un peu. Mais pour dire, quand je vends, c'est au moins peut-être 2-3 mois que ça peut me...
2: D'accord. Donc, lorsque vous arrivez à faire des ventes, vous jouissez des revenus de ces ventes-là sur 3 mois, c'est ça?
3: On peut dire ça à la moyenne. Quand on est sérieux dans ce qu'on fait, est-ce qu'il faut savoir aussi, étant chrétien, tout ce qu'on fait, c'est au regard du Seigneur. Et donc,
2: exactement.
3: Quand même on vend, quand même on ne vend pas, le Seigneur pourvoit toujours nos besoins.
2: Amen.
3: Mais il faut dire, si on le fait sérieusement, ça nourrit son âme.
2: C'est cela. En d'autres termes, c'est très important de diversifier ses sources de revenus pour ne pas être coincé dans une activité qui peut-être tarde souvent à décoller ou bien qui est un peu à la traîne. Ok, vous avez parlé de plusieurs activités. Donc, quoi d'autre est-ce que vous êtes investi?
3: Alors, depuis 2017, je suis dans une entreprise qui évolue dans la sécurité électronique.
2: Okay.
3: Et donc, disons, prestation de services.
2: Ok.
3: Également dans d'autres secteurs d'activité, la livraison par exemple.
2: Uh-huh.
3: Donc une société de livraison basée ici à Abidjan. Donc déjà, ne serait-ce que citer ces deux-là. Il faut dire que ce n'est pas tout le temps que j'ai des événements, ce n'est pas tout le temps que je fais des projets artistiques.
2: Uh-huh.
3: Et donc je me concentre aussi sur ces deux autres secteurs d'activité qui me rapportent au quotidien.
2: Super. C'est malheureusement tout le temps que nous avons aujourd'hui, mais quelle belle plongée dans l'univers de Yannick Amien. Entre passion artistique et esprit entrepreneurial, votre parcours est une véritable source d'inspiration. On sent bien que ce n'est que la première partie d'une histoire riche et pleine de rebondissements. Merci infiniment d'avoir partagé cette tranche de vie avec nous. Et surtout, on se donne rendez-vous très bientôt pour la suite de votre aventure. Merci à vous, chers auditeurs, de nous avoir suivis. On se donne rendez-vous la semaine prochaine. D'ici là, portez-vous bien. Que Dieu vous garde.

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1: Madame et Monsieur, bonsoir et bienvenue dans ce journal. La dernière session d'information de ce lundi 3 août 2026. Démarrons à présent avec le sommaire de ce journal. Prix national d'excellence 2026, 80 lauréats, dont 45 personnes physiques et 35 personnes morales distinguées. Édition du livre chrétien en Afrique, Africa Speak veut fédérer les acteurs de la chaîne du livre chrétien. En 1966, Birahima Ouattara ouvre officiellement la semaine de l'indépendance à Yopougon. L'international immigration à Ceuta, le Maroc annonce 11 morts et ouvre une enquête. Et voilà, c'est tout pour le sommaire de ce 19h30. Madame et Monsieur, bienvenue dans ce journal. La cérémonie de la 13e édition du Prix national d'excellence s'est tenue ce lundi 3 août 2026 à Abidjan sous la présidence effective du président de la République Alassane Ouattara. Au total, 80 lauréats, dont 45 personnes physiques et 35 entités morales, ont été récompensés. C'était en présence de hautes personnalités, dont le vice-président de la République, le premier ministre, le vice-premier ministre, les membres du gouvernement, les chefs d'institutions de la République et les membres du corps diplomatique. Pour l'édition 2026 du Prix national d'excellence, ce sont 3977 candidatures qui ont été enregistrées pour 87 prix mis en compétition. 80 lauréats, dont 45 personnes physiques, notamment 33 hommes, 11 femmes et un couple, et 35 personnes morales, dont 11 administrations publiques, 13 entreprises privées et une collectivité locale, 10 structures et autres organisations de développement communautaire ont été primées. Le président de la République, Alassane Ouattara, a félicité et exhorté les lauréats à poursuivre leurs efforts en portant avec responsabilité l'exigence d'exemplarité que ces prix confèrent. Le chef de l'État a surtout encouragé la jeunesse à continuer de travailler sans relâche, à croire en ses capacités et à cultiver la compétence et l'intégrité pour atteindre ses objectifs de long terme. Notons que pour cette année, les lauréats reçoivent un trophée, un diplôme signé par le président de la République, ainsi qu'une récompense de 10 millions de francs CFA. Par ailleurs, ils feront partie des invités spéciaux à l'occasion des festivités marquant la célébration du 66e anniversaire de l'indépendance le vendredi 7 août prochain. En Côte d'Ivoire, en Afrique et partout dans le monde, le nombre d'auteurs et d'éditeurs du livre chrétien connaît un certain accroissement. C'est dans ce cadre que la structure chrétienne Africa Speaks a organisé un forum à l'endroit des auteurs et maisons d'édition au Centre de publication chrétien CPE, ce dans le but de créer une synergie entre ces acteurs de la chaîne du livre pour une industrie plus florissante de l'édition chrétienne en Afrique. C'était en présence de M. Aboulaye Sango, président du conseil d'administration du CPE, des membres du conseil d'administration de Africa Speaks, partenaires, auteurs et éditeurs du livre chrétien. Madame Elisabeth Paten, missionnaire et membre du conseil d'administration de Africa Speaks, nous donne ici l'objectif de cette rencontre.
2: J'ai travaillé pendant 33 ans avec la mission Centre de littérature chrétienne en divers pays du monde. Et depuis 2018, je suis impliquée sur le conseil d'administration de Africa Speaks, qui existe afin d'encourager les éditions chrétiennes florissantes sur le continent africain. Toute l'industrie, chaque partie de l'industrie des éditions chrétiennes, ça commence avec l'écrivain, c'est sûr, parce que sans l'inspiration pour écrire, il n'y aura rien à la fin pour lire. Alors les auteurs, les imprimeries, les maisons d'édition, les éditeurs et les libraires aussi. C'est d'encourager les gens qui peut-être sont fatigués parce que nous savons qu'il y a beaucoup d'obstacles sur le continent africain pour promouvoir cette industrie d'édition chrétienne. Nous voulons que nous soyons une entité qui s'encourage les membres les uns les autres et que nous puissions aussi aider des fois avec les choses pratiques de la logistique. Nous cherchons des solutions pour quelques défis, les grands défis dont notre secrétaire exécutif a parlé dans ce petit congrès. Par exemple, la transportation des livres d'un pays à un autre sur le continent, la découvrabilité des auteurs, de nouveaux auteurs aussi. Alors, il y a beaucoup de choses et nous voulons chercher des solutions ensemble et travailler ensemble afin que le nom de Jésus soit mieux connu à travers de la littérature chrétienne en Afrique.
1: Le missionnaire Timothée Welsh, ex-directeur de la CIM, Société missionnaire internationale du Palisade de Africa Speaks, et évoque le but de cette structure chrétienne.
3: Africa Speaks, c'est une association où on cherche à mettre ensemble les éditeurs, les imprimeurs, les rédacteurs, tous les professionnels de l'édition, parce que nous trouvons que trop souvent, chacun travaille en isolé. Un éditeur, même dans le même pays, un éditeur en Côte d'Ivoire n'est pas du tout au courant de ce que fait un autre éditeur en Côte d'Ivoire. D'autant plus, c'est le cas entre pays maintenant. Donc, le but de Africa Speaks est de créer un réseau de tous les professionnels de l'édition, de créer des bases de données, de les mettre ensemble, de lancer de la formation, ainsi de suite, qui peut faire que l'édition en Afrique marche beaucoup mieux et donne beaucoup plus de gloire à notre Seigneur Jésus. Donc effectivement, c'est vraiment pour lui, c'est pas pour nous-mêmes, mais c'est pour Jésus que nous voulons travailler ensemble pour que l'édition chrétienne puisse être une édition florissante pour le Seigneur.
1: Le docteur Gilles Wouba, directeur du Centre de publication évangélique en CPE, révèle ici l'importance de Africa Speak pour faire de l'édition un succès.
4: Africa Speaks est une organisation chrétienne très importante qui est née aux États-Unis en mars 2018 et dont le but est tout simplement d'organiser tout ce qui se fait en matière éditoriale en Afrique francophone, anglophone, lusophone et même arabophone plus tard. Alors, le conseil d'administration qui a été mis sur pied se réunit de temps en temps pour essayer tout simplement de réfléchir sur comment faire avancer justement ce travail sur le continent. Comme je l'ai dit dans mon intervention, nous nous réunissons souvent aux États-Unis ou à Nairobi, au Kenya, mais cette fois-ci, ils ont accepté de délocaliser et de venir en Afrique francophone et la Côte d'Ivoire a été donc choisie pour abriter cette première rencontre d'Africa Speak en Afrique francophone. Mais le mouvement est très important. Il est très important parce que désormais, les gens ne pourront plus faire de l'édition avec succès s'ils ne s'engagent pas, s'ils ne s'inscrivent pas, s'ils n'intègrent pas justement Africa Speak, parce que le mouvement a été encouragé par les grandes fondations qui financent ce genre d'activité un peu partout dans le tiers-monde. Donc nous avons vraiment besoin d'Africa Speak. Nous encourageons les éditeurs, les maisons d'édition particulièrement, ou les librairies, les réseaux de librairies, ou alors les auteurs ou des réseaux d'auteurs à s'engager, à venir pour que tous ensemble, nous puissions véritablement aller de l'avant avec Africa Speak.
1: Des auteurs et éditeurs apprécient ce beau moment de réflexion.
5: Docteur Capeux, je suis directrice générale de Servlead Édition. Et effectivement, j'ai participé à Africa Speaks en l'espoir de bâtir une alliance, une très forte alliance au niveau de l'Afrique francophone et particulièrement en Côte d'Ivoire, pour que vraiment le monde de l'édition soit un canal que le Seigneur utilise pour la transformation des nations, afin que nous puissions vraiment faire connaître Christ, mais à travers le monde de l'édition. Vraiment, pour que ce soit un domaine qui influence dans les côtés de l'édition. Donc, qu'est-ce que nous avons aimé vraiment au niveau, c'est cette vision-là, le désir vraiment de vouloir fonder quelque chose ensemble, vraiment dans le but de relever le monde de l'édition, mais pour faire connaître Christ. Donc nous nous sommes engagés, nous sommes partis avec des résolutions et nous espérons que dans les prochains jours, nous allons passer à l'action.
6: C'est le docteur Atse Charles, auteur écrivain au CDM. C'est avec beaucoup de plaisir que nous avons suivi l'exposé d'Africa Speak. Wow, je pense que beaucoup d'éléments ont été abordés. C'est déjà une bonne chose que de se rassembler, d'avoir

0: Cap à présent sur l'an 66 de l'indépendance de la Côte d'Ivoire. Le vice-premier ministre de la Défense, Tene Biraïma Ouattara, a procédé hier dimanche 2 août 2026 à Yopougon à l'ouverture officielle lors de la semaine de l'indépendance marquée par le lancement du village de l'indépendance en prélude à la célébration du 66e anniversaire de l'indépendance de la Côte d'Ivoire prévue le 7 août dans cette commune. Monsieur Biraïma Ouattara a exprimé sa gratitude au président de la République, Alassane Ouattara, pour avoir porté son choix sur la commune de Yopougon afin d'abriter pour la première fois de son histoire les festivités officielles de l'indépendance. Le vice-premier ministre a salué la mobilisation des populations ainsi que la dynamique impulsée par le député maire de la dite commune, Adama Bik Togo, qui a permis de rassembler les différentes sensibilités politiques et les forces vives de la commune autour de cet événement. Radio Nationale Fréquence Vie, émission spéciale dénommée Les Sentinelles, le directeur général de la radio Fréquence Vie, M. Laurent Gbanta, et le pasteur Étienne Nyang étaient jeudi dernier en direct du studio B de la radio Fréquence Vie. Et ce, dans le cadre d'une campagne de mobilisation de ressources à la croisée des chemins en faveur de la radio Fréquence Vie afin de permettre à la radio de pouvoir toucher les zones les plus reculées du pays, d'étendre son champ d'action sur le plan national et international et de renouveler son équipement. Écoutons un extrait de l'exhortation du pasteur Étienne Nyang qui nous parle du temps des semailles et de la moisson.
1: Et je voudrais rappeler aux auditrices et aux auditeurs que tout au long des Écritures, il a été prouvé que l'alliance du temps des semailles et de la moisson est la porte d'entrée des bénédictions surnaturelles. C'est-à-dire, il y a un temps pour semer, il y a un temps pour moissonner. Et c'est ce qui ouvre les portes pour nos bénédictions surnaturelles. 2 Corinthiens 9, 6, 7 et 8. Mais c'est le fait de marcher dans les traces des géants, c'est-à-dire, ceux qui ont donné et qui ont été bénis, c'est sur les traces qu'il faut marcher. C'est leur exemple qu'il faut prendre pour être aussi un géant financier, un géant dans nos activités. Nous allons prendre deux exemples rapidement. L'exemple d'Abraham, nous appelons le patriarche, nous pouvons dire aujourd'hui Abraham le béni. C'était un homme hautement spirituel. Vous pouvez constater dans le livre de Genèse, dans Apocalypse 1, verset 10. Abraham avait une âme généreuse. Il est demeuré constant dans sa marche avec Dieu. Donc Abraham a travaillé dur aussi. Dieu a montré ses bienfaits dans les églises de Macédoine et elles ont donné beaucoup, sans compter malgré leur grande pauvreté. Les chrétiens ont donné ce qu'ils pouvaient et même plus que cela. Ils l'ont fait et pourtant on ne leur a rien demandé. Auditrices et auditeurs, je voulais te dire, nous devons être comme l'exemple des chrétiens de l'église de Macédoine. L'église de Macédoine, dans la souffrance, dans les épreuves, dans les défis, dans les difficultés, ont donné. Ils ont donné. Auditrice, tu es le peuple et je voudrais t'exhorter que tu sois aussi comme les frères et sœurs de Macédoine. Alléluia.
0: Le directeur général de la radio Fréquence Vie, M. Laurent Gbanta, invite ici les auditeurs à être le relais de la radio autour de leur milieu de vie et professionnel.
2: Les auditeurs ont la possibilité d'être nos relais, tous deux. Mais bien que pour tous les professions, ceux qui sont dans les milieux professionnels, dans le quartier, dans les associations, nous vous considérons comme nos ambassadeurs. Ils doivent porter le message de l'opération, des sentinelles, autour de vous. Même vous pouvez vous mettre en groupe familial, vous souscrire à une catégorie diamant, or, bronze, etc. Ça vous fera du bien. N'hésitez pas et ne soyez pas surtout réfractaires à la chose. Soyez plutôt conciliants et levez-vous pour appuyer la radio. Et lorsque nous allons vous recevoir, vous allez comprendre pourquoi nous employons à vous demander de soutenir la radio. Car la communication coûte cher,
3: beaucoup,
2: voire très cher. Chers auditeurs, chères auditrices, je vous exhorte à le faire. Mobilisez-vous, je vous en prie, par la grâce de Dieu.
4: Je voudrais lancer aussi un appel à nos auditeurs de l'intérieur du pays, de Bouaké, de Yamsokro, d'Abengourou, d'Eman et aux environs, qui se manifestent. Donc, les auditeurs du Bouaké, de Yamsokro, d'Abengourou, Bouaké, je pense à Touba Kouassi, Yamsokro, je pense à Kwaku Séverin, et Abengourou, je pense à
3: Iné Rodrigue,
4: et à Mande, passons à notre frère Ntakwe.

0: Oui.
1: Et qui, qu'on entend régulièrement sur les antennes,
0: Oui.
1: l'homme fétiche des sports.
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1: Je voudrais dire aux auditeurs, et toutes catégories confondues, et toute diversité socio-professionnelle, qu'ils ont intérêt à souscrire à cette opération. Étant donné que, je me permets de le dire, il y a une grande différence, une marge différentielle entre la radio et la télévision. Vous êtes en cours de route, en train de voyager, c'est la radio qui est à votre portée. Vous êtes en train de travailler, mais réfléchissez, c'est la radio qui est à votre portée. Vous êtes chez vous, en train de faire le ménage, c'est la radio qui est à votre portée. La télévision, c'est un visuel fixe. Vous prenez un temps soit peu pour regarder, mais vous ne pouvez pas rester tout le temps devant la télévision. Donc la radio joue un rôle primordial dans notre vie. Donc c'est un vecteur de communication indispensable pour chacun de nous. Nos parents qui sont à l'intérieur du pays et même ici, qui vont dans les champs, quel instrument ils peuvent apporter? Ce n'est qu'un transistor, une radio. Ils ne peuvent pas transporter un écran de télévision.
0: Pas
1: même
0: du tout,
1: les,
0: oui.
1: C'est pas du tout. Ils n'ont même pas les images, ils n'ont pas les sons, ils n'ont rien. Parce qu'ils contraignent des matériels techniques pour pouvoir installer. Or la radio, avec une petite radio, deux piles, ça suffit. Ah bon, donc il y a intérêt que nos auditeurs souscrivent à la radio. Et ce que je comprends, la radio Fréquence Vie leur dit chaque matin, la radio qui vous dit « Dieu vous aime ». Mais si la radio vous dit « Dieu vous aime », en retour, vous aussi, vous vous aimez Dieu. Donc, la radio dit « Dieu vous aime », nous aussi disons « Nous aimons Dieu ». Et nous aimons Dieu et on apporte ce qu'il faut pour que cette radio continue de vivre. Voilà. C'est l'appel que je voulais lancer en leur donnant rendez-vous le mercredi 5 août. Pour la suite de l'opération, les bâtisseurs doivent faire le point des matériaux n'ont plus reçu et ce qui reste à combler pour nous permettre de démarrer les travaux d'ici la fin du mois d'août exactement. Que demain, ils retrouvent une radio, nous, des studios flambant neufs, une salle de conférence à la dimension, des salles de conférence qui soient aisées, ils vont pouvoir tenir une réunion. Moi, je pense que ce soit les amis de Fréquence Vie, que ce soit les étudiants et étudiantes à l'école du Seigneur, que ce soit les auditeurs des émissions de nuit, Matin 633, Soft Power, etc. Tous ces auditeurs-là qui sont friands de nos émissions, nous les invitons et nous les exhortons à bien vouloir nous accompagner, chacun selon ses moyens, pour permettre à notre radio de vivre.
2: À l'international, le Maroc a annoncé un premier bilan officiel de 11 morts après les tentatives massives de passage vers l'enclave espagnole de Ceuta la semaine dernière. Ce chiffre est nettement inférieur à celui avancé par les autorités espagnoles qui font état d'au moins 72 décès. Selon le ministère marocain de l'Intérieur, 10 personnes se sont noyées et une autre est décédée après une chute dans une zone rocheuse. De son côté, l'Association marocaine des droits de l'homme estime le bilan à près de 130 morts et fait état de dizaines de personnes toujours portées disparues. Le parquet marocain a ouvert une enquête sur ces événements. Rabat indique également collaborer avec les autorités espagnoles afin d'identifier les victimes retrouvées sur le territoire espagnol. Les autorités marocaines attribuent cette vague migratoire à la diffusion de fausses informations sur les réseaux sociaux ainsi qu'à une mauvaise interprétation d'une récente décision de la justice espagnole concernant les migrants arrivés par la mer. Passons à présent au sport. Football Coupe d'Afrique de Nations féminine CAF Total Energy, l'équipe du Cameroun a signé sa deuxième victoire hier dimanche, synonyme de qualification en quart de finale face au Ghana en s'imposant sur le score d'un but à zéro. Dans le même groupe, le Mali s'est imposé face au Cap-Vert au bout d'un match disputé qui s'est soldé par 3-2 en faveur des Aigles d'Am. Au programme du jour à suivre dans quelques minutes sur le coup de 20h, deux affiches pour le compte de la troisième et dernière journée dans le groupe A, à savoir Kenya, Algérie et Maroc-Sénégal. Passons à présent au rappel des titres. Prix national d'excellence 2026, 80 lauréats, dont 45 personnes physiques et 35 personnes morales distinguées. Vous avez eu des échos dans ce journal. Édition du livre chrétien en Afrique, Africa Speaks veut fédérer les acteurs de la chaîne du livre chrétien. En 1966, Birahima Ouattara ouvre officiellement la semaine de l'indépendance à Yopougon. À l'international, immigration à Ceuta, le Maroc annonce 11 morts et ouvre une enquête. Et voilà, c'est ici que s'achève ce journal. Cette édition a été réalisée par Ephraim Djadja, présentation Moïse Ngueta. Ne manquez surtout pas l'édition de demain à cette GMT avec Samuel Chrysostome. Sur ce, je vous souhaite de passer une excellente soirée sur la radio de la vie.

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2: La grande famille Bouébi-Zamblé à Zuenoula, Boisflay et Abidjan. La famille Bouébi-Djé-Eli à Zuenoula, Abidjan, New York et au Canada. La famille Bouébi-Zamblé-Isaïe à Zuenoula, Boisflay et Abidjan. La famille Bouébi-Zamblé-Isaac à Divo et Abidjan. La grande famille Sérinéné à Petit Zuenoula. La grande famille Yougoné à Boisflay. Le révérend pasteur Jean-Claude Tano, président de l'Alliance des Églises Évangéliques Charismatiques Internationales, AEC, le Conseil National. Les familles alliées, amis et connaissances ont la profonde douleur de vous faire part du rappel à Dieu de leur père, grand-père, frère, cousin, allié, collaborateur et connaissance. Patriarche ancien d'église Bouébi-Zamblé-Étienne, survenu le 2 mai 2026 à Zuenoula dans sa 94e année. Pionnier de l'œuvre évangélique de l'AEC en Côte d'Ivoire, ancien d'église, prédicateur et serviteur de Dieu dévoué, il a consacré sa vie à l'annonce de l'Évangile, à l'édification du peuple de Dieu ainsi qu'à la traduction de la Sainte Bible en langue gourou. Le programme des obsèques s'établit comme suit. Vendredi 31 juillet, samedi 1er et dimanche 2 août 2026 à Abidjan, de 17h à 20h, présentation des condoléances à Abidjan au domicile familial si à Angré 8e tranche, cité Sagesim, cité Tonton Bouba, non loin du feu tricolore de Sikoumès, villa 206. Vendredi 7 août, Zuenoula, 16h, levée de corps à la morgue de Zuenoula, 21h à l'aube, veillée funèbre à l'espace derrière l'école Avenir au quartier Zuenoula Village. Samedi 8 août 2026 à Zuenoula, 10h, culte funéraire suivi de l'inhumation au cimetière municipal de Zuenoula. La famille remercie par avance tous ceux qui de près ou de loin lui apporteront leur soutien spirituel, moral, matériel et financier en cette douloureuse épreuve. Que Dieu accorde à chacun consolation et paix. La grande famille Abocha Adou à Dabou, Abidjan et en Europe. Les enfants de feu Adoumel Jacques, frères et sœurs, Méliane Marie-Laure, épouse Kwame, Yeblé Clarisse, épouse Traziebi, Mémel Athanase, Boye Alphonsine, épouse Nyomuti Chrysostome, Nem Bernadette, épouse Cassie, Mel Adou Coq Viviane, Agnès Kofi Christian Germain, très touchés par la marque d'affection à leur endroit lors du rappel à Dieu le 1er juin 2026 de leur mère, maman Las Mbro Dorothée, expriment leur profonde gratitude à toutes celles et ceux qui, de près ou de loin, leur ont apporté leur soutien moral, spirituel et financier. Remercie particulièrement le révérend Bini, pasteur principal de l'église évangélique des Assemblées de Dieu de la Rivra Bonoumain, temple de l'adoption et épouse, le révérend Oulaï, pasteur en second et épouse, les anciens diacres, diaconesses, le conseil, la présidente locale AOC Maman Bini, son bureau, les membres de la famille Horeb et toute la communauté du temple de l'adoption. Monsieur Laurent Banta, directeur général de la radio Fréquence Vie et le personnel de la radio, le révérend Dr Dieudonné Ngoumbi, ex-directeur général de la radio Fréquence Vie, M. Jean-Marc Yassé, député maire de la commune de Cocody, la révérende Dr Maman Anne de Gestemané, le révérend Dr Niaoré Ernest, président des églises EIEC, Maman Zidago, Mme Blessaki Irène, magistrate hors hiérarchie à la retraite, Dr Salomon Dri, président de l'ACE Fessi, M. et Mme Menet, M. Bamba Youssouf, ex-journaliste à la RTI, président du conseil d'administration du REP Massi, Bintou Sanogo, journaliste à la Radio Côte d'Ivoire, directrice exécutive du REP Massi, et à la grande famille de la presse, que la grâce et la bénédiction du Seigneur soient votre partage.

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Shalom, shalom, chers auditeurs de la radio Fréquence Vie. Que le nom du Seigneur soit béni, lui qui ne cesse de renouveler notre souffle de vie. J'ai toujours dit, dormir et se réveiller le matin n'est pas une habitude. C'est vraiment la pure grâce de la part du Seigneur. Que vraiment son nom soit béni pour tout ce qu'il fait pour nous. Je salue encore tous les ouvriers de la radio Fréquence Vie pour le grand travail qu'ils sont en train de faire. Cette radio, les canaux par lesquels Dieu passe pour toucher beaucoup de vies, que le Seigneur vraiment puisse tendre sa main puissante et que l'Éternel bénisse tous les ouvriers de la radio Fréquence Vie, bénisse ces canaux et que rien ne manque. Je prie que l'Éternel ouvre les églises du ciel pour ces canaux puissants et que toujours l'Évangile soit propagé partout dans le monde. Salut chers auditeurs, tous ceux qui m'écoutent en ce moment. Je rends encore grâce à l'Éternel pour toutes ces personnes qui appellent pour des conseils, pour des suivis, pour des prières. Que ma prière ce matin, et comme la Bible nous dit dans 1 Samuel, l'obéissance vaut mieux que les sacrifices. Oui, vous vous sacrifiez pour suivre la radio, pour suivre les enseignements, mais ce qui est très important, c'est l'obéissance. Obéir à la parole de Dieu, pratiquer la parole, c'est très, très, très important. Vraiment que le Seigneur continue de nous fortifier, de nous soutenir et que sa main continue de nous conduire et que l'Esprit de Dieu continue d'agir puissamment au travers de nous. Soyons bénis au nom de Jésus-Christ. Alors, nous continuons notre programme. Ce soir, nous allons parler de la séparation que Dieu permet parfois dans nos vies. La séparation que Dieu permet parfois dans nos vies. Et je pense qu'on a parlé d'Abraham, on a parlé de Saül, oui. Et nous continuons. Comment Dieu va séparer Abraham de sa famille? Alors, l'éloignement dans ta famille, Dieu peut t'éloigner de ta famille pour vraiment des choses très, très, très importantes qu'il veut faire avec toi. Dieu peut t'éloigner de ta famille, de ton entourage. Oui, toutes ces choses-là parce que Dieu a un plan pour toi. Dieu permet la séparation pour te sanctifier. Oui, Dieu permet la séparation pour te sanctifier, te protéger. Oui, parce qu'il t'appelle vers une autre saison. Pas pour te blesser. Non, pas pour te blesser. Mais parce qu'il veut te préparer. Donc, il te sort du milieu où tu es pour travailler sur toi. Oui, t'enseigner, te protéger, te corriger, te tailler. Donc, certaines personnes doivent s'éloigner de toi. Les liens doivent se rompre. Il faut qu'il y ait déchirure. Parce que toutes ces choses-là, Dieu veut que tu sois totalement à lui. Tu sois totalement à lui. Oui, parce qu'il n'aime pas les mélanges. Alors, là, nous devons choisir la volonté de Dieu. Même si tu perds ce qui est cher. Sa fidélité à ton égard est très, très, très importante. Que le nom du Seigneur soit béni. Dieu veut nous sortir de la confusion. Alors, dans cet enseignement, nous allons comprendre beaucoup de choses. Très, très, très capitales dans cet enseignement. La séparation. Je ne parle pas de la séparation où on se sépare avec trouble, avec palabre, où on se sépare avec insulte, où on se sépare avec haine. Non, je ne parle pas de ça. Une manière de se séparer propre, qui glorifie le Seigneur. Et d'ailleurs, lorsque nous parlons d'Abraham, nous voyons comment Abraham était sorti. Il était sorti calmement. Il était sorti calmement. Et même l'histoire de Joseph, l'histoire de Joseph nous fait comprendre beaucoup de choses. Voilà que ces jeunes, que Dieu va sortir. Dieu va utiliser ses propres frères pour les persécuter, les malmener. Mais lorsque nous lisons bien l'histoire de Joseph, aucun endroit, aucun passage biblique qui nous montre que Joseph avait maudit ses frères, détesté ses frères, ou bien commencé à chercher à s'informer là-bas où ils sont restés, c'est comment? Non, non, non. Il n'a jamais fait cela. C'est très important. C'est très important de comprendre. Ce n'est pas le cas de nos jours.
De nos jours, ce n'est pas le cas pour beaucoup de personnes, ce n'est pas le cas. Donc, quand on quitte quelque part, surtout quand on quitte une église, on commence à se renseigner, chercher à voir les autres qui sont restés, c'est comment là-bas, et le pasteur, et sa femme, et telle personne, mais tout cela, tu cherches, qu'est-ce que tu cherches? Qu'est-ce que tu veux? Vous voyez? C'est pour cela que j'ai dit qu'il y a des gens qui disent, ah, Dieu m'a dit de sortir. Si Dieu t'a dit de sortir, est-ce que tu dois créer par là avant de sortir? Est-ce que tu dois créer des confusions avant de sortir? C'est pour cela, moi, j'ai toujours dit que la Bible nous dit, si tu vas dans un endroit qu'on te reçoit, en sortant de là, laissez ma paix. Alors, toute personne qui est partie quelque part, au lieu de laisser la paix, tu as laissé les troubles. Les troubles vont t'accompagner partout où tu iras. Les troubles vont te suivre partout où tu passeras. Vous voyez? Ici, Matthieu 10, verset 34. Ne croyez pas que je sois venu apporter la paix sur la terre. Je ne suis pas venu apporter la paix, mais la paix. Car je suis venu mettre la division entre l'homme et son père, entre la fille et sa mère, entre la belle-fille et sa belle-mère. Et l'homme aura pour ennemis les gens de sa maison. Donc là, pour quelqu'un qui ne comprend pas, dira, mais donc lui, Jésus, il est venu créer la division comme ça, diviser les gens. Oui, j'ai vu les païens, j'ai vu des gens parler concernant ces versets-là sans toutefois comprendre. Vous savez, la Bible dit, vous connaîtrez la vérité et la vérité vous affranchira. Lorsque une personne est affranchie par la vérité, la personne vous comprend les choses d'une autre manière. C'est très important. La personne va comprendre les choses d'une autre manière parce que la personne est affranchie par la vérité. Alors, il y a des séparations que Dieu, comme je disais tout à l'heure, Dieu permet rien que pour accomplir lui sa mission, accomplir lui ce qu'il veut faire avec la personne. C'est très important. C'est très important de comprendre cela. C'est pour cela, souvent les gens peuvent te rejeter comme ça. Il ne faut pas te fâcher, il ne faut pas t'énerver. Parce que Dieu est en train de t'enlever, de te tirer, de te mettre à part pour travailler, travailler dans les secrets dans ta vie et puis ressortir. Ressortir une personne qui reflète sa gloire. Voilà. C'est très important. Donc je vais dire ici, tout ce qui se passe, moi, pour moi, tout ce qui se passe dans ma vie, tout ce qui se passe dans ta vie, tu dois toujours demander au Seigneur l'origine de la chose. Parce que si Dieu voit que tu es attaché quelque part, alors que lui, il a besoin de toi, qu'est-ce que Dieu fera? Il va te tirer des forces. Il va créer des situations comme il avait créé pour Saül. Donc Dieu crée une situation parce qu'il voulait de Saül, il les sort forcés. Voyez? Donc Dieu, il est Dieu. Et il est tellement bon. C'est pour cela que les voies de Dieu sont insondables. Alors ici, on voit, ton rejet n'est pas une malédiction. C'est pour te sanctifier. Que Dieu te retire de quelque part. Donc, je suis en train d'insister que il y a des manières, il y a des gens qui se sont retirés eux-mêmes, il y a des gens qui sont partis d'eux-mêmes. Comme nous avons lu l'histoire d'Abraham, on voit le père de Lot qui voulait sortir de lui-même, il était mort dans la présence de son père. Voilà, ça c'est un autre cas. Donc, même l'histoire d'Abraham nous fait comprendre que lorsque le père de Lot voulait sortir à sa manière, il était mort. Mais Abraham est sorti parce que c'est Dieu qui l'avait sorti. Il n'était pas mort. Voilà ce que Dieu, les promesses de Dieu se sont accomplies dans sa vie. C'est très important. Alors, Joseph aussi, pareil. Cette séparation, c'est une séparation clé qui l'a conduit en Égypte pour l'accomplissement de la mission de Dieu. Alléluia. Cette sortie-là, cette séparation, l'a conduit jusqu'en Égypte. Oui, pour l'accomplissement de la mission de Dieu. Mais c'est le comportement, c'est la manière de sortir. Donc, je disais tout à l'heure, il n'a jamais maudit quelqu'un, il n'a jamais insulté quelqu'un, il n'a jamais cherché à savoir, ah, ceux qui sont restés derrière moi, c'est comment? Non. On voit également Moïse aussi.
Dieu l'a mis dans une solitude. C'est une solitude sacrée. Rien que pour les préparer à la mission du Seigneur. On voit David qui fut méprisé par ses frères. Tu vois. Alors ici, Dieu ne t'abandonne, n'abandonne jamais. C'est-à-dire, même quand la famille, même quand les gens, même quand ton pasteur, même quand ton église va te rejeter, Dieu ne va pas te rejeter. Si seulement tu es dans les plans de Dieu, il ne va jamais te rejeter. Alléluia. Il ne va jamais te rejeter. Alors là, vous devrez comprendre beaucoup de choses. Il y a aussi, tu as la main de Dieu sur toi, servir l'Éternel, mais il y a les réclamations de la famille. Alors, quand on te réclame, tu peux vivre aussi un certain nombre de rejets. Tout le monde te rejette, tout le monde te méprise, tout le monde te déconsidère parce que tu es réclamé dans la famille. Or, si vraiment tu es debout, si c'est le temps du Seigneur et que tu sors calmement sans dire quoi que ce soit, l'Éternel ne t'abandonnera pas. C'est très important. C'est très important de comprendre ce genre de choses. Tout ce que nous sommes en train de vivre, c'est très important. Alors, Matthieu 12, à partir du verset 46, qu'est-ce que la Bible dit? Comme Jésus s'adressait encore à la foule, voici sa mère et ses frères qui étaient dehors, cherchèrent à lui parler. Quelqu'un lui dit, voici ta mère et tes frères sont dehors, et ils cherchent à te parler. Mais Jésus répondit à celui qui lui disait, qui est ma mère et qui sont mes frères? Puis étendant la main sur ses disciples, il dit, voici ma mère et mes frères, car quiconque fait la volonté de mon Père qui est dans les cieux, celui-là est mon frère et ma sœur et ma mère. Alléluia. Il dit, quiconque fait la volonté de mon Père qui est dans les cieux. Alléluia. Tout à l'heure, on a lu le verset qui dit qu'il n'est pas venu apporter la paix entre la belle-mère, la belle-fille, les pères et son fils, tout ça là. Donc je disais que les gens interprètent ça à leur manière. C'est pour cela que je dis que lorsque le fils de l'homme t'a franchi, il y a des choses, vous connaîtrez la vérité et la vérité te rendra libre. Lorsque tu connais la vérité, c'est cette vérité-là que Jésus parle ici. Qui est mon père, qui est ma mère, qui est ma sœur, qui est mon frère, si ce n'est que celui qui écoute, qui fait la volonté de son père. C'est là qu'il y a la séparation. Il y a la séparation, pourquoi? Parce que si on est là que vous vous contredisez, vous ne voulez pas comprendre l'appel de l'autre, vous ne voulez pas comprendre ce que Dieu est en train de faire, c'est là qu'il y aura séparation. C'est là qu'il y aura division. Gloire à Jésus, je pense que vous me comprenez. C'est là qu'il y aura division. Alors, je disais que Dieu permet la division souvent pour accomplir sa mission. Pour te tailler, pour te transformer, pour que tu sois à son image, pour que tu apprennes son langage, pour que tu comprennes comment lui Dieu parle, comment lui Dieu agit, pour que tu comprennes sa volonté. Donc il te sépare parce qu'il ne veut pas que tu sois mélangé, il te sépare, il te met à l'écart, il te travaille et quand tu vas sortir, oh là là, tout le monde dira, mais qui est cette personne? Alléluia, que le nom du Seigneur soit béni. Donc, Dieu ne t'appelle pas pour plaire aux autres. Même s'il porte ton nom, Dieu ne t'appelle pas pour plaire aux autres. Dieu t'appelle pour les plaire lui seul. Alors, c'est pour cela qu'il dit que nous devons comprendre sa volonté. Tu dois chercher à comprendre la volonté de Dieu pour ta propre vie. Tu dois chercher à comprendre la volonté de Dieu pour ta propre vie. Parce que toutes ces choses sur la terre, comme je disais, ces choses-là passeront. Mais notre mission, nous sommes venus en pèlerinage. Notre mission, chacun de nous doit accomplir sa mission. Alors, est-ce que tu connais ta mission? Est-ce que tu connais ta mission? Est-ce que tu connais ta mission? Gloire à Dieu. Est-ce que tu connais ta mission? Tu dois chercher à comprendre et à connaître ta mission. C'est très important. Cherche à connaître et à comprendre ta mission. Donc, tout à l'heure, j'étais en train de parler. Dieu peut te mettre à part, mais là où Dieu t'amène, tu oublies ta mission, tu oublies ce que tu dois faire, tu te mets dans des choses inutiles qui ne glorifient pas le nom du Seigneur.
On va lire le livre de Juges 10, verset 15 au verset 16. Juges 10, verset 15 au verset 16. Les enfants d'Israël dirent à l'Éternel, nous avons péché, traite-nous comme il te plaira, seulement daigne nous délivrer aujourd'hui. Et ils ôtèrent les dieux étrangers du milieu d'eux et servirent l'Éternel qui fit toucher des maux d'Israël. Ils ont reconnu leurs fautes. Ils ont reconnu leurs péchés. Tu vois, on dit les enfants d'Israël dire à l'Éternel, nous avons péché, traite-nous comme il te plaira. Seulement daigne-nous délivrer aujourd'hui. Ils étaient dans une situation très compliquée. Mais ils ont commencé à supplier l'Éternel. Ils ont reconnu leurs fautes. Ils ont reconnu leurs péchés et ils demandaient la délivrance. Oui, de nos jours, on ne veut pas reconnaître nos péchés. Jusqu'aujourd'hui, on continue de se justifier. Or, une fois qu'on refuse de reconnaître le mal qu'on a fait, le pardon ne viendra pas. Donc, toujours dans la même histoire de Juges 11, 1 à 11. Jephté, le Galadite, était un vaillant héros. Il était fils d'une femme prostituée et c'est Galad qui avait engendré Jephté. La femme de Galad lui enfantant des fils qui devenus grands chassèrent Jephté et lui dit « Tu n'hériteras pas dans la maison de notre père car tu es fils d'une autre femme. » Et Jephté s'enfuit loin de ses frères et il habita dans le pays de Tob. Des gens de rien se rassemblèrent auprès de Jephté et ils faisaient avec lui des excursions. Quelque temps après, les fils d'Ammon firent la guerre à Israël. Et comme les fils d'Ammon faisaient la guerre à Israël, les anciens de Galad allèrent chercher Jephté au pays de Tob. Ils dirent à Jephté, « Viens, tu seras notre chef et nous combattrons les fils d'Ammon. » Jephté répondit aux anciens de Galad, n'avez-vous pas eu de la haine pour moi et ne m'avez-vous pas chassé de la maison de mon père? Pourquoi venez-vous à moi maintenant que vous êtes dans la détresse? Les anciens de Galad dirent à Jephté, nous revenons à toi maintenant afin que tu marches avec nous, que tu combattes les fils d'Ammon et que tu sois notre chef, celui de tous les habitants de Galad. Jephté répondit aux anciens de Galad, si vous me ramenez pour combattre les fils d'Ammon, et que l'Éternel les livre devant moi, je serai votre chef. Les anciens de Galad dirent à Jephté, que l'Éternel nous entende et qu'il juge si nous ne faisons pas ce que tu dis. Et Jephté partit avec les anciens de Galad, le peuple les mit à sa tête et l'établit comme chef. Et Jephté répéta devant l'Éternel à Mispa toutes les paroles qu'il avait prononcées. Gloire à Jésus. Voilà la séparation. Ici, la Bible nous parle que Jephté fut fils de Galad. La parole de Dieu déclare ici que sa mère fut une femme prostituée. Dans cette relation, voilà Jephté qui était né. Et qu'est-ce qui va se passer? Ce qui va se passer, c'est qu'un bon matin, ses frères de même père, ses soeurs de même père vont les chasser. On dit « quitte ici devant nous ». Le verset 2, la femme de Galad, lui enfantant des fils, qui devenus grands, chassèrent Jephté et lui dit, tu n'hériteras pas dans la maison de notre père, car tu es fils d'une autre femme. Ils vont chasser Jephté parce qu'il est fils d'une autre femme. Peut-être que tu vis la même situation. Toi qui es là, on t'a chassé dans la famille, on t'a chassé dans la maison. On t'a chassé peut-être je ne sais pas où. Oui, les enfants de ton père ou bien les enfants de ta mère, comme l'histoire de Jephté. La Bible nous dit ici clairement, ils ont chassé Jephté. Et qu'est-ce qui va se passer? Et Jephté s'enfuit loin de ses frères et il habita dans le pays de Tob. La Bible dit, il est parti loin de ses frères. Il habita dans le pays de Tob. Où des gens de rien se rassemblèrent auprès de Jephté et
il faisait avec lui des excursions. On dit les gens de rien s'assemblèrent vers lui. Alors, quand tu suis bien l'histoire, les comportements, l'attitude, les réactions de Jephté, Jephté ne s'est pas battu contre ses frères. Il ne s'est pas battu, il n'a pas tenu tête. Quand ils ont commencé à dire que toi là, tu ne peux pas hériter avec nous. Toi là, tu n'es pas enfant de ceci. Tu es enfant de dehors. Toi là, comme ça. La Bible dit qu'il s'est enfui très loin même. Il est parti sans se préoccuper de ce qui était resté dehors, sans souhaiter leur malheur, sans chercher à les nuire. Mon frère, ma soeur, la leçon de ce soir, c'est là. C'est là. C'est l'histoire de Jephté. Je ne sais pas, toi, tu te retrouves où, dans quelle situation. Mais voilà ce qui se passe. Et je sais que beaucoup de personnes sont en train de traverser cette situation. Surtout ici, en Afrique, affaire d'héritage des premières femmes, les enfants de la première femme, les enfants de la deuxième femme, les enfants de la troisième femme. De nos jours même, on voit, à cause de ces mariages, communauté de biens, et madame vient, il trouve que monsieur avait déjà eu des enfants, et pour essayer un peu, le monsieur n'est plus là, la dame s'accapare de tout. Ça existe beaucoup, et ce qui fait plus mal, ce sont des chrétiens, ce ne sont pas des païens. Ma soeur, tout ça là, tu vas faire quoi avec ça? Et là même, je connais beaucoup de couples qui n'ont même pas eu d'enfants, les deux, elle et puis le monsieur n'ont pas eu d'enfants. Mais les enfants du monsieur que tu as trouvé là, tu les prives de tout. C'est une malédiction. C'est une malédiction pour toi-même et puis ta famille. Tu prends tout l'argent du monsieur, les enfants de la dame sont en train du monsieur sont en train de souffrir. Toi, tu prends l'argent là pour nourrir tes nièces, tes neveux, tes cousins, tes cousines. Tu prends tous ces biens là pour donner à d'autres personnes, le sang propre de la personne en train de crier. Alors, je vais dire à toutes ces personnes qui sont en train de subir cette injustice, de vous comporter comme Jephté. De vous comporter comme Jephté d'abord. Voyons ici que Jephté n'a pas cherché à aller se plaindre ici, aller se plaindre là-bas, à dire ceci, à lutter. La Bible dit, il s'est enfui. Il est parti trop loin. Rester avec les gens de rien du tout. Faire des petits travaux pour survivre. Alléluia. C'est très profond. Et comme Dieu ne dort pas, un matin, voilà qu'il y a un problème. Et il s'avère que la seule personne capable ou la seule personne que Dieu avait prévue pour aller régler ces problèmes-là, c'est Jephté. Gloire à Jésus. Je ne sais pas si tu me comprends. Oh, partout où tu es en train de me suivre, même si tu es dans une voiture, tu es dans, je ne sais pas, tu es à la maison chez toi. Oui, là où tu es en ce moment en train de suivre cette parole, mon frère, ma sœur, quelle que soit l'injustice que tu es en train de subir, quel que soit ce qui est en train de se passer, quel que soit les rejets, quelles que soient les déconsidérations, les mépris de qui que ce soit, dis-toi qu'il y a un Dieu qui voit toutes choses, qui connaît toutes choses, et le jour de jugement arrivera où l'Éternel se souviendra de toi. Oui, l'Éternel se souviendra de toi. Les mêmes personnes qui t'ont rejeté, les mêmes personnes qui t'ont méprisé, les mêmes personnes qui t'ont insulté, les mêmes personnes qui ont marché sur toi. Oui, Dieu va les ramener vers toi. Comme sa parole dit, ce n'est pas à toi d'aller vers eux, mais c'est à eux de revenir vers toi, à condition que tu saches comment te comporter, à condition que tu te comportes comme Jephté. Gloire à Jésus. C'est très profond, mon frère. C'est très profond, ma sœur. Je bénis le Seigneur parce que nous avons la solution à tous nos problèmes dans cette parole. Voilà que Jephté va se mettre avec les gens de rien du tout en train de souffrir. Comme un malheureux, alors que son père avait tout. Les enfants, ses frères de même sang l'ont chassé. Et dans le chapitre 11, comme nous voyons, ils étaient obligés, parce que Dieu avait mis la solution dans les mains de Jephté. Dieu a mis la solution dans les mains de Jephté. Dieu dit, c'est par Jephté que vous serez libérés. Pourquoi Dieu n'a pas utilisé les enfants du monsieur, les enfants du monsieur qu'il avait eu avec sa femme? Pourquoi Dieu ne les a pas utilisés? Et Dieu a réservé la solution par cet enfant-là, qui est appelé l'enfant de la femme prostituée. Les voix de Dieu sont insondables. Les voix de Dieu ne sont pas nos voix.
C'est pour cela que dans la vie, ne minimise personne, ne déconsidère personne, ne rejette personne, parce que tu ne sais pas ce que Dieu fera de la personne demain après-demain. Oui, dans la vie, ne minimise personne, ne rejette personne, parce que tu ne sais pas qu'est-ce que Dieu peut utiliser cette personne-là pour toi, pour tes enfants, quand tu ne seras plus là. Arrêtons de maltraiter les autres. Arrêtons de faire souffrir les autres. Arrêtons de mépriser les autres. Pourquoi tu méprises l'homme? Mon frère, ma soeur, je vais te dire ce matin que moi que vous entendez ce soir-là, j'ai appris beaucoup de leçons dans ma vie. Et c'est pour cela que toute ma confiance est en Jésus-Christ de Nazareth. Oui, toute ma confiance est en Jésus-Christ de Nazareth. Il y a un chant que j'aime chanter, le chant c'est en lingala. Bato bako tuna kangai, tina nininga na landa kamasiyai.

Les chants veulent dire, les gens me demandent pourquoi je suis le Seigneur, pourquoi je sers le Seigneur. Et je réponds toujours que je suis le Seigneur, je sers le Seigneur parce qu'il m'a délivré des chaînes, il m'a délivré des péchés, il m'a délivré de la mort, de beaucoup de choses. Alléluia. Mon frère, ma sœur, je suis venu te dire ce matin, quel que soit ce que tu traverses dans ta vie, c'est l'ami, c'est l'appui, c'est la personne qui te comprend mieux, qui peut te sortir de toutes ces situations, qui peut incliner toutes ces personnes-là. C'est Jésus-Christ de Nazareth. C'est Jésus-Christ de Nazareth. Personne d'autre. Il n'abandonne jamais. C'est pour cela qu'il a dit qu'il ne peut jamais nous abandonner ni nous délaisser. Alléluia. Gloire à Jésus. Il ne peut jamais t'abandonner. Toi seulement, mets-toi dans de bonnes positions. Mets-toi dans une bonne position où lui-même te verra. Vous voyez, il a dit quoi dans Josué chapitre 1? Le livre de Josué chapitre 1, le verset 5, il dit, nul ne tiendra devant toi tant que tu vivras. Je serai avec toi comme j'ai été avec Moïse. Je ne te délaisserai point et je ne t'abandonnerai point. Alléluia. Alléluia. Il dit, nul ne tiendra devant toi tant que tu vivras. Tant que tu vivras comment? Tant que Christ sera vivant en toi, nul ne tiendra devant toi. Parce qu'il y a des personnes, ils ont Christ en eux, mais Christ n'agit plus. Pourquoi? Parce que le Saint-Esprit est attristé. Il ne fait plus rien. Est-ce que tu es dans ce cas-là où le Saint-Esprit est attristé en toi? Vous savez comment on attriste le Saint-Esprit? On attriste le Saint-Esprit par des soucis. Quand on a des soucis, on a des inquiétudes, des regrets, on a des murmures, on attriste le Saint-Esprit. Pourquoi pas pour tu murmures? Parce que tu te dis que Dieu ne peut rien faire. Pourquoi tu as des soucis? Parce que tu te dis que Dieu ne peut rien faire. Voilà un témoignage d'une femme, la belle-mère d'un pasteur, qui dit que Dieu avait ouvert ses yeux pour voir Satan en train de pleurer. Le diable en train de pleurer. On dit, mais pourquoi? Il dit, non, c'est à cause des chrétiens. Même ce qu'il n'a pas fait, les chrétiens disent que c'est lui qui a fait. Il y a des choses que nous-mêmes nous faisons. Arrêtons d'accuser aussi le diable tout le temps. Tu connais la parole de Dieu. Il dit de venir, de déposer sur lui tous nos soucis. Mais nous-mêmes, là, on a l'église, on transporte nos bagages. Je me rappelle encore une fois, je partais voir un homme de Dieu. Bon, on était parti voir un homme de Dieu. Bon, moi, personnellement, c'était ma première fois de les rencontrer. C'était un programme. C'était un programme dont on est passé saluer l'homme de Dieu dans son bureau. Et dès qu'il m'a vu, il me dit, mais maman, voilà ce que tu fais. La situation que tu as déposée dans la main de Jésus, toi-même, tu contrôles ça dans la main de Jésus. J'ai dit, comment ça? Il dit, non, tu as un problème. Dieu me dit que tu as une situation que tu as confiée à Jésus, mais tu ne laisses pas Jésus régler les problèmes. Toi-même, là, tu contrôles la situation. C'est-à-dire que toi-même, tu es là, aujourd'hui, tu fais ça, demain, tu fais ça. Tu n'as pas confiance au Seigneur. Quand tu confies quelque chose au Seigneur, toi, tout ce que tu peux faire, c'est de remercier le Seigneur parce qu'il a déjà accompli. Tu n'as plus le temps de dire, de te soucier, de toi-même te lever, chercher la solution ici. Non, non, non, non. On dit, c'est à eux de venir vers toi, c'est pas à toi d'aller vers eux. Un matin, eux-mêmes viendront te chercher. Mais quand tu es là, tu contrôles la situation, tu contrôles, tu veux savoir qu'est-ce qui se passe, où ils sont restés là, c'est comment. Quand tu entends que ça ne va pas là-bas, tu te réjouis, tu dis, ah, moi, mon Dieu, là, on ne s'amuse pas avec ça, mon frère, ma soeur. Ça, ce n'est pas ce que Dieu nous demande. Nul ne tiendra devant toi tant que tu vivras. Et ça doit être ta prière. Quand tu es assis là, tu dis, nul ne tiendra devant moi. Tant que Jésus-Christ est vivant en moi. Jésus-Christ est vivant, nul ne tiendra. Et il dit, je serai avec toi. Et tu déclares, Seigneur, le Seigneur est avec moi. Il est avec moi. Nul ne tiendra devant moi. Tant que Jésus-Christ est avec moi. Le Seigneur est avec moi. Comme il était avec Moïse, il est avec moi. Et il m'a promis qu'il ne me délaisserait point. Le Seigneur ne me délaissera point au nom de Jésus. Il ne m'abandonnera point au nom de Jésus. Au nom de Jésus. Voyez, la condition pour ne pas nous abandonner ni nous délaisser, et si
tant qu'il sera vivant en nous. Donc tu dois faire en sorte que Christ soit vivant en toi. Pour que Christ soit vivant en toi, c'est la sanctification, c'est la crainte de Dieu, c'est la respiration spirituelle. C'est-à-dire, dès lors que le Saint-Esprit te convainc que tu as mal agi, au même moment tu demandes pardon, tu n'attends pas le soir avant de dormir, tu n'attends pas, non, même quand tu es dans une voiture, que le Saint-Esprit te convainc, même quand tu es dans la salle d'eau, que le Saint-Esprit te convainc que tu as mal agi, tu as mal parlé, commence à demander pardon, ne laisse pas cela comme cela. C'est ça qu'on appelle la respiration spirituelle. C'est très important. Donc l'histoire de Jephté ici nous inspire tellement. Donc pas de séparation où on crée des... C'est-à-dire que les séparations où on crée des troubles avant de partir, ce n'est pas bon. Prenons l'exemple dans les églises. Combien de personnes dans nos églises qui quittent l'église? Tu veux quitter l'église. Quand tu étais parti dans cette église-là, tu étais parti seul. Maintenant, tu veux quitter avec des personnes. Donc, je vais dire ceci. Toi-même là, qui a suivi les gens, vous êtes parti sous une malédiction. Vous êtes parti avec la malédiction. Comme je disais, si tu rentres dans une maison qu'on te reçoit en sortant, elle a laissé la paix. Si tu n'as pas laissé la paix, que tu as laissé les troubles vont t'accompagner partout. Donc moi, c'est ma prière. Quand quelqu'un vient à l'église, tu veux sortir de l'église, viens me voir, dis que ah, je vais partir. Je vais prier pour toi, tu vas partir. Mais si tu es parti en laissant les troubles, j'ai pris que les troubles t'accompagnent partout au nom de Jésus-Christ de Nazareth. Voyez, ici Jephté s'en va calmement, sans problème. Au moment opportun, les mêmes personnes qui avaient chassé Jephté sont venues les chercher. Les mêmes personnes ont dit à Jephté, tu seras notre chef. Alléluia. Une personne abandonnée, une personne rejetée, aujourd'hui, les mêmes personnes viennent dire que non, tu seras notre chef. Dieu, il est celui qui prend du néant pour élever. Dieu, il est le Dieu des abandonnés. Il est le Dieu de ceux qui n'ont pas de la valeur aux yeux des hommes. Mais à ses yeux, nous avons de la valeur. Mais pour que cela puisse s'accomplir, je dis que Christ doit être vivant en nous. Pour que cela puisse se réaliser, je dis qu'on doit vivre la sanctification, la crainte de Dieu, le pardon. Oui, ne pas chercher à se renseigner. Ceux qui sont restés là-bas, c'est comment? Et puis quand tu entends un malheur, tu commences à te réjouir. Jephté n'a pas fait cela. Jephté n'a pas cherché des gens. Allez-y les voir. Allez-y parler pour moi. Allez-y parler pour moi. Jephté n'a pas fait cela. Ni David, méprisé par ses frères, qui ont dit que toi, tu es orgueilleux. Ils l'ont traité d'un orgueilleux. Tu penses que tu peux faire face à ce Goliath-là. Alléluia. Il avait seule confiance en son Dieu. Il avait confiance en ce Dieu-là. C'est pour cela qu'il est arrivé là où il devrait arriver. Oui, mon frère, ma sœur, je suis venu te dire d'avoir plus confiance en ton Dieu. Plus confiance en ce Dieu-là. Plus confiance en ce Dieu-là. Cherche l'intimité avec ce Dieu-là. Tu verras que toutes ces personnes qui te regardent aujourd'hui d'une manière comme un mendiant ou bien une mendiante, comme une malédiction, viendront sur tes pieds. Oui, tous ceux qui t'ont rejeté reviendront te chercher. Joseph a fait cela. Ses propres frères qui ont cherché son malheur, mais après, c'est lui qui était devenu leur bénédiction. Que le nom du Seigneur soit béni. C'est très important de comprendre toutes ces choses-là. Oh, merci Seigneur. Merci Yahweh. Merci Seigneur. Donc, lorsque Dieu commence à briller en toi, certains liens ne supportent pas. Oui, c'est pour cela que tu vois que lorsque Dieu commence à briller dans ta vie, il y a des gens qui ne vont pas supporter. Ils vont te chasser. Ils vont te dire de n'importe quoi. C'est-à-dire que ton appel les dérange. Ton appel les démange. Oui, la fidélité de Dieu les expose. C'est pour cela que tu dois comprendre que tout ce qui se passe, je disais tout à l'heure, il ne faut pas murmurer,
Il ne faut pas dire que ah, mais je les ai fait quoi, mais moi-même j'ai fait quoi. Mais pourquoi elle me déteste comme ça? Mais moi-même j'ai fait quoi. Non, arrête de dire moi-même, moi-même, moi-même. Sache qu'il y a quelque chose que Dieu est en train de faire. Il y a quelque chose que Dieu est en train de préparer. Alors au lieu de t'éparpiller, concentre-toi dans la prière. C'est là même que tu vas commencer à prendre les moments de prière même pour dire au Seigneur, Seigneur, me voici. Seigneur, me voici. Seigneur, ta grâce. Seigneur, révèle-toi à moi. C'est là que tu vas commencer à te repentir. Oui, tu vas commencer à pleurer, à supplier l'Éternel pour toutes choses qui ne les glorifient pas. C'est là même que tu vas devenir une bulldozer dans la prière. C'est très important de comprendre cela. Que le nom du Seigneur soit béni. Que le nom du Seigneur soit béni. Je suis en train de prier pour toutes ces personnes maintenant, de là où tu me suis, qui traversent ce moment comme nous venons de lire. Oui, qui est rejeté, qui est abandonné, qui est méprisé, qui est déconsidéré. Oui, tout ce que tu es en train de traverser. Commence maintenant à demander d'abord pardon à l'Éternel. Commence à prier que l'Éternel te pardonne. Père éternel, je viens te prier dans le nom de Jésus-Christ de Nazareth de toucher mon frère, ma soeur qui suit cette parole, qui traverse cette situation. Ô notre Père, ma prière est que tu les pardonnes en ce moment. Pardonne-les, Éternel, notre Père. Commence à demander pardon avec moi. Commence à demander pardon, Seigneur. Demandez pardon d'abord pour toi-même. Demandez pardon pour toi-même, pour tout péché qui te réclame. Tout péché qui te réclame. Demande pardon au Seigneur. Tout péché que tu as commis consciemment, inconsciemment, sans le savoir, pendant que tu dormais. Vous savez que pendant qu'on dort, on signe le pacte des alliances. Oui, sans se rendre compte. Demande pardon, Seigneur, pour tout péché que tu as commis inconsciemment, qui te réclame, qui te retient. Demande pardon, Seigneur. Implore la miséricorde du Seigneur. Implore le pardon du Seigneur. Demande pardon. Oui, demande pardon, parce que tu murmures contre les gens, tu murmures contre ton pasteur qui t'a rejeté, l'église qui t'a rejeté. Oh, mon frère, ma soeur, au contraire, tu dois te réjouir. Tu dois te réjouir parce que tu ne sais pas ce que le Seigneur en train de préparer pour toi. Commence à demander pardon pour cela. Tu as murmuré contre les hommes de Dieu, les femmes de Dieu, l'église, les frères et sœurs qui t'ont abandonné, qui t'ont chassé, qui t'ont rejeté. Oui, commence à demander pardon parce que tu as murmuré, tu les as insultés, tu as dit de n'importe quoi sur eux. Commence à demander pardon à Dieu et pardonne-leur aussi dans le nom de Jésus. Pardonne-leur dans le nom de Jésus. Pardonne-leur dans le nom de Jésus. Demande aussi pardon à Dieu de ce que tu as murmuré contre tes frères, contre tes sœurs du sang qui t'ont rejeté, qui t'ont abandonné, qui te persécutent. Tu ne sais pas que c'est Dieu qui est en train de t'appeler, c'est Dieu qui est en train de t'appeler à part pour te oindre, pour te lever, pour te tailler. Oui, mais toi, au lieu de comprendre que c'est la volonté de Dieu, tu murmures contre eux, tu les insultes. Oui, aucune élévation ne vient sans sacrifice, aucune élévation ne vient sans épreuve. Demande pardon et pardonne aussi à tes frères, pardonne aussi à tes sœurs, oh, de la famille, du sang, de mêmes pères qui t'ont rejeté, des mêmes mères qui t'ont rejeté. Oui, demande pardon à Dieu et pardonne-les aussi dans le nom de Jésus. Dis au Seigneur de les pardonner et toi-même tu dois les pardonner. Toi-même pardonne-les, pardonne à toutes ces personnes. Oui, je ne sais pas qui d'autre, ton patron, ta patronne qui t'ont chassé, partout on t'a chassé au travail. Oui, tu ne sais pas que Dieu est en train de t'épargner. Peut-être si tu restes encore là, ils vont t'initier dans les mauvaises choses. Commence à demander pardon et pardonne à toutes ces personnes. Pardonne à toutes ces personnes. Pardonne à toutes ces personnes. Au nom de Jésus, merci Père éternel. Nous continuons la prière. Maintenant que tu as demandé pardon à Dieu, que tu as pardonné toutes ces personnes, maintenant tu vas renoncer. Tu vas renoncer. Renonce à tous les... Vous savez, chaque péché, c'est une porte d'entrée à l'ennemi. Ce sont des démons qui rentrent dans nos vies. Commence maintenant à renoncer à tout péché de haine, de rancune, de colère, de jalousie, de vengeance. Commence à renoncer tous les démons qui sont rentrés dans ta vie à partir de la vengeance, à partir de la haine, à partir de la convoitise, de la jalousie. Commence à renoncer, commence à renoncer au nom de Jésus. Renonce, renonce, renonce, renonce. Je te montre comment il faut procéder. Commence à renoncer au nom puissant de Jésus-Christ de Nazareth. Nous allons réclamer le sang de Jésus.
Oui, la parole de Dieu déclare sans effusion du sang, il n'y a pas pardon de péché. Tu vas réclamer que le Seigneur te lave, lave tes pensées, lave tes émotions, lave tes sentiments, lave ton imagination.

Nous te prions, Père, conformément à ta parole qui a dit, il était avantageux pour nous que tu partes, mais en partant, tu ne nous laisseras jamais des orphelins. Nous prions le Saint-Esprit, oh, remplis-nous du Saint-Esprit, oh, remplis-nous des fruits de l'Esprit, des fruits de l'Esprit, de la paix. Réclame la paix au Seigneur, parce que lorsque ces gens de situation surviennent, on manque la paix, on est troublé. Réclame l'Esprit de paix. La paix, c'est Christ en toi. C'est Christ en toi. Réclamons l'Esprit de paix. Oh, réclame la paix, réclame la joie, réclame la joie à la place de la tristesse, réclame la joie, réclame l'esprit de joie, l'esprit de paix. C'est pour cela le fruit du Saint-Esprit. Chaque jour, tu vas réclamer le fruit du Saint-Esprit, réclame le fruit du Saint-Esprit, réclame le fruit du Saint-Esprit, réclame le fruit du Saint-Esprit, réclame que l'Éternel te comble de la joie, de la paix, de la vie, de la patience. Au nom de Jésus, oh, réclame, réclame, réclame, réclame. Réclame, réclame les fruits de l'Esprit, réclame les fruits de l'Esprit. Oh Seigneur, merci. Merci Saint-Esprit de Dieu. Tu vas dire merci au Seigneur pour les rejets, pour la séparation, pour les déconsidérations. Dis-lui merci. Bénis le nom du Seigneur pour tout ce que tu es en train de traverser dans ta vie. Dis-lui merci. Bénis-le, bénis-le, bénis-le pour toute situation négative, pour les rejets, pour la séparation, pour la séparation. La séparation selon le Seigneur, pas selon le monde, pas selon le monde, mais selon le Seigneur. La séparation que le Seigneur permet, bénis-le, dis-lui merci d'être rejeté, d'être abandonné, d'être déconsidéré, dis-lui merci. Oh, béni sois-tu notre Père, béni sois-tu le roi de gloire. Il n'y a que toi, notre Père, notre Dieu, il n'y a que toi qui fais des grandes choses au-delà de ce que nous pensons, au-delà de ce que nous espérons. Gloire te soit rendue, Adonai. Merci, Seigneur. Bénis le nom du Seigneur, dis-lui merci, dis-lui merci, dis-lui merci, dis-lui merci, dis-lui merci. Adore-le, adore-le, adore-le, adore-le, adore-le, adore-le, adore-le. Oh, béni sois-tu, Père éternel. Au nom de Jésus-Christ de Nazareth, nous avons prié. Amen. Tu vas encore continuer dans la prière. Tu vas dire maintenant au Seigneur, Papa, me voici, me voici, me voici, Papa. Oh, Seigneur. Mais voici, fais de moi la personne que tu désires que je sois. Parle-moi, Seigneur. Révèle-toi à moi, Seigneur. Révèle-toi à moi, Seigneur. Donne-moi la ligne de conduite. Demande cela au Seigneur, qu'il te donne des directives à suivre, qu'il te donne la ligne de conduite, la ligne de conduite, la ligne de conduite. Oh, béni sois-tu, Père éternel, car tu es celui qui exauce nos prières. Merci d'avoir exaucé notre prière. Merci Seigneur, car tu nous donnes la ligne de conduite à suivre, la bonne marche à suivre, éternel. Sois béni, sois glorifié, Père, au nom de Jésus-Christ de Nazareth. Nous avons prié. Amen. Amen, amen. Que le nom du Seigneur soit béni. Si tu as besoin d'orientation, si tu es dans la même situation, que tu es rejeté, que tu es séparé, tu peux appeler toutefois dans 2 x 05 60 24 52. Je répète encore, 2 x 05 60 24 52. Nous sommes là pour t'écouter, pour t'aider, et nous sommes là vraiment pour t'aider à sortir de toute situation. Seulement que si tu es dans cette situation, tu te retrouves, arrête de murmurer, arrête d'accuser les gens, arrête de serrer les visages, arrête de maudire les gens. Joseph n'a pas fait cela, Jephthé n'a pas fait cela, David n'a pas fait cela. La Bible même nous dit que Dieu même avait mis Saül sur David, sur son chemin, mais David n'a pas tué Saül. Oui, combien de fois on est en train de tuer les hommes de Dieu, combien de fois on est en train de les exposer. Quand tu es en train de parler mal des hommes de Dieu, quand tu es en train de parler mal des églises, tu es en train de les tuer sans le savoir. Tu es en train de les tuer sans le savoir et tu ajoutes la malédiction sur toi. Ne tue pas, ne tue plus, ne tue plus. Viens nous voir et on t'aidera dans les conseils comment t'en sortir. Que le nom du Seigneur soit béni. Nous disons aussi aux épouses des pasteurs, toi maman pasteur qui est là, jusqu'à aujourd'hui, tu n'as pas un endroit où tu dois te retrouver avec les autres mamans pasteurs pour vraiment chercher la face de Dieu par rapport à ce qui est en train de se passer ces temps de la fin. Nous t'invitons chez les femmes résolues, toujours dans les mêmes numéros. Tu viens, nous avons les moments de retraite, nous avons les prières matinales en ligne.

0: ta t'aidera vraiment à t'en sortir. Ne reste pas seul dans ton coin parce que les choses graves sont en train de venir. Donc seul tu ne pourras pas. L'unité fait la force. L'unité fait la force. Donc tu viens et nous allons ensemble lutter pour notre mission sur la terre des hommes. Que le nom du Seigneur soit béni. Merci, à la prochaine.
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Allez, chez vous à la maison. Nous sommes bien installés dans ce studio pour vous accompagner dans la première partie d'une nuit sans ennui. Bonsoir, Boaké 94.5 FM. Bienvenue sur la meilleure des radios Fréquence Vie. Bon, ne vous oublie pas, bonsoir, 99.2 FM, Yamoussoukro 103.1 FM, Abidjan 89.4 et à Bangourou 100.2 FM. Nous sommes là, nous sommes là, nous sommes là. Et nous sommes là pour vous faire passer une soirée inoubliable. C'est comme ça, hein, tous les soirs sur Fréquence Vie. Du lundi au vendredi, nous sommes avec vous, 21h-1h du matin. Et dans la première partie de votre émission Une Nuit Sans Ennui, c'est Tao Daniel qui s'occupe de vous. Et je suis là encore ce soir. Et à 22h, il y a une autre équipe là. Ouais, vous le savez, hein, du lundi au vendredi, nous sommes, je crois, 4. Hein. Le pasteur était Nyang, le maître Ephraim Jaja, souveraine Odili. Ouais, du lundi au vendredi, nous sommes là pour vous accompagner, les amis. Il est 21h30, je vous donne le sujet ou la question de ce soir. Je vous envoie dans votre école, d'accord, au cours secondaire, au lycée, au collège. Quelle était ta matière de base? C'est la question de ce soir. Quelle était ta matière de base? On veut apprendre, on veut vous connaître davantage, connaître ceux qui nous appellent et qui sont fidèles au programme de la radio. Ta matière de base au collège ou au lycée, c'était quoi? S.E.P.S. Ou l'allemand comme écrabé Jemima là. Ou encore les mathématiques comme mon grand frère Tao Eric. Ta matière de base au collège ou au lycée, c'était quoi? On en parle ce soir au 0758-21-21-21, 0758-21-21-21, ou le 0544-56-74-74, 0544-56-74-74. Quelle était ta matière de base au collège ou au lycée? On en parle ce soir. Et voici les griots de l'éternel, nous allons ouvrir le téléphone juste après. Il n'y a rien chez les féticheurs, chez les marabouts. Les sectes là, il n'y a rien là-bas. Le diable te trompe. Et voici les griots de l'éternel qui le chantent maintenant sur la radio. Et nous débarrons la soirée.

Il n'y a rien là-bas, il n'y a rien du tout. Les grands des éternels te le disent, laisse affaire de fétichisme, maraboutage, sorcellerie, secte. Il n'y a rien là-bas. Viens à Jésus-Christ. Viens, nous on t'invite. Donc, viens, accepte Jésus-Christ. Viens tel que tu es, il va te transformer. Il y a de meilleures vies qu'en Jésus seul. Merci au griot de l'Éternel. On va offrir tout à l'heure aux auditeurs une de ces secondes sélections spéciales griot de l'Éternel tout à l'heure. Du lundi au vendredi, nous sommes là. Après une journée chargée, on passe la soirée ensemble. 21h, 1h du matin. Est-ce que tu as pris ton dîner? Sinon, bonne digestion. Tu as déjà fini, hein, voilà. Ah. Et bonne dégustation à ceux qui sont en train de prendre le dîner en ce moment. Sinon, bon appétit à ceux qui se préparent à prendre leur dîner. Nous sommes là ce soir encore. Et je rappelle le sujet, pour ceux qui veulent participer, c'est le 0758-21-21-21. 0758-21-21-21. Ta matière de base au collège ou au lycée, là, c'était quoi? Si c'est EPS, faut nous appeler pour nous en parler tout à l'heure, d'accord? Si c'était les maths, l'espagnol ou l'allemand ou l'anglais, on en parle ce soir, histoire de motiver un élève ou une étudiante à l'écoute de la radiofréquence vie, d'accord? Il est 21h09 et là nous ouvrons le téléphone 0758-21-21-21 0758-21-21-21. Ah, j'aime cette chanson, Chef Niagne.

0: Bienvenue chez vous, bienvenue chez nous, votre nom? Pourquoi la voix est faible? Allô?
1: Oui, allô?
0: Oui, bonsoir.
1: Bonsoir.
0: On vous appelle comment?
1: Jean Bosco, attends.
0: Jean Bosco. D'accord,
1: Oui.
0: tu m'appelles d'où là, JB? Pardon? Mais pourquoi je ne l'entends pas bien, chef Niaï?
1: Yam
0: Yam
1: Sokro.
0: Soukro, d'accord, JB. Alors, on t'écoute. Au lycée ou au collège, là, ta matière de base,
1: Voilà.
0: c'était quoi?
1: Au niveau du lycée, parce que j'ai fait le lycée de Béomi,
0: Ok,
1: la
0: le
1: matière
0: lycée
1: de
0: de
1: base
0: Béomi.
1: était bien l'histoire géo, parce qu'on aimait apprendre, bosser, boileau.
0: C'était
1: Voilà, on aimait faire le boileau.
0: fort dans Boileau, quoi.
1: Voilà, donc ma matière de base était juste l'histoire géo.
0: Ok, d'accord. Donc,
1: Voilà, donc si on peut compléter, ça va suivre.
0: d'accord. Alors, on regarde donc histoire, géographie. Hein. Donc, c'est au lycée de
1: Oui,
0: Béomi. Toi, ta matière de base, c'était l'histoire, géographie.
1: l'histoire
0: Ok.
1: géographie,
0: Alors, c'était facile
1: parce qu'on
0: pour toi
1: aimait
0: de
1: ça.
0: comprendre, ou bien c'était parce que juste après, il fallait bosser, ou bien tu comprenais le cours déjà facilement. Donc,
1: Je
0: quand tu
1: comprenais,
0: rentrais à la maison, tu pouvais bosser aussi.
1: je comprenais le coup déjà.
0: Ok. D'accord. Attends, histoire et puis géographie. Tu peux pas choisir un? Histoire, peut-être tu es bon, et puis géographie, mais toi, les deux, c'était bon pour toi.
1: Bon, précisément géographie, parce que c'est un truc, la passion que j'ai eue, j'ai aimé l'histoire géo à cause d'un seul professeur.
0: Ok, d'accord.
1: Et
0: Est-ce que
1: il
0: tu te souviens encore du
1: s'appelait.
0: nom du professeur Jean Bosco?
1: Pardon?
0: Est-ce que tu te souviens encore du nom de ce professeur?
1: Oui, il
0: Ah.
1: s'appelle Moussa Keïta, Mousquet.
0: Aïe, pourquoi c'est Mousquet?
1: Non, il s'appelle Moussa Keïta, donc
0: Oui.
1: il s'est surnommé Mousquet.
0: Alors lui-même qui s'est donné ce surnom ou ce sont les élèves?
1: Non, c'est lui.
0: Ah, d'accord.
1: Appelez-moi. Bon, il était en tout cas beaucoup aimé par le lycée de d'alors.
0: Ok. Donc c'est
1: Voilà.
0: Mousquet qui t'a donné cet amour-là pour les
1: Voilà. De sixième
0: histoires géo.
1: jusqu'en troisième là. Voilà, il m'a donné l'envie d'aimer la chose.
0: D'accord, mais après tu n'as pas voulu devenir peut-être professeur d'histoire géo aussi.
1: Non, non, non, non, non, non.
0: Aïe. Alors, donc
1: Là.
0: l'amour que tu avais pour l'histoire géographie là, c'est terminé
1: Non, mais
0: comment?
1: au fait, Dieu en a fait autrement.
0: D'accord.
1: Voilà.
0: D'accord, tu as décidé autrement. Finalement, tu t'es retrouvé où alors, Jean Bosco?
1: Bon, actuellement,
0: En mathématiques ou c'était quoi?
1: Non, non, bon, j'ai laissé l'école même.
0: Ok, d'accord. Donc actuellement, tu t'es retrouvé où alors?
1: Non, une manœuvre de l'Éternel, une manœuvre de Dieu.
0: Une manœuvre de l'Éternel. Pasteur
1: Voilà, un
0: Nian, c'est
1: ouvrier
0: quoi
1: de
0: encore?
1: Dieu.
0: Ah, un ouvrier de Dieu, d'accord?
1: Voilà, il est dit.
0: Pasteur ou
1: Non,
0: fidèle d'une
1: assistant.
0: assemblée?
1: Assistant.
0: Assistant, d'accord. Mais néanmoins, histoire géo, si ton fils ou ta fille vient te présenter peut-être un sujet, tu peux toujours réagir, Jean Bosco.
1: Oui,
0: Tu
1: bien
0: peux
1: sûr.
0: toujours réagir. Ah, toi, tu as encore ça en tête, hein? Yeah.
1: Et
0: Ah, moi, j'ai oublié, mon frère. Oh. Ah, j'ai oublié, mon cher. Ça marche, merci, Jean Bosco. Je te donne ça, les griots de l'éternel. 0758-21-21-21. Premier auditeur depuis, donc, Jean Bosco, là. Histoire, géographie, on remercie. Le professeur Moussa Keïta au lycée de Béomi. 0758-21-21-21, 0758-21-21-21. On s'intéresse à ça, à la matière de base d'un auditeur ou d'une auditrice.
1: Ouais,
0: Bonsoir.
1: ciao, ciao, Daniel. Sois
0: Oui.
1: béni.
0: Amen, amen. Jean-Louis, où c'est?
1: Ouais, yao, yao, lui.
0: Voilà, lui, voilà, yao, yao, lui. Comment il va, mon frère?
1: Oh, Dieu fait grâce. En pleine forme.
0: Super. Alors, affaire-nous là, lui, pour toi, c'était quoi ta matière
1: Ouais,
0: de base?
1: c'était science de la vie et de la terre.
0: Science de la vie et de la terre. C'est pas là-bas,
1: Mathématiques,
0: on fait
1: quoi.
0: beaucoup de schémas là.
1: Tout à fait.
0: Pas tu dessinais aussi quoi, lui.
1: Ah non, il était dangereux. Il voulait être professeur même.
0: On est fatigué les gens de classe, hein, Jean-Louis. Et
1: Ah,
0: pardon, lui. Hein.
1: en troisième cas, ils ont choisi de la vie. Là. En tout cas, mon professeur dit lui, là, il va avoir son PPC. Effectivement, il est tué. Ouais.
0: Ah ouais. Alors, qu'est-ce qui t'a donné l'amour de des sciences de la vie de la
1: Bon,
0: Terre
1: en
0: là?
1: tout cas,
0: L'amour est venu d'où ça?
1: moi, je suis quelqu'un, j'aime les expériences. J'aime
0: Ok.
1: beaucoup les explications. Oh, en sciences, la Terre, là, on explique beaucoup les
0: Oui.
1: expériences. Comprends un peu.
0: Ouais.
1: Voilà. Donc, c'est ce qui, en tout cas, m'a motivé. Et puis, on peut dire que c'est vrai, quoi. C'est pas comme mathématiques, on ne sait pas où la quitte, voilà.
0: Ah oui.
1: Oui.
0: Attends, c'est honnête, mais aussi, on parle de l'oxygène, on parle de la
1: Voilà.
0: reproduction, on parle
1: La reproduction.
0: des éléments qu'on retrouve dans la terre. Je crois, on
1: La
0: sortait, on
1: terre, les
0: partait, oui.
1: lentilles, tout
0: Voilà.
1: ça.
0: Attends, tout
1: Donc,
0: ça, toi, tu bossais,
1: voilà.
0: lui.
1: Ah, oui, le boileau aussi.
0: Ah, comment il arrivait à faire ça, lui? Que ce soit les
1: Ah,
0: schémas où on doit
1: ah
0: dessiner, les
1: oui.
0: noms où on doit placer, tout ça, toi, tu
1: Sinon,
0: bossais, hein?
1: tout ça, là. Ah, on bosse, on bosse, on bosse.
0: Ah, lui!
1: Ouais.
0: Attends! Bon, est-ce que les parents étaient à côté de toi quand ils te voyaient bosser fort comme ça, science de la vie et de la terre,
1: Non.
0: là?
1: Je voulais médecin, mais arrivé en terminale, mon âge était trop. Donc, j'ai dit, bon, je vais choisir être professeur. Mais en fin de compte, ça ne va pas réussir. Hein. J'ai décidé
0: Attends, d'accord, tu voulais devenir professeur. Maintenant, il y a des professeurs, tu peux enseigner au privé, non? Ou bien c'est pas possible, parce qu'on gagne.
1: Non, en fait, j'ai dit, Dieu allait décider autrement, quoi.
0: Ok, d'accord. Donc, à la base, pardon, la matière de base de lui, c'était les sciences de la vie et de la terre. Il a déjà
1: Voilà.
0: full en troisième, super. Il a cartonné. Tout le monde savait que dans lui, là, SVT, il aura son BEPC. Et donc, arrivé en terminale, un autre chemin. D'accord. Donc,
1: Voilà, arrivé
0: actuellement,
1: en
0: tu as
1: terminale
0: emprunté.
1: parce que, bon, mon âge, je
0: Oui,
1: voulais
0: l'âge
1: être médecin
0: aussi.
1: aussi. Voilà. Et puis, je ne pouvais plus rentrer à l'université.
0: Ouais. Ok. Donc, finalement, tu t'es retrouvé où, lui?
1: Hey, tu vois, tu vois ici dans la maison du Seigneur.
0: Attends, tu es comme mon frère Jean Bosco. Tu es pasteur, tu es
1: Voilà.
0: assistant, tu es. Tu quoi?
1: Évangéliste.
0: Évangéliste, d'accord. Évangéliste, lui. Ben, tu peux continuer, hein. Tu peux quand même aider, comme je lui ai posé la question à Jean Bosco, là. Tu peux toujours, si quelqu'un veut te présenter son sujet, tu peux réagir.
1: Même je prends les filles et je leur montre comment calculer les cycles menstruels. Voilà.
0: Ouais, non, Dieu t'a béni. Tu as un cerveau qui
1: C'est
0: retient,
1: ça. Même
0: franchement.
1: on dit irrégulier, c'est comment on gère
0: C'est.
1: ça.
0: Oh, aïe, lui! Ah, ouais. Mes respects, mon frère. Merci de nous avoir appelés. Et puis, reste avec nous, là, mon frère. On est
1: Ok, on est ensemble.
0: ensemble. 0758 21 21 21. Lui, à l'instant, yao yao, lui. Les sciences de la vie et de la terre. Bon, les auditeurs, ils sont forts quand même, hein. 0758 21 21 21. Si tu viens de te connecter sur Fréquence Vie, c'est la radio de la vie. Et on s'intéresse à ta matière de base au lycée ou au collège. Bonsoir.
2: Oui, bonsoir, monsieur.
0: Bienvenue. On vous appelle comment?
2: Ça me dit Didi.
0: Dibi.
2: Oui, Didi, à mon Didi.
0: Ah, Didi Arnold.
2: Oui.
0: D'accord. Tu m'appelles d'où là, Didi?
2: Je vous appelle Ballon, du
0: Vallon,
2: plateau.
0: d'accord. Abidjan, Cocody, de Platon. Vallon. Alors Didi, il faut nous affairer. Ta matière de base, c'était quoi?
2: Ma matière de base, en trois, les maths, hein, et même beaucoup la science, quoi.
0: Les maths.
2: Et...
0: Ha! Attends, c'est en troisième. J'ai fini, c'est en troisième. On parle des théories là. Pythagore, Thalès, là, c'est en troisième ou c'est avant?
2: Oui, pour tous les Pythagore, je
0: Ah
2: demanderai que les profs de Pythagore,
0: ah.
2: et le talent cosinus.
0: Voilà. Et... Mon cher, ça là, non, non, non, moi je n'arrivais pas à un cosinus, sinus. Alors que vous, Arnaud, là, toi, tu t'es tranquille avec, hein, ça passait.
2: Oui, en tout cas, j'aime les maths.
0: Ok.
2: Et
0: D'où t'es venu
2: continuer.
0: cet amour là, Arnold?
2: Comment?
0: D'où t'es venu cet amour? Est-ce parce que le professeur il enseignait bien? Est-ce que les parents eux-mêmes aimaient les maths?
2: Je m'en posais des mathématiques au lycée Modèle Gagnoire. Je vois, il
0: Oui.
2: y a un de vraiment, il me montrait les maths, il m'a amené à apprendre les mathématiques. Donc, il m'a amené à vraiment aimer les maths. C'est-à-dire, moi-même, je ne comprenais même pas, j'avais les 5 premiers de la classe, je n'avais rien du tout.
0: OK.
2: Ils m'ont vraiment encouragé. Et quand les feuilles de notes arrivent comme ça, je me passe, je comprends un peu de façon. De toute façon, le plus on a fait zéro, on a fait ton nom. Quand c'est comme ça, c'est un peu frustré. Donc, il faut tout faire pour
0: D'accord. Alors donc, on remercie hein, le professeur M. Boli du lycée moderne de Gagnoa qui a amené
2: lui.
0: Arnold à aimer les maths. Arnold, pour les mathématiques, là, est-ce qu'après, on n'a pas besoin de suivi à la maison en répétiteur? Il faut repartir au tableau pour reprendre les formules, là. Toi, tu n'en avais pas besoin.
2: Non, non, non, non, non. Ça venait tout seul, je me suis documenté, et puis voilà, on a testé beaucoup.
0: Ok.
2: Comme
0: Waouh,
2: ça.
0: d'accord. Bah donc si tu dis c'est ta matière de base, tu peux avoir deux en mathématiques, pardon, tu peux avoir deux en français ou 10 ou 5 en français, mais quand on arrive sur les mathématiques là, tu ne t'amuses pas là-bas.
2: Comment?
0: Quand tu arrives, je veux dire, tu peux avoir de mauvaises notes partout, sauf en maths, c'est ça?
2: Oui.
0: Ok. Est-ce que c'était une fierté pour Monsieur Boni, Monsieur Boli, pardon? Est-ce qu'il aimait te voir donc avoir de très bonnes notes dans sa matière?
2: Il y avait des très bonnes notes. Il y
0: Oui.
2: avait des très bonnes notes. Ma plus faible note, même. Voilà,
0: La plus faible note, c'était quoi?
2: là, son devoir, le devoir du niveau 3e, celui qui arrive, il va avoir son examen. Et moi, j'ai appris.
0: Ouais. Si t'as
2: Voilà.
0: 11, c'est que tu auras ton examen.
2: L'examen, et moi, j'étais parmi les frères, parce que j'ai 14, 14, et à l'examen, et ils m'ont fait du bruit.
0: Bravo, bravo. Didier Arnold, dernière question pour toi. Est-ce que tu transmettais ton savoir à d'autres élèves de ta classe? Ou bien toi seul, tu es
2: Oui.
0: fort?
2: Parce que j'ai fait après le troisième, j'ai fait la seconde cycle,
0: Ok.
2: la première cycle, je parle, oui, j'ai bâti en 2011, à l'université. J'ai fait la connaissance, j'ai fait un match d'info, donc j'avais le cours à
0: Wow, toi tu dis Arnold, toi tu es resté dans ton élément, hein? Maths encore dans ta vie jusqu'à l'université, c'est ça?
2: j'ai
0: Ouais. On sent que lui il a aimé les maths même, chef Nyanya. Voilà, depuis troisième à l'université, il est toujours dans les maths. Mais bravo mon
2: Alors,
0: frère.
2: à côté des Pythagore, sont du modèle, on dit le carré de l'hypoténuse, elle regarde la somme du carré des deux autres côtés, quand je vois ça, vraiment.
0: Yeah, pardon. Et Arnold, pardon, quand il me dit ça, j'ai mal à la tête en même temps, même. Pardon.
2: Lorsqu'on connaît le sinus de l'un, on fait toujours le cosinus de l'autre. C'est-à-dire que le cosinus carré d'un angle, plus le sinus carré de l'autre angle, égale à 1. À partir de cette formule, on fait toujours le sinus
0: Et
2: de l'autre
0: ouais, wow. Ouais, Arnold, tu es prêt. Arnold, tu es très prêt.
2: côté.
0: Ouais, merci mon frère Arnold. Ah, il est prêt. Ouais, on sent que c'était sa matière de base. Et depuis la classe des troisièmes, et c'est jusqu'à l'université, il est toujours avec les maths. Merci Arnold, Didi. 0758 21 21 21, vous êtes sur Fréquence Vie, on s'intéresse à votre matière de base au lycée ou au collège. On recevait à l'instant Didi Arnold, bonsoir. Toby Kofi, bienvenue. Alors dis-nous, ta
2: Merci.
0: matière de base, c'était quoi?
2: Oh, c'était Matt Sisyphe. Comme
0: Hey!
2: Lavoisier, rien ne se perd, rien ne se fait, tout se transforme.
0: Aïe! Maths, attends, et maths physique. Attends, toi, tu
2: Oui.
0: avais deux
2: Oh,
0: matières de base, mon frère.
2: mathématiques, c'est ça ou bien c'est pas ça?
0: Ok. Ouais,
2: Oh, les langues là, tu as écrit, professeur lui a dit non. Il n'a pas bien écrit. Oui! C'est
0: c'est pas faux,
2: vrai!
0: hein? C'est pas
2: C'est
0: faux.
2: vrai!
0: Pour avoir
2: Tu as parlé
0: 20 en
2: français,
0: français, c'est pas
2: tu as dit.
0: évident.
2: Et puis moi, j'aime pas trop lire. Oui, hein. Maths physique, c'est ça ou je ne sais pas ça.
0: Ouais.
2: Tranquillement. Oui, et puis coefficient, c'est élevé.
0: Ouais, comme c'est élevé, là, toi, tu as préféré aimer en même temps les maths et les physiques.
2: Oui, il français, comment dirais-je, philo, ou bien dissertation, tu as un truc comme ça, tu as 4-5 pour faire un effort en maths physique pour combler le tout.
0: Ok, d'accord. Donc, toi, ton amour, là, t'es venu du fait que tu n'aimes pas la lecture. C'est
2: Non,
0: pas parce que le
2: j'aime pas
0: professeur.
2: non,
0: Ok.
2: j'aime pas la lecture.
0: D'accord.
2: J'aime
0: Comme
2: pas
0: c'est
2: la
0: que tu n'aimes pas la
2: lecture.
0: lecture, c'est mieux de peut-être t'accrocher à d'autres matières.
2: Série scientifique.
0: Ok.
2: Oui, série scientifique. Puis on faisait TD, on faisait
0: Ouais.
2: droit de groupe, mais tu vois, c'est ça.
0: Ok.
2: Sinon, en fait, de lire romans, tout ça, nous, on n'a pas le temps.
0: Ah. C'est trop long, ça.
2: C'est tout le monde. Et puis, c'est volumineux comme ça.
0: Oui. Ah,
2: Et puis, il y a les romans,
0: j'imagine.
2: attention, hein. Et puis, quand on fait philo, on dit, on n'a qu'à appuyer avec les citations,
0: Si,
2: on n'a pas
0: les
2: le temps de ça.
0: citations, là, ouais.
2: Oui. Donc, moi, c'est maths et puis physique. C'est ça ou bien c'est pas ça?
0: Ouais, c'est
2: On
0: clair.
2: dit 1 moins 1 égale 0.
0: Ouais.
2: Pour ne pas dire que c'est pas ça.
0: C'est pas ça. Oui, effectivement. Maintenant, maths et physique, là, Toby Kofi, est-ce que aujourd'hui tu peux toujours aider des personnes ou bien tu as un peu oublié?
2: Non, s'il y a encore les documents à venir, c'est ça.
0: Ok.
2: S'il y a les documents là, puis c'est bien, et moi, trois jours comme ça a revenu.
0: D'accord.
2: Maintenant, on fait la photographie.
0: Ah, c'est ce que je voulais te poser comme question. On dit, bon, finalement, la maths et physique, là, c'est arrivé où? Parce que là, c'est la photographie. Est-ce que au niveau des photos, là, on doit calculer aussi?
2: Oui, il y a les calculs aussi.
0: Ok. Il y a calcul,
2: Il
0: là,
2: y a les
0: c'est
2: vitesses,
0: l'argent
2: et
0: qu'on
2: puis il y a
0: calcule.
2: l'ouverture.
0: Ah, d'accord. Il y a les vitesses.
2: Il y a les
0: C'est là.
2: vitesses et puis il y a l'ouverture, tout ça, c'est calcul.
0: Ouais, c'est physique, ça, ou
2: On
0: bien?
2: calcule le temps, tout ça, la vie.
0: C'est la physique, non, Toby Govi? Au niveau, donc, de la lentille. C'est plus la physique, ça.
2: Oui, il y a maths et physique avec dans la photographie.
0: Ok, d'accord. Donc, tu es toujours dans ton
2: Ça, c'est
0: élément.
2: ouverture, pardon.
0: Tu es toujours dans ton élément, en fait.
2: Oui, c'est ça.
0: Ok.
2: Moi-même, je voulais devenir pilote ou bien ingénieur, mais
0: Ouais.
2: tout ce que j'étais
0: Oui,
2: bon.
0: mais attends, attends. Prendre des photos et puis développer ces photos-là pour qu'elles deviennent belles, là, c'est quand même ingénieux, hein. Donc, tu es ingénieur
2: Oui,
0: en
2: c'est à part,
0: photographie.
2: oui. Tant d'argentique, on
0: Voilà.
2: développait, ouais. Pistateur, nous on développait dans la chambre noire. Il y a
0: Oui.
2: révélateur, il y a pistateur. C'est
0: Si,
2: pas
0: si,
2: aujourd'hui,
0: si,
2: c'est
0: si.
2: l'ère numérique. Maintenant, avant c'était argentique.
0: Ouais. On sent que tu as vécu, même tu es passé par tout ça, hein, Toby
2: J'ai
0: Kofi.
2: développé dans la chambre noire, hein, donc tranquille comme ça.
0: Ouais. Merci, mon frère. Merci, Toby Kofi, à l'instant, là, pour lister les maths et physique. On a quelqu'un d'autre? 0758 21 21 21.

0: Les griots de l'éternel, bonsoir, bienvenue sur Fréquence Vie, votre nom.
1: Bonsoir, monsieur.
0: Quel est votre nom?
1: Moi, c'est madame Acho.
0: Madame?
1: Acho.
0: Madame Acho, d'accord, elle m'appelle d'où?
1: J'appelle d'Albury
0: au Pouvant. Yop City. Madame Acho, votre matière de base. Bon, vous étiez dangereuse là, c'était quoi? Deux matières, d'accord, la première?
1: La première, c'est pas le français parce que j'aime beaucoup la lecture.
0: Ok.
1: Et la deuxième, c'était l'histoire-géographie.
0: Ouais, toujours la lecture.
1: La lecture, j'aimais beaucoup les romans.
0: Ok. Maintenant, madame Acho, histoire-géo, là, c'est, il faut bosser par cœur, hein, les boileaux, là.
1: Non, mais c'était pas un problème. Et moi, en fait, moi, je retenais tellement facilement. Parce que moi, j'ai pas compris un temps, c'est que j'ai pu comprendre.
0: Ok.
1: Maintenant, j'ai tellement aimé l'histoire-géo à cause de mon professeur de terminale. Monsieur Krah Alain, ici.
0: Oui.
1: Au collège CPI d'ici.
0: Ok. Collège CPI d'ici.
1: Comme ça, là. C'est comme si tu étais là-bas. C'est comme si tu étais à Toronto. Tu vis avec lui. Surtout la guerre du Vietnam.
0: La guerre du Vietnam, madame Acho. Hey. Attends, il y avait le mur de Berlin quelque part aussi, non?
1: Oui, il y avait le mur de Berlin.
0: Voilà.
1: Maintenant, dans la guerre du Vietnam, là, les Américains, ils ont cru qu'ils étaient forts.
0: Si.
1: Ils ont laissé les Vietnamiens pleurer les morts. Donc, c'est le jour même de la fête de tous. C'est ce jour-là que les Vietnamiens ont attaqué les Américains.
0: Madame Acho, elle sait que c'était pendant la fête, c'était le jour de la fête de tous.
1: La fête des morts.
0: Mm-hmm.
1: On a fait, j'ai oublié parce que ça fait longtemps depuis
0: 2000.
1: C'était la fête des morts. Ils se sont reposés un peu. Il y a eu certaines guerres froides là.
0: Oui.
1: Je ne sais pas si les gars, ce jour-là, les gens pleuraient les morts. Ils se sont dit non, c'est une fête. Donc le lendemain, j'allais répondre, mais c'est ce jour-là, les Vietnamiens ont profité. De cette la baisse de cadre là pour pouvoir attaquer les Américains.
0: Ouais.
1: Moi j'ai lu Basile Boli, les aventures de Basile de Kimbo contre la drogue, contre le sida, contre les violences. Basile Boli, l'ancien joueur
0: Ivan. Oui.
1: J'ai lu aussi le Caïnma de Tamara Mangala. Topé
0: l'araignée. Ah oui, Topé l'araignée, si. Je l'ai eu aussi, à Topé l'araignée, oui.
1: Et Tamzi, j'ai vu tout ça. Moi, j'aime beaucoup la lecture.
0: Et les frasques, il y avait les frasques. Un roman. Voilà, oui.
1: Elle va dans le ventre de Bernard Bédadi. Les hommes, les femmes. Mon mari était chauffeur de taxi, des habitants Koulibaly.
0: Waouh.
1: Amen.
0: Jusqu'à présent, madame Acho, jusqu'à présent, vous aimez la lecture?
1: Bon, jusqu'à présent, j'aime la lecture, mais je suis beaucoup sur ma Bible.
0: On comprend. Oui, d'accord. Alors, pour l'histoire, c'était M. Krah Alain qui vous a donné goût. Donc,
1: je suis habillé en 6e au lycée modèle d'Issia.
0: D'accord.
1: Et M. Krah Alain en terminale.
0: D'accord. Et pour le français, là?
1: Pour le français, il y avait Madame Besson qui est décédée.
0: Ok.
1: Bien, mais en seconde, je me suis demandé. Bon, vraiment, il y a eu tellement de bons professeurs de français que je ne peux pas tout citer.
0: D'accord, donc madame Acho.
1: Oui. Il y a mon mari aussi qui veut vous parler.
0: Ah, d'accord. Monsieur Acho, donc, est avec nous ce soir.
2: Allô, shalom papa.
0: Shalom, monsieur Acho. Ah, votre femme là. Elle est dans la lecture. Elle m'a sorti même la guerre froide. Elle m'a sorti quoi d'autre là, le mur de Berlin. Ah, j'espère qu'à la maison, là, elle ne revient pas dessus. Hein. Chérie, tu sais que la guerre froide. Non. Pardon.
2: Comment l'avez-vous, papa?
0: Hey.
2: De temps en temps, elle nous embrouille ici avec. Avec tes passions littéraires.
0: Si, ah ouais. Ok, c'est toujours bon de partager donc, tes souvenirs avec ses enfants, avec son époux. Et vous, monsieur Acho, pour vous, c'était quoi à l'époque, la matière de base?
2: Shalom, papa. Vraiment, je vous ai pris depuis le début de l'émission, dès que je me suis mis à table.
0: Oui.
2: J'écoutais, donc le volume, elle a entendu, elle dit qu'elle aimerait participer.
0: Uh-huh.
2: Voilà. Et moi aussi, voilà, ça m'a fait rêver quelques souvenirs. Là. Bon. Moi, comme ça, j'échange carrément de cap. Hein. Moi, ce n'est pas la littérature, moi,
0: Ah.
2: c'est les matières scientifiques.
0: Les matières scientifiques, maths,
2: Voilà.
0: physique.
2: Les mathématiques de
0: Ok,
2: préférence.
0: mathématiques, d'accord. Pourquoi les maths, monsieur Atio? Moi, je
2: Oui.
0: détestais les mathématiques.
2: Oui, les maths, parce qu'effectivement, en début d'année scolaire, depuis le primaire, sixième, les maths m'avaient beaucoup fatigué. J'avais peur des maths. J'avais
0: Ok.
2: peur de maths. Et c'est en terminale, lorsque j'ai repris, vraiment, je me suis donné à fond et j'ai vu que les maths étaient vraiment intéressantes, c'était vraiment fantastique, il n'y avait rien de mystérieux dedans. Voilà.
0: Wow. Attends,
2: Et
0: monsieur
2: j'étais
0: Atio,
2: parmi.
0: de la sixième,
2: Oui.
0: hein, sixième là, poteau, jusqu'à ce qu'on est arrivé en terminale.
2: Bon, non, c'est-à-dire pas poteau, mais j'étais polyvalent. J'étais
0: Ok.
2: polyvalent dans toutes les matières.
0: Ah,
2: Oui.
0: super.
2: Et par la grâce de Dieu, j'ai fait le lycée moderne La Colombe. Voilà. De la sixième à la terminale, j'étais toujours parmi les cinq premiers. Les
0: Ah, ben
2: cinq premiers.
0: voilà. Ok. Mais
2: Oui.
0: l'amour pour les
2: Si
0: maths.
2: parmi les lycées modernes La Colombe, mon nom est toujours sur le tableau d'honneur là-bas.
0: Ah, c'est où ça? Chef,
2: Oui.
0: je dois partir. J'ai fait un tour
2: Au
0: là-bas. Je connais
2: lycée moderne
0: monsieur
2: La
0: Atio.
2: Colombe.
0: Oui.
2: Lycée moderne La Colombe de Coumassi-Ramblay.
0: Kumasi Remblai.
2: Oui, avec.
0: D'accord. Alors, vous arrivez en
2: Voilà.
0: terminale, l'amour donc pour les maths, vous
2: C'est
0: l'avez.
2: ça.
0: Ok. Et là, maintenant, c'est devenu votre matière de base.
2: Voilà, c'est ça, l'amour pour les maths, vraiment. Et après la terminale, j'étais tellement, comment dire, aguerri dans les maths que je confectionnais des fascicules de bac et je les vendais dans des écoles. Voilà.
0: Non, monsieur Atio, sérieux.
2: Si, papa, devant Dieu, les épreuves de mathématiques n'avaient pas de secret pour moi. Je vous assure. Parce que Dieu m'a fait la grâce. J'avais une onction terrible dans les mathématiques, je vous assure. C'était terrible.
0: Ouais, j'imagine.
2: Les mathématiques n'avaient pas de secret pour moi. Je collectais toutes les épreuves de bac, que ce soit du Burkina, du Niger, puis je les faisais corriger, je les confectionnais en particules et je les vendais dans les écoles.
0: Et un
2: Oui,
0: gomboïste
2: papa.
0: aussi. Ouais. Ah, ça
2: Voilà.
0: c'est l'argent qu'on cherchait, non? Et
2: Wow.
0: puis en même temps.
2: Oui, parce qu'après la terminale, bon,
0: Ouais.
2: voilà, c'est un peu, voilà, on est entre la vie active et
0: Si.
2: l'université.
0: Mais est-ce que ce n'est pas
2: Voilà.
0: épuisant, monsieur Atio? Ou bien c'est l'amour pour les maths, en fait, justement, qui vous motivait à faire toutes ces choses-là? Parce que je vais aller prendre le sujet de maths au Burkina Faso. Bon, pourquoi même je vais chercher à m'en intéresser? Or, vous prenez, vous faites corriger, puis vous vendez. C'est l'amour pour les maths ou bien c'était l'argent?
2: Bon, c'était les deux. L'amour pour les maths, je voulais toujours garder,
0: Ah,
2: voilà,
0: oui.
2: cette flamme des maths-là. Bon, l'argent, pas trop. Bon,
0: Ok.
2: c'était juste moi, voilà, pour mettre voilà, mon savoir-faire au service des jeunes frères qui
0: Wow.
2: venaient après moi. Sinon, c'était pas trop l'argent, c'était
0: Ok.
2: l'amour, c'était la passion. C'était la passion de la chose, voilà.
0: Wow. Juste, vous avez arrêté de le faire en quelle année, monsieur Atio?
2: Oh, après la deux, troisième année d'université, hein, bon, là, il fallait changer de cap, il fallait maintenant être préoccupé pour travailler, la vie active,
0: Ok.
2: voilà, donc la passion,
0: Ha!
2: voilà.
0: J'imagine les enfants à la maison. Maman, elle est littéraire. Papa, lui, il est scientifique.
2: Oh, comment vous avez su? Les enfants sont bien encadrés, y a pas,
0: Ouais.
2: ils sont majeurs, majors, vraiment, ça
0: Wow. Gloire à
2: va.
0: Jésus. Ha.
2: Cette année, les enfants, Dieu m'a comblé. J'ai un qui a eu son entrée en sixième, l'autre, elle a eu son bac, et un parcours sans faute.
0: Bravo. Ben voilà.
2: Vraiment,
0: Quand c'est
2: ça
0: chaud
2: va.
0: en français, on tombe voir maman. Quand c'est chaud en maths, on va voir papa. C'est fini? On n'a pas
2: C'est
0: besoin
2: ça
0: de.
2: même. Tout à fait, c'est ça, c'est ça,
0: Ah,
2: tout à fait, c'est
0: je
2: ça.
0: suis fier de vous. Est-ce qu'aujourd'hui encore, vous pouvez toujours aider des personnes qui ont ce désir-là d'aimer les maths ou d'apprendre les maths, monsieur Atio?
2: Oui, bon, franchement dit, mais là, j'arrive jusque à la seconde au plus. Je peux plus
0: Ok.
2: continuer.
0: Ah.
2: Voilà, j'ai perdu les
0: Si,
2: réflexes. Voilà,
0: si.
2: voilà. C'est au niveau de la seconde, là, je suis bloqué. Voilà.
0: Ah,
2: Voilà.
0: vraiment, ça fait plaisir, ça fait plaisir. Et nous sommes fiers de vous, monsieur Atio. On espère que, bah, chef, on va trouver peut-être un jour, on va le recevoir dans une émission des jeunes. Il va s'adresser aux jeunes, là. Ça va nous aider aussi.
2: N'y
0: Parce
2: a
0: que
2: pas de
0: là,
2: souci.
0: voilà, l'amour pour les maths, on voit qu'est-ce que vous avez, comment vous avez pu aider d'autres personnes. Parce que aujourd'hui, les élèves, ce n'est pas évident d'avoir les épreuves d'un autre pays. Mais vous avez cette envie-là de les aider. Vous récupérez ces épreuves et vous les transmettez, vous les partagez avec tous ces élèves-là. Franchement, chapeau à vous, monsieur Hatio. Et on espère vous avoir un jour hein, dans le cadre d'une émission.
2: Une anecdote comme ça.
0: Oui.
2: Lorsque j'ai passé mon bac en 98, j'ai passé mon bac au lycée municipal de Kumasi.
0: Ok.
2: Voilà. Et dès qu'ils ont partagé les épreuves de mathématiques, le premier exercice, j'ai dit à l'examinateur qu'il y a une erreur dans le premier exercice de mathématiques.
0: Attends.
2: Je vous assure, papa.
0: C'est un professeur, mais c'est un élève. On dit non, c'est un candidat. Un candidat qui dit qu'il y a une erreur. Ouais.
2: Je vous cause de quelque chose pour vous montrer la preuve de je sais pas moi, du degré, je sais pas moi, du maîtrise des maths que j'avais. Voilà. Donc, pendant la composition du bac, on me donne le prix des mathématiques. Dès que je regarde le premier exercice, j'ai dit, monsieur l'examinateur, il y a une erreur dans le premier exercice.
0: Ouais.
2: Mais à peine, il a même fait sortir de la salle. Il dit, mon frère, faut travailler. Faut travailler. Si tu n'arrives pas à faire le premier exercice, fais les autres exercices. Je dis, papa, j'ai levé la main. Je dis, monsieur, je confirme que dans le premier exercice numéro 1, mathématiques, il y a une erreur. Il dit, monsieur, c'est la dernière fois. Si vous levez le doigt, je vous fais sortir de la salle. Je n'ai rien dit. 10 minutes après, l'inspecteur général vient dans la salle, il chuchote avec l'examinateur et il lui fait savoir qu'il y a une erreur dans le premier essai de mathématiques.
0: Il avait dit.
2: L'examinateur qui me regarde, il n'en revient pas. Ouais. Et là, il est tout confondu. Et là, il se met à bégayer. Il dit, bon, s'il vous plaît, dans le premier essai, il y a des... Voilà, et j'étais serein dans mon coin, mais je vous assure, après ça, je ne pouvais pas travailler. Il faut m'aider. Il dit, laissez le monsieur travailler. Voilà, donc c'est un peu ça.
0: Merci. Nous sommes fiers de vous, monsieur Hatio, nous sommes fiers de vous. Et puis, on est fiers aussi de votre épouse. Là. Merci pour tout. Hein. Vous êtes une bénédiction pour le monde. Parce que quand Dieu nous donne des talents, Dieu nous permet d'avoir une onction particulière dans un domaine particulier, ce n'est pas que pour nous, c'est pour pouvoir aussi aider les autres. Merci pour vos enfants, merci monsieur Hatio. On espère vous avoir un jour. Hein. Un jour, vous allez partager avec nous en direct, avec les jeunes gens, bien sûr, votre témoignage, votre parcours. Là. Merci encore, monsieur Hatio, on est ensemble. Waouh! Il dit, mais il y a une erreur dedans, il y a une erreur. On s'intéresse à votre matière de base. On reçoit à l'instant le couple Hatio. Je crois que c'est Yopougon. Hein. C'est Yopougon. 07 51 21 21. Il dit, mais les enfants sont bien encadrés. Papa est dangereux en maths. Maman dangereuse en français. Histoire géo. Bon, tu cherches quoi encore? Bonsoir.
3: Bonsoir, Tao Daniel.
0: Qui dit mon nom là comme ça?
3: Olivier Guetia.
0: Au vin, c'est comment? Toi, tu viens, après tu disparais. On comprend pas, mon frère. On comprend pas.
3: Je suis là.
0: D'accord.
3: Je vous suis souvent. La ligne est tellement saturée.
0: Ah oui, c'est vrai. C'est pas faux. On est content de t'entendre ce soir, au vin. Alors, affaire-nous, là. Pour toi, c'est comment? C'est quoi ta matière de base?
3: Ben, c'est français. Contrairement aux prédécesseurs, moi, c'est français.
0: Ok, d'accord.
3: Voilà, cette matière m'a beaucoup fasciné depuis même le primaire déjà. Voilà, j'aimais beaucoup français. Quand j'étais même au CP2, on me prenait pour lire des tests de CE1, CE2 dans les classes. Les mères venaient me chercher. Bon, voilà, je faisais la lecture pour eux. Et donc, le goût est parti de là et au secondaire, voilà, ça a continué jusqu'à l'université. En tout cas, voilà. J'aime beaucoup les lettres, et même en anglais, j'ai commencé à ajouter à français, espagnol également. Tout ce qui est lettres, en tout cas, m'a beaucoup passionné, me passionne toujours.
0: Attends, reviens tout doucement au début, là. Tu dis, on t'appelait pour faire la lecture, pour lire.
3: Quand j'étais au primaire, déjà à partir de la classe de CP2, et lorsque nos aînés qui étaient dans les classes de CE1, CE2, n'arrivaient pas à lire, l'instituteur venait me chercher pour aller lire les tests qu'ils n'arrivaient pas à lire. Et ça suscitait un peu la curiosité au niveau des anciens. Donc voilà, j'aimais beaucoup ça. J'apprenais cela de mes frères. J'étais curieux, okay. Je lisais le livre. Voilà, donc le goût est parti de là. Et bon, ça a continué par la suite. Voilà.
0: D'accord. Et donc à partir de là, hein, quand tu arrives au secondaire, c'était toujours le même amour est resté.
3: Ah oui, les lettres, ça c'est ma passion jusqu'à aujourd'hui. Voilà les lettres. J'ai ajouté même l'anglais, j'ai ajouté l'espagnol comme je l'ai dit.
0: Ok. Bon,
3: voilà. Ah. Je me suis
0: Over.
3: incrusté
0: Toi,
3: dans
0: tu
3: ce
0: parles,
3: domaine de
0: donc,
3: l'être.
0: est-ce que anglais et puis espagnol, là, tu parles, c'est 5 sur 10 ou bien 7 sur 10 ou 8 sur 10?
3: Bon, ce sont des langues vivantes.
0: Oui.
3: Ben, on peut parler de 7 sur 10. Hein,
0: 7 sur
3: voilà.
0: 10,
3: Je ne peux pas me
0: d'accord.
3: jeter des fleurs moi-même, voilà.
0: Ah, ok. D'accord. Maintenant, le souci qu'on avait avec la langue française, je crois, c'est Toby Confi qui en parlait là. Il dit on ne peut pas avoir 20 sur 20 en langue française parce que peu importe ce que tu écris, voilà, il y aura forcément au niveau de la correction, tu ne peux pas avoir 20 sur 20. C'est
3: C'est vrai.
0: ce qui est délicat avec la langue française.
3: C'est la subjectivité de tout ce qui est
0: Ah,
3: langue.
0: voilà.
3: Et les corrections sont fonction de l'appréciation de celui
0: Du
3: qui a les copies.
0: correcteur,
3: Voilà,
0: oui.
3: donc le correcteur, s'il y a trois correcteurs, bon, les notes vont varier peut-être en fonction de, je vais dire, de la manière chacun appréhende. On peut avoir 13 avec un correcteur, l'autre peut venir donner 12 et l'autre peut venir donner 14, mais toujours est-il que généralement la fourchette est vraiment respectée, ça je le dis, hein, c'est vrai, on ne peut pas avoir 20 parce que
0: Oui.
3: c'est des matières subjectives, on peut pas, il n'y a pas de l'étude comme en mathématiques où on a les axiomes 1 plus 1 égale à
0: Égal
3: 2,
0: 2, oui.
3: 3 moins 2 égale à 1, non, non, non. Bon, ça aussi c'est différent, donc ça dépend de l'appréciation du correcteur.
0: Voilà. Et donc,
3: Voilà.
0: Olivier Goethe a vu ça. Et puis, malgré tout cela, lui, il aime la langue française. Tu voulais pas avoir 20 sur 20, Goethe?
3: 20 sur 20, non, mais j'avais les 18, les 17, les 16, voilà. En tout cas, ça, je les ai eus. C'est ma passion, en quelque sorte,
0: D'accord.
3: au dernier, ça, je peux le dire.
0: Alors,
3: Et oui.
0: comme on dit en espagnol, je cherchais tout à l'heure là. Comme on dit en espagnol, bonsoir. Comment on dit bonsoir en espagnol? Moi, j'ai fait l'allemand. Comment on dit bonsoir en espagnol, Olivier?
3: Buenas tardes,
0: Buenas
3: ça vous donne
0: tardes.
3: buenas tardes, voilà.
0: Ah,
3: Se
0: tardes.
3: dit buenas tardes, si. Buenas tardes.
0: Buenas tardes.
3: Si,
0: Ah
3: si,
0: ah.
3: si.

0: nous rejoindre, c'est ça, madame Hamon. On part donc au collège ou au lycée?
1: Au collège.
0: Collège, d'accord. Alors, votre matière de base, madame Hamon, au collège, là, c'était quoi?
1: Matière de base, je
0: Oui.
1: t'explique. En sixième, j'ai été première en mathématiques. Je pensais que c'était fini.
0: Ouais, genre, je suis dangereuse.
1: Hein? Oh, les dangereux, les mathématiques n'aiment pas les foutaises. En cinquième, je suis perdu. Je suis perdu.
0: Je suis dans l'obscurité. Ouais.
1: L'obscurité, je dis, mais attends, c'est pas possible.
0: Ouais. Moi, la première en
1: Est-ce que tu
0: sixième.
1: vas?
0: Ouais.
1: Voilà, tout le monde. Ouais. Donc, tu vois, non? C'est pour donner un peu quelques conseils. C'est pour dire, quand tu es premier,
0: Oui.
1: il faut rester concentré. Hein, faut pas être hautain, faut pas. Voilà, sinon, tu payes cash. Voilà, c'était ma
0: Ouais.
1: petite participation.
0: Merci, merci Madame Amon. Attention, les amis, voilà. Ne dormez pas sur vos lauriers là. Sixième, première en mathématiques. Waouh. Rien ne peut m'arrêter. Cinquième. Merci Madame Amon, 07 58 21 21 21. On s'intéresse à ta matière de base ce soir en direct sur Fréquence Vie. C'est Une nuit sans ennui, la première partie avec Tao Daniel. Bonsoir.
2: Assez beau.
0: Toby Kofi qui revient.
2: Ouais, je suis d'accord
0: D'accord.
2: à la soeur. Je suis d'accord à la soeur.
0: Madame Amon ou.
2: Oui, je suis d'accord, oui. Ah, sixième, tu vois que c'est facile. Non, c'est pas la même chose, hein.
0: Ouais. Sixième, les choses évoluent aussi, hein. En
2: Et oui,
0: sixième,
2: ça
0: peut-être.
2: évolue,
0: Voilà.
2: mais c'est l'amour. Et puis, c'est une passion.
0: Ok.
2: Oui, c'est une passion. C'est la mathématique. Non, moi, c'est ça ou bien c'est pas ça. Et puis moi, j'étais un bavard. Mais je travaillais. J'étais un bavard. Hein.
0: Ouais,
2: Et puis
0: c'était
2: quand je
0: perturber
2: rentre en
0: la
2: même
0: cour,
2: temps,
0: là.
2: on tape le banc. Quand on tape le banc en même temps, on cible le coin, tout le monde dehors.
0: Oh.
2: Mais on travaillait. On
0: Ouais.
2: travaillait.
0: Donc
2: Sinon.
0: en plus de perturber quand même, tu travaillais quand tu étais seul à la maison.
2: Non.
0: Ah, parce que souvent ils viennent, ils perturbent les cours et puis tu penses qu'ils ne bossent pas, alors que
2: Oui, c'est ça,
0: dès
2: oui, c'est
0: que
2: comme ça.
0: voilà, vous
2: Et
0: tournez le
2: puis,
0: dos, ils vont bosser, hein.
2: nous, on veillait. On travaillait à l'école la nuit. Et quand 4 h du matin, on va à la maison, on se lave, puis on vient à l'école. En ce moment, il n'y avait pas Internet, des trucs comme ça. Et puis, on fait photocopie des trucs. Chacun envoie tout. C'est comme ça qu'on faisait. On a un groupe. Bon, puis on travaillait formidable.
0: Si, si,
2: On
0: si.
2: veut. Quand un jour, le professeur nous a appelé, il dit, vous aussi, vous êtes craint quand même. Oui.
0: Ah, attends, ils
2: Sinon,
0: vous ont
2: chaque
0: remarqué, quoi.
2: matière, c'est l'amour. Faut
0: Ok.
2: l'amour de la chose. Faut l'amour de la chose. Mais nous, la littérature, là, c'est afin de lire les romans, les ceci, c'est ça qui nous fatiguait. Non, on n'a pas le temps. Et puis, il y a les romans, c'est volumineux comme ça, Tao.
0: Quand tu vois, même tu as peur. Tu dis, ah,
2: T'as
0: à
2: peur.
0: quel moment je vais finir?
2: Et puis, ça donne vertige.
0: Ah, comprenez, lui, c'est un amour.

0: Ah, missionnaire Kodelidi. Alors là,
1: Oui.
0: on est au lycée ou on est au collège?
1: Au collège.
0: Collège, d'accord. La matière de base là-bas, c'était quoi?
1: Moi, c'était l'anglais.
0: Ah! English. Pourquoi? Est-ce parce que le professeur, il dispensait bien les cours ou
1: Oui.
0: bien vous avez
1: Et puis,
0: aimé
1: on avait un
0: naturellement?
1: bon professeur.
0: Ok.
1: Chef Boubacar Cheikh, il était, en même temps, il était journaliste. Il parlait l'anglais sur la radio, comme on appelle Côte d'Ivoire.
0: Ok.
1: Il est de, comme on appelle même, Sierra Leone.
0: Ouais.
1: C'est un Sierra Leonais.
0: Ah, donc lui vous a
1: Donc,
0: donné l'amour même pour l'amour de la langue.
1: oui. Quand il a vu que j'aimais bien l'anglais, vraiment, il était content. Il m'aimait beaucoup. Et il m'avait fait une promesse comme ça, qu'il allait repartir chez

0: dit, et quand il sera ambassadeur, il va faire en sorte que je vais aller chez lui, connaître la caravane. Et il n'y a pas de problème. Malheureusement, bon, avec l'affaire de politique, c'est bon. À un moment, j'ai appris qu'il est mort. Mais on m'a dit que sa fille, il y a une de ses filles qui est à Williamsville. Donc, il y a un Sierra Leonais qui venait chez nous au travail, il m'a dit comme ça qu'il connaît où sa fille habite. Donc, j'ai dit, bon, il va m'accompagner là-bas, je vais la saluer pour dire que je connaissais son père, qu'il était mon professeur. Ouais.
1: D'accord. Maintenant, est-ce que jusqu'à
0: Bon.
1: présent, il y a quand même quelques mots en anglais que vous avez gardés?
0: Ah, il ne faut pas, j'écris très bien. J'écris très bien, très
1: Ok.
0: bien, très bien.
1: D'accord. Mais quand vous avez une langue vivante là, est-ce que vous parlez très bien, missionnaire? C'est ça. On peut écrire
0: Oui,
1: très
0: j'arrive
1: bien,
0: à
1: mais
0: me.
1: parler là.
0: Je me débrouille pas mal, hein. Oui. Oui.
1: D'accord.
0: Mais tu sais, quand tu ne parles pas une langue, tu
1: Oui.
0: commences à oublier.
1: C'est une
0: Mais une
1: langue
0: fois que
1: vivante.
0: tu te. Voilà, une fois que tu es dans le milieu, tu vas voir que ça arrive bien et puis bon, tu parles, hein.
1: Oui.
0: Donc, c'est quand je voyage, même quand je suis dans le milieu avec les anglophones, je me débrouille pas mal. J'arrive à quand même m'exprimer et puis j'arrive à les comprendre. Il n'y a pas de problème.
1: Ok.
0: I don't have a problem because he's very, very, very good. I like English. Nobody can put him
1: Ah.
0: for me.
1: Hey. Hey. Hey. Ouais, on parle anglais ce soir en direct avec Monsieur Jean que je lui dis. Est-ce que ce n'est pas aussi cette affaire de, on parle dit les baoulés, un côté là-bas, est-ce que c'est pas ce qui vous a donné aussi l'amour pour de la langue anglaise, là, missionnaire?
0: Non, c'est pas forcément.
1: Ok,
0: C'est pas ça.
1: d'accord.
0: J'ai aimé, bon. J'aime quand bon, à l'époque, quand j'étais petite, et il y avait un film Simon Templar. Tu sais, Simon Templar, c'est un Anglais. Il est de Londres.
1: Ok.
0: Donc, j'aimais tous ceux qui sont anglophones. Et quand je les entends parler, je suis contente. Et c'est comme ça. Et à l'école, j'ai dit, mais pourquoi ne pas aimer cette langue
1: Cette
0: et apprendre?
1: langue-là, oui. D'accord. C'est que désormais, Missionnaire, quand on s'appelle, on va parler un peu d'anglais. Hein? Ah, je viens. On va parler un
0: No
1: peu anglais.
0: problem.
1: Ah, hey!
0: No problem.
1: Ah, no problem! Merci, thank you very much, Missionnaire Kodjodidi. Ah, voici, hein, au moins, l'anglais. Ah oui, c'est vrai, il y a Olivier aussi qui a parlé d'espagnol et de l'anglais, là. Allô, allô?
2: Allô?
1: Oui, bonsoir, monsieur.
2: Bonsoir, mon frère Tao.
1: Qui nous rejoint ce soir?
2: Israël Miezan, comment tu
1: Oui,
2: psychologies?
1: Israël Miezan. Bienvenue sur ta radio, mon frère. Alors, on t'écoute. Nous sommes au lycée ou au collège?
2: Oh, bon, notre temps, c'était le CG, le collège d'enseignement général.
1: Ok, donc c'est j'ai.
2: Voilà, à
1: Ok.
2: Port-Boué, là, à part du carré. Voilà, à Port-Boué, là.
1: Donc, alors
2: Voilà.
1: là-bas, ta matière de base, Israël, c'était
2: Bon,
1: quoi?
2: c'était la physique,
1: Physique seulement.
2: mathématiques
1: Ok.
2: et anglais.
1: Et, attends,
2: Ou,
1: maths,
2: oui,
1: physique
2: physique
1: et
2: et anglais.
1: anglais.
2: Voilà.
1: D'accord. Pour l'anglais, pourquoi?
2: Mais l'anglais, j'aimais ça, j'aimais la langue. En sixième déjà, je me suis intéressé à l'anglais. Et puis, bon, je me donnais, voilà. Je me donnais, voilà. Donc, j'ai travaillé beaucoup en anglais.
1: Ok.
2: Voilà, je bossais, voilà. Et puis, à notre temps aussi, l'anglais, il y avait le dialogue. On entourait deux personnes en sixième, cinquième, et puis il y avait un dialogue. Donc, ça me donnait l'envie de parler, d'apprendre, d'aller en profondeur.
1: Ah, d'accord, je vois. Alors, on parle le français normal, naturellement, entre nous au
2: Voilà.
1: quartier, à la
2: Au
1: maison.
2: quartier.
1: Et tu arrives à
2: Oui.
1: l'école, tu apprends qu'il y a une autre langue. C'est pas que le français. Et donc, pour toi,
2: Ouais, c'est pas.
1: voilà, c'est super de faire cette découverte-là. Pourquoi ne
2: Bien
1: pas,
2: sûr,
1: voilà,
2: bien
1: parler
2: sûr,
1: l'anglais? Ok,
2: bien sûr. Maintenant,
1: d'accord.
2: après, en cinquième, j'avais ajouté le français parce qu'il y a mon oncle qui a fait quelque chose qui a fait que j'ai aimé le français.
1: Ok, il avait fait quoi?
2: Parce que j'étais chez lui, il était un ambassadeur. Donc, chaque jour, chaque semaine, j'ai un livre. Il me donnait un livre Je lis, je fais le résumé, et puis je suis assis, je parle. On fait le résumé, on discute sur le livre.
3: Oui. Ok.
2: Et mon français de Coumanci, là, de Sikoji a changé.
3: Attends, c'est quel français maintenant, Israël?
2: Bon, frère, tu connais pas.
3: Oui, français des romans, là, français des écrivains, là, maintenant, hein,
2: Oui,
3: qui
2: des
3: savaient
2: écrivains. Et puis,
3: t'exprimer.
2: oui, bien sûr, mon langage a changé, mon français a changé. Attends, je viens chez ma. Bon, j'étais à la Riviera. Donc, imagine quelqu'un qui est à la Riviera chez un ambassadeur.
3: Oui.
2: Bon, qu'il arrive à commencer, ce n'est plus le même langage.
3: Ouais, non, c'est clair. Le boss! Mais non, lui,
2: C'est ça qui est
3: lui,
2: là.
3: c'est un benguiste, c'est un benguiste. Il y a cette façon de
2: C'est même.
3: parler, là. Non, non, non, non,
2: Ça a changé.
3: non.
2: Mais
3: Ouais.
2: plusieurs fois, mes amis me disent, mais attends, t'as quitté où même? Attends, t'as changé, c'est
3: Ouais.
2: quoi? Quelle est la base? Bon, voilà, ce changement, c'est venu d'où? Il dit, mais écoute, je suis un ambassadeur, donc vraiment, voilà.
3: Israël aussi n'était pas humble. Il n'était pas humble.
2: Ah
3: Ah,
2: oui.
3: je suis un ambassadeur,
2: Ah
3: hein,
2: mais
3: comprends.
2: qui va se négliger?
3: D'accord. Donc là, c'est pour la langue française. On remercie
2: Oui,
3: donc
2: d'accord.
3: l'oncle et l'ambassadeur là, parce que c'est
2: Oui,
3: important, hein,
2: oui.
3: le fait d'échanger avec toi sur les romans. Ça te donne l'amour,
2: Effectivement.
3: en fait, de la chose. Ok.
2: Effectivement. Et puis bon, j'ai gardé ce cap-là jusqu'à en terminale.
3: Ok.
2: Bon, l'anglais là, jusqu'à présent, même quand je prends mes enfants à la maison, l'anglais, mais papa, tu connais encore, à cet âge-là, tu parles un peu l'anglais, tu comprends bien les mathématiques. Mais tu n'as pas oublié, non, c'est là.
3: Oui.
2: Voilà, il faut
3: Wow.
2: travailler, c'est tout, il faut donner du temps pour travailler. Et puis bon, aujourd'hui, il y a l'Internet, vous êtes tellement depuis
3: Si, il y a
2: tellement
3: les
2: très paresseux,
3: applications.
2: ceci. Bon, comment tu peux comprendre qu'on donne des exposés en anglais? Et puis, on va donner ça au gérant de cyber qui fait les recherches et qui les redonne.
3: Aïe.
2: Oui, c'est comme ça se passe dans les établissements aujourd'hui.
3: Et, alors,
2: Oui.
3: exposé en anglais. On va
2: Oui,
3: remettre au
2: on a.
3: gérant du cyber, dont lui fait les recherches et puis il le retourne.
2: Et puis, les retourne, même
3: Une
2: dans
3: langue
2: toutes
3: vivante,
2: les autres
3: hein?
2: matières,
3: Ouais, non,
2: une
3: je veux
2: langue
3: dire, mais
2: vivante.
3: l'anglais, c'est une langue vivante quand même. Vous ne parlez pas.
2: Ils
3: Non,
2: parlent pas l'anglais.
3: non. Ok. Wow, c'est
2: Donc, ils
3: dangereux,
2: savent même pas. C'est très dangereux.
3: ça.
2: Voilà, c'est très dangereux. Même dans les autres matières, hein,
3: Ouais.
2: ils vont donner au gars de cyber, au gérant, et puis bon, bah, en ce moment, mais je les ai toujours, mais comment vous allez apprendre? Comment vous allez
3: Mais
2: comprendre?
3: voilà.
2: Voilà. Si vous donnez à quelqu'un d'autre pour faire les recherches pour vous, mais vous n'allez jamais comprendre, vous
3: Jamais.
2: avez les tout.
3: Ouais, c'est
2: Voilà, jamais
3: impossible.
2: tout. Nous, on
3: Ouais.
2: n'avait pas, on n'avait pas d'Internet, on n'avait pas de portable, mais vous n'avez pas. Moi, je m'étudiais au boulevard, à Kumasi, là, au boulevard.
3: Oui.
2: Après, voilà, c'est là-bas qu'on s'asseyait plus. Tu n'aimes pas en dessous aligné là, voilà, et puis on travaillait.
3: Attends, c'est sous les lampadaires ou quoi?
2: Oui, sous les lampadaires.
3: Attends, tous les élèves là se mettaient là pour
2: Oui,
3: étudier.
2: tout. En tout cas, quand tu arrives à mon maître, quand tu arrives sous les lampadaires au boulevard, là, on est aligné comme ça, chacun retire sa leçon. Quand tu ne comprends pas, tu vas demander à ton ami, bon, voilà tout, on était tous au bord là-bas, malgré le bruit des véhicules, mais on travaillait quand même. Maintenant, par rapport aux exercices, on vient à la maison, bon, s'il y a des exercices. Bon, on se retrouve, on se donne un temps et puis on travaille. Voilà. Donc ça fait que j'ai aimé les mathématiques, j'ai aimé la physique. La physique, mathématiques, c'est en terminale que c'est là, ça m'a frappé, ça m'a beaucoup fatigué. Voilà. Sinon, sixième jusqu'à. Bon, voilà, première, il n'y a pas de souci, mais c'est en terminale, ça m'a beaucoup fatigué.
3: Et la
2: Mais
3: physique?
2: l'anglais. Oui, et la physique, non, la physique, il n'y avait pas de souci, hein. Je maîtrisais ça de la sixième à la terminale, il n'y avait pas de soucis. Parce qu'on travaillait beaucoup. Surtout les maths m'ont beaucoup fatigué. Mais les maths et la physique, là, j'ai travaillé à tout moment. Voilà, je faisais des exercices et je cherchais. J'étais un peu curieux. Voilà. Donc, aujourd'hui, les enfants ne peuvent pas encore faire comme nous. Quand tu leur parles, bon, papa, ton temps est passé. Voilà.
3: Non, là c'est aujourd'hui là on aime trop la facilité alors
2: La facilité,
3: qu'avant
2: la
3: oui.
2: facilité. Oui, la facilité. Donc, c'est ça, comment des élèves, comme je tente de le dire, vont donner leur exposé
3: Si.
2: au gérant de cyber, il fait les recherches et puis il vient de. Bon, moi, j'avais assisté à des exposés, mais j'ai attrapé ma. Non, non, c'est déplorable, quoi. Ils ont fait l'exposé, mais personne ne peut défendre leur exposé, personne ne peut parler. Mais plus qu'ils ne peuvent pas même
3: Si, ah oui, parce que après on peut te poser des questions. Maintenant, on te pose des
2: Ben,
3: questions puisque
2: justement,
3: toi-même tu ne sais
2: oui,
3: pas.
2: tu
3: Toi,
2: ne
3: tu ne
2: fais
3: fais
2: pas.
3: que lire. Oui, ok.
2: Voilà, tu ne fais que lire. Mais
3: Oui.
2: tes amis te posent des questions. Voilà, mais tu ne sais même pas. Ils sont là. Non, non, c'est comme ça. Bon, c'est compliqué. Notre vie. Nos élèves de maintenant.
3: Franchement, oui.
2: Compliqué.
3: On doit. Attends, chef, on doit faire une émission spéciale pour pouvoir parler aux élèves là, aux élèves de
2: Mais justement, vous
3: maintenant
2: voyez, des élèves de
3: là.
2: maintenant, là, parce que là, c'est quoi? Ça devient compliqué. C'est
3: À
2: compliqué.
3: cette allure-là, dans quelques années,
2: Non,
3: je
2: à
3: pense
2: cette
3: qu'on ne
2: allure,
3: pourra plus
2: on
3: rien
2: n'aura plus
3: faire.
2: de bons élèves. Bon, des
3: Si.
2: cadres, je ne sais pas quel genre de cadre on prend maintenant, mais pas
3: Ouais.
2: vraiment.
3: Non,
2: Moi,
3: j'imagine.
2: jusqu'à présent.
3: Est-ce que demain, eux-mêmes, ils pourront transmettre leur savoir à leurs enfants? Puisque,
2: Ils ne peuvent pas, ils ne peuvent
3: voilà.
2: pas.
3: Alors que
2: Ils ne peuvent
3: vous,
2: pas.
3: vous avez pris le temps de vous bâtir, bosser, faire des
2: Effectivement.
3: recherches, donc c'est encore en
2: Des
3: vous.
2: recherches, effectivement. Aujourd'hui, je peux écrire une lettre en anglais.
3: Voilà. Ouais.
2: Voilà. Mais un élève d'aujourd'hui ne peut pas écrire.
3: Non, il va laisser Google. Il va laisser Google. Ouais, laisser Google rapidement, là, ou donner à quelqu'un au cyber. Pardon,
2: Voilà. Aussi bien,
3: vous
2: bon,
3: traduisez
2: voilà.
3: ça pour moi rapidement.
2: Voilà.
3: Google
2: Rapidement,
3: Translate.
2: c'est plus bon. Voilà. Oh, nous, moi, j'enseigne mes enfants à la maison. Ah, mais papa, anglais, tu maîtrises? Il dit oui. Seulement, c'est de parler de façon courante.
3: Si,
2: C'est ça qui
3: voilà.
2: me fatigue parce que bon, c'est francophone. Hein,
3: Oui, il
2: voilà,
3: n'y a personne
2: voilà,
3: avec
2: tu
3: qui tu
2: parles
3: peux
2: ton latinite. Tu,
3: échanger.
2: ouais, effectivement, il n'y a personne avec qui tu vas échanger.
3: Ouais.
2: Bon, tu as parlé ton latinite, tu as parlé français. Bon, le reste, bah, tu as oublié.
3: Ouais, c'est clair.
2: Voilà. Ouais, c'est clair. Donc,
3: Voilà, voilà mon
2: imagine,
3: réussi.
2: t'as
3: Ah.
2: pas parlé français, il ne va plus parler anglais.
3: Voilà, Tao. Quand je suis rentré de l'Inde, je parlais l'anglais, mais après les brevets, là, mon cher. Anglais, là, même, est passé à côté, mon cher.
2: Donc, voilà, c'est ça, c'est un peu. Nos élèves, nos enfants, vraiment, ils sont plongés dans la facilité. Il faut qu'on fasse quelque chose pour pouvoir les aider.
3: Vraiment.
2: Voilà. Il faut qu'on
3: Vraiment.
2: fasse quelque chose.
3: Merci. Merci
2: Voilà.
3: beaucoup.
2: Sinon, j'aime les mathématiques, j'aime la physique et
3: Et
2: l'anglais.
3: l'anglais. Yes!
2: Voilà.
3: Merci beaucoup! Il est 22 heures. On attend donc.

0: Merci à notre auditeur à l'instant là, Israël Liaison, en maths, physique, anglais. Ouais. Allô, allô.
1: Allô, Tao, pardon.
0: Non, non, c'est bon.
1: Tu m'as déjà appelé deux fois. Tu m'as déjà appelé deux fois.
0: Tommy Confitant, tu veux.
1: Je t'aime la semaine prochaine, pardon.
0: Attends, tu veux donner des conseils aux jeunes, c'est ça? La semaine prochaine, tu veux donner des conseils.
1: Oui, c'est intéressant.
0: Ok, d'accord.
1: Pour conduire le thème la semaine prochaine, pardon.
0: D'accord, c'est compris, je note. Je viens, il rappelle-moi, pardon. La semaine prochaine, on doit revenir sur ce thème-là. Alors, Tommy Confitant, on va garder quoi? Matière de base ou bien on reformule autrement? Allô? Oh, il est parti. Donc écris-moi, Tommy Kofi, écris-moi, on reformule ou bien on garde matière de base. Docteur, attends, c'est Docteur Yoboué.
2: Ouais.
0: Ah, oui. D'accord. À la maison ou pas encore arrivé à la maison?
2: Je suis pas encore arrivé. Hein.
0: D'accord, ah, ok. Donc actuellement, tu es à quel niveau là?
2: Non, bon, je suis à Benjaville, mais pas encore à la maison.
0: Pas encore à la maison, d'accord. Alors, nous sommes au lycée ou au collège avec toi?
2: Oh, bon, lycée, collège, faut dire que j'étais très, très bon en mathématiques, très, très bon en physique.
0: Scientifique, maths et physique.
2: Maths scientifique. Oui. Mais après, j'aimais aussi l'histoire, pratiquement, l'histoire, personnellement. Et j'ai une anecdote, c'est que en cinquième, mon prof de mathématiques m'a bien chicoté.
0: Pourquoi?
2: Alors, j'étais très bon en mathématiques, j'étais le premier de classe. Oh. Donc, quand il y avait un exercice et que les autres ne piquaient pas, c'est moi qui étais le dernier recours.
0: Ok, en renfort, quoi.
2: En renfort, ouais. Voilà. Donc, voilà, et j'avais tellement confiance en moi.
0: Le joker, là.
2: Et puis, il donne un exercice, tout le monde passe à côté, il m'appelle Yoboué, au tableau.
0: Ouais.
2: Avec confiance, là. Yoboué, ça va au tableau, passe à côté.
0: Hey, c'est lui qui en comptait. C'est lui qui en comptait.
2: Il a coupé les branches d'acacia là.
0: Et...
2: il m'a chicoté correctement.
0: Et c'est ça aussi le problème. Quand tu es joker là, souvent ça ne t'arrange pas tout le temps. Hein.
2: Et il m'a mis à genoux devant la classe. Donc tous les.
0: Allô, allô? On a perdu. Allô, allô? Si vous m'entendez, rappelez-moi, docteur Yoboué. Attends, il est encore là? Allô? Chef Nia, je ne l'entends plus, là. Docteur Yoboué, est-ce que vous m'entendez? Allô? Mais rappelez-moi. 07-58-21-21-21. Docteur Yoboué, si vous m'entendez, rappelez-moi. Je vais entendre ce témoignage-là. Comment ça s'est terminé? Allô?
3: Allô?
0: Oui, bonsoir. Bienvenue sur Fréquence Vie, quel est votre nom?
3: Amen, mon nom c'est Sylvie.
0: Sylvie, d'accord, on t'écoute Sylvie. Ta matière de base, c'était quoi?
3: J'étais à l'école primaire, j'étais forte en maths.
0: Mathématiques.
3: Mathématiques, mais les maîtres d'avant frappaient trop les gens.
0: Ok.
3: Donc à chaque fois, on me faisait toujours 4 gaillards.
0: Aïe. Ah d'accord, c'est ça 4 gaillards. Mais Sylvie, tu dis que tu es forte en mathématiques, non? Pourquoi toi on va peut-être faire appel à 4 gaillards pour qu'ils t'attrapent?
3: Non, les autres fois là, ils n'étaient pas forts.
0: Ah ok, ok, ok.
3: Donc dans ça, bien sûr, l'école est venue à tout.
0: Il me voit, il veut me draguer. Sylvie, quand tu lui as dit ça, qu'est-ce qu'il a donné comme réponse?
3: Il a attrapé sa tête, il a commencé à... ça.
0: Sylvie aussi, toi, tu l'as pas oublié. C'est une vieille histoire, Sylvie. Et puis, je pense que... Oui. Mmh. Et puis, je pense que quand il le faisait, là, c'était pour qu'on puisse étudier, on soit meilleur. Mais Sylvie, elle n'aime pas trop la chicotte.
3: La chicotte, là, il n'est pas
0: obligé. OK, d'accord. Maintenant que tu as fui le village pour te retrouver à Abidjan, là, tu es venu... qu'est-ce que tu as fait, alors, quand tu es arrivé à Abidjan, Sylvie?
3: Abidjan, je suis resté, je m'attendais, hein, je n'ai plus regardé. Oh. Hey. À cause de lui.
0: Tu avais peur. Tu avais peur. Parce que tu t'es dit, si tu partais à l'école, on allait sûrement te faire encore quatre gaillards, prendre des personnes pour t'attraper, pour te frapper. Alors toi, tu n'aimes pas la chicotte. D'accord.
3: Mais mon frère, mm-hmm. je voulais demander le révérend, désolé, Oubou.
0: Oui.
3: C'est lui qui nous menait par la prière en 2015.
0: Uh-huh. 16,
3: 17, je ne le vois plus.
0: Ah d'accord, c'était l'ancien directeur de la radio. C'est de lui qu'il s'agit. Hein. Il est parti à la retraite.
3: Ah, il est parti à la retraite.
0: C'est donc depuis, je crois, l'année dernière. C'est depuis l'année dernière que nous avons un nouveau directeur, M. Guanta Laurent. Sinon, mais OSB continue. Hein. On prie tous les matins à 5 heures, là, Sylvie. Justement...
3: Oui, toujours.
0: Voilà. Donc, OSB continue. Nous sommes là tous à 5 heures du matin avec une équipe changeante, des pasteurs qui viennent. Voilà. Donc, sinon, il est là, juste qu'il est parti à la retraite. Sinon, il est toujours à Abidjan.
3: D'accord.
0: Mm-hmm. Merci, Sylvie. Maintenant, tu fais quoi, Sylvie?
3: Je vends une commerçante.
0: Ouais, qu'est-ce que tu vends, Sylvie?
3: Je vends les habits.
0: Ok. Pour enfants ou adultes?
3: Pour les adultes.
0: Pour les adultes, d'accord. Homme ou femme, Sylvie?
3: Femme.
0: Tu vois, non, tu vois ta vie, Sylvie. Toi, tu vas vendre pour les hommes.
3: Non.
0: Hein? Vends pour les hommes, Sylvie. Bon, ce sont les femmes qui aiment se faire chic tout le temps. Nous, là, un seul pantalon, trois chemises, c'est bon pour nous. Alors que les femmes, voilà, je comprends, Sylvie. Merci beaucoup, Sylvie. Et puis encore, merci de nous avoir appelés, là. 07-58-21-21-21, c'est la première partie d'une nuit sans ennui, les amis. Bartley pour tous les gourous à l'écoute de Fréquence Vie. Bonsoir, c'est Nestor Yoboué depuis Washington. Moi, c'était dès la classe de 6e. J'ai tant aimé l'anglais que je lisais que les bouquins en anglais pour améliorer la prononciation. Ensuite, parti aux États-Unis, je n'ai eu qu'à me rajuster pour l'anglais américain. Même en matière forte était l'anglais. À l'école, j'avais souvent 19 sur 20. À l'oral, 19 sur 20. Et même à l'écrit, 19 sur 20. Et en classe, pendant les temps de devoir, dès que le professeur sort un petit peu, je reçois les petites notes des autres élèves en classe pour répondre à certaines questions pour eux. Monsieur Nelson Yowé qui nous suit depuis Washington, United States of America, États-Unis. Papa Théa Benjerville.
4: Bonsoir.
0: Comment ça va là-bas?
4: Mon fils Tao. Ah, sois béni.
0: Amen. Ça va, Benjerville?
4: Oui, ça va.
0: D'accord.
4: Ça va, Benjerville.
0: Alors, Papa Théa, votre matière de base, là, c'était quoi?
4: Oui, c'était le français.
0: Français.
4: Le français, et j'aimais tellement les récitations.
0: Mm-hmm.
4: Au CM2.
0: Mon père est né, 72, 73. Oh. Il y avait quelle récitation à l'époque, là, Papa Théa? Pour vous, c'était quelle récitation?
4: Il y a une récitation qui m'a épaté. Et puis, bon, après, il y a un élève, un écolier comme nous, qui aimait aussi faire des grimaces quand lui fait ses récitations.
0: OK.
4: Et puis, un coup, il y a une récitation de Molière, là.
0: Attends, il y a l'avare, il y a le philanthrope, voilà.
4: L'avare, pardon.
0: Ok, l'avare de Molière.
4: Voilà. Et quand il a commencé, le maître était assis derrière sa table là-bas vers le tableau.
0: Ok.
4: Et commence au voleur, à l'assassin. Juste ici, elle m'a. C'est le maître, ça va saisir.
0: Ah d'accord, la récitation parle d'un voleur. Et lui,
4: déjà, voilà,
0: et lui pendant qu'il est en train de réciter, lui, c'est le maître qu'il se va, il va attraper voilà. L'école du maître. Et
4: il ça va, bon, dans la récitation, il dit qui est-ce, alors que lui-même, il a attrapé sa main, et puis il dit c'est moi-même. C'est bon. Et c'est la main du maître, il a attrapé.
0: Et
4: il entend 4 gaillards. Parce qu'à l'époque, chez nous, là, c'est 4 gaillards.
0: Oui, je crois que Sylvie en parlait à l'instant, là. Donc les 4 gaillards arrivent.
4: Et puis il demande, donc c'est moi le voleur. Il dit non, le voleur, là, même là, moi, je ne l'ai même pas vu. J'ai voulu attraper ma main, et puis j'ai attrapé votre main. Le corbeau et le renard.
0: Oui.
4: Il a voulu faire encore, il met un bâton de craie dans sa bouche et puis bon, il peut même plus parler.
0: Attends, assez les élèves turbulents.
4: Le maître lui.
0: Dès que lui commence à se 4 gaillards en même temps, il se prépare à ça.
4: Ouais. Le corbeau et le renard là. Vraiment. Si bien qu'on se moquait de lui, quand il vient, quand il rentre comme ça, on dit, ah, au voleur, ton voleur, là, il n'est pas ici.
0: On va venir serrer nos cols ici, pardon. Va chercher ton voleur ailleurs.
4: Vraiment, j'ai aimé le français, okay. Et puis les récitations.
0: Oui.
4: Et puis, il y avait une récitation à l'époque dans IPAM 3.
0: Mm.
4: Ouais, vous vous souvenez de ce livre? Vous vous rappelez ce livre?
0: Non, IPAM 3.
4: IPAM 3, c'est à l'époque, dans les années 72.
0: Ok.
4: L'an 12, 73.
0: Ok, d'accord.
4: Et il y a un singe là, vraiment, on appelle Touchatou.
0: Mm-hmm.
4: Vous avez entendu parler de ça?
0: Oui, entendu parler de cela peut-être avec...
4: Touchatou, tout ces faits-là, j'ai dit... l'élève là, lui il aime ça, et puis c'est en bas de table de mettre la balle et ça va rentrer et on cherche Touchatou et puis
0: le même élève là franchement
4: lui, quand il commence là c'est cadre
0: quatre gaillards,
4: il détourne son regard comme ça et bon il cherche
0: Est-ce qu'après vous avez gardé les contacts de cet élève-là ou bien vous êtes perdu de vue après?
4: Toto, non, là, il y a très
0: longtemps.
4: En 1973.
0: Ouais, non, il y a très longtemps. Oui, il y a très longtemps.
4: Voilà, c'est une vieille époque, vraiment.
0: Ah, merci de partager avec nous vos souvenirs, Baba Théa, depuis Bergerville. Les amis, c'est la fin de la première partie d'Une nuit sans ennui avec Tao Daniel. J'ai été très heureux de recevoir donc ces témoignages. C'est important, les matières de base. Mais aujourd'hui, bien sûr, sur la radio Fréquence Vie, on veut vous encourager à avoir cette matière de base-là. La Bible, justement, il faut aussi la connaître, il faut aimer méditer. Dans Jean 14, verset 21, Christ dit ceci. « Celui qui a mes commandements et qui les garde, c'est celui qui m'aime. Et celui qui m'aime sera aimé de mon Père, je l'aimerai et je me ferai connaître à lui. » Celui qui a mes commandements et qui les garde. Comment connaître les commandements si tu ne lis pas ta Bible? Et donc, nous, on vous encourage à avoir, pour matière de base désormais, en plus de ce que vous avez, la Bible. Aimez donc la méditation. Aimez la méditation pour savoir qu'est-ce que Dieu dit de vous, qu'est-ce que Dieu vous a promis, etc. Donc, encouragement à tous ceux qui nous ont appelés aujourd'hui. Là. Toby Confi dit on doit revenir. Toby Confi, écris-moi sur WhatsApp, d'accord? Donne-moi si on doit reformuler le thème de ce soir. Comme ça, on va revenir dessus à partir de la semaine prochaine. Et il y avait donc à la présentation Tao Daniel.

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0: Bonjour chers sœurs, bonjour chers frères, bonjour bien-aimés dans le Seigneur. Nous sommes sur le point 8 de notre thématique, le point 8 intitulé « La pertinence de l'histoire de la chute de Jéricho pour les chrétiens d'aujourd'hui ». Alors, le premier enseignement, c'est que la victoire spirituelle ne provient pas de tactiques militaires conventionnelles, mais de la volonté de suivre les instructions apparemment insensées de Dieu. Deuxième enseignement, c'est le besoin de persévérance dans la vie spirituelle. Troisième enseignement, une pleine consécration à Dieu après la victoire spirituelle. Quatrième enseignement à tirer, c'est qu'il faut affronter les barrières impénétrables qui empêchent la plénitude du royaume de Dieu par la foi. Et le cinquième enseignement, faire usage des âmes spirituelles. Faire usage des âmes spirituelles, c'est ce que nous allons voir ce matin. Faire usage des âmes spirituelles. L'histoire nous parle aussi de la nature de la guerre spirituelle dans nos vies. Bien que nous ne soyons peut-être pas confrontés à des armées littérales, nous sommes engagés dans une bataille spirituelle contre les puissances cosmiques sur cette obscurité actuelle. Alors, dans nos propres batailles spirituelles, nous sommes appelés à compter non pas sur notre propre sagesse ou notre propre force, mais sur la puissance de Dieu. Les trompettes soufflées par les prêtres peuvent être considérées comme un appel à la prière et à la proclamation de la parole de Dieu. Combien de fois négligeons-nous ces puissantes armes spirituelles dans nos propres luttes? La prière, la méditation de la parole de Dieu. L'histoire de Jéricho nous encourage à toujours sonner des trompettes. Les trompettes de la prière, les trompettes de la vérité de Dieu face à nos défis. Jéricho nous enseigne que nos âmes dans cette guerre ne sont pas charnelles, mais un sens spirituel. C'est-à-dire la foi, l'obéissance, la prière et la proclamation de la parole de Dieu. Cela nous met au défi de nous appuyer davantage sur ces ressources spirituelles dans nos luttes quotidiennes et dans nos efforts pour faire avancer le royaume de Dieu. Sixième enseignement, Dieu peut prendre des gens et des lieux improbables pour les faire partie de son plan divin. Ça veut dire que Dieu peut prendre n'importe qui pour faire partie de son plan divin. La transformation de Jéricho, des lieux idolâtres, où on adorait la lune, la transformation de Jéricho, d'un lieu d'opposition au peuple de Dieu, en une partie de la terre promise, a dit que Dieu va transformer cette terre-là en une terre promise, non pas de la puissance rédemptrice de Dieu. Cela nous rappelle que Dieu peut prendre les lieux et les gens les plus improbables, des gens qui sont rejetés, les lieux qui sont proscrits et les utiliser et les faire partie de son plan divin. Dieu peut prendre des fêtes d'origine païenne, comme la fête de Noël, on a vu ça l'année passée. La fête de Noël, une fête païenne qui aujourd'hui est devenue une fête chrétienne. La fête de Pâques chrétienne, on dit que c'est la plus chrétienne des fêtes chrétiennes. Non, c'est aussi, elle n'est pas biblique. Vous voyez. Mais aujourd'hui, on dit que c'est la fête chrétienne. Dieu a permis que ce soit aujourd'hui célébré dans toutes les églises, dans tout le monde entier. Voyez. Donc, Dieu permet que ces fêtes païennes, aujourd'hui, soient célébrées comme des fêtes chrétiennes. Et pour leur donner un contenu nouveau et être célébrées pour sa gloire. Dieu prend donc Jéricho, ville idolâtre, ville opposée au peuple de Dieu, pour fait partie de la terre promise. Cela offre de l'espoir pour nos propres vies. Autrefois brigands, autrefois voleurs, autrefois violeurs, adultères. Et cela aussi pour le monde qui nous entoure. Cela nous encourage à avoir un potentiel de transformation. Et aujourd'hui, nous sommes transformés. Des gens qui étaient brigands, mais qui aujourd'hui sont serviteurs de Dieu. Alléluia. Des gens qui étaient brigands, voleurs, qui sont nés de nouveau. Des gens qui étaient des sorciers, des commis, qui sont devenus aujourd'hui anciens, laïcs, serviteurs de Dieu. Dieu les a transformés. Et c'est ce que Dieu fait. Dieu est capable de faire. Dieu peut prendre des lieux improbables pour les faire partir de son plan divin. Alléluia. Le dernier enseignement qu'on peut tirer de la chute de Jéricho, c'est l'unité d'action. L'unité d'action. Et je vais ouvrir une parenthèse. Une grande parenthèse. Parce que c'est la gangrène qui tue l'Église aujourd'hui. L'unité d'action. Je vais ouvrir une grande parenthèse pour expliquer ce que l'unité peut créer dans une communauté. Ce que l'unité peut créer dans une église. L'unité d'action. La nature communautaire de la victoire d'Israël à Jéricho nous enseigne l'importance de l'unité dans la guerre spirituelle. Vous voyez, chaque église mène une guerre spirituelle. Chaque communauté mène une guerre spirituelle. Chaque croyant mène une guerre spirituelle. Spirituellement, nous sommes en guerre contre l'ennemi. Mais comment obtenir la victoire? Comment avoir cette victoire spirituelle? En tant que croyant, comment obtenir la victoire spirituelle? Individuellement. En tant que communauté, comment obtenir la victoire individuellement? En parlant d'unité d'action, je vais parler de la victoire communautaire, la victoire spirituelle communautaire. Ici, on voit que toute la nation a participé à cet acte de foi. De même, nous ne sommes pas destinés à mener seuls nos batailles spirituelles. Nous avons besoin du soutien, nous avons besoin des prières, nous avons besoin des encouragements de nos frères et de nos sœurs en Christ. Lisons ensemble un texte que je vais prendre du temps pour expliquer. Le psaume numéro 133. Le psaume numéro 133, les vers 1 à 3, ou bien les versets 1 à 3. Psaume numéro 1 à 3, les vers 1 à 3, ou bien versets 1 à 3. Il est dit ceci. Écoutez bien ce psaume que j'aime particulièrement. Il dit, voici, oh, qu'il est agréable, qu'il est doux pour des frères de demeurer ensemble. C'est comme l'huile précieuse qui, répandue sur la tête, descend sur la barbe d'Aaron, qui descend sur le bord de ses vêtements. C'est comme la rosée de l'Hermon qui descend sur les montagnes de Sion. Car c'est là que l'Éternel envoie la bénédiction, la vie pour l'éternité. Voici le passage que je vous invite à décortiquer ensemble, qui parle de l'unité. Alors, ce passage-là, on va voir dans le premier point, on va essayer d'expliquer le premier point, le verset 1 à 3. Faire le commentaire du verset 1 à 3, qui est intitulé commentaire exégétique du psaume numéro 133, vers 1 à 3. Alors, il faut noter que ce psaume qui fait partie des cantiques de monter. Chante l'unité de la famille des enfants de Dieu. Vous voyez, ce cantique qui fait partie des cantiques de montée. Chante l'unité de la famille des enfants de Dieu. Les cantiques de montée, c'est quand les enfants d'Israël montaient à Jérusalem pour les fêtes de pèlerinage. C'est ces cantiques-là qu'on appelle les cantiques de montée ou bien cantiques de degrés qu'ils chantaient. Le rassemblement lors de la fête des pèlerinages à Jérusalem, ville d'adoration de l'Éternel, est à l'origine de la composition de ce chant. Ici, le pèlerinage à Jérusalem arrive à son terme. Et la vie de plusieurs personnes venues de toutes les tribus d'Israël a véritablement changé. On lisait la joie sur le visage. C'est pourquoi David pousse un cri d'exclamation pour exprimer sa joie. Voici, oh, qu'il est agréable, qu'il est doux pour des frères de demeurer ensemble. Écoutez les mots qu'il utilise. Voici, oh, qu'il est agréable, qu'il est doux pour des frères de demeurer ensemble. Demeurer ensemble. Demeurer ensemble, demeurer ensemble. Le verbe en hébreu, yasha, vous savez que l'Ancien Testament a été écrit, rédigé en hébreu, une grande partie en hébreu, puis une petite partie en araméen. Donc, le verbe yasha, en hébreu, traduit par demeurer, rester, habiter, exprime l'impératif fondamental de l'existence des fidèles. Ce verbe « demeurer » contient l'idée d'une communion de vie, de confiance, de soumission, de volonté, d'obéissance, de fidélité. Le fait d'être assis, le fait d'être habité ou demeuré ensemble, fait que les autres vous admirent. Demeurer ensemble crée aussi un environnement paisible, où peut aussi manifester la paix, la communion, la compréhension, l'amour et l'intérêt les uns pour les autres. La communion fraternelle est un spectacle à admirer. Mais selon David, pourquoi est-il bon et agréable pour des frères et sœurs de demeurer ensemble? Écoutez bien, la communion fraternelle est un spectacle à admirer. Mais selon David, dans ce psaume, pourquoi est-il bon et agréable pour des frères et sœurs de demeurer ensemble? Le roi David répond à notre préoccupation dans le verset 3b. Dans le verset 3b. Alors, nous y reviendrons pour expliquer en profondeur ce verset. David compare la bénédiction qui découle de la communion fraternelle et de l'unité à deux choses. L'huile pour la consécration du sacrificateur et puis la rosée de l'Hermon. Demain, nous allons expliquer cela. Pour aujourd'hui, nous allons arrêter là. Que Dieu veille sur chacun d'entre vous. Shalom.
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Jésus-Christ de Nazareth. Il est le roi des rois, le seigneur des seigneurs, le souverain, le Shiloh, la lumière du monde, l'étoile brillante du matin, le lion de la tribu de Juda, le fils de l'homme, le berger, le bon berger, le pain de vie, la parole. Il est le je suis. Jésus-Christ de Nazareth, il est le saint, il est le serviteur, il est le sacrificateur, il est le pasteur et le bon pasteur. Jésus-Christ de Nazareth, il est le soleil levant, la justice, le chemin, la vérité et la vie, le vainqueur, le guerrier, Emmanuel, l'agneau de Dieu, le commencement, la fin, l'alpha et l'oméga, c'est Jésus-Christ de Nazareth.

0: Jésus-Christ de Nazareth. Il est le roi des rois, le seigneur des seigneurs, le souverain, le Shiloh, la lumière du monde, l'étoile brillante du matin, le lion de la tribu de Juda, le fils de l'homme, le berger, le bon berger, le pain de vie, la parole. Il est le Je suis. Jésus-Christ de Nazareth, il est le saint, il est le serviteur, il est le sacrificateur, il est le pasteur et le bon pasteur. Jésus-Christ de Nazareth, il est le soleil levant, la justice, le chemin, la vérité et la vie, le vainqueur, le guerrier, Emmanuel, l'agneau de Dieu, le commencement, la fin, l'alpha et l'oméga, c'est Jésus-Christ de Nazareth.
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2: Bonsoir chers auditeurs de Radio Fréquence Vie, soyez les bienvenus à Une Nuit Soft Power, votre rendez-vous de nuit consacré à l'enseignement de la prière, à l'enseignement de la parole de Dieu et de la prière. Depuis deux semaines, nous étudions un sujet qui concerne beaucoup de personnes. Comment briser les chaînes de la malédiction familiale? Chers auditeurs, vos appels, vos témoignages et vos messages nous ont interpellés. Alors, cette nuit, nous poursuivons cette série avec un nouvel angle de réflexion, les liens héréditaires. Est-ce qu'il existe vraiment des héritages spirituels qui passent d'une génération à une autre? Que dit réellement la Bible? Et surtout, comment marcher dans la liberté que Christ nous a acquise? Restez avec nous jusqu'à 1h du matin. Je vous invite à cette veillée radiophonique. Nous émettons d'Abidjan sur toute la Côte d'Ivoire et partout ailleurs dans le monde grâce à notre diffusion sur Internet. Et dans quelques instants, Une Nuit Soft Power, ça commence.
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Nous saluons tous les auditeurs qui sont connectés et via la plateforme Une Nuit Soft Power. Nous pouvons savoir déjà que vous êtes des centaines à être connectés et nous disons bienvenue à tous ceux qui nous prennent en marche pour la toute première fois. Je suis Ephraim Djadja, très heureux de vous retrouver. Vous écoutez Une Nuit Soft Power sur Radio Fréquence Ville, la voix qui dit Dieu vous aime et bienvenue dans la série « Comment briser les chaînes de la malédiction familiale ?» Chers auditeurs, lors de notre première émission, nous avons défini ce qu'est une malédiction familiale et posé les bases du sujet. À la deuxième émission, nous avons parlé des portes d'entrée et des moyens que Dieu met à notre disposition pour nous libérer. Et cette nuit, nous allons nous arrêter sur une expression souvent employée, parfois mal comprise, les liens héréditaires. Est-ce que c'est biblique? Et comment un chrétien doit comprendre cette question à la lumière de la Bible ?

0: Pour nous éclairer, nous retrouvons avec joie notre invité, le prophète Niazalé Didier. Je le répète, le prophète Niazalé Didier, il est avec nous, il est de retour de son voyage. Fondateur et dirigeant du Centre évangélique des miracles de Côte d'Ivoire, CEMIR Côte d'Ivoire, président du réseau international SAP. Nous saluons la présence de l'homme de Dieu, notre invité, le prophète Niazalé Didier. Merci d'être encore avec nous.
1: Merci, frère Gaïa.
0: Alors, homme de Dieu, avant de poursuivre notre mission, nous voulons que vous nous conduisiez dans la prière d'ouverture.
1: Nous voulons te dire merci, nous voulons te rendre toute la gloire pour tous ces auditeurs connectés, surtout pour cette émission qui ne cesse de faire du bien à tous ceux qui souffrent dans leur cœur, qui veulent voir ta gloire. Nous prions comme tu l'as toujours fait, et tu l'as fait dès le début de cette émission, de manifester encore ta grâce et permettre que ta pleine disposition, ton esprit soit présent pour nous conduire jusqu'au thème de cette émission. Bénis ceux qui sont à l'écoute, bénis tout ce qui va être dit, conduit par ton esprit. Au nom de Jésus. Amen.
2: Frères, aujourd'hui dans nos églises, on a fait toutes sortes de jeûnes et prières, toutes sortes de lamentations, toutes sortes de situations, mais nos vies demeurent. La malédiction sans cause n'a point d'effet. Sans cause, hein? Mais qui peut dire que dans sa famille, il n'y a pas cause là-bas? Personne n'a touché à quelque chose. Tu ne connais pas l'histoire de ta famille. Vous voyez, on a les aïeux qui ont fondé la famille. Et ceux-là, ceux à quoi ils ont touché, ont toujours répercussions sur nous, qui nous suit de génération en génération. Donc il y a une cause. Mais quand il n'y a pas de cause, vous voyez, il n'y a pas de malédiction. Mais parce qu'il y a cause, frère et soeur, il y a malédiction.
0: Merci beaucoup, homme de Dieu, pour cette prière. Avant d'entrer dans notre thème de ce soir, j'aimerais te donner quelques instants pour t'adresser à nos auditeurs. Tu sais, depuis déjà un moment, Radio Fréquence Vie est engagée dans une importante opération de mobilisation et de soutien intitulée « Fréquence Vie à la croisée des chemins ». Et cette campagne vise à permettre à notre radio de poursuivre sa mission d'évangélisation et surtout la modernisation de nos équipements. Alors, en tant qu'homme de Dieu et partenaire de cette vision, quel message tu souhaiterais adresser à nos auditeurs pour les encourager à soutenir cette œuvre?
1: Je veux saluer tous les auditeurs et aussi bénir Fréquence Vie pour cette initiative. Vous savez, la radio Fréquence Vie n'a pas un soutien de base qui vient d'ailleurs où on pense qu'il y a une subvention qui vient de blanc ou d'une source sûre où chaque mois, cette radio reçoit, n'est-ce pas, des millions. 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Là où la voix d'un homme de Dieu ne peut arriver, là où la voix d'une croisade ne peut arriver, là où la voix d'une évangélisation quelconque ne peut arriver, la radio a la capacité d'y arriver. Vous savez, les ondes sont très importantes. 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Et aujourd'hui, Fréquence Vie fait partie de ce rang des radios aujourd'hui, mais surtout évangéliques, qui nous apportent, n'est-ce pas, la parole de Dieu. 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C'est vrai que nous avons des églises, mais aussi on a des ondes où le Seigneur peut s'exprimer au travers de ses serviteurs et de ses enfants, de ses appelés, qui sont des journalistes, qui ont tout abandonné et qui sont mis à la disposition de cette radio. Et depuis plusieurs années aujourd'hui, Fréquence Vie fait du bien à beaucoup de personnes. Si nous nommons les conversions au travers de cette radio, on ne peut les dénombrer. Ces personnes sont nombreuses qui ont été converties et orientées dans une église. Fréquence Vie n'est pas une radio. Fréquence Vie n'est pas une église, mais c'est une radio qui évangélise pour permettre aux âmes d'entrer dans différentes églises. Ça veut dire qu'elle est interdominationnelle, elle travaille pour toutes les églises évangéliques. Et aujourd'hui, je pense que par la voie des Fréquences Vie, beaucoup de grandes choses se produisent, des païens se convertissent, des féticheurs se convertissent et des choses se manifestent. 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Vous voyez, c'est aussi pour toi un moyen d'annoncer l'évangile parce que ton argent que tu apportes parle aussi de toi. C'est très nécessaire et c'est très important. C'est pourquoi, pour cette organisation qui est mise, n'est-ce pas, sur pied, dans le but de permettre à chacun de nous d'apporter sa contribution pendant un an, est très important. Bien-aimé, c'est Dieu qui te bénira. Ce que tu apportes, le Seigneur ne te laissera pas, toi et ta famille. Il est temps, n'est-ce pas, d'apporter quelque chose. Je ouvre un peu l'esprit de chacun sur la vie de, je vais dire, Joseph d'Arimathée. Lorsque Jésus était à la croix, personne ne pouvait aller vers le roi pour prendre son corps parce que tous étaient persécutés. Tous les Pierre, Jean, Jacques, tous ont fui. Mais la Bible déclare un homme qui était disciple en secret de Christ du nom de Joseph d'Arimathée, un homme riche d'Arimathée, est allé voir le roi et a demandé à prendre le corps de Jésus-Christ. C'est lui qui a récupéré le corps de Jésus-Christ et l'a enterré dans une tombe que personne n'avait jamais inaugurée. Et grâce à son geste, je vous assure, c'est le geste le plus important des Écritures de la Bible. Grâce à son geste, Jésus a été ressuscité et aujourd'hui le monde est sauvé. 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C'était une parole du prophète Didier Nyazalé dans le but de vous apporter à contribuer à cette radio. 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Mais la joie au ciel et Dieu se manifestera dans ton histoire, dans ta vie. Merci de m'écouter. Merci, que Dieu vous bénisse.
0: Amen, amen. Alors, homme de Dieu, merci beaucoup. Dans la rubrique Les Sentinelles, nous avons ceux qui prennent l'engagement de donner 50 000 francs, soit 30 000 francs, soit 20 000 francs, soit 10 000 francs le mois pendant 12 mois.
1: Pendant 12 mois.
0: Et dans la rubrique, dans la catégorie les bâtisseurs, nous avons ceux qui prennent l'engagement d'apporter un sac de ciment, un pot de peinture, qui apportent quelque chose de matériel. Et quelqu'un qui nous écoute cette nuit, peut-être a même une voiture.
1: Tout à fait.
0: Parce que la radiofréquence n'a même pas une voiture de liaison.
1: C'est pas normal.
0: Et quand on va dans des reportages, quand on va dans des rassemblements, quand le gouvernement nous convoque toutes les radios confessionnelles et qu'on se retrouve, franchement, fréquence vie est ridicule. On passe inaperçu et vraiment c'est ridicule. Est-ce que vous pouvez sensibiliser quelqu'un qui a peut-être deux voitures, même un terrain, pour que nous puissions avoir un bâtiment?
1: Tout à fait.
0: Nous sommes la seule radio qui loue encore les locaux. La radio catholique ne le fait pas, la radio albayane ne le fait pas, mais nous le faisons. Et ce n'est pas normal. Je voudrais que tu t'adresses à quelqu'un.
1: Je crois que c'est une nécessité. Ceux qui m'écoutent actuellement doivent comprendre qu'il y a beaucoup de choses à faire. Et lorsqu'on parle d'une œuvre de Dieu, c'est la chose la plus importante qui compte. Vous savez, je parle un peu de cette histoire dans 1 Roi, le chapitre 17. La veuve de Sarepta était prise en otage par la famine. La famine annoncée par Élie lui-même. Et cette famine devait durer plus de 3 ans et demi. Pendant ce temps, les riches qui étaient présents ont emmagasiné beaucoup de fonds, beaucoup de nourriture, etc. Ils avaient déjà leur cargaison là. Et cette femme-là, n'est-ce pas, avait un peu d'huile, la farine, pour manger, et elle et son enfant attendaient la mort. C'est ainsi que Élie a apparu. Mais la première des choses que Élie a dit, il a dit, donne-moi d'abord à manger. Donne-moi d'abord à manger, et la gloire de Dieu se manifestera. Lorsque cette femme a obéi, je vous assure, elle a survécu de la famine pendant 3 ans et demi. Pendant 3 ans et demi. La gloire de Dieu s'est manifestée. L'huile n'a pas manqué dans sa maison. La farine n'a pas manqué dans sa maison. Et cette femme, n'est-ce pas, a vu la gloire du Seigneur se manifester. L'action que cette femme a posée est une action très, très, très terrible. Bien-aimé, offrir, n'est-ce pas, une infrastructure à la fréquence vie, une voiture ou un terrain, ça n'écoute absolument rien. C'est à Dieu que tu apportes. Regardez un peu, lorsque Jésus a prononcé une parole importante sur la vie d'une personne, une personne sur la terre, la gloire, le succès, etc. Je vous parle de Zachée dans le livre de Luc, chapitre 23, par là. La Bible déclare que Zachée était un homme important de son époque, un collecteur d'impôts, mais il avait fait du mal à plusieurs personnes. Mais le jour où il a entendu parler de Jésus, pendant qu'il y avait la foule, Zachée a cherché à monter sur un sycomore. Le sycomore est un arbre qui est même semblable à un baobab, mais il a tout fait pour se faire remarquer. La Bible dit que là, il est monté sur le sycomore et Jésus l'a remarqué. Et Christ a dit, descends Zachée, car aujourd'hui je entre dans ta maison. Beaucoup de personnes se sont plaintes. Mais qui s'est fait remarquer à cette époque? La personne. Lorsque Jésus est rentré dans la maison de Zachée, Christ a dit à Zachée, Zachée a dit au Seigneur, au contraire, je donne la moitié de mes biens aux pauvres. Vous savez, quand Jésus entre quelque part, c'est la gloire qui... Il dit, je donne la moitié de mes biens aux pauvres. Deuxième, il dit, je donne le quadruple à tout ce que j'ai fait du mal. Après cela, les propos du Seigneur ont dit, le salut est rentré dans cette maison. Mon ami, le salut n'est pas gratuit. Le salut que vous voyez là, le salut n'est pas gratuit. C'est des actions que nous posons dans le but de sauver la vie de certaines personnes. Et c'est très important. Et Fréquence Vie va plus loin qu'une église. C'est très important. Et il a dit en deuxième position, cet homme fait partie des fils d'Abraham. Et la troisième chose, Jésus est venu chercher ce qui était perdu et racheter cela. Et ce jour-là, la vie de Zachée a été sauvée. Pourquoi? Parce que Zachée a posé un acte. Il dit, je donne la moitié de mes biens ou je donne le quadruple. Ça vous dit quoi? L'argent n'est rien. Nous laisserons toutes ces choses pour partir. Pendant que nous sommes vivants, posons des actes.
2: Ma soeur, mon frère, on a dans le temps, plusieurs personnes ont offert des terrains à leurs copines, à des personnes qui n'ont rien donné. Tu as posé des actes qui ne peuvent pas t'apporter quelque part. Aujourd'hui, nous sommes dans le Seigneur. Je veux voir une femme qui m'écoute. Je veux voir un homme qui m'écoute. Offrir une voiture à quelqu'un ou offrir une voiture à une structure comme Fréquence Vie qui se sent ridicule lorsqu'on nous invite. Peut-être quelqu'un dira, mais avec tout cet argent qui nous apporte à Fréquence Vie, moi je connais un peu la radio Fréquence Vie. Beaucoup de crédits qui s'y prennent ici. Là. Il y a des hommes de Dieu qui viennent, excusez-moi de le dire, qui viennent faire des annonces sans donner l'argent ici. Fréquence Vie fait le social. Je vous dis ça aujourd'hui. Le social, pendant des mois, il y a des personnes qui ne payent pas. Ils font le social. Et la radio souvent lutte pour tenir. Il y en a même, on les poursuit pour payer les crédits. Mais si on ne fait pas ça là, les annonces ne passeront pas. Ils font beaucoup de sacrifices pour permettre à cette radio de survivre. Bien-aimé, je sais que tu as quelque chose. Apporter, donner un terrain, offrir un terrain. Il y en a chefs terrain, qui coupent des terrains, qui ont des hectares de terrain et tu morceles les terrains pour les vendre. Mais pourquoi dans ton morcellement ne pas donner une partie à Fréquence Vie? C'est très important. Une partie, appelle la radio, appelle les responsables et dis-leur, je vous offre un terrain. Tu as dans ton cargaison là-bas ou dans ton parking plusieurs voitures. Si tu veux, peut-être que tu veux la voiture que tu ne roules pas là, il faut amener. On va la remettre en état et elle va permettre à Fréquence Vie de s'en sortir. Je sais que tu m'écoutes. Je sais que Dieu est en train de parler à ton cœur. Ne résiste pas. Ce que nous voyons comme matériel, ça disparaît. Mais c'est nous qui pouvons donner de l'importance à notre radio. Quand on regarde toutes ces radios, écoutez-moi comment Al-Baya vit. Nous nous approchons de toutes ces personnes, nous prenons les informations. Mais ces gars-là ne s'amusent pas. Bien vrai qu'ils sont non seulement subventionnés, mais en même temps, mais chaque mosquée et chaque, je vais dire musulman, pose des actions concrètes. Ils sont fiers de leur radio qui a des ondes limpides. Bien-aimé, qu'est-ce que nous faisons pour la radio Fréquence Vie? Il faudrait qu'à partir de ce soir, de cette écoute, tu prends courage et tu te révoltes un peu et enlèves la honte sur notre radio. Et je crois que Dieu te bénira. Ne te mets pas chez toi à la maison pour dire non, Fréquence Vie reçoit de l'argent. Non, chaque fois, on connaît la réalité de cette radio-là. Si on veut tout dire, tu vas couler des larmes, tu vas même appeler des pasteurs et dire des choses. Il est important, laisse tomber toutes ces choses. La voiture qui est chez toi à la maison, là. Ou soit, aujourd'hui, il y a des voitures chinoises qui ne coûtent même pas cher aujourd'hui. Je pense que tu peux poser un acte. Quelqu'un peut poser un acte et ton nom sera inscrit dans le livre des souvenirs et Dieu, tu seras reconnaissant. Toute ta vie, ta famille, ta petite famille, etc. Tous ceux qui sortiront de toi. Bien-aimé, il est temps que cette radio soit une lumière véritable pour cette nation. C'est important. Et toi et moi, nous pouvons le faire. Et moi, je pense que je discuterai avec les responsables de Fréquence Vie et on aura beaucoup de choses à faire ensemble pour que cette radio, n'est-ce pas, soit dans des conditions meilleures. Et j'ai décidé aussi de m'engager à côté de Fréquence Vie, pour apporter quand même mon soutien sur tous les plans afin que Dieu se manifeste. Je vais dire à quelqu'un, un homme de Dieu, aujourd'hui, des hommes de Dieu ont été bénis par Fréquence Vie. C'est grâce à Fréquence Vie, ton église est remplie aujourd'hui. On t'appelle bishop, oh, tu étais pasteur. C'est grâce à Fréquence Vie aujourd'hui, ton église est pleine. Tu as ouvert plusieurs églises partout dans la Côte d'Ivoire, grâce à Fréquence Vie. Donc, prends une offrande, prends quelque chose ou pose un acte et je crois que cela fera du bien. Prends un terrain, viens donner, même si Fréquence Vie a plusieurs terrains, je crois que c'est important. On ne doit plus louer de local. Ça, c'est pas bon. Ça ressemble à une malédiction. C'est pas intéressant. On ne doit plus le faire. Ce local appartient à une structure que nous savons ici en Côte d'Ivoire. Et on paye par mois, c'est pas bon. Je crois que tu as écouté et je crois que tu es un homme de cœur, tu es une femme de cœur. Je sais que tu le feras. Je sais que les temps qui vont suivre, quelqu'un va appeler pour poser un acte. Et Dieu va le faire. Aujourd'hui, tout à l'heure, on parlera de la délivrance. Mais si on ne parle pas de délivrance sur Fréquence Vie, comment toi tu seras délivré de cette situation des liens ou des situations compliquées qui t'assaillent matin, midi, soir? Si la radio est coupée là, les démons vont te fatiguer. Parce qu'il est loin pour les voir aujourd'hui là. C'est le blé. Donc, bien-aimé, elle doit exister. Et tu as quelque chose à faire, pose l'acte sans résister. Je sais que tu as beaucoup de terrains, tu as beaucoup de choses, tu es dans l'immobilier, aujourd'hui tu achètes des terres, pose une action et Dieu se souviendra de toi.
1: Dieu vous bénisse et je sais que tu vas appeler et on rendra témoignage de l'action que tu vas poser, non seulement du terrain que tu vas donner et aussi de ce véhicule que tu vas donner afin que la grâce de Dieu se manifeste. Je sais, Dieu va le faire et il te touchera. Dieu te bénisse. Amen.
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0: 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Voilà, chers auditeurs, on revient après ceci.
4: Quand vous semez généreusement, vous récolterez généreusement. Toutes ces bonnes actions, ces sacrifices que vous avez faits, ces fonds que vous avez donnés, personne ne le sait, mais Dieu le sait. Ils vous reviendront tassés, secoués, débordants. Il ouvrira les fenêtres du ciel et déversera des bénédictions que vous ne pourrez pas contenir. C'est ce qui est écrit dans le livre de Malachie. Peut-être que vous ne l'avez pas encore vu, mais votre moment arrive. Dieu est fidèle.
0: Voilà, homme de Dieu, dans cette rubrique, dans cette partie, parce que nous sommes en train de progresser et nous allons faire la transition tout à l'heure vers le message. Mais dans cette première partie, nous voulons vous saluer et vous dire bon retour à Abidjan.
1: C'est gentil.
0: Il y a quelques semaines, tu étais déjà en France.
1: Tout à fait.
0: Voilà. Est-ce que tu peux nous parler un peu de ton voyage, dans quel cadre, dans le cadre de l'église, dans le cadre familial, le repos, qu'est-ce qu'il en est?
1: Oui, ce voyage était dans le cadre familial. Mais vous savez, en tant qu'un homme de Dieu beaucoup connu, nos déplacements sont toujours soldés par quelque chose. Et lorsque des églises et des amis ont appris que j'étais sur Paris, je vous assure que j'ai prêché tous les dimanches.
0: Pas de repos.
1: Même le dernier dimanche, j'ai intervenu dans deux églises, matin et soir. Il y avait même des églises où j'étais obligé de leur dire « Non, je ne suis pas venu pour ça et que bientôt on va s'organiser, je reviens. » Puisqu'il fallait faire sortir, n'est-ce pas, la famille parce que le stress et toutes les activités que nous avons. Dans le temps, mes voyages étaient tout près ici à Yamoussoukro, j'étais dans un quartier quelque part ici. Je ne me plaignais pas des autres qui voyageaient, etc. J'attendais mon temps et tout. Et Dieu aujourd'hui l'a fait, j'ai pu aller plus loin. Avec ma famille et tout ça, je tiens à dire que c'est la grâce que Dieu, n'est-ce pas, accomplie. Donc, on n'est pas dans le cadre familial. Mm-hmm. Et je crois que tout s'est très bien passé. Et les enfants ont vécu ce qu'ils pouvaient vivre par la grâce de Dieu. Et nous également, on avait des activités, madame et moi, que nous avons fait, etc. Parce que ma femme est coordinatrice d'une école de la place et nous avons travaillé aussi dans le domaine de ces activités. On a rencontré ses partenaires et beaucoup de choses qu'on devait faire ensemble et tout s'est très bien passé par la grâce de Dieu. J'ai visité des églises amies, des amis et on a passé un temps très très très merveilleux par la grâce du Seigneur. Le repos, je peux dire que ça n'a pas été facile parce qu'on était au four et moulin. Être avec les enfants, faut être toujours à les accompagner. On est parti dans le but de leur apprendre comment on utilise le métro. Parce que Paris laisse la voiture en paix. Mm-hmm. Et puis là-bas, le fonctionnement des transports, métro, bus, tramway, Et tous ces déplacements en taxi sont très importants pour la ville de Paris parce que la ville est tellement saturée, c'est pas là que tu peux. Donc, il faut apprendre aux enfants un jour qui seront seuls dans le secteur certainement, comment on manipule les trains, comment on manipule telle chose. Et cela s'est très bien passé par la grâce de Dieu.
0: En tout cas, nous bénissons le nom du Seigneur. Et pendant ton séjour, tu nous as confié avoir suivi Radio Fréquence Vie
1: grâce
0: à Internet.
1: Tout à fait.
0: Alors, comment tu l'as vécu cette
1: expérience?
0: Oui,
1: j'étais très touché parce que j'ai reçu, n'est-ce pas, le lien que tu m'as amené. Et j'étais connecté par la grâce du Seigneur. Et imaginez-vous, l'Internet en Europe est tellement limpide que je n'avais pas de problème. J'ai écouté comme si j'étais présent, comme si j'étais à la radio moi-même, et du début jusqu'à la fin, sans interruption, tout s'est passé merveilleusement. Ça m'a même touché parce que est-ce qu'il ne faut pas continuer à permettre à Fréquence Vie d'être annoncé ailleurs et en informant à nos bien-aimés là-bas que Fréquence Vie est connectée sur Internet. Et je crois que il faut que nous fassions cette publicité-là parce que moi, j'ai été touché. Ça m'a permis, n'est-ce pas, d'être plus proche. Vous voyez, étant à l'extérieur, j'étais là et j'ai écouté cette émission. C'était tellement merveilleux d'entendre, surpris même. On avait plus de limpidité, de choses limpides plus que pendant que je suis ici. Voilà. Vraiment, c'était intéressant parce que en Europe, je pense que les gens mettent l'accent sur l'Internet est un moyen important. Tout se fait sur Internet.
0: Donc,
1: et
0: je pense que le débit est conséquent.
1: Voilà. On s'amuse pas avec ça. Ouais. C'est tellement important que tout se fait sur. Donc, là-bas, c'est limpide. Je crois qu'on peut continuer à faire vivre Fréquence Vie ailleurs et je crois que beaucoup de personnes vont le suivre.
0: D'accord, merci beaucoup. Nous allons maintenant transiter vers le message « Comment briser les chaînes de la malédiction familiale ?» Et ce soir, nous nous intéresserons à un aspect qui revient très souvent, les liens héréditaires. Et je vais te poser deux questions de fixation avant de te laisser le micro pour l'enseignement proprement dit. La première question, c'est lorsqu'on parle de liens héréditaires, oui, c'est au pluriel, de quoi parle-t-on exactement? Quelle définition peux-tu nous donner à partir des Écritures?
1: Dans la définition, c'est toutes les situations qui ont trait à la famille, dans le but, dans le côté, je veux dire, négatif comme positif en quelque sorte. Mais surtout quand nous parlons d'un lien héréditaire, on parle du côté négatif parce que on veut que tout ce qui est négatif s'éloigne de nos vies. Et c'est des choses que nous invoquons qui sont réellement bibliques. Nos patriarches dans la Bible ont réellement vécu cela. Et aujourd'hui, quand on parle d'un lien héréditaire, c'est l'héritage négatif qu'ont laissé nos parents. En touchant un certain nombre de choses, ça veut dire une action qui habite le corps de mes parents, qui n'est-ce pas par le lien des sang, peut s'infecter. Pourquoi? Parce que l'action de la maman et du père est un lien des sang qui forme un enfant. Donc ça veut dire on donne notre caractère, notre savoir, notre personnalité, notre comportement, notre façon d'être à un enfant qui naît. Donc quand il naît avec tout ce caractère. Souvent, on me disait dans le temps, tu parles comme ton papa. Vous voyez, tu parles comme ton père. Tu as les cicatrices et les traits de ton papa. Donc, ça veut dire que celui qui m'a engendré et qui m'a accueilli sur cette terre est mon père. C'est son sang qui a permis que je sois dans le sein de ma maman, en quelque sorte. Et elle aussi, elle a produit du sang, n'est-ce pas, qui m'ont permis d'exister. Donc déjà, dans la chair, là, je ne parle pas de l'esprit, mais dans la chair, là, je suis conçu de deux personnes, du père et de la mère. Alors, tout ce qui est hérédité dans leur vie, ça veut dire que tout ce qui est sentiment, caractère, tout ce qui est, je vais dire, attitude dans leur vie, se manifeste forcément dans ma vie. Donc, voilà, en quelque sorte, ce qu'on appelle les liens héréditaires. Je peux hériter d'une maladie qui fait partie de la famille. Je peux hériter d'un caractère qui fait partie de la famille. Je peux hériter d'un comportement qui fait partie de la famille parce que mon père m'a mis au monde. Nous voyons un peu chez les animaux, un chien, il met au monde un chiot. Vous voyez comment le chiot se comporte. Il a tous les traits de ses parents, chien, les caractéristiques. Et ils font les mêmes choses. Il aboie. Il finit par avoir tous ces traits-là et de l'attitude de ses parents. Si les animaux passent par là, les hommes, nous sommes au-delà de cela. Donc, je me dis que c'est en quelque sorte les mêmes choses. Donc voilà un peu ce que je peux dire sur les liens héréditaires.

0: Voilà, chers auditeurs, nous arrivons petit à petit, je devrais dire, nous sommes arrivés au moment où nous allons laisser l'homme de Dieu nous donner l'enseignement. Mais la dernière question de cette rubrique, avant de lui laisser le micro, c'est si tu devais aider un auditeur à reconnaître qu'il est peut-être confronté à des liens héréditaires, homme de Dieu, quels seraient les premiers éléments que tu lui demanderais d'observer dans sa vie ou dans l'histoire même de sa famille?
1: Tout à fait.
0: Je te laisse développer le message.
1: C'est des choses qui ne sont pas cachées. Moi, en tant qu'homme de Dieu, j'ai vécu ça. Et ça m'a rattrapé dans mon cheminement pastoral. L'attitude des parents, excusez, je porte le nom, mon père m'a donné le nom d'un oncle qui a été aisé dans la vie, beaucoup riche, mais qui est mort pauvre.
0: Wow.
1: Vous voyez, qui est mort très pauvre. Il fut le directeur de l'Ivoire.
0: Quoi?
1: Mon oncle fut le directeur de l'Ivoire. Moi, mon père était le directeur de Chenpac en Côte d'Ivoire. Donc, c'était les éléments du feu au fouet.
0: Wow.
1: Ils ont vécu la richesse, mais ils sont morts dans le désagrément de la vie. J'ai étudié toutes ces choses et j'ai décidé que ça ne m'arrive pas. Mes frères vivent cette réalité-là. Beaucoup de mes frères vivent cette réalité.
0: Jusqu'à présent.
1: Qui sont très intelligents. Qui sont vraiment intelligents. Mais ils vivent des réalités pas possibles. Et je fais partie presque du seul dans la famille qui est sorti de cette situation-là. Vous voyez? Donc, on n'enseigne pas ces choses-là. On n'enseigne pas ces choses pour nous amuser. Ça n'a rien à voir avec le corps pastoral. Hein. Même pastoralement, ça peut te suivre. Parce que la vie pastorale, c'est mon travail. C'est mon travail. J'ai vu mon frère aîné. Je lui ai dit, j'ai vu des parents, je vais un peu camoufler, qui avait un diplôme très, très important. Il allait déposer son diplôme. Le directeur a accepté un blanc. Je vous assure, c'est vendredi que cela a été accepté. Le samedi, ils ont limogé le monsieur.
0: Ils ont limogé le blanc qui a accepté.
1: Il a eu des problèmes parce que il y a les directeurs de choses, comment on appelle ça, de la structure, comment je peux appeler ça, à la zone là, voilà. Et il y a un big au-dessus de lui, les fondateurs de, comment je peux appeler ça, donnez-moi le nom, à la zone
0: à la zone industrielle là,
1: je cherche un nom là, comment je peux appeler ça,
0: les entreprises qui sont,
1: voilà, là. Les entreprises de la zone industrielle. Il est le directeur débauché par une famille qui gère, comme la famille, les familles Colgate, etc., qui embauche un directeur. Et le samedi, ils ont eu un problème, le monsieur, ils ne se sont pas entendus sur le champ, il a été limogé. Imaginez-vous le diplôme de ce parent-là qui était avec lui. Il est parti et tout ça. Le lundi, le monsieur vient se faire embaucher. On lui apprend que ton directeur a été limogé. Il est tombé en syncope. C'est très à la famille. On commence haut et on termine. Vous voyez? Et je vous apprends quelque chose. Vous connaissez la pharmacie Wakubwe?
0: Oui, bien sûr.
1: C'est le terrain de mon papa. Wakubwe est son ami, un attier. En face, écoutez, tout ce que je connais, mon père. Donc, je ne dis pas les choses pour m'amuser. Ouais. Quand j'arrive à la psychologie, c'est un respect total. Moi, je peux rentrer au marché de la psychologie sans payer 5 francs. Parce que c'est mon père qui fournissait tout au marché de la psychologie. Je ne paye pas 5 francs. Tout le monde me connaît. On m'appelle petit patron. Donc, je me dis que, mais petit patron, mon père a terminé comment? Mon père était en France. Il était parti en France pour amplifier ses activités et puis sa connaissance. Mais son oncle l'a croisé son oncle qui est au village l'a croisé dans sa cuisine.
0: Voilà comment à Paris, là-bas?
1: À Paris. Oh, pourtant, il est au village. Voilà comment le vieux... il dit, il ne reste plus à Paris. Ils ont tout fait. Mais il est revenu en Côte d'Ivoire, c'était la totale pauvreté. Et il est mort dans une situation très calamiteuse. Donc, je me dis que c'est des choses qui sont importantes, qui peuvent arriver à notre histoire, vous voyez, à notre vie. Et c'est des choses avec quoi nous ne nous amusons pas. Donc, quelqu'un peut reconnaître. Tu sais que dans ta famille, là, il y a ça. Les liens hérédités, ça ne se cache pas. Tu sais qu'il y a ça. Aujourd'hui, beaucoup ne veulent pas qu'on enseigne ça, mais tu sais qu'il y a ça. Et c'est biblique. Et tout à l'heure, on va démontrer à la lumière des Écritures que même des patriarches ont vécu ça, des réalités. Et nous sommes là pour cela, pour éclairer les enfants de Dieu. Au fait, il est bon de connaître la base de la victoire de toutes choses, de connaître comment on peut réussir sans toutefois dégringoler des mains, parce que la meilleure des choses, c'est pas d'être élevé et puis tomber des mains. C'est de tenir bon afin que la gloire de Dieu se manifeste. Voilà un peu.
2: Frères et sœurs, aujourd'hui dans nos églises, on a fait toutes sortes de jeûnes et prières, toutes sortes de lamentations, toutes sortes de situations, mais nos vies demeurent. La malédiction sans cause n'a point d'effet. Sans cause, hein? Mais qui peut dire que dans sa famille, il n'y a pas cause là-bas? Personne n'a touché à quelque chose. Tu ne connais pas l'histoire de ta famille. Vous voyez, on a des aïeux qui ont fondé la famille. Et ceux-là, ceux à quoi ils ont touché, ont toujours répercussions sur nous, qui nous suivent des générations en générations. Donc il y a une cause. Mais quand il n'y a pas de cause, vous voyez, il n'y a pas de malédiction. Mais parce qu'il y a cause, frère et sœur, il y a malédiction.
0: Homme de Dieu, nous t'écoutons pour le message.
1: Merci, frère Gaga. Je veux dire merci à Ephraim Gaga et toute son équipe, et surtout cette émission qui nous permet d'être là aujourd'hui, et qui permet, n'est-ce pas, aux auditeurs de Fréquence Vie d'être bénis tous les lundis. Que Dieu bénisse également cette émission. Je vais prier, je bénis Dieu. Seigneur, merci pour la parole que nous allons entendre. Nous te permettons de glorifier ton Saint-Nom, de toucher les vies, et que cette parole fasse du bien à tous ceux qui sont connectés. Merci pour la victoire que tu donnes, au nom de Jésus. Amen. Je suis le prophète Didier Nyazalé. Notre sujet est le thème central dont nous avons parlé, les œuvres de la malédiction familiale, mais nous touchons les différents points et les points que nous allons toucher jusqu'à aux hôtels de famille. Aujourd'hui, Dieu m'a fait la grâce. Je ne vais pas travailler dans le ministère et faire ce que Dieu ne m'a pas dit. C'est bien vrai que le Seigneur accorde sa grâce, mais le Seigneur m'a donné une orientation parfaite dans mon ministère, et surtout vers les familles. Je tiens à dire à ceux qui m'écoutent, je prêche dans les fumoirs, là où se trouvent les drogués, et chaque dimanche, je fais venir des drogués par centaines à l'église pour leur permettre, n'est-ce pas, de connaître la voie de Dieu et le chemin du Seigneur. C'est des gens qui ont été touchés par des situations de famille, et aujourd'hui, Dieu fait la grâce. Ce sujet, c'est un sujet qui te fera du bien et t'aidera toi et ta famille. C'est un sujet pour tout le monde, homme de Dieu, servant de Dieu. Nous tous, nous sommes victimes de cela. Quelqu'un disait un jour que non, est-ce que c'est à l'ordre du jour de parler des liens, de parler de la malédiction, que Jésus a tout accompli à la croix? Non, mes amis. Le tout accompli de Christ à la croix, c'est la lumière que le Seigneur ouvre à nos yeux pendant que nous sommes chrétiens. Ça ressemble à l'histoire de Lazare. Lazare qui était dans la tombe. Et lorsque Lazare est sorti de la tombe, Jésus a dit, déliez-le et laissez-le aller. Lazare n'est pas sorti de la tombe sans les liens. Non, il est sorti avec les liens. C'est la conversion de tout un chacun. Quand nous nous convertissons, nous sortons, n'est-ce pas, du monde avec des liens. Je suis rentré en Christ avec les liens. Mon frère est rentré avec les liens. Tel bishop est rentré. Tout le monde, tous ceux qui ont accepté Jésus-Christ sont rentrés avec les liens. La Bible nous aide à comprendre les liens dans notre vie, à comprendre que nous venons de telle situation. Il faudrait que nous acceptions de nous défaire. Jésus à la croix, c'est les choses. Aujourd'hui, Christ a dit, priez sans cesse, c'est pour nous aider à continuer à prier, et c'est pour nous aider à continuer à être dans des conditions meilleures, et les liens ancestraux, ou je vais dire les liens héréditaires, ou les liens de famille sont des choses qui sont importantes. Dans ta famille, il y a une sémence, vous voyez? Et cette sémence-là, elle est héréditaire. Elle touche à ta vie, à ta santé, elle touche à ton débéni, elle touche à beaucoup de choses. Bien aimé, quand tu ne fais pas attention, cela touche à ta vie. Un jour, un jeune serviteur de Dieu est venu me voir. Il était tellement fatigué par les liens parce que il ressemblait tellement à son père. Et son père a beaucoup travaillé avec lui. C'est lui qui était l'élément de son père dans les faux trucs. Et il s'est converti. Oui, il s'est converti. Mais il a fini par remarquer dans un songe que ce qu'il faisait avec son père a commencé à le suivre. Et cela a bousillé ça a détruit son ministère. Il a commencé à chercher femme. Or, son père était un grand coureur de jupons. Le gars a commencé à vivre dans la magouille. Or, son père était il est dangereux dans le domaine et il avait initié son fils à cela. Étant dans le Seigneur, les mêmes choses ont commencé à lui arriver. Je lui ai dit, mais est-ce que tu n'as pas ouvert des portes? Et il a fini par remarquer qu'il a eu des états de faiblesse dans sa vie et les liens, les mêmes sentiments qu'il vivait dans le monde sont revenus à lui. C'est ça, bien-aimé. Et il a pris un moment de jeûne de prière, un moment de jeûne de 10 jours, il s'est enfermé. Vous voyez? Il n'a pas pu terminer le jeûne parce que c'était compliqué. Il est arrivé au 7e jour du jeûne. Bon, il trouvait que c'était compliqué, il allait sortir du jeûne. J'ai eu un songe sur lui, je lui ai appelé, j'ai dit au jeune pasteur, ah, j'ai eu un songe sur toi, j'ai vu que tu te ressemblais à un tronc d'arbre où les racines ont commencé à pousser. Et le Seigneur me disait, les liens qui avaient disparu ont commencé à pousser et Dieu m'a donné un enseignement pour dire, les liens là, quand tu négliges, ça revient, ça pousse comme des racines. Quand tu négliges un tronc d'arbre, tu vas voir les racines commencent à venir, à revenir. Oh, tu as coupé ça. Tu as coupé. Mais parce que tu l'as laissé en terre, et la terre qui se connecte au tronc d'arbre commence à produire des effets et les racines commencent à devenir. Et là, ça peut devenir un arbre encore, pourtant tu as coupé. Quand tu coupes, il faut aller au fond, détruire tout, jeter, mettre ça quelque part là-bas où l'arbre ne peut plus reproduire, pousser. Et c'est comme ça que j'ai vu le jeune pasteur. Il a un peu négligé cela, mais aujourd'hui où je vous parle, celui-là le suit dans son pastoral. Ça fait combien de fois il divorce aujourd'hui? Or, son papa est un champion en divorce. Ça fait combien de fois ce jeune pasteur a divorce? Il a tellement d'enfants avec différentes femmes. Pastoralement, hein? Je vous parle de pastoralement, il a plusieurs enfants. Il n'a même pas une femme juste. Il passe ici, il passe par là, son ministère par là. La fois passée, il a failli mourir dans la mer au Gabon. Beaucoup... Or, pourtant, il prêche, c'est un orateur. Dieu guérit des malades. Il prophétise même. Des choses se passent. Mais les liens le fatiguent, il trompe les gens, comme il le faisait dans le monde avec son père, beaucoup de choses se manifestent. C'est parce que ce jeune homme-là, ce jeune pasteur, a négligé un certain nombre de choses. Bien-aimés frères et sœurs, c'est pourquoi la Bible déclare qu'on ne s'amuse pas avec notre chrétienté. Il faut le prendre au sérieux. Paul dit, je traite mon corps durement, je le tiens à sujet des peurs, après avoir prêché à plusieurs personnes d'être moi-même rejeté. C'est pour dire, il y a des choses qui peuvent venir et nous détruire, nous empêcher, n'est-ce pas, de connaître la gloire du Seigneur. On parlera des leaders qui nous feront du bien. Pour d'abord aborder les liens hérédités, il y a un sujet dans la Bible qui nous fera du bien. On ira de pas à pas et je crois que cela va nous faire du bien. Je vais amener tout le monde à lire avec moi. Ézéchiel le chapitre 16, on va lire les versets 1 au verset 4, et nous partirons, n'est-ce pas, pour une définition qui nous fera du bien et qui va nous aider. Est-ce qu'on peut faire la lecture pour moi, pour les auditeurs qui sont à l'écoute?
3: Ézéchiel chapitre 16, à partir du verset 4. Mm-hmm. À ta naissance, mm-hmm, au jour où tu naquis, ton nombril n'a pas été coupé. Tu n'as pas été lavé dans l'eau pour être purifié. Tu n'as pas été frotté avec du sel. Tu n'as pas été enveloppé dans des langes. Nul n'a porté sur toi un regard de pitié pour te faire une seule de ces choses, par compassion pour toi. Mais tu as été jeté dans les champs le jour de ta naissance parce qu'on avait horreur de toi. Verset 6. Je passais près de toi. Je t'aperçus baigné dans ton sang. Et je te dis, vis dans ton sang. Je te dis, vis dans ton sang. Verset 7.
1: Merci. Merci. Tu as lu à partir du verset 1.
3: Verset.
1: Est-ce que tu as commencé par le verset 1?
3: Verset 4.
1: Tu as commencé par le verset 4?
3: Oui, oui.
1: Je ne vois pas. Tu n'as pas commencé par le verset 1?
3: Bon, je reprends, papa. Je reprends.
1: Oui, il faut les prendre. J'ai dit verset 1 à 4.
3: Verset 1 à 4.
1: Je n'ai pas dit 4 à chose. Voilà, okay. Vas-y.
3: La parole de l'Éternel me fut adressée en ces mots.
1: Parce que je n'ai pas ressenti ce que je voulais sentir.
3: Fils de l'homme.
1: Fils de l'homme.
3: Fais connaître à Jérusalem ses abominations.
1: Uh-huh.
3: Tu diras, ainsi parle le Seigneur, uh-huh, l'Éternel à Jérusalem. Par ton origine et ta naissance.
1: Par ton origine et ta naissance.
3: Tu es du pays de Canaan.
1: Tu es du pays de Canaan.
3: Ton père était un Amoréen.
1: Ton père était un Amoréen.
3: Et ta mère une Éthienne.
1: Ta mère une Éthienne.
3: À ta naissance.
1: À ta naissance.
3: Au jour où tu naquis,
1: uh-huh,
3: ton nombril n'a pas été coupé.
1: Uh-huh.
3: Tu n'as pas été lavé dans l'eau, uh-huh, pour être purifié.
1: Uh-huh.
3: Tu n'as pas été frotté avec du sel. Tu n'as pas été enveloppé dans des langes.
1: Merci. Voici un peu la parole de Dieu qui va nous aider, qui sera pour nous une source pour nous aider. Regardez un peu. C'est biblique, hein? C'est la parole de Dieu. Et beaucoup de personnes disent, on utilise souvent l'Ancien Testament, mais ne vous en faites pas. On va rentrer au fur et à mesure dans le Nouveau Testament, au fur et à mesure que l'émission avancera des jours. Tu verras aussi dans le Nouveau Testament beaucoup de choses dites. Le livre d'Ézéchiel, Ézéchiel était un prophète authentique. Surtout que Dieu a utilisé dans le but de dévoiler beaucoup de choses dans la Bible du peuple d'Israël. En matière de délivrance. Parce que le peuple n'avançait pas. Ils sont entrés sur un territoire, ils vivaient des réalités, ils vivaient tellement de conséquences, tellement de causes qu'ils ne comprenaient pas pourquoi ils vivaient cette chose. Pourtant, il y a des liens qui s'étaient manifestés, les caractères des différents parents ont commencé à les rattraper. Vous savez que le peuple d'Israël a laissé plusieurs fois la main des dieux. Depuis qu'ils sont entrés à Canaan, ils ont passé, même début dans le désert, ils n'ont fait que pécher. Et c'est eux qui ont même induit Moïse en erreur. Vous voyez, et Moïse est resté dans le délire. Quand je vais toucher au fur et à mesure les liens de famille, vous allez voir que même Moïse a vécu des réalités. Son père, son frère, sa sœur, lui-même ne sont pas rentrés à Canaan. Donc il y a des réalités dans les familles en tant qu'homme de Dieu. Il y a des choses qui sont importantes. Aujourd'hui, tout ce que nous sommes en train de révéler, c'est pour que demain, ton ministère et ta vie chrétienne soit une vie de victoire. Il ne faut pas seulement chercher les choses qui sont en haut sans toutefois regarder en bas. Tout commence par le bas. Une maison ne se construit pas en haut, une maison se construit à partir du bas. D'abord le sous-bassement. Si ton sous-bassement n'est pas veillé, surveillé, ou un bon sous-bassement, tu vas dégringoler. Des choses vont se passer. Et le sous-bassement, c'est les regards que nous avons sur notre vie ancienne. C'est comment les choses sont passées, des peurs que cela nous rattrape. Et c'est très, très important. Et cela a rattrapé beaucoup de chrétiens. Il ne suffit pas d'être chrétien. Il suffit d'être avoir la victoire de la chrétienté. C'est ce qui est important. C'est parce que tu sous-estimes un certain nombre de choses. Quand les choses sont négligées, même sur le plan du ministère, quand les choses sont négligées dans notre vie, bien aimé, non. L'ennemi nous rattrape. On pense que c'est parce qu'aujourd'hui on est pasteur que c'est fini. Non, je peux vous donner des milliers de témoignages sur des pasteurs qui savent ce qui se passe dans leur vie. Aujourd'hui, il y a des hommes de Dieu qui sont retournés même à la drogue. Excusez-moi de le dire, s'il vous plaît. Même à la drogue, à la cigarette, à la boisson. Pourquoi? Parce que les choses anciennes les ont rattrapées. Parce que la négligence s'est manifestée. Bien aimé, qu'est-ce que Ézéchiel nous dit? C'est une précision. On va partir pas à pas et je vais donner une définition qui nous fera du bien. Allons-y dans le chapitre, dans le verset 1 de Ézéchiel. Allons-y.
3: La parole était me fut adressée en ces mots.
1: Il dit la parole me fut adressée en ces mots.
3: Fils de l'homme.
1: Fils de l'homme.
3: Fais connaître à Jérusalem ses abominations.
1: Il dit fais connaître à Jérusalem ses abominations. Qui est à Jérusalem? C'est les enfants des deux qui étaient à Jérusalem. Mais son abomination.
3: Tu diras. Ainsi parle le Seigneur.
1: Ainsi parle le Seigneur.
3: L'Éternel. À Jérusalem.
1: À Jérusalem.
3: Par ton origine et ta naissance.
1: Il parle maintenant de la naissance. Le Seigneur voulait démontrer que Jérusalem souffre à cause de sa naissance. C'est parce que ton origine et ta naissance sont négligées que tu souffres. C'est parce que tu n'as pas pris soin de là où tu viens, de comment tu es né par qui, et ceux-là viennent d'où, qu'est-ce qu'ils ont touché, ou de quelle famille ils viennent, c'est pourquoi tu souffres. Bien aimé, c'est une parole de Dieu, c'est pas une invention, c'est une parole de Dieu. Et Dieu là, il parle par des choses que tu ne sous-estimes. Aujourd'hui, on n'a pas la victoire parce qu'on néglige. On pense que non, ce n'est plus d'actualité. Non, c'est faux. Tous ces hommes de Dieu qui prêchent contre ça, là, ils savent d'où ils viennent eux-mêmes. Et c'est la réalité. Il dit, reprends cette partie-là pour moi. On va insister là. On n'est pas pressé. Hein. On va insister jusqu'à ce que tu comprennes. Allons-y.
3: Tu diras, ainsi parle le Seigneur l'Éternel à Jérusalem. Par ton origine.
1: Par ton origine. L'origine d'une personne, c'est d'où tu viens. Mon origine, c'est la Côte d'Ivoire. Mon origine, là, c'est la Côte d'Ivoire. Il y en a qui sont d'un pays, ils vont en France et puis ils prennent nationalité française. Mais ils viennent de la Côte d'Ivoire. Son origine, c'est la Côte d'Ivoire. Avant que les œuvres de la France se manifestent, d'abord, il y a la Côte d'Ivoire d'abord qui a déclenché parce que spirituellement, c'est très important. Ton origine, là, c'est la Côte d'Ivoire. C'est pourquoi il y en a qui sont à Paris, ils vivent les causes ivoiriennes et puis ils sont étonnés. Quand tu vas être à Paris, là, c'est ça qui a changé ton idée. Ça va changer ta vie. Il y en a qui sont à Paris, ils prennent soin pour aller se laver. Ils ne comprennent pas, c'est leur origine qui se manifeste. Ils sont à Paris et puis ils vivent. Aujourd'hui, à Paris, il y a un coin, excusez-moi de le dire, Zouglou. Ça veut dire qu'ils ont transporté les trucs de Côte d'Ivoire là-bas. Il y a des cabarets où ils boivent, ils appellent ça le coin des Ivoiriens. Ça veut dire que ton origine va te rattraper toujours. Et si dans ton origine, tu viens de quelque part, forcément, quel que soit le pays où tu seras, ton origine va te rattraper. Ça va te rattraper. Tu vas vivre les mêmes traits. Aujourd'hui, pourquoi on chasse les Africains en Europe? Ils viennent du Mali, ils viennent du Burkina, ils vivent encore les causes. Tu arrives dans des quartiers en Europe, tu vois le marabout, ils sont dans la rue. Tu vois plein de marabouts, ils cherchent à consulter. C'est leur origine. Les Français ne connaissent pas ça. C'est leur origine, donc ça rattrape toujours. Tu viens de quelque part, c'est pas caché. Même les parents qui t'ont mis au monde en France, là, ils ont leur origine, ils savent où ils viennent. Ça va te rattraper. Donc, de ton origine, là, c'est parce que tu as sous-estimé ton origine de là où tu viens. Souviens-toi de là où tu viens, d'où tu es quitté. Il y en a, ils font malin, ils gonflent. Oh, pourtant, leur famille, la sorcellerie va tuer. C'est dangereux. Tu viens dans une famille où personne n'a réussi. Toi, petite réussite, tu es là. Tu fais malin, mais demain, tu vas tomber. Demain, c'est pas te rattraper. Parce que les esprits sont patients par rapport à ta situation. Donc, si tu ne connais pas ton origine, tu ne connais pas d'où tu viens, tu ne sais pas d'où tu viens et l'histoire de là où tu viens et comment ça se passe, c'est ça Jérusalem vivait. Ils pensent qu'ils sont sur le territoire. Ben, Canaan était un territoire merveilleux, hein? Excusez-moi de le dire. C'est un territoire où coule le Seigneur, dit où coule le lait et le miel. Mais à un moment donné, lait et miel, là, ça ne coulait pas. Ils savent où ils savent. C'était pour les rappeler quelque chose, en quelque sorte. Pour parler de leur origine. Parce qu'il y a des réalités. Beaucoup ont commencé à vivre des réalités là-bas. Des réalités où. De ton origine. Voilà, allons-y. De ton origine.
3: Et ta naissance. Uh-huh. Tu es du pays de Canaan.
1: Tu es du pays de Canaan.
3: Uh-huh. Ton père était un Amoréen.
1: Ton père était un Amoréen.
3: Et ta mère une Éthienne.
1: Amen. Amen. De par ton origine, tu es. Je vais dire du pays de Canaan. Tu es de la Côte d'Ivoire. Hein? Ton père est Gourou. Ta mère est Bété. Or, dans ces différents peuples-là, il y a des réalités, des liens qui se manifestent. Non seulement. Les liens de la nation où tu vis là, peuvent t'influencer. C'est pas tout, hein. Les liens des deux peuples là, tes deux peuples là, peuvent également t'influencer. Ça veut dire, aujourd'hui, on est ivoirien. C'est pourquoi on vive les causes de la Côte d'Ivoire. Un ivoirien est un ivoirien. Un burkinabé est un burkinabé. Un malien est un malien. L'influence qui a commencé au Mali ou au Burkina ou en Côte d'Ivoire, on sait qui sont les Ivoiriens. On sait comment on se manifeste. Nous, aujourd'hui, là, on aime la joie. Et c'est les gens qui réussissent à notre place. On sait comment ça se passe, les Ivoiriens. Les Ivoiriens voient l'étranger qui réussit à sa place. Nos parents, au village, c'est quelqu'un d'autre qui gère leur sang. Donc, l'Ivoirien a un caractéristique, il a un caractère. Il y a quelque chose qui a trait à l'Ivoirien. Ça, c'est clair. On aime la joie partout, etc. C'est ça. Tu vois au Congo, on ressemble un peu aux Congolais. Tu vois là-bas, tu vas comprendre qui est Congolais. C'est comme ça. Donc, ils ont leur origine. Ils viennent de là. Maintenant, ces Congolais ou bien ces Ivoiriens-là, ils sont de la Côte d'Ivoire, mais du Congo ou du Mali ou du, je ne sais pas, le pays. Mais en même temps, au Congo, il y a plus de 300 ethnies. Ce n'est pas Ingala. Ingala, c'est la langue du feu Mobutu. C'est sa dialecte, son ethnie. Comme Lingala, il y a un peu de français dedans, il a imposé ça aux Congolais pour que tous les Congolais parlent unanime, parlent la même chose. Vous voyez, c'est comme au Ghana, il y a une langue là, tout le monde parle ça. Sinon, il y a beaucoup d'ethnies au Ghana. On pense que c'est... Non, il y a beaucoup d'ethnies au Ghana. C'est comme ça. Même en France, le français là, il y a pour les Marseillais. Quand un Marseillais parle, tu sais que c'est lui qui parle. Donc, je vais dire que c'est un peu ça. Donc, de ton origine, tu es de la Côte d'Ivoire. Mais ton père est un Amoréen et ta mère une Éthienne. Mais maintenant, il faut connaître la vie des Amoréens et la vie des Éthiennes. C'est qui? Canaan, là, c'est une terre où il y avait beaucoup de réalités. Tu es né à Canaan, ça veut dire qu'il y avait beaucoup de réalités. Donc voilà un peu ce que je peux appeler l'origine. Pour dire qu'on est de la Côte d'Ivoire, donc on est influencé. Écoutez, si dans, sur la terre cananéenne ou sur la terre ivoirienne, il y a une influence qui influence la Côte d'Ivoire, ça va me prendre parce que je suis né sur la terre. Maintenant, mon père qui est bêté là, d'où il vient là? Il vient de beaucoup d'attitudes, comportements là-bas. Ça aussi, c'est issu moi. Et ma maman qui vient de chez les gourous ou bien chez les guéris ou chez les attis là. Là-bas aussi, il y a une façon de vivre. Tout cela, c'est issu moi. Vous voyez? Donc, voilà un peu. Même parmi les bêtés, chaque secteur a son origine. Chaque secteur a sa façon de fonctionner. Donc, tout cela, quand on est né là, c'est tout cela qui nous fatigue. C'est ce que le peuple d'Israël, c'est ce que ceux qui sont nés à Canaan là ne savaient pas. Voilà pourquoi cela souffrait de ces différents liens. C'est pourquoi il reprend la partie.
3: Il dit, par ton origine et ta naissance. Tu es du pays de Canaan.
1: J'espère que j'ai bien expliqué parce qu'il fallait que les gens comprennent. Je ne passe pas là-dessus.
0: Non, c'est bien fait.
1: Ok, donc j'essaie que j'ai bien expliqué. Les auditeurs, Max, ils vont comprendre. Voilà, donc ton origine, c'est là où c'est le pays qui t'a vu naître. C'est là où tu es, c'est le pays où tu es. C'est ton origine.
0: La terre de ta naissance.
1: La terre de ta naissance. La terre où tu es. Tu vois? La terre où tu es. Maintenant là, en dehors de ça, tes parents là, ils viennent de quelque part. Non seulement la terre où tu es né, il y a des réalités, elles t'influencent. Et tes parents, C'est pourquoi tu peux être malien né en France, mais les liens de tes parents sont sur toi là-haut. Ça te fatigue. On connaît des Maliens qui attachent les têtes, beaucoup de choses, plein de choses. Ça se manifeste. Parce que c'est tes parents qui viennent de là. Ta mère, elle vient de quelque part d'autre. Donc, les influences des parents sont là et la terre où tu es né t'influence. Donc, on a trois éléments d'influence sur nos vies. Notre terre de naissance et nos parents, nos différents parents. Donc, les différents liens.

0: prison.
1: Écoutez-moi, il était gardé dans la prison. Mm-hmm. Quand Hérode a attrapé Pierre, il a gardé Pierre dans la prison. Uh-huh.
0: Et l'église ne cessait d'adresser pour lui des prières à Dieu.
1: On ne cessait d'adresser pour lui des prières à Dieu.
0: La nuit qui précéda le jour.
1: La nuit qui précéda le jour
0: où Hérode allait le faire comparaître.
1: Où Hérode allait faire le comparaître.
0: Pierre est lié de deux chaînes.
1: D'abord un. On dit il est lié de deux chaînes. Deux. Prenons deux chaînes. C'est pas tout. Allons-y.
0: Dormait en deux soldats.
1: Et les gars, quelqu'un qui est lié de deux chaînes. On le fait dormir. Les deux chaînes suffisent. Mais ils l'ont fait dormir en deux soldats. Allons-y.
0: Et des sentinelles devant la porte.
1: En plus, des sentinelles. Ça ne suffit pas. Hein? Deux soldats au milieu de Pierre liés des deux chaînes. Quelqu'un qui est déjà lié, il souffre déjà. Mais il y a deux personnes. Il dort au milieu de deux personnes. Faut prendre un bic et puis faut caricaturer ça sur ton cahier. Tu vas voir comment Pierre a été lié. Maintenant, devant sa prison, là, il y a deux sentinelles qui veillaient.
0: Gardaient la prison. Et voici, un ange du Seigneur survint et une lumière brilla dans la prison. L'ange réveilla Pierre en le frappant au côté et en disant, lève-toi promptement.
1: Mais tu n'as pas touché les points que je voulais. Tu touches toujours au milieu. Il a allé deux chaînes. Ça, viens un peu en haut. Il a diminué même les douleurs.
2: Le verset 6, reprend. Reprend.
0: La nuit qui précéda le jour où Hérode allait le faire comparaître, Pierre, lié de deux chaînes, dormait en deux soldats et des sentinelles devant la porte gardaient la prison. Verset 7, et voici un ange du Seigneur survint. Et une lumière brilla dans la prison. L'ange réveilla Pierre en le frappant au côté et en disant, lève-toi promptement. Les chaînes tombèrent de ses mains. Et l'ange lui dit, mets ta ceinture et tes sandales.
1: Non, je veux, attends.
0: Verset 10. Lorsqu'il eut passé la première garde, puis la seconde, il arrivait à la porte de fer qui mène à la ville, qui s'ouvrit d'elle-même devant eux. Il sortit et s'avançait dans une rue.
1: Reprends-moi à partir du verset c'est 12, c'est ça 12. Le verset combien tu as pris?
0: À partir du verset 5.
1: Non, remonte.
0: Verset 4. Après l'avoir saisi et j'étais en prison,
1: voilà.
0: Il le mit sous la garde de quatre escouades.
1: C'est ce que je cherche. Tu as diminué. Faut pas diminuer les douleurs de Pierre. Chacun n'a qu'à comprendre que c'est Pierre, le chef de l'église. Yes. C'est comme ça les chefs de l'église sont liés. Et puis ils pensent que c'est faux. Ils sont liés comme ça. Le gars, il pense que délivrance n'existe pas. Mon ami, tu es lié. Même si tu es un bishop, tu portes sa peau rouge. Tu es lié. Il y a des choses qu'il faut considérer. Quand ils ont attrapé Pierre, là, qu'est-ce qu'ils ont fait? Allons-y.
0: Après l'avoir saisi et jeté en prison, ils le mis sous la garde de quatre escouades.
1: Chef de l'église, hein? Quatre escouades de soldats. Quatre escouades de soldats, là. On peut prendre. Ça compte combien de soldats d'escouade?
0: Quatre escouades de quatre soldats chacune.
1: De quatre soldats. Quand tu calcules, ça fait combien de soldats?
2: Quatre fois quatre.
1: C'est beaucoup. Pierre, ils l'ont mis au milieu de quatre escouades de soldats. C'est-à-dire de quatre escouades de quatre soldats. Quatre. De quatre soldats. Donc, il est au milieu d'eux. Continue.
0: Avec l'intention de le faire comparaître devant le peuple après la Pâque. Pierre, donc, était gardé dans la prison. Et l'église ne cessait d'adresser pour lui des prières à Dieu. La nuit qui précéda le jour où Hérode allait le faire comparaître, Pierre, lié de deux chaînes, dormait en deux soldats.
1: Il dormait en deux soldats.
0: Et les sentinelles devant la porte.
1: Et les sentinelles devant la porte.
0: Gardaient la prison.
1: Gardant la prison. Quand on va lire la suite, quand l'ange l'a délivré, là, ça veut dire il y avait trois compartiments avant que Pierre ne sorte, jusqu'à à la porte de fer. Ça veut dire ils l'ont mis dans le fond là-bas. C'est seulement la main de Dieu qui peut te libérer des liens. Si Dieu n'intervient pas dans ta vie, Pierre était seul. C'est pas, Pierre, c'était un homme de miracles. Il avait comment vous avez retrouvé là-bas. Pierre était un homme de miracles. C'est comme ça, spirituellement, on est saisi par moments. Le Seigneur nous étouffe. Les œuvres des ténèbres nous étouffent. Et il faut la main de Dieu. Aujourd'hui, il y a des ministères qui sont séquestrés. Il y a des ministères qui sont endormis. Il y a des ministères qui sont à plat. Le gars, la main sur toi, tu ne peux pas tenir. Pourquoi? Parce qu'il y a beaucoup de choses qui se passent. Et on ne joue pas avec ça. Ce n'est pas d'une manière banale que tu seras libéré. Il faut la main de Dieu. C'est quand l'ange l'a visité. Lis-moi la partie où l'ange l'a visité.
0: Verset 8. Verset 7. Et voici un ange du Seigneur survint.
1: Suivait.
0: Et une lumière brilla dans la prison. L'ange réveilla Pierre.
1: Il réveilla Pierre.
0: En le frappant au côté. Et en disant, lève-toi promptement. Les chaînes tombaient de ses mains.
1: Les chaînes tombaient de ses mains.
0: Et l'ange lui dit, mets ta ceinture.
1: Mets ta ceinture.
0: Et tes sandales.
1: Et tes sandales.
0: Et il fit ainsi. L'ange lui dit encore, enveloppe-toi de ton manteau et suis-moi.

0: sorti.
1: Il sortit.
0: Et le suivi.
1: Et le suivi.
0: Ne sachant pas que ce qu'il se faisait par l'ange fut réel.
1: Uh-huh.
0: Et s'imaginant avoir une vision.
1: Uh-huh.
0: Lorsqu'il eut passé la première garde.
1: Écoutez, la première garde.
0: Puis la seconde.
1: La seconde.
0: Ils arrivaient à la porte de fer.
1: À la porte de fer.
0: Qui mène à la ville.
1: Pour mettre à la ville.
0: Et qui s'ouvrit d'elle-même devant eux.
1: Il faut la main de Dieu. Par moment, regardez mes amis, on est assailli et enveloppé. Je connais aujourd'hui l'histoire de certains grands hommes de Dieu parce qu'on étudie tout. Je parle un peu, j'ai étudié l'histoire de Charles Spurgeon qui était un homme de Dieu du réveil. Dans les années 1800 et quelques là-bas, Charles Spurgeon, qui, c'est par son canal que Moody, ce grand évangéliste américain, a connu la main de Dieu, la puissance du Seigneur. Charles Spurgeon a remué l'Angleterre. Mes amis, à un moment donné, le gars, il fumait. Il fumait cigarette.
2: Qui fumait?
1: Charles Spurgeon.
2: Wow.
1: Il a commencé à rétrograder. Il ne comprenait pas. Jusqu'à ce qu'il soit ressaisi. Donc, ça vous dit qu'il y a beaucoup d'hommes de Dieu qui sont entrés. D'autres ont commencé à vivre avec deux femmes, trois femmes. D'autres ont commencé à dire. Ils voient la main de Dieu. Même aujourd'hui même. Aujourd'hui même. C'est la même réalité qui se vit dans beaucoup de oins. Des oins qui souffrent. Tout le monde tombe. Mais ils ont été empêchés en songe d'entrer au paradis. Le Seigneur dit les liens là. Tu l'as laissé se rattraper. Donc, mes amis. Il y a des réalités qui vont se manifester dans nos ministères. C'est pourquoi on doit s'efforcer, nous, en tant que prédicateurs, pour être un exemple. Ce n'est pas parce qu'on est prédicateur de l'évangile qu'on doit sous-estimer notre vie. On doit continuer à prier, à chercher la face de Dieu. Sinon, on sera emprisonné comme Pierre l'a fait, comme Pierre a été. Vous voyez, c'est important. Combien de ministères qui sont sécrétés? Donc, on parle de liens aujourd'hui. Les liens de notre origine et des liens des pères et des mères. Et voilà comment nous vivons. Je donne un peu une définition de liens ancestraux. Les liens ancestraux, en quelque sorte, c'est les caractéristiques, propriétaires ou attitudes qu'ont porté nos ancêtres. Hein, nos ancêtres, caractéristiques qui ont eux-mêmes hérité de leurs parents à leur naissance, sur le plan de la santé, sur le plan du comportement, sur le plan de langage, etc. Ces liens sont aussi appelés liens de sang, liens de famille et liens héréditaires. On voit cela dans Ézéchiel, le chapitre 16, le verset 44. Lis pour moi, le verset 44.
2: Ézéchiel, chapitre 16, verset 44. Tu l'as trouvé?
3: Ézéchiel 16, verset 44.
0: Voici, tous ceux qui disent des proverbes t'appliqueront ce proverbe. Telle mère, telle fille. Verset 45. Tu es la fille de ta mère qui a repoussé son mari et ses enfants. Tu es la sœur de tes sœurs qui ont repoussé leur mari et leurs enfants.
1: Reprends pour moi. Ils vont t'appliquer. Vas-y.
0: Voici. Tous ceux qui disent des proverbes t'appliqueront ce proverbe.
1: Ce proverbe.
0: Telle mère, telle fille.
1: Telle mère, ça veut dire ce qui a été ta maman. C'est ce que toi, la fille, tu seras. Ce qui a été ton papa. C'est ce que toi, le fils, tu seras. Et puis, il ajoute là-dessus. Allons-y.
0: Tu es la fille de ta mère.
1: Tu es la fille de ta mère.
0: Qui a repoussé son mari.
1: Dans le temps, sa maman a repoussé son mari. Parce que c'est une femme. Elle repoussait les maris. Or, pourtant, si on fouille dans sa lignée héréditaire. Ses parents, des mamans là-bas ont repoussé aussi leur mari. Ça veut dire c'est les femmes qui se mariaient et puis elles repoussaient leur mari. Continue.
0: Tu es la soeur de tes soeurs.
1: La soeur de tes soeurs.
0: Qui ont repoussé leur mari.
1: Elles aussi ont repoussé leur mari. Donc, dans la famille, là, les femmes repoussent les maris. Donc, toi, en Jésus, là, si tu ne fais pas attention, tu vas repousser aussi ton mari. On a réglé comme ça des problèmes où la fille ne veut plus se marier. Elle ne veut plus. Or, pourtant, c'est les liens de famille. Moi, j'ai croisé une famille, la fille, elle a insulté devant moi, pas derrière moi, son mari. Traité de tous les noms. Elle dit, tu as un gars comme ça, tu peux me marier, toi? Il y a ta tête insultée, une tête comme ça, tu penses que moi, il fait quoi ça? C'est parce qu'on est en Jésus que moi, il a accepté. À partir de Jésus, c'est fini. Je sors d'ici, là. C'est fini le mariage. On n'a pas dit un mot. Le gars, il tremble, ça ne va pas. J'ai dit, comme vous avez fini de parler, mettez-vous en genoux. Elle est tombée bois. Et les liens ont commencé à se manifester. Démons, délivrance. Aujourd'hui, là, ils ont beaucoup d'enfants. Elle a oublié ce qu'elle avait dit. Là. Quand on lui dit que tu as dit ça, elle dit que ce n'est pas elle. Tu as insulté ton mari, elle dit que ce n'est pas elle. Donc, c'est des choses qui peuvent nous rattraper. Je connais une de mes filles. Sa maman l'a laissée lorsqu'elle avait 2 ans. elle, dans, elle aussi, elle a laissé sa fille dans, dans sa fille. Quand sa fille a eu 2 ans, elle a pris sa fille pour amener à San Pedro. Et c'est moi qui ai pâle, qui l'a appelé pour dire, tu viens d'où? C'est quoi? Va me récupérer. Et sa fille est venue avec un van ballonné, vraiment. Et Dieu m'a fait la grâce, on a traité l'enfant à l'hôpital. Et j'ai scolarisé l'enfant, qui est devenue une grande fille aujourd'hui. Mais elle aussi, à 2 ans, elle a déposé sa fille à San Pedro. Elle a 2 ans, ça m'a abandonné. Pourtant, elle a fait ça quand elle était chrétienne. Elle a mis ça sur le compte de la galère. Donc, il y a des réalités, vous voyez. C'est ça, le lien hérité, c'est les caractéristiques, propriétés ou attitudes qu'ont porté nos ancêtres. Caractéristiques qu'ils ont eux-mêmes héritées de leurs parents à leur naissance. Sur le plan de santé, comportement, langage, etc. Donc, il y a tout cela qui est important. Le diable regarde à tout cela pour détruire ton ministère. Il regarde à tout cela pour détruire ta réputation. Aujourd'hui, il y a des scandales dans la maison de Dieu. Comment un frère en Christ peut coucher avec tout le groupe musical ou bien les sœurs? C'est lui seul. Il a fiancé 10 sœurs à l'église. Et il n'est pas fatigué. Et c'est en Christ. En Christ. En Christ. On dit non, il est attaqué. Quel est-ce qu'il attaque ça? Et c'est eux qui vont éprouver celui qui jette la première pierre. Ils vont trouver des versets pour se couvrir. Non, mon ami. Quand tu as ouvert les portes aux anciens esprits, là, aux choses avant, là, ça va te rattraper. Le diable s'en fout de la chrétiennité. Si Satan a pris Jésus lui-même dans son jeûne de 40 jours, il a mené sur les hauts lieux et puis il dit prosterne-moi. Toi, tu es qui? Tu n'es rien. Fais attention à ta chrétiennité. On est tous victimes, mais on s'efforce. C'est pourquoi, matin, midi, soir, il y a les annonces des scandales pastoraux. Parce que ceux-là ont cédé à certaines choses. Les choses les plus mauvaises se trouvent à l'église. Lisez 1 Corinthiens, vous allez voir. Des choses qu'on ne pouvait imaginer se trouvaient à l'église au temps de Corinthe, au temps des Corinthiens. Et Paul l'a dévoilé. Pour dire, même parmi vous, là, il y en a qui couchent avec la femme de leur papa. C'est des choses bizarres. Mais ça nous rattrape. Parce qu'on n'a pas fait intention. On pense que la délivrance, on a accepté le Seigneur, c'est fini. Non, il faut veiller sur sa vie. Il faut regarder à tes songes. Moi, j'avais des songes où constamment j'étais à la maison familiale. Constamment, je ne comprends pas. Et quand ça m'arrive, des portes sont fermées en même temps. Tu sais quoi ça? Il fait quoi à la psychologie? Une maison où on a. Psychologie, c'est une maison. Quelqu'un rentre chez toi à la maison et puis il maille ta nourriture. Ça, il ne sait pas chez lui, hein. Psychogi, on a tout en commun. La psychogi, que vous voyez là, tout en commun. Il rentre, il porte ton habit. J'ai ma chemise. Mais où, papa? On dit non, ton ami est passé. Il vient, il prend ta chemise. Il est sorti. Et tu le vois dehors. On appelle ça psychogi. Si tu ne viens pas à l'heure, on dit ah, ils sont passés. Psychogi, on a tout en commun. Et aujourd'hui, je suis en train d'entrer dans ce quartier pour aider un peu mes parents de psychogi. Mais pourquoi? C'est comme ça. On a les mêmes songes, je suis dans mon quartier. Quoi? Le Seigneur m'a expliqué. Je me suis levé contre ça. Et Dieu m'a libéré de ça. Attends, comme de Dieu. C'est très important. Prenons Lévitique, le chapitre 26, le verset 36 à 39.
3: Lévitique
1: 26. 36 à 39.
0: Je rendrai pusillanime le cœur de ceux d'entre vous qui survivront dans les pays de leurs ennemis. Mm-hmm. Le bruit d'une feuille agitée les poursuivra. Ils fuiront comme on fuit devant l'épée et ils tomberont sans qu'on les poursuive.
1: C'est Lévitique 26?
0: Oui, papa. C'est 36.
1: 36 à 39. Mm-hmm. Je pense qu'il y a autre passement. Allons-y. Je vais retrouver ça après. Allons à Exode, chapitre 34, verset 7. Exode 34, 7.
0: Okay. Mm-hmm. Exode 34, 7. Mm-hmm. Qui conserve son amour mm-hmm. jusqu'à 1000 générations, mm-hmm. qui pardonne l'iniquité, mm-hmm. la rébellion et le péché, mais qui ne tient point le coupable pour innocent, mm-hmm. et qui punit l'iniquité des pères sur les enfants et sur les enfants des enfants mm-hmm. jusqu'à la 3e et à la 4e génération.
1: Prends Psaume, le chapitre 51, le verset 7.
0: Psaume 51, le verset 7. Mm-hmm. Voici. Je suis né dans l'iniquité mm-hmm. et ma mère m'a conçu dans le péché. Mm-hmm. Mais tu veux que la vérité soit au fond du cœur. Fais donc pénétrer la sagesse au-dedans de moi.
1: Donc, il dit quoi? Sa mère l'a conçu dans quoi?
0: Dans l'iniquité.
1: Dans l'iniquité. Mm. Mm. Donc, il est victime des œuvres de la famille. On n'est pas conçu pur. Mmh. On est conçu, ça veut dire quoi? Tout le péché des parents, là. Mmh. C'est ça, ouais, ça, on est né. Mmh. Et il demande au Seigneur de l'aider à conserver dans son cœur la vérité. Vous voyez? Mmh. Psaume 58, le verset 4.
2: Psaume 58, verset 4.
1: Mmh. Allons-y. Mmh.
0: Les méchants sont pervertis dès le sein maternel. Mmh. Les menteurs s'égarent au sorti du vent de leur mère.
1: C'est, ça veut dire que nous, là, c'est compliqué. Mmh. Dès les sorties du vent de notre maman, il y a tout ça là à commencer. Mmh. Ça veut dire qu'on a hérité de quelque chose dans le sein des parents. Mmh. Donc, c'est avec ça qu'on est sorti. Mmh. C'est pourquoi sur la terre, pendant qu'on grandit, Dieu doit nous aider à être libérés de tous ces liens. Et c'est important. Lamentations, le chapitre 7, le 5, le verset 7, que nous connaissons déjà, on peut adresser à beaucoup de... Allons-y. Mm-hmm.
3: Lamentations, chapitre 5, le verset 7.
0: Mm-hmm. Nos pères ont péché. Mm-hmm. Ils ne sont plus. Mm-hmm. Et c'est nous qui portons la peine de leurs iniquités.
1: C'est clair. Mm-hmm. Donc, ça rattrape un peu toutes ces choses-là. Vous voyez un peu, ce qui concerne les liens de famille, c'est important. Les liens de famille, c'est quoi? C'est ce qui nous influence à notre origine. Depuis que, quand on est né, on est influencé. Et Ézéchiel, chapitre 16, le verset 3, le dit. Vas-y.
2: Ézéchiel chapitre 16, verset 3, pas, c'est le premier passage.
1: Le premier passage, vas-y.
0: Ézéchiel 16, 3, tu diras, ainsi parle le Seigneur, l'Éternel, à Jérusalem, par ton origine et ta naissance, tu es du pays de Canaan.
1: Donc, notre origine est importante, il faut savoir d'où tu viens. Il faut que chaque chrétien, chaque personne sache, je viens d'où ça. Aujourd'hui, on n'a pas besoin, non, faut pas, c'est pas vrai, on n'a pas besoin de ça, c'est important. Ça te donnera, ça te garantira la victoire. Parce que ton origine est importante. C'est important. Ton origine est importante. Si tu sous-estimes ton origine, ça ne marchera pas. Je vous donne un peu la pensée ivoirienne aujourd'hui. Regardez, le succès pastoral en Côte d'Ivoire, on voit peu de pasteurs chrétiens qui ont le succès véritable. Je vous dis la vérité. Peu de pasteurs ivoiriens. Pourquoi? C'est attrait à la vie de la Côte d'Ivoire. Il est dit dans notre jargon ivoirien que c'est celui qui vient d'ailleurs là, qui doit profiter, pas parce qu'on est contre les étrangers, mais c'est lui qui évolue, on le regarde évoluer. Et c'est attrait à la Côte d'Ivoire a été vendue. C'est pas aujourd'hui. Tous ceux qui ont le succès dans cette nation viennent d'ailleurs. Les plus grands qui ont le succès d'ici viennent d'ailleurs. Ce n'est pas la peine de s'élever contre des qui viennent d'ailleurs. Non, faut travailler ton origine. On s'élève contre les Libanais, on s'élève contre telle personne. Non, ils vont l'opter. Mon ami, toi, tu étais au bon, on l'a voulu tâter. C'est parce que tu n'es dans ton origine. Et ça nous suit pastoralement. Montrez-moi ici en Côte d'Ivoire une église bâtie véritablement par un Ivoirien qui a assez de succès. Qui a assez de succès. Ça vient d'ailleurs. C'est eux qui ont le monopole, c'est nous ici. On n'a aucune grande église, bien ici. C'est compliqué.
2: Peut-être à part l'église baptiste.
1: Oui, qui a connu beaucoup de divisions. Oui. Beaucoup de cassures d'ailleurs. Mais le vieux Dion, nous on a pratiqué l'église baptiste. Papa Dion s'amuse pas avec la délivrance. Et il parle même, je l'ai écouté en son programme en Ukraine, parlant d'un lien de famille. Il a prêché là-dessus et il prêche là-dessus. Il connaît ça. S'il ne connaissait pas ça, là, son église n'allait jamais évoluer. C'est parce qu'il connaît ça. Il connaît ces choses-là. Il prêche là-dessus et dernièrement encore, il a prêché là-dessus. C'est ce thème le plus important. Il ne faut pas qu'on dise non, c'est clair. Il parle de la délivrance. Un homme de Dieu qui parle de ça, vous allez voir ce qui va se passer. Et c'est très important. Le succès vient d'ailleurs et on est frustré. On est frustré. On travaille pour les autres et on nous chasse. Pourtant, on a du potentiel, on a la grâce de Dieu. C'est très important. Tous les grands leaders qu'on a eu dans cette nation, ils sont passés où aujourd'hui? Un peu de succès, tu tombes. Un peu de succès, tu tombes. Je connais un peu l'histoire. Je connais l'histoire. Prenons un peu l'histoire partie de Papa Glao. Dans quelles conditions il est parti? Papa bio, dans quelles conditions?